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1: L'artiste toulousain Rudy Dez, c'est toi.
2: C'est toi qui me séduis, la belle au teint bronzé. 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
1: Rudy Dez, de la pop teintée de soul et une écriture d'une grande sincérité. Le timbre chaud de l'artiste, parfois fragile, donne vie à des textes qui racontent les élans et les doutes du quotidien sans jamais tricher.

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3: Qu'aimeriez-vous planter dans votre jardin ?
4: Dans mon jardin, j'aimerais bien faire un potager avec par exemple des tomates, de la salade, des melons, etc. pour pouvoir après les récolter et faire des petites salades. Et pour l'été, ça serait bien.
5: Moi, c'est pour les planter à manger illimité.
6: Et moi, je veux planter des fraises, des fleurs par exemple, et aussi des carottes et plein d'autres choses et des salades aussi.
7: Des framboises, des myrtilles. Parce que moi, j'aime les fraises, framboises et myrtilles parce que c'est incroyable.
8: Bah, moi, ce que je voudrais planter, c'est de la pastèque. Tout ce qu'il y a de nécessaire pour vivre, pour manger.
3: Et tu manges des fruits et des légumes ?
8: C'est presque mes aliments préférés. J'adore les légumes, les tomates, concombres, courgettes, carottes.
4: Oui, beaucoup de légumes et aussi des arbres comme des plantes, des tulipes, des roses, etc. Mais oui, les légumes, c'est trop bon aussi, les fruits.
3: C'est vrai, tu manges des légumes ?
4: Ah oui, j'en mange beaucoup. Je me fais plein de salades. Maman, elle m'a appris à tout faire. Je mets dans un petit bol, je mets de la salade avec de la vinaigrette, des tomates, je coupe des avocats. Quelquefois, je mets des fruits aussi pour donner un petit peu de sucré.
8: Moi, j'aime pas trop la salade et les avocats. C'est les seuls fruits et légumes que j'aime pas trop.
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9: Jolie bouteille, sacrée bouteille, veux-tu me laisser tranquille ?
10: Je veux une petite révolution est en train de se jouer et elle ne pèse pas bien lourd, juste 55 grammes. 55 grammes en moins par bouteille, autant dire même pas le poids du cassis que l'on met dans un kir royal.
11: Tu bois des kirs, toi ?
10: Bah oui, je bois des kirs avec modération, bien sûr. Mais revenons à notre bouteille. 55 grammes en moins, je disais.
12: Elle est légère, légère.
10: Ce régime minceur pourrait bien alléger sérieusement le bilan carbone de toute la filière, racontent nos confrères de Lyon Républicaine. Testé par les caves de Bailly-la-Pierre à Saint-Brie et conçu par Veralia, le géant européen du verre, cette nouvelle bouteille passe de 775 à 720 grammes. Visuellement, rien ne change. À l'œil nu ou en main, on n'y voit que du feu. Mais derrière cet allègement invisible se cache un vrai coup de pouce pour la planète.
13: Eh bien, c'est une merveilleuse invention,
10: Car aujourd'hui, le gros problème environnemental du vin, c'est la bouteille. Produire du verre, ça chauffe fort, des fours à 1800 degrés et beaucoup d'énergie. Alors forcément, chaque gramme économisé, c'est du CO2 en moins dans l'air. À grande échelle, le calcul est vite fait. 1 million de bouteilles allégées, c'est 18 tonnes de CO2 économisées.
14: Tu sens l'impact là ? Ah oui, je sens l'impact.
10: Un gros impact, hein, mais il a fallu 2 ans de tests, de modélisation et d'essais en conditions réelles. Eh oui, encore raté. La bouteille devait tenir le choc, supporter la pression, le transport, le vieillissement en cave. Et les gens qui font de la musique avec. Maintenant, la transition va se faire en douceur. Chez Bailly-la-Pierre, cette démarche s'inscrit naturellement dans une philosophie déjà bien ancrée, stocker, produire et avancer pas à pas vers un crément plus éco-responsable.
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15: Dans le Nord-Pas-de-Calais, dès que les beaux jours reviennent, il n'y a pas que les shorts et les jupes qui font leur réapparition.
16: Je m'appelle Marc Osselet et je suis glacier artisanal dans le Pas-de-Calais.
15: Alors Marc, c'est quoi votre histoire ? Vous avez été longtemps éloigné de la région, non ?
16: Moi je suis né à Lens, en 81. Quand j'ai eu 7 ans, mes parents ils ont quitté la France pour partir en Polynésie française. Donc j'ai grandi à Tahiti et je suis revenu vivre en France sur mes terres, j'ai envie de dire, en 2011. Aujourd'hui j'ai eu un petit parcours qui a fait qu'aujourd'hui j'ai monté mon entreprise en 2019 et on fabrique des glaces artisanales à l'Étrême.
15: Et à Tahiti, vous étiez déjà en train de fabriquer des glaces ?
16: Oui, Pendant presque 7 ans aussi, mon père avait racheté une fabrique de glace là-bas et on servait tous les archipels de Polynésie en glace pour la restauration, les hôtels, les cafés, les restaurants, et je me suis régalé là-dedans. Et c'est là que j'ai appris à découvrir tout ce qui est le goût, les produits locaux, exotiques, etc. L'appétence sur le goût et le produit. Ouais.
15: Partir en vacances à Tahiti et vivre à Tahiti, c'est deux choses qui n'ont rien à voir, c'est très différent j'imagine.
16: C'est toujours pareil, c'est différent, c'est comme, faut comparer ça à la vie dans un village, parce que tout le monde se connaît à peu près. Moi je crois que j'ai jamais passé une fois à aller faire mes courses dans un supermarché sans croiser quelqu'un que je connaissais, donc c'est comme un village, c'est la belle vie quoi. C'est quand on s'en va qu'on se rend compte qu'avoir la mer à proximité, l'océan, la mer bleue, les lagons, et puis Moréa qui est juste en face, c'est quand on s'en rend plus trop compte. Quand on y est, ça paraît évident, mais quand on en part, on a effectivement ce manque qui revient, quoi.
15: Revenons à la crème glacée. Il paraît que c'est dans le Nord-Pas-de-Calais qu'on en mange le plus, c'est vrai?
16: Il fait pas très beau dans notre secteur, donc on se réchauffe avec des produits froids, j'en sais rien, ça réchauffe le cœur.
15: Et qu'est-ce qu'elles ont de commun avec Tahiti, vos crèmes glacées?
16: La générosité. Parce que là-bas, c'est une population qui est très généreuse, très accueillante. Là-bas, il y a pas de règles. C'est-à-dire, tu passes, t'es là, bah viens, on t'accueille, tu manges. Enfin, c'est vraiment rassembleur. Et moi, je pense que dans l'éthique que j'ai de mes recettes, c'est ça, c'est de la générosité, de l'intensité, du goût, donner du goût, quoi. Voilà, et de l'amour dans ce qu'on fait. Ça, c'est très important. Alors moi, c'est ici à l'Étrême où j'ai eu la chance de pouvoir m'installer dans notre entreprise Les Glaces de Marc, juste en face de chez Roquette, où on essaye de vraiment respecter la tradition de l'authenticité, de la naturalité, de la générosité, comme j'ai pu connaître à Tahiti et dans le cœur des gens du Nord-Pas-de-Calais.
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1: Quand la guerre des armes semblait être finie, c'est la guerre des arts qui a commencé. 1940, Paris est occupé. Pour éviter que des chefs-d'œuvre comme la Joconde ou la Victoire de Samothrace soient confisqués par Hitler, le directeur des musées nationaux Jacques Jaujard fait transférer en lieu sûr toutes les œuvres du Louvre en province. Les nazis s'attaquent alors aux biens des familles juives et centralisent leurs actions au musée du Jeu de Paume. C'est dans ce musée que se trouve la dernière ressource de Jacques Jaujard pour contrecarrer les plans allemands, une jeune iséroise originaire de Saint-Étienne de Saint-Jouard, Rose Vallant.
2: Tu as choisi judicieusement.
1: Rose est issue d'un milieu modeste. Grâce à des bourses que sa mère l'a aidée à obtenir, elle a un parcours scolaire remarquable. L'école normale d'institutrice de Grenoble, puis l'école nationale des beaux-arts de Lyon, Rose est douée pour le dessin, et après l'obtention de nombreux prix, elle entre à l'école nationale supérieure des beaux-arts à Paris, tout en se formant parallèlement à l'archéologie.
3: Mais respect à Toutankhamon, du con.
1: Spécialisée en histoire de l'art moderne, en archéologie médiévale et en archéologie grecque, elle voyage durant ses études et en profite pour apprendre l'allemand en autodidacte.
4: On finit en farandole, en hurlant des tyroliennes ou en vomissant partout, on ne regrette pas sa soirée.
1: En 1932, elle devient attachée bénévole au sein de la structure du musée du Jeu de Paume. Et c'est de ce poste et de ses capacités dont Jacques Jaujard va avoir besoin en 1940. Il lui demande de rester en activité au musée pour surveiller les actions des Allemands, de la spoliation au stockage des œuvres des familles juives.
5: Tout ça est si déplorable, si inutile.
1: Rose Vallant effectue un travail incroyable. Pendant plus de 4 ans, en toute discrétion, elle note tout. Le nom des victimes spoliées, les informations sur les œuvres, leurs mouvements, déchiffrage de papier carbone, écoute des conversations, fouille des poubelles. Rose Vallant ne recule devant rien. Dans le musée même, Rose cache sous le nez des nazis plus de 500 peintures et sculptures qu'ils ne découvriront jamais.
6: En voilà une surprise, Hans.
1: Elle officie malgré la pression et le danger qui pèse sur elle. Elle côtoie par exemple, lors de leur passage, des hauts dignitaires nazis, comme Hermann Göring ou Alfred Rosenberg. Ses actions et les infos qu'elle transmet permettent d'éviter pendant la guerre que les œuvres volées soient détruites. Les sabotages de trains ou les destructions de dépôts sont scrupuleusement évités par les alliés grâce à ces messages.
7: Victoriae mundi, sed mundis lacrima. Enfin, ça veut absolument rien dire, mais je trouve que c'est assez dans le...
1: Son action, combinée à celle des cheminots résistants, permettra d'empêcher le départ d'un train dans lequel se trouvaient les plus grands chefs-d'œuvre de l'art français. 967 peintures, parmi lesquelles des Gauguin, des Cézanne, Degas, Modigliani ou encore Picasso.
8: Monsieur le Président, ce tournant décisif de la guerre est aussi le plus dangereux pour tous ces trésors qui sont le patrimoine de l'humanité.
1: À partir de 1944 et après la guerre, Rose Vallant devient le pilier de la recherche de toutes ses œuvres. Elle travaille avec les fameux Monuments Men américains pour interroger les hauts dignitaires nazis aux commandes des pillages. Elle arpente l'Europe, en zone alliée, en zone soviétique. Son action permet de rapatrier plus de 60 000 biens culturels qui ont été volés aux institutions publiques et aux familles juives.
9: Et maintenant, j'ai l'intime conviction que je suis précisément là où je dois être.
1: En 1952, elle deviendra d'ailleurs chef du service de protection des œuvres d'art qui a été créé pour elle et continuera d'œuvrer dans ce domaine jusqu'à sa retraite qu'elle prendra à 70 ans. Rose Vallant décède à 81 ans en 1980. Médaillée par la France, les États-Unis, l'Allemagne, la Lettonie, celle que l'on surnommait Capitaine Beaux-Arts est l'une des femmes les plus décorées de l'histoire de France. Rose Vallant est une iséroise, une illustre iséroise.
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10: Bonjour à toutes et tous, bienvenue dans Affaires classées, le podcast. On vous parle beaucoup de Notre-Dame de Bétarame actuellement. Figurez-vous qu'en 1840, il y a de cela bientôt deux siècles, un enseignant de l'établissement qui se destinait à une vie au service de Dieu va soudain passer à la rubrique des faits divers. Vincent Elisabide, officiellement enseignant dans le vénérable collège, va assassiner une jeune mère de famille et ses deux enfants. Comment ce trentenaire émérite a-t-il soudain vendu son âme au diable ? Réponse dans un instant.
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10: Vincent Elisabide vient au monde le 15 juin 1810 à Mauléon, capitale de la Soule. Son père, bien que modeste, est si fier de ce fils aîné qu'il ne recule devant aucun sacrifice pour lui offrir la meilleure éducation. Premier de sa classe, le garçon fait l'admiration des enseignants qui le décrivent précoce et fort intelligent. Vincent affiche très tôt une vocation pour le sacerdoce. Le dimanche, il sert la messe et ne rate jamais une occasion d'échanger avec le curé du village de Gautin. Élie Sabide a 14 ans lorsqu'un matin, son père le conduit au séminaire d'Oloron-Sainte-Marie. Il réussit l'examen d'entrée si brillamment que l'évêque de Bayonne, Monseigneur d'Astros, se déplace pour le féliciter. Le fils prodige décide qu'il consacrera sa vie au service de Dieu. Dans les campagnes pauvres de ce Béarn et de ce Pays basque si fervent, l'Église offre ainsi le moyen à un élève méritant, qu'il soit riche ou pauvre, de parfaire son éducation et devenir un personnage respecté. Vincent souffle sa 18e bougie. Il entre au séminaire de Notre-Dame de Bétarame où il apprend la philosophie. Il rejoindra ensuite celui de Bayonne où il suivra l'enseignement de théologie. Lorsqu'il revient parmi les siens, le jeune homme est accueilli avec les honneurs, lui qui croise fréquemment le prélat du diocèse. Vincent se destine à devenir prêtre. Un beau jour, il prend tout le monde de court en annonçant qu'il ne se sent plus aucune vocation pour le sacerdoce. Tiens donc, son supérieur se console en se disant que la brebis égarée finira bien par rentrer au bercail. En attendant, Élie Sabide dispense des cours particuliers au sein de riches familles installées à Bordeaux. Pris de remords, l'ex-séminariste revient à Bétarame. C'est là qu'il fait la connaissance de Marie, une jeune maman domiciliée à Pau. Joseph, son fils aîné, est un élève d'Élie Sabide. Peu à peu, l'enseignant tombe discrètement amoureux de la jeune veuve.
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10: Comme lui, Marie est née en Soule, dans le village de Montcaillol. Elle avait 20 ans à peine lorsqu'elle a pris pour époux Pierre Anisa, un représentant de commerce avec lequel la jeune femme s'installe au Soleil d'Oran en Algérie. Le couple ouvre une hôtellerie sur place. Deux enfants illumineront cette union. Joseph, qui naît en 1829, et Mathilde, sa cadette, qui naît 2 ans plus tard. En 1833, un drame frappe la petite famille d'origine basque. Le papa est tué à Mostaganem alors qu'il a été mobilisé pour combattre l'ennemi. Isolée, la jeune veuve rentre au pays, à Pau. Elle travaille sans compter pour offrir la meilleure éducation possible à ses 2 orphelins. On lui suggère pour cela d'inscrire Joseph, son fils aîné, à Notre-Dame de Bétarame. Voilà comment, en 1840, Marie Anisa rencontre Vincent Élie Sabide, cet enseignant dont on murmure qu'il est excellent, mais très sévère. Le charme de la jeune veuve plonge l'ex-séminariste dans le trouble. L'instituteur se prend à visiter régulièrement la jeune maman à son domicile palois. Ses attraits féminins l'attirent davantage que les progrès en français du jeune Joseph. Élie Sabide confie au passage que le métier d'instituteur l'ennuie. Il rêve de s'installer à Paris. Là-bas, croit-il, il fera fortune. Octobre 1839, le jeune enseignant boucle ses valises et part tenter l'aventure. Logé dans un modeste hôtel, Élie Sabide réalise qu'à Paris, personne ne l'attend. C'est la désillusion. Vincent ne rate pourtant jamais une occasion de prendre sa plume afin d'écrire à l'élu de son cœur. Il l'encourage à le rejoindre avec ses 2 enfants. Ici, à Paris, ils pourront étudier dans les meilleures écoles. Ici, écrit-il, l'argent coule à flot. Vincent affirme même qu'un établissement envisage de le recruter. Pur mensonge. Séduite, Marie tombe dans le piège. En attendant que le couple soit réuni, pourquoi ne pas lui envoyer son fils ? Le 11 mars 1840, le jeune Joseph quitte Pau pour Paris.
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10: Il y a foule dans la grande cour de cette gare parisienne. Le jeune Joseph Anisa débarque, valise à la main, dans l'après-midi du 14 mars 1840. Comme prévu, Vincent Élie Sabide est là. Il se jette sur le gamin qu'il prend dans ses bras et comble d'embrassades. Épuisé par ce long voyage en diligence depuis Pau, Joseph serre, confiant, la main de cet homme qui l'entraîne à pied à la découverte de plusieurs quartiers de la capitale parisienne. Le bambin est émerveillé. L'heure du dîner arrive. Avant de regagner ce qu'Élise Habide dit être son domicile, le trentenaire pousse la porte d'un restaurant. L'adulte et l'enfant font bombance. Rien n'est de trop. À la fin du repas, Élise Habide se met à écrire une lettre sur un coin de table. Il y raconte que Joseph est bien arrivé, qu'il est émerveillé et qu'il serait ravi que la jeune femme et sa fille cadette viennent les rejoindre ici, à Paris. Élise Habide tend même le stylo au garçonnet afin qu'il écrive un petit mot à sa maman. Ma chère maman, je suis bien arrivé, Paris est bien beau. Je crois que je m'y plairai beaucoup. Adieu. Je t'embrasse tendrement ainsi que ma sœur Mathilde, signée ton fils Joseph. La jeune maman reçoit la lettre quelques jours plus tard. En lisant ce mot si tendre à Pau, Marie n'imagine pas un instant que son fils n'est déjà plus de ce monde. En sortant du restaurant, Élise Habide la conduit dans un endroit sombre, près des abattoirs du quartier de la Villette. Dans un recoin, il s'est emparé d'un marteau qu'il dissimulait sous sa veste. Il a frappé l'enfant à plusieurs reprises avant de l'égorger. Des passants ont découvert son corps le lendemain. Le gamin n'ayant aucun document d'identité sur lui, il n'a pu être identifié. Élise Habide fait comme si de rien n'était. Il envoie de nouvelles lettres d'amour à Marie qu'il presse de les rejoindre à Paris. « Joseph se porte à merveille », écrit-il. Le 6 mai 1840, Marie Anisa se décide enfin. Elle part rejoindre son amant.
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10: La jeune mère et sa fillette franchissent le porche de la gare de Pau. Elles montent à bord d'une diligence qui les conduit à Bordeaux. C'est là que Vincent Élise Habide leur a donné rendez-vous, histoire qu'ils fassent ensemble ce long trajet jusqu'à Paris où Joseph, le fiston, est, paraît-il, impatient de les retrouver. La jeune maman ne nourrit aucun regret à l'idée de quitter le Béarn. Son nouvel amant affirme lui avoir débusqué un emploi de femme de maison dans les faubourgs huppés de Saint-Germain-des-Prés. Mais avant, Élise Habide suggère à Marie et Mathilde de faire étape durant une nuit en Gironde. Il veut en profiter pour les présenter à sa sœur, employée de maison chez de riches propriétaires à Artigues, près Bordeaux. En ce matin de mai, le soleil est de la partie. Pourquoi ne pas profiter de ce temps printanier pour s'y rendre à pied ? Le trio part donc à travers champs. Soudain, le ciel se gâte. De gros nuages apparaissent à l'horizon. Sur la commune d'Ivrac, le trio arpente un chemin tortueux. La jeune femme et sa fillette sont épuisées par cette marche interminable. Elles n'ont même pas remarqué qu'Élise Habide marche légèrement en retrait, tenant un marteau dans sa main droite. Le jeune homme se met soudain à les frapper l'une et l'autre au point de les assommer. Il les étend ensuite à ses pieds avant de leur sectionner la gorge à l'aide d'un couteau. À 2 mois d'intervalle, usant d'un mode opératoire strictement identique, l'ex-séminariste de Bétharram a assassiné le fils, la mère et la jeune sœur. Élise Habide dissimule les deux corps avant de s'enfuir. Plus tard, des passants feront la macabre découverte. L'annonce du double crime se répand le soir même à Bordeaux. Un aubergiste signale à la police qu'un étrange client porte des vêtements tachés de sang. Élise Habide est démasqué et aussitôt interpellé. Il doit maintenant livrer les clés de l'énigme.
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10: Comment un séminariste respecté est-il devenu un triple assassin ? Plusieurs témoins brossent le portrait d'un Élise Habide au tempérament brillant. Son caractère était sombre, peu communicatif, mais était-il violent ? Plusieurs le décrivent parfois sévère avec ses élèves, n'hésitant pas d'ailleurs à les châtier physiquement. En chœur, plusieurs témoins pointent un orgueil démesuré qui l'a déterminé à abandonner Bétharram pour le rêve d'une brillante carrière à Paris. De vilains mensonges jaillissent lorsque Vincent dissimule à l'élu de son cœur qu'il vit dans une profonde misère, lui qui affirme mener grand train. Pourquoi alors faire venir le garçonnet à ses côtés alors qu'il n'a même pas de quoi se nourrir ? Pour lui dérober les quelques 100 francs que Joseph avait dans sa poche, selon certains. Mais pourquoi alors ensuite assassiner la mère et la fillette ? Pour éviter que Marie ne lève le voile de ses mensonges, lui, l'enseignant brillant, qu'elle plaçait sur un piédestal. En septembre 1840, une impressionnante foule se presse au palais de justice de Bordeaux. Le triple assassin sous le teint s'affiche tantôt sarcastique, tantôt angoissé. Je ne demande aucune grâce, ma mort sera bien méritée. L'accusé confirme qu'il n'est pas fou, mais un autre homme en proie à des idées sombres. À la barre, le banc et l'arrière-ban de l'évêché de Bayonne et de Notre-Dame de Bétarame défilent. Chacun souligne la piété, la bonté de l'accusé qui a pourtant tué une mère et ses deux enfants. Selon ses proches, une puissance maléfique s'est emparée de son âme. Le diable, voilà une explication qui n'enchante guère l'avocat général. L'accusateur public réclame la tête de l'assassin. Sans surprise, la cour prononce la peine capitale. Le président lui lance un commentaire. Elissabide, vos crimes étaient trop grands pour que vous échappiez à la justice des hommes. Le jeune sultan finira en enfer après un crochet par la guillotine.
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10: Vendu au diable, c'était ce nouvel épisode des affaires classées. Je vous retrouve dans un prochain numéro à la découverte d'un fait divers qui fit couler beaucoup d'encre il y a deux siècles en 1827. C'était entre Oloron et Barcus. Le 1er mai était longtemps ce que l'on appelle un jour de foire dans la capitale du Haut-Béarn. Que s'est-il passé en l'an 1827? Réponse dans un prochain numéro. À bientôt.
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12: Bonjour, je m'appelle Antoine. Comme j'ai l'habitude de le dire, je suis un petit con d'école de commerce, orienté finance-entreprise. J'ai eu l'occasion de reprendre la agence immobilière familiale et j'ai décidé de changer de voie suite au Covid.
13: Bonjour Antoine. Alors Antoine, vous avez 37 ans et c'est déjà votre troisième vie que vous êtes en train d'écrire ici à Périgueux. C'est quoi un petit con qui sort d'école de commerce?
12: C'est une personne qui applique ce qu'on lui apprend. Le sketch des inconnus sur le monde de la communication est très parlant et notamment il y a une expression qui reflète bien l'enseignement qu'on a en école de commerce. Ne jamais prendre les gens pour des cons mais ne jamais oublier qu'ils le sont. Et que ce soit en marketing, que ce soit les business plans où on valorise le chiffre d'affaires futures, ce qui était vraiment très prégnant.
13: Et pourtant, c'est ce parcours qui vous a fait venir là, à Périgueux, parce que vous dites que la crise Covid a joué un rôle majeur. Je crois que vous tombez sur une vidéo sur Internet où vous découvrez le métier de boucher-charcutier, c'est ça?
12: Oui, un jour, je regardais un fonds de commerce à reprendre et on me parle d'un charcutier, le charcutier Charlot à Piégut-Pluvier. Et j'arrive la dernière semaine avant qu'il ferme et je trouve que les productions qu'il fait sont assez exceptionnelles. Et je me renseigne sur un métier que je ne connaissais pas, qui était le métier de charcutier. Et je tombe sur la vidéo de Bernard Marie, un meilleur ouvrier de France, qui était le monsieur charcutier de Paul Bocuse. Je me suis vraiment plongé dans le métier de ce charcutier. C'était vraiment un hasard que le saint patron des charcutiers, c'était Saint-Antoine. M'appelant Antoine. Et donc, suite à ça, j'ai travaillé en Alsace, à Deauville et en Périgord vert.
13: Et là, depuis quelques semaines, vous vous êtes installé à Périgueux. Vous avez repris le commerce d'un périgourdin qui était bien connu, Christophe Orteil. Quelles sont les surprises ou les nouveautés qu'on va pouvoir retrouver, par exemple, sous la halle du Coderre, les mercredis et samedis, jour de marché à Périgueux?
12: On garde tout pareil, ça c'est important. On fera des petites modifications, petit à petit. J'aime bien tout ce qui est à base de croûte. On continuera peut-être à augmenter le feuilletage, ce qu'on appelle les pâtisseries charcutières. Peut-être offrir différentes recettes. Christophe avait une très grande variété de produits frais et fait maison à disposition des clients, qui était déjà en soi un tour de force. Donc on va garder cette production et au fur et à mesure, on changera des petites touches. Là, on vient de lancer les crèmes caramel. On va voir si le public est réceptif.
13: Cette aventure, elle est toute nouvelle. Ils ont dit quoi, vos anciens collègues d'école de commerce, quand vous leur avez dit que vous étiez maintenant patron d'une PME à Périgueux, dans le secteur de la boucherie-charcuterie?
12: Mes anciens collègues d'école de commerce ne le savent pas forcément. Et mes amis ne sont pas forcément surpris. Mais comme certains clients me l'ont dit, j'ai la tête du boucher. Voilà. Je ne sais pas ce que je dois en penser. Sûrement de très bonnes choses, parce que, comme je le disais avant, j'ai l'impression d'être à ma place. Mais voilà.
13: Merci beaucoup, Antoine.
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1: Ma tata, elle est petite. Quand elle a un truc qui est haut, elle n'arrive pas à l'attraper.
2: Vous préférez être grand ou petit ?
1: Moi, j'ai envie d'avoir 15 ans comme ma cousine Olivia qui a un appareil dentaire. Parce que j'ai envie d'être grande comme elle et j'ai envie de sortir avec mes copines quand il fait beau. Ma mère, elle est très grande. Mais elle y arrive quand même à rentrer. Elle n'est pas obligée de baisser la tête. Mon papa, elle est grand, mais a des grands doigts. Elle ne peut pas lâcher les chouchous de ma petite soeur Lisa.
2: T'as envie d'être grande ou de petite ?
1: Comme ma maman. Ma maman, elle est moyenne. J'ai envie d'être pas trop petite, mais pas trop grande. Ma tata, ouais, elle est petite. Et du coup, quand elle a un truc qui est haut, elle n'arrive pas à l'attraper. Et mon père, il est plus petit que ma mère. Je préfère être grande, mais être petite, c'est aussi bien parce que, enfin, on peut passer partout, c'est un peu plus pratique, c'est tout ça. Juste être un peu plus grand, mais pas beaucoup. Je rêve que je sors avec mes copines, que j'ai 15 ans et que j'ai mon portable.
2: Donc, en fait, quand on est grande, on a...
1: un portable, et mon père, il m'avait donné son portable qu'il avait cassé quand il était grand. J'ai envie d'avoir un portable parce que comme ça, je pourrais appeler mes copines, je pourrais envoyer des messages et je pourrais envoyer des photos. Moi, ça, j'ai envie d'avoir un portable mais pour faire des jeux, pour faire plein de choses. Ben moi, j'ai un téléphone rose, mais il est pour enfants. Il y a des jeux, des vidéos, de la musique. On peut envoyer des messages, on peut envoyer des photos et je peux jouer à mes jeux. Et même, j'ai envie d'avoir un portable pour de vrai, comme ma mère, vu que ma mère, elle a un jeu de Disney et un jeu pour construire des manèges. Moi, j'ai trop envie d'en avoir un.
2: Pour faire quoi ?
1: Je sais pas.
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3: La Lorraine regorge de trésors et elle ne le sait pas assez. Des villes, par exemple, qui sont superbes et riches en histoire, parfois à un jet de pierre de chez soi et qu'on ne pense pas toujours à aller voir au moins le temps d'une balade. Vic-sur-Seille est de celle-là. Une cité de caractère en Termes-et-Lannes, à moins d'une demi-heure de Nancy, au cœur du riche pays du Saulnois, le pays de la verdure et du sel. Un sel qui a fait la fortune des Gaulois des environs, puis des Romains, puis des évêques de Metz, puis des ducs de Lorraine. Il faut dire que le sel, autrefois, c'était l'or blanc. C'était le seul moyen de conserver longtemps les aliments, la viande notamment. Alors, qui avait la main sur le sel, avait la main sur les réserves. De cette époque très riche, Vic a su garder le meilleur, un patrimoine qui raconte une histoire. Le château des évêques a gardé la porte fortifiée, qui continue d'impressionner ceux qui la découvrent, elle qui prend ses racines au Moyen-Âge, mais qui a tellement bonne mine, parce que la ville en prend bien soin, il faut le dire, tout comme elle prend soin des batraciens qui vivent dans les anciennes douves, qui sont protégés et qui pourraient vous dire en langage grenouille que la Vic est belle, si j'ose dire. Il y a aussi le bel hôtel de la Monnaie, construit à peu près au moment de la bataille de Nancy. Il a donc 550 ans, à peu de choses près, un bâtiment coiffé d'un étonnant balcon en bois qui fait tout le tour. Et dans lequel vous trouverez d'ailleurs l'office du tourisme avec plein d'idées de randonnée dans le coin. Vic, c'est aussi le musée départemental Georges de la Tour qui affiche une collection exceptionnelle de peintures du XVIIe siècle. Et c'est quand on entre à l'intérieur de ce musée qu'on se demande pourquoi on n'a pas eu envie plus tôt de voir de vrais tableaux, vous savez, ceux sur lesquels on voit la trace du pinceau. Et puis Vic-sur-Seille, ce sont de jolies rues avec de beaux hôtels particuliers. En partant, faites un détour par Marsal, la ville de sel des ducs de Lorraine, ville d'histoire, fortifiée par les Français qui voulaient absolument mettre la main dessus et quand ils l'ont eu, la garder, puisqu'elle était véritablement le bas de laine des ducs de Lorraine. On y voit encore les remparts, la porte de France et dedans l'étonnant musée du sel. Vic-sur-Seille, ville d'art et d'histoire, le Saulnois, pays d'héritage et de nature, bah c'est fin bien. En même temps, c'est Lorrain.
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4: C'est la Camini Minute, votre chronique de la joie et de la bonne humeur. Comment ça va les amis ? Enfin, je dis comment ça va les amis, je pourrais dire CMTV. Oui, parce que je ne sais pas si vous avez remarqué, mais je ne sais pas si c'est la nouvelle génération, mais il y a des gens, quand ils parlent, ils mettent de moins en moins de voyelles, de moins en moins de lettres. Pour dire « il n'y a rien », ils disent « il y a R ». Pour dire « mort du rire », ils disent « MDR ». Pour dire « péter de rire », ils disent « PTDR ». Et pour dire « à ce qui paraît », ils disent « à skip ». Il y a de moins en moins de lettres, de moins en moins de mots. Mais si on continue comme ça, ils vont parler comment dans 10 ans, les gens ? C'est quoi cette façon de parler, là ? Je veux dire, il n'y a rien, c'est pas une longue phrase. Je comprends qu'on veuille écourter des trucs, mais il n'y a rien, c'est pas long, il y a R. Comment on va parler dans 10 ans ? Moi, je dis... on parle de plus en plus des extraterrestres et des ovnis. Moi, je pense que si les extraterrestres viennent sur Terre, c'est à cause des gens qui parlent comme ça, qui réduisent les mots. C'est quoi cette façon de parler, franchement ? C'est abusé, quoi ! Parler français, c'est une belle langue, le français. Il y a R, MDR, PTDR, ASKIP, il est BG pour dire beau gosse. Et c'est bien de dire qu'on est beau gosse, ça fait plaisir d'entendre beau gosse. C'est plus plaisant que BG. Ils enlèvent les voyelles comme ça. Ça me rappelle les films coquins qu'on voyait sur Canal+, au début du mois, le samedi du mois, quand c'était encrypté. Vous vous rappelez ça ? Faites pas semblant. Hein. Lui, à tous les auditeurs d'ici Picardie, vous aussi, vous êtes tombés au moins sur du crypté sur Canal+, dans les années 90. Et ben c'est pareil, cette nouvelle façon de parler là. Des mots courts, de plus en plus courts. Et d'ailleurs, même les rappeurs de nos jours ont des noms d'artistes de plus en plus courts. ZKR, PLK, SCH, MHD. Après, il y en a qui gardent quand même les voyelles. Gims, Jules, Vald. Et bien sûr, on terminera par les groupes asiatiques, les Coréens de BTS. Alors eux, ils n'ont pas mis de voyelles, mais BTS, c'est quand même Bac plus 2.

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1: L'oreille de Sam Berda fait des merveilles depuis 2016. Il s'occupe de masteriser les albums de vos artistes préférés ou encore de s'occuper du son de leur vinyle. C'est un travail précis et unique en Moselle. Bonjour Sam.
2: Bonjour Jérémy.
1: Vous avez commencé par des études dans des domaines très différents avant de tourner vers la musique. Comment cette transition s'est-elle opérée ?
2: Effectivement, ouais, différentes études, même que je dirais avortées. Puis après, j'ai travaillé pas mal d'années en restauration, en faisant de la musique à côté en fait. Et puis, c'est des concours de circonstances et d'opportunités qui ont fait qu'à un moment, j'ai eu la possibilité de me lancer comme producteur et mixeur en musique électronique en essayant de produire d'autres personnes. Et puis, petit à petit,

0: ont pu voir le jour.
1: Pour ces artistes-là, je fais ce qu'on appelle donc le master vinyle. Donc c'est le disque témoin qui est ensuite dupliqué pour le pressage et puis la vente des disques comme on les connaît, qu'on achète chez soi. Moi, j'ai pas contact directement avec ces artistes-là. Je travaille beaucoup
0: avec les maisons de disques.
1: Les maisons de disques, ouais, ouais.
0: Quelle est votre méthode, Sam Berda, de travail pour faire ressortir l'âme de la musique d'un artiste?
1: Je pense que ça passe beaucoup par énormément d'écoute de musique déjà, de manière générale, être un peu curieux de choses différentes, et il faut savoir mettre ses propres, des fois ses propres goûts, et je dirais même de manière plus générale,
0: de côté,
1: son ego de côté, et essayer de comprendre les intentions de l'artiste et l'essence, puisqu'au final, nous, on est des techniciens, des artisans au service d'artistes, et c'est pas du tout l'inverse, quoi.
0: Il y a de plus en plus d'artistes qui font appel à l'intelligence artificielle pour la création de morceaux. Qu'en pensez-vous? Et est-ce que vous trouvez que votre métier est en danger?
1: Pour la partie purement créative, je reste assez dubitatif pour l'instant avec tout ce que j'ai entendu, mais bon, j'imagine qu'il en faut quand même pour tout le monde. Pour ce qui est de mon métier, je me sens pas du tout en danger pour l'instant. C'est-à-dire que ce sera peut-être des outils pour
0: perfectionner,
1: pour gagner du temps sur certaines tâches répétitives, mais tant que les outils IA sont dépourvus de sensibilité, bah justement aller comprendre l'essence d'un morceau et mettre en avant des fois ses imperfections, parce que c'est ça qui fait que c'est joli, on n'y sera pas, quoi.
0: On souhaite longue vie à The Wall, hein, votre studio de mastering, et puis bonne route pour la suite, Sam Berda.
1: C'est gentil, merci beaucoup.
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3: Bonjour Nicolas Villerette.
4: Bonjour Olivier.
3: Responsable zoologique, c'est tout mignon, un raton laveur. Décrivez-nous cet animal.
4: C'est un animal qui fait à peu près la taille d'un renard, qui va être tendance gris avec cette belle queue annelée, avec des anneaux qui sont noirs un peu plus foncés. C'est comme un petit ourson. Et puis c'est très dynamique.
3: Il vit où?
4: On peut le trouver de plus en plus d'ailleurs, parce que les densités augmentent ces dernières décennies. Nous ici, dans notre secteur, on va dire en Argonne-Ardennaise, autour de tous les villes, si on sort la nuit en voiture, il n'est pas rare de croiser un ou quelques ratons laveurs maintenant. Au départ, les ratons laveurs, c'est nord-américain. On en retrouve au Canada. Ça n'est pas une espèce de chez nous, mais qui a été importée notamment dans notre secteur par les militaires canadiens au sortir de la Seconde Guerre mondiale. Et en fait, ils retrouvent ici tout ce qui leur correspond. Des forêts de feuillus dans les zones tempérées qui leur permettent d'avoir des refuges, que quand ils se sentent agressés ou en danger, ils montent à la cime des arbres et là, ils sont inatteignables.
3: Qu'est-ce que ça mange, un raton laveur?
4: Eh bien, c'est omnivore, ça mange de tout. Donc, quelqu'un qui a un beau jardin, eh bien, ça en fait une belle assiette pour les ratons laveurs.
3: Qui va se servir dans le potager.
4: Ah oui, il va se servir dans le potager. Alors voilà, effectivement, donc, ils vont manger des légumes, des fruits bien sucrés, ça c'est ce qu'ils aiment bien, et de la viande, et c'est là où ils posent problème. Sur les passereaux, notamment les populations de mésanges, de moineaux, parce qu'ils vont aller prélever les petits ou les œufs directement. Et puis, ils vont manger aussi beaucoup de grenouilles, par exemple, dans les milieux humides. Ils vont manger aussi beaucoup d'amphibiens. Donc c'est là où, effectivement, en surdensité, il peut poser des problèmes à la biodiversité.
3: On le trouve souvent en lisière de village. Est-ce qu'il rentre dans les villages? Est-ce qu'il fouille dans les poubelles?
4: Alors oui, typiquement, si on retrouve un jour une poubelle un peu éventrée, c'est pas nécessairement un chien errant, ça peut être un raton laveur.
3: Ça reste actif toute l'année, hiver comme été?
4: Alors il n'y a pas d'hibernation au sens strict, mais il y a une hivernation, c'est-à-dire que les périodes froides, et lorsqu'on va dire qu'on descend en dessous de 0 degré, ils vont se mettre dans une cachette et ils vont rester là, tranquilles, s'endormir. La température de leur corps baisse un petit peu. Ils ne vont plus chercher à manger. Ils restent au chaud. Ça peut durer quelques semaines, 2-3 semaines. Et dès que les températures sont plus clémentes, hop, ils restent en activité. Ce qui est très pratique quand il fait froid. Ils n'ont pas besoin de chercher à manger.
3: En matière de reproduction, comment ça se passe?
4: C'est comme les chats, on va dire. Les petits naissent au printemps, 3-4 petits par femelle en général. Et je fais le comparatif avec les chats et on en parle ici au parc, parce que parfois des gens trouvent un jeune raton laveur à la traîne, vont le prendre, c'est trop mignon. On peut le biberonner facilement. Les gens vont parfois les garder chez eux, mais quand vient le moment de l'adolescence, ça devient bougon, c'est compliqué, ça met le bazar à la maison. Donc on déconseille vivement qui que ce soit de ramasser des ratons laveurs. Laissons-les là où ils sont. S'il est à la traîne, ça arrive, c'est pas grave, il n'est pas nécessairement oublié par sa maman.
3: D'ailleurs, en préparant cette interview, vous me racontiez qu'il y a des ratons laveurs qui passent par les chatières dans des habitations.
4: Ah oui, tout à fait, si jamais, parce que c'est la bonne taille, si jamais il y a à manger pas très loin après la chatière, ils sont tout à fait capables de rentrer dans la maison, manger les croquettes et ressortir presque incognito. Et puis autre chose,

0: particularité, ils aiment bien ouvrir les robinets. Et ils les ouvrent, mais généralement, ils ne le referment pas. Donc ça, c'est souvent signe qu'il y a un raton laveur par ici.
1: Ces animaux tout mignons, on les a mis à l'honneur aujourd'hui dans Terre de Champagne-Ardennes. Avec vous, Nicolas Villeretz, les ratons laveurs de notre région.
0: Avec grand plaisir, Olivier.
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3: Salut, Brésil.
4: Salut, toi. Qui est cette charmante personne? Voulez-vous me présenter?
5: Ah, c'est encore Sylvie.
3: Je suis Sylvie.
4: Vous avez quel âge?
3: J'ai 50 ans.
5: Tu crois que je te vois pas?
4: Vous faites quoi dans la vie, en fait?
3: Je suis vendeuse en boulangerie.
5: Mais tu me prends pour une conne, hein, ou quoi?
6: Elle est jalouse, tu sais pourquoi?
3: Je suis dans les petits bonheurs.
7: C'est exactement ça qu'on a pensé, nous.
8: Que vous faites ici à part foutre la merde?
3: J'habite à Port-Sal.
4: Et alors?
3: Port-Sal, c'est sauvage, bleu turquoise.
4: Comme sur les cartes postales?
3: Il y a une super vue au Guiligui qui surplombe le port et c'est le paradis.
9: Un petit commerce, une petite femme. C'est pas beau ça, c'est pas le paradis?
10: C'est quoi votre endroit préféré?
3: Mon coin de balade préféré, c'est Boutrouille à Kerlouan.
11: Et on peut savoir pourquoi?
3: C'est une grande plage avec des rochers. Quand j'étais jeune, je montais sur les rochers. J'allais attraper des poissons, des crabes, des étrilles. Il y a trois petits rochers qui se situent au milieu de la plage. L'eau ne part pas quand la mer descend. Et ça fait des petites mares. Et quand j'y retourne maintenant, je vois les enfants qui jouent là où je jouais. Par contre, les rochers sont tous usés, puisque les enfants glissent dessus.
12: Allez, je glisse. Moi, tous les matins, je casse le vent, je fais chier les gens, ça me purifie, c'est important.
5: C'est quoi un mégatube?
3: Ma chanson d'enfance inavouable, c'est Son Kukai.
13: En l'an 70 du calendrier spatial, des êtres humains quittèrent la Terre pour rejoindre différents systèmes galactiques, comme le 15e système solaire, par exemple.
3: C'est un générique de dessin animé qui passait dans les années 80. J'adore.
14: Je ne comprends toujours pas.
15: Tu l'auras à huile bordée.
3: Quand je me suis mariée, on l'a passé avec le MP3.
16: Très bien, ma chérie. Après tout, c'est ton mariage.
3: Sans Kukai au mariage. Ah bah oui.
17: Sur quelle planète?
18: Allez, vas-y, fais-nous rire.
5: Raconte-nous une histoire, allez.
3: Si, j'en ai une quand même.
17: Ah oui?
3: La maladie du boulanger.
19: Ah, mais je crois que je la connais.
20: Non, c'est peu probable.
3: C'est la brioche qui gonfle et la baguette qui tombe.
18: Mais c'est une honte d'entendre des trucs comme ça.
3: C'est une tradition. Allez, salut!
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1: On raconte, on vous rappelle aussi les mille raisons d'aimer la Côte d'Azur. Tout ne se passe pas que sur le plancher des vaches. Salut Tom Aubry.
21: Salut Quentin, bonjour à tous.
1: C'est un bon moyen justement d'ouvrir la page du jour.
21: Allez, c'est parti.
1: Allez hop!
21: Raison numéro 5, journée spéciale. Aujourd'hui, ce 28 novembre, on célèbre une vieille dame. Une vieille dame que l'on connaît tous. C'est la mère de centaines de millions de personnes, car elle borde notre littoral. Je parle bien sûr de la Méditerranée. Méditerranéum, la mer au milieu des terres en latin. Ou Mare Nostrum, notre mer. Et il faut bien dire, ici dans les Alpes-Maritimes, on est tous méditerranéens.
1: Alors, ça veut dire que la Méditerranée fait aussi partie de notre patrimoine.
21: Bien évidemment, un patrimoine que l'on partage avec des millions de personnes. C'est un carrefour de culture, un pont entre trois continents. La Méditerranée a vu naître des civilisations, des philosophes, des poètes et les plus anciennes routes commerciales. Et aujourd'hui encore, elle abrite l'une des plus fortes biodiversités du monde. Des herbiers, des coraux, des tortues, des mérous. Un patrimoine naturel incroyable, juste sous nos yeux.
1: Alors, qu'il y ait une journée mondiale de la Méditerranée, pourquoi pas? Mais pourquoi le 28 novembre? Pourquoi aujourd'hui précisément?
21: Car il y a 30 ans, jour pour jour, une décision historique a été prise. À Barcelone, le 28 novembre 1995, l'Union européenne et 12 autres pays bordant la Méditerranée se sont réunis pour signer un accord fondateur. c'est le lancement du processus de Barcelone, dont l'un des piliers stipule qu'il faut renforcer les échanges entre les peuples, promouvoir l'éducation, la culture, les droits humains et développer une identité méditerranéenne partagée. En bref, il faut faire de cette mer un lieu de dialogue plutôt qu'un lieu de fracture. Alors aujourd'hui, que l'on vive à Nice, à Menton, à Barcelone, à Tunis ou à Alexandrie, on partage tous un bout de cette mer, de cette histoire et de cette culture commune.
1: Mais on le sait, Tom, hein, la Méditerranée est aussi en danger.
21: Le changement climatique détruit cet écosystème hors norme. Des cachalots aux phoques moines, en passant par le corail rouge et le mérou brun. Car oui, il y a du monde qui vit sous la surface. 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
1: Et ça, c'est une très belle raison d'aimer la Côte d'Azur et d'aimer la Méditerranée.
21: En plein dans le mille.
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1: Ici, les essentiels de décibels. Émilie Mazoyer et Marc Dolizy, spécialistes des derniers jours de la vie de Sam Cooke.
2: Bonsoir Marc Dolizy.
3: Bonsoir Amélie.
2: Bonsoir, bienvenue dans Décibels. Je suis ravie que vous soyez là. Marc, vous êtes journaliste, écrivain. Alors dans votre CV, on trouve par exemple la rédaction en chef de grands magazines comme VSD. Vous avez écrit sur la musique aussi. On voit que votre spectre est large, de Carla Bruni à David Guetta. Là, on est ensemble pour parler de votre nouveau livre, Marc Dolizy. Ça s'appelle « La nuit de l'Amérique ». Au centre de ce livre, il y a un artiste, un grand artiste, qui s'appelle Sam Cooke. Sam Cooke, il a, selon vous, et selon d'ailleurs beaucoup de spécialistes de la musique, changé la face de la musique aux États-Unis, oui. Parce que c'est un des premiers artistes noirs américains à atteindre une popularité égale à celle d'Elvis Presley, par exemple.
3: Alors, il a une particularité. Il a été, il est né dans ce qu'on appelle le berceau du blues. Il est né à Clarksdale, donc dans l'État du Mississippi. Et il a été, alors, on est quand même à la fin des années 50, au début des années 60. On a beau être un siècle après la guerre de sécession, il faut savoir que le racisme est quelque chose de terrifiant.
2: Oui, c'est ça, on est après l'esclavage, mais on n'est pas à l'égalité.
3: Pas du tout. Les États du Sud, d'ailleurs, l'esclavage, c'est toujours une vaste fumisterie. Il y a toujours une ségrégation terrible envers notamment tous les Afro-Américains. Mais Sam Cooke, il a une particularité, c'est que sur son premier album, il a les cheveux lissés, plaqués. Et sur le deuxième album, il a les cheveux crépus. C'est-à-dire qu'il accepte ce qu'il est, il accepte cette espèce de cette différence. Et il va être effectivement un des premiers chanteurs populaires, un des premiers chanteurs afro-américains extrêmement populaires, dont certains titres vont faire de l'ombre à ceux d'Elvis Presley au tout début des années 60.
2: Alors, le problème avec Sam Cooke, et qu'on n'a pas résolu encore aujourd'hui, c'est sa mort. Que s'est-il passé, Sam Cooke, en fait, donc vous racontez très bien et très vite d'ailleurs sa vie au début du livre. Petit garçon qui chante à l'église, ouais. Du gospel, une voix d'ange. Samu à 14 ans se passe très bien, donc il continue à avoir une voix absolument magnifique. Et puis, on enchaîne, premier amour, premier contrat, mariage, les premiers passages radio, etc. À 33 ans, il est assassiné en 1964. Oui. On le retrouve mort dans un motel pourri.
3: Exactement. Alors effectivement, sa mort est quelque chose d'assez... Il y a eu énormément de théories conspirationnistes. Il ne faut pas oublier qu'on est quand même une dizaine de mois après la mort de l'assassinat de Kennedy. Non, on est même un an après, puisque Kennedy, c'est novembre 63, et là, on est la nuit du 10 au 11 décembre 1964. Sam Cooke avait une réputation... il était devenu très connu, et il avait la réputation d'être un homme à femme. Et il va dans un des endroits les plus, un des restaurants les plus sélects de Hollywood à l'époque, où il y avait Sinatra, Presley, John Wayne, enfin absolument tout le Rat Pack. Et il étale 5 000 $ sur le comptoir et une jeune femme voit tout l'argent. Et à l'époque, 5 000 $, c'est une énorme somme. Il va laisser 1 000 $ pour rincer absolument toute la salle, il va en rembarquer 4 000. Et la jeune fille, qui est assez jolie, va commencer à lui faire un peu de rentre-dedans. Et lui, parce que la chair est faible, et puis parce que son mariage avec son épouse est en train de battre un peu de l'aile, il va accepter de suivre cette jeune fille qui va l'amener dans un motel pourri, ce qui est assez surréaliste quand on est une star du niveau de Sam Cooke à l'époque. Et après, c'est là où les choses se gâtent. C'est-à-dire que moi, je reste sur la notion... Moi, je ne crois pas aux thèses conspirationnistes. Je pense que c'est un fait divers. Je pense que la fille qui se prostituait occasionnellement était de mèche avec la taulière, avec la gérante du motel, etc., qui devait prendre un petit peu un pourcentage sur ce que gagnaient les filles qui venaient. Je pense qu'elle a piqué les fringues de Sam Cooke avec l'argent, ce qui restait, donc 4 000 $, que lui était en train de se doucher. Il sort, il ne voit plus ça... Il était un peu saoul, il se demande où est la fille. Il faut savoir qu'il sort, excusez-moi du détail, il a juste une veste et une chaussure. Le reste, c'est le plus simple à parler, puisque la fille est partie avec tout. Il va tambouriner à la porte de la gérante du motel, qui, prise de panique, parce qu'elle va dire au flic qu'il a enfoncé la porte, elle va lui tirer dessus à bout portant.
2: Trois coups.
3: Lui, il va tomber, et ses derniers mots sont « Vous m'avez tiré dessus, madame », et elle l'achève à coup de balai. Alors... évidemment. La police de Los Angeles se pointe, va mettre à peu près, il est 3h du matin, va mettre à peu près 3h à se rendre compte que le noir qui vient de se faire descendre, c'est un noir célèbre et qui s'appelle Sam Cooke, puisque la veuve de Sam Cooke sera prévenue à 6h30 du matin.
2: Voilà,
3: et l'enquête est bâclée. Ouais. La police de Los Angeles, qui est quand même assez raciste pour beaucoup de ses membres, etc., va malheureusement bâcler l'enquête. Et toutes les théories de la conspiration vont naître de cette enquête.
2: Ça, c'était en 1964. Alors, ce que je vous propose pour vous mettre dans l'ambiance et pour vous rendre compte de la dimension presque christique, ouais, de cet homme, Sam Cooke, de cet artiste, on va écouter ensemble une chanson qui s'appelle « Change is gonna come », « Le changement arrive ». C'est une chanson qui est synonyme d'espoir pour la communauté noire américaine quand elle sort. C'est une chanson qui est, vous le racontez dans le livre, citée par Barack Obama.
3: Ouais. Quand il est élu en novembre,
2: quand il est élu en 2008.
3: Il y a à peu près 500 000 personnes qui viennent acclamer son élection à Grand Park, donc au bord du lac Michigan à Chicago. Et quasiment les premiers mots de Barack Obama, ça, un changement est peut-être enfin arrivé. Ouais. Mais il faut savoir que Martin Luther King, que Sam Cooke admirait énormément, tous ses meetings jusqu'à sa mort en 68, sont précédés de And Change Is Gonna Come. Et puis le morceau a été repris par Céline Dion, Beyoncé, énormément de gens.
2: Ouais.
3: Et c'est une merveille. Pour la petite anecdote, ce morceau qu'il écrit en 63 est un peu une réponse au Blowing in the Wind de Dylan. C'est-à-dire que tout à coup, il se dit, il aimait beaucoup Dylan.
2: Il allait reprendre la chanson de Dylan.
3: Il l'a reprise d'ailleurs.
2: Il l'a reprise,
3: a chanté quelques fois sur scène. Mais sa réflexion, ça va être, mais c'est incroyable que nous, noirs, ne soyons pas capables de nous défendre nous-mêmes. C'est un blanc, ouais, qu'il admirait énormément, Bob Dylan, qui fait une des premières protestations, qui est Blowing the Wind, qui est écrite en 62. Et en fait, Change is Gonna Come est une réponse au morceau de Bob Dylan.
2: Écoutez, cette merveille. Et ensuite, on vous dira pourquoi, finalement, c'est problématique, la mort de Sam Cooke, et pourquoi on pourrait penser qu'il y a énormément de gens qui le voulaient mort, malheureusement. A change is gonna come.

0: Sam Cooke, Change is Gonna Come. Voilà, je suis sûre que même si son nom ne vous disait plus rien, la chanson, forcément, vous avez dû la croiser une fois dans votre vie. Puis si c'était la première fois, bah écoutez, je suis ravie parce que normalement, c'est une chanson qui fait énormément bien, une chanson pleine d'espoir. Donc, une chanson, Marc Dolizy, qui fait de Sam Cooke le porte-parole de la condition des Noirs américains, de ce mouvement pour les droits civiques. Oui. Donc, c'est politique.
1: C'est politique avec une particularité, c'est-à-dire que Sam Cooke était très proche de Mohamed Ali, Cassius Clay qui
0: est devenu Mohamed Ali. Après sa rencontre avec Malcolm X.
1: Mais ouais. Justement, entre Sam Cooke, il y a Malcolm X d'un côté, Martin Luther King de l'autre. Et oui. Sam Cooke trouve que Malcolm X est trop radical.
0: Alors pour celles et ceux qui n'ont pas révisé la civilisation américaine, en gros, le mouvement des droits des Noirs aux États-Unis, c'est soit la bagarre avec Malcolm X, soit essayer de prêcher la bonne parole, et ça c'est Luther King.
1: Et justement,
0: les deux ont été assassinés. Hein.
1: Exactement, voilà. L'un en 65 et l'autre 3 ans plus tard en 68. Ouais. Un des vœux, une des envies les plus fortes de Sam Cooke, c'est d'avoir un public mélangé dans les États du Sud. C'est-à-dire qu'il veut que les Blancs et les Noirs soient ensemble dans le public.
0: Est-ce que c'est le cas? Est-ce que les Noirs et les Blancs l'écoutent? Est-ce que les Noirs et les Blancs peuvent aller ensemble?
1: Alors, il y a un concert en Louisiane où il refuse de monter sur scène parce que les organisateurs refusent que le public noir et le public blanc se mélangent. C'est la seule fois où il va refuser de monter sur scène. Ça va le rendre fou. C'est-à-dire qu'il va se dire, c'est pas possible, je ne monte. Alors que c'était un type qui adorait la scène.
0: Oui.
1: Mais il était beaucoup plus proche de Martin Luther King, qui d'ailleurs a eu son prix Nobel de la paix en 1964, la même année, l'année de la mort de Cooke. Il était proche parce qu'il se souvient, il aimait beaucoup les prêches de Martin Luther King, notamment le prêche Drum Major, qui était celui qui avait été lu à la mort aux obsèques de Martin Luther King, qui disait que Martin Luther King, contrairement à Malcolm X, disait, il faut défendre toutes les couleurs. Il faut défendre les Noirs, il faut défendre les Indiens, mais il faut défendre aussi les Blancs qui sont pauvres et qui sont à la marge et qui sont délaissés. Donc ça, c'était un discours qui était beaucoup plus rassembleur et qui correspondait beaucoup plus à l'idée que Sam Cooke se faisait de la musique. Et d'ailleurs, quand on regarde la musique de Sam Cooke, il naît dans le berceau du blues.
0: Et du Ku Klux Klan.
1: Et du Ku Klux Klan, il chante des gospels. Mais il est aussi un des premiers chanteurs noirs. Alors on dit que c'est un des inventeurs de la soul music, c'est vrai.
0: Ouais.
1: Mais dans les années 50, avant A Change Is Gonna Come, etc., qui pour moi est un morceau à part, sa musique, c'est à la fois une musique un peu pop et un peu rhythm and blues.
0: Ouais.
1: Donc il est entre les deux, il veut séduire, en tout cas il veut aller à la conquête et rassembler deux publics qui sont a priori... qui sont pas prêts de se rassembler. Elvis y était arrivé. Faut jamais oublier qu'Elvis avait été aussi élevé à Tupelo, et ensuite à Memphis, il avait été élevé dans le blues et le gospel. Jamais oublier ça. Faut rendre ça aussi à Elvis.
0: Alors, on n'a pas encore parlé, de ce qu'en pensait le gouvernement américain, le FBI, etc. Dans le livre, vous racontez, Marc Dolizy, que dans certains documents du FBI, donc qui est, un service de renseignement, oui. D'ailleurs, il est décrit, Sam Cooke, comme un Negro Recording Star.
1: Oui.
0: Voilà. Star de la musique nègre. Il dit, on lit aussi toute une série de questions que le FBI se pose sur Sam Cooke. Ça va de...
1: Est-ce qu'il est homosexuel?
0: Voilà.
1: Est-ce qu'il trompe sa femme? Est-ce que sa femme le trompe?
0: S'est-il rendu en URSS? À Cuba, quels sont ses vices? Alcool, drogue, dette de jeu? Alors vous faites comme ça cette énumération, c'est très très très très très angoissant, parce qu'on se dit vraiment, il était considéré comme un ennemi de la tranquillité nationale, la tranquillité étant que les Noirs et les Blancs ne puissent pas se blairer, définitivement.
1: Alors, en fait, tout vient de... Sam Cooke avait été invité par Mohamed Ali à un combat célèbre à Miami, au printemps 1964.
0: Okay, combat de boxe.
1: Un combat de boxe. Ou d'ailleurs, face à Sonny Liston, où Mohamed Ali va écraser celui qu'il appelle le vieil ours, Sonny Liston, il va gagner. Et il se passe après une réunion, Mohamed Ali qui va organiser ça, il va y avoir une réunion dans un hôtel de Miami, où il y aura des gens de National of Islam, mouvement radical,
0: De Malcolm
1: noir,
0: X.
1: etc., et où il y aura Malcolm X. Et à partir du moment où cette rencontre a lieu dans un hôtel de Miami avec Mohamed Ali, Malcolm X, Sam Cooke et Jim Brown, qui est un joueur de football américain très célèbre, Malcolm X, immédiatement, est sur écoute du FBI. Tout de suite. Parce qu'il fréquente Malcolm X. Mohamed Ali, il était déjà. Il, à partir du moment où il adhère à, où il suit Malcolm X et il adhère à Nation of Islam, il était déjà sous surveillance. Sam Cooke n'était pas particulièrement sous surveillance avant, mais à partir du moment où il fréquente Malcolm X, etc., ça y est, il est sur les radars du FBI. Il est considéré comme ce qu'on appelle une personne of interest, ouais. Mais pas au même niveau, bien entendu, que Malcolm X.
0: Des années plus tard, John Lennon le sera aussi.
1: Oui.
0: Mais n'empêche que c'est partant de ces faits-là, du fait qu'il était surveillé par le FBI et qu'il y avait tout un tas de gens aux États-Unis qui avaient tout intérêt à ce que... les Noirs et les Blancs ne s'entendent pas, continuent à ne pas s'entendre. C'est pour ça qu'il y a cette théorie qui dit qu'en fait, le crime crapuleux que vous nous avez raconté, oui, tout à l'heure, à savoir la prostituée et la patronne du motel qui se mettent d'accord pour dépouiller la star et qui lui tirent dessus, on dit, non, c'est pas ça. C'est un assassinat, c'est commandité, les ficelles sont tirées. Et alors là, il y a effectivement tout un tas de théories que vous égrenez d'ailleurs.
1: Oui,
0: vous en parlez dans le livre, vous n'y croyez pas.
1: Absolument pas, pour une simple et bonne raison, c'est que... personne n'a essayé d'assassiner Bob Dylan, qui prend la défense des Afro-Américains et qui est blanc, qui, ouais, pourrait donc passer aux yeux des blancs suprémacistes, il pourrait passer pour un traître.
0: Oui, c'est vrai.
1: Et Blowing in the Wind, c'est la défense des Afro-Américains. D'ailleurs, un morceau sublime, parole sublime. Personne n'a menacé Bob Dylan à cette époque. Moi, je pense qu'on est dans une Amérique qui est totalement paranoïaque. Il y a eu l'assassinat de Kennedy en novembre, juste avant. Ne pas oublier aussi que l'été 1964 est un été particulier, puisque début juillet 1964, ce qu'on appelle les Civil Rights Act sont promulgués par, ouais, Lyndon Johnson en présence de Martin Luther King. Et ça va réveiller le Ku Klux Klan, qui était un peu assoupi, vaguement assoupi,
0: ouais,
1: et qui va faire des massacres absolument abominables d'étudiants autant blancs que noirs dans l'état du Mississippi. Non, j'y crois pas. En fait, il y a une phrase de Mohamed Ali qui, pour moi, est quasiment une clé. Il dit, si ça avait été Elvis Presley ou Willie Nelson, l'enquête aurait été bien faite. Et là, l'enquête a été bâclée en 3 jours. En plus, enquête sur laquelle on ne retient que le témoignage de la gérante du motel et de la jeune fille qui se prostituait occasionnellement. Quand vous regardez, moi j'ai regardé les PV, c'est surréaliste.
0: C'est bâclé.
1: Ils s'en foutaient. Pour eux, c'était... En plus, les premières heures, ils ne savent pas que c'est Sam Cooke qui s'est fait descendre.
0: Ouais.
1: Donc il y a des photos terribles que j'ai retrouvées. Vous voyez comment ils sortent le corps de Sam Cooke du motel. En fait, sur un diable.
0: Il est tout nu en plus. Il est à moitié nu,
1: il a juste une veste, etc. Ouais. En fait, il lui met une couverture de déménageur dessus et il le sort à la verticale sur un diable de déménageur. Les photos existent.
0: Wow.
1: C'est-à-dire qu'on voit là l'idée qu'il se faisait d'un noir qui venait de se faire descendre dans un quartier un peu populaire.
0: Ouais. Heureusement, il y a des théories du complot rigolotes,
1: oui,
0: dans le livre. On parlera notamment de l'extraterrestre de Roswell. Ouais. Je vous renvoie à la page 187, vous allez rigoler. Non mais voilà, parce qu'effectivement, le sujet est lourd. L'artiste était sublime, donc évidemment, tout ça est très triste. Mais voilà, le livre est en 3 parties. Hein. Il y a avant le meurtre de Sam Cooke, il y a la nuit de son meurtre, et puis il y a après. Alors, avant de parler justement de son héritage et de pourquoi il est pertinent et important de continuer à parler de Sam Cooke aujourd'hui et de l'écouter, justement, on va mettre en pratique et écouter. Alors ça, c'est ma petite chanson préférée de Sam Cooke. Elle s'appelle What a Wonderful World, mais c'est pas Louis Armstrong, c'est Sam Cooke, et c'est très beau, et ça a la fraîcheur des années lycée et des premières amours.
1: Ah, hein. C'est beau.
0: C'est magnifique.

0: Il a laissé un grand vide, évidemment, à sa mort, Sam Cooke. Ceci dit, toute la dernière partie du livre, qui s'appelle Après, oui. Après sa mort, donc, il y a des moments comme ça. En 1986, il rentre au Rock'n'Roll Hall of Fame, oui. Notre Sam Cooke. En 1994, son étoile sur le Walk of Fame, oui. D'Hollywood. En 2008, Barack Obama, qu'il cite dans un discours. Il est toujours là. Est-ce que les jeunes américains, les jeunes noirs américains, fans de rap, connaissent Sam Cooke? Est-ce que sa mémoire est célébrée aux États-Unis? C'est vrai qu'en France, il fait pas partie des grands artistes noirs américains, non. Militants des droits civiques qu'on peut connaître. On connaît mieux Aretha, par exemple, Aretha Franklin ou d'autres. Est-ce qu'aux États-Unis, sa mémoire est entretenue?
1: Oui, elle est entretenue parce qu'il y a une filiation. C'est-à-dire que l'avant-dernier album qui s'appelle Nightbeat de Sam Cooke, si vous regardez la pochette, il y a marqué Sam Cooke et Mr. Soul. C'est une des premières fois où on voit ce mot
0: le
1: apparaître,
0: mot soul.
1: Le mot soul. Et la soul, qui est la musique de l'âme, donc musique qui est un héritage direct du blues, va nous amener au funk, va nous amener aussi à Aretha Franklin, à Marvin Gaye, tous les grands chanteurs, artistes noirs, il y a une filiation. Alors, en même temps, Sam Cooke, il vient pas de nulle part. Il y a eu le gospel, il y a eu le blues. Et en plus, il naît à Clarksdale, qui est, c'est un peu loin du delta du Mississippi, mais on estime que John Lee Hooker, Muddy Waters, tous ces bluesmen qui sont natifs de Clarksdale, c'est le blues du delta, le berceau. Ouais. Il vient pas de nulle part lui-même, mais il a cette chance. Je veux dire, et ce courage d'être le premier à essayer de faire un crossover entre différents publics.
0: Ouais.
1: Et entre le public noir et le public blanc. Et ça, c'est quelque chose d'extraordinaire parce que ça ouvre la voie à tout ce qui va suivre derrière, même si, attention, tout n'a pas été réglé derrière. N'oublions jamais qu'un autre disque très important pour moi, c'est What's Going On de Marvin Gaye en 1971. Autre année terrible, guerre du Vietnam. Chaque morceau de cet album parle des souffrances des gamins qu'on envoie là-bas. Il faut jamais l'oublier, même si ça semble politique. Mais sans Sam Cooke, je ne sais pas s'il y aurait eu tout ce qu'il y a eu derrière, ou ça aurait peut-être mis un peu plus de temps. Et puis bon, il a une voix sublime, faut jamais oublier qu'il composait, qu'il écrivait ses paroles, et il a une voix merveilleuse.
0: Ça méritait bien un livre. Marc Dolisi, merci pour cette nuit de l'Amérique aux éditions Éric Bonnier, la collection Encre Rock, fort recommandable. La nuit de l'Amérique donc, et merci d'être venu nous voir.
1: Merci à vous.
0: Merci.

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2: Bienvenue dans Décibel.
3: Bonsoir, merci beaucoup.
2: Je suis très très contente de vous rencontrer, mais il faut que je démarre, Alex, avec une confession.
3: Ah oui?
2: Vous allez dire que je suis folle comme un lapin, peut-être, mais en fait, ça fait des mois que je vous écoute et que je pense que vous êtes canadien.
3: Ah bon?
2: Oui.
3: Ah bah c'est un compliment.
2: Alors pourquoi est-ce que... Parce que là, évidemment, les gens chez eux font... Vous êtes du Maine-et-Loire, donc ça n'a rien à voir, Alex, entre Nantes et Angers, voilà. Mais en fait, comme vous vous appelez Montembeau et qu'on vous a découvert grâce au rôle de Marie-Jeanne dans Starmania, qui lui-même avait été chanté par Fabienne Thibault, alors moi, Montembeau, Thibault, Starmania... Il est canadien.
3: Mais franchement, c'est pas idiot parce qu'il y a une partie des Montembeau qui vient de Canada, étymologiquement. Enfin voilà, bon. si on retrace l'arbre généalogique. Mais non, moi je viens bien du Maine-et-Loire.
2: C'est ça. Voilà. Voilà. Bon, maintenant ça va mieux. Il fallait que je l'avoue parce que je me sentais bête. Parce que, évidemment, on prépare un peu l'émission, un peu. Hein, vous me connaissez. Et donc je lis la biographie d'Alex et là je fais ah mais pas du tout de Québec en fait. Non. Bon, pas du tout. C'est gentil de dire que étymologiquement, il y a peut-être une partie de la famille.
3: Non, c'est vraiment pas idiot.
2: Alex, vous êtes chanteur, auteur, compositeur. On va parler évidemment de votre premier album. Mais avant, dire qu'on vous a découvert donc dans ce rôle de Marie-Jeanne qui avait été merveilleusement chantée par Fabienne Thibault pour le souvenir, pour le plaisir.
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2: Alex Montembeau.

0: très beau guitare-voix que vous nous avez offert bah, ici à la Maison de la Radio pour France Culture, France Musique, pardon, qui faisait une spéciale sur les comédies musicales. Alors, les comédies musicales, cette comédie musicale-là, Starmania, c'est comme ça qu'on vous a découvert. Est-ce que c'était un rêve d'être dans une comédie musicale, particulièrement Starmania? Parce que c'est pas de votre génération, hein, vous avez 26 ans. Ça vient d'où?
1: Ça vient d'où? Bah, mes parents écoutaient beaucoup Michel Berger, France Gall, Véronique Sanson, voilà toute cette clique de chanteurs et chanteuses. Donc j'ai un peu grandi avec la musique quand même de cette époque-là. Ma mère avait l'album de Starmania à la maison, l'album bleu, je m'en souviens très bien.
0: Oui.
1: Je l'ai récupéré avant de savoir même que j'allais jouer dans Starmania. Donc il y a quand même une petite histoire, ça vient pas de nulle part. Et en fait, ça n'a jamais été un rêve dans le sens où j'ai jamais osé m'imaginer faire partie d'un spectacle comme ça. C'est arrivé un peu comme un cheveu sur la soupe. Je suis arrivée à Paris dans l'espoir de développer mon projet personnel.
0: Donc j'ai rencontré... parce que vous êtes auteur, compositeur et chanteur.
1: C'est ça.
0: Donc
1: Bah, j'avais une volonté en fait de développer mon projet, de défendre mes chansons personnelles. Et puis en fait très rapidement j'ai rencontré des différents directeurs artistiques, directeurs de labels, dont Raphaël Amburger, le fils de France Gall, Michel Berger. Et de fil en aiguille, voilà, il m'a proposé en fait une place pour le rôle de Marie-Jeanne.
0: Alors, quand on vous propose cette place-là, qu'est-ce qui se passe? Vous hésitez? Vous foncez? Est-ce que vous êtes du genre à vous précipiter?
1: Franchement, je me souviens assez précisément le moment où j'ai reçu l'appel de Raphaël.
0: Ah, racontez-moi.
1: Bah, en fait, j'ai explosé de rire, mais de nerfs, en fait. Enfin, je voulais pas y croire. Donc, j'ai appelé mon père dans la foulée. J'ai appelé mes parents. Je crois que j'ai lâché un gros rire nerveux parce que ça me paraissait assez irréel, en fait, de m'imaginer faire partie de ça. Moi, je venais d'arriver à Paris. C'était un peu l'effervescence déjà en l'espace de quelques semaines, quelques mois. Donc c'est au-delà d'un rêve. C'est au-delà d'un rêve.
0: Donc, Alex, les informations que nous avons jusqu'à présent. Vous êtes du Maine-et-Loire et pas du Québec. Mmh. Vous avez été biberonné à la grande variété française et vous allez donc sortir L'envie folle, cette chanson que vous portez en vous depuis longtemps ou alors qui vont un petit peu nous donner une idée de qui vous êtes là après cette expérience Starmania et le fait d'avoir fait le tour des zéniths de France.
1: C'est un petit peu tout ça mélangé. L'envie folle, c'est le titre de la première chanson de mon projet. C'est une chanson que j'ai écrite avant Starmania. Donc c'est une chanson que je porte depuis un moment et j'avais envie qu'elle fasse partie de ce projet puisque elle représente un peu ma façon d'écrire que j'ai depuis un petit moment et puis à la fois des chansons plus récentes, plus intimes comme Chez moi, Vanille Choco, où avec l'expérience Starmania justement j'ai appris à mettre des mots plus précis sur mes sentiments, mes émotions, mon rapport à ma famille, etc., mon identité, chose que j'étais pas forcément capable de faire il y a quelques années. Donc il y a un
0: vous étiez un bébé aussi.
1: Facettes.
0: Il y a ça.
1: Il y a l'âge aussi.
0: Non, mais le fait d'avancer en âge aussi. Il y a l'expérience de Starmania, mais aussi, oui, juste bêtement le fait de grandir, quoi. Mm-hmm.
1: Bah, le fait de grandir. L'envie folle, c'est un projet, sur l'émancipation quelque part. Ces quatre dernières années, je suis partie de mon Maine-et-Loire pour arriver à Paris. Il s'est passé plein de choses. Je crois que j'avais envie de raconter avec simplicité, ce que ça peut être le parcours de quelqu'un qui s'envole, quoi, de ses propres ailes.
0: Ah, c'est beau. J'ai dit tout à l'heure, vous êtes chanteur, auteur, compositeur, mais on n'a pas parlé des instruments. Vous jouez de la guitare, vous jouez du piano, vous avez grandi dans un environnement extrêmement musical. Comment vous composez?
1: C'est très variable. Souvent c'est au piano quand même.
0: Ah ouais.
1: C'est le premier instrument que j'ai appris, comment dire. J'ai commencé à 5-6 ans, école de musique puis conservatoire, parcours classique, puis très rapidement je me suis rendu compte que ça fonctionnait pas avec moi le parcours académique. Donc
0: et ça passe du côté obscur.
1: Du côté obscur. Donc j'ai fait des musiques actuelles, j'ai fait du jazz et en fait je passais surtout énormément de temps à casser les oreilles de ma famille, à jouer dans le salon des heures et des heures durant. Mais tout sauf ce qu'on me demandait de travailler au conservatoire. Donc j'ai commencé à écrire. Ça a été vraiment avec le piano que j'ai établi un vrai rapport. C'est là où j'ai l'impression que je peux me montrer vulnérable aussi, exprimer mes émotions. C'est sur le piano. La guitare, c'est un rapport un peu différent. Je raconte les choses, mais ça vient dans un second temps souvent.
0: Et la guitare, vous en jouez sur scène, vous vous accompagnez?
1: Ouais. Oui, oui.
0: Ah oui, c'est ça aussi. Mmh. Donc,
1: ça me permet d'avoir un rapport différent avec le public, puisque je suis debout, je suis debout en face du public, et j'aime bien cette proximité que j'ai davantage avec la guitare. Là où le piano, c'est plus ma petite bulle de confort, quoi.
0: On va écouter une chanson qui s'appelle « Chez moi » et qui, comme son nom l'indique, va nous permettre de regarder par le trou de la serrure et voir comment ça se passe chez les Montembeau. C'est une chanson, et même depuis qu'on a commencé à parler, là, on se rend compte à quel point la famille est importante pour vous. Il y a vos parents, mais il y a aussi vos grands-parents, mais il y a aussi vos sœurs. Enfin voilà, c'est vraiment un de vos piliers, votre famille.
1: Ouais. Évidemment, ça m'a forgé. Pendant longtemps, j'ai fait de la musique avec deux de mes sœurs. On avait un groupe ensemble, on chantait à trois voix. Donc, notre parent nous aidait à faire les arrangements. On faisait écouter à notre maman qui nous donnait son avis. Enfin, voilà, on a vraiment grandi dans la musique, dans cet univers-là. Ça a été notre façon de communiquer depuis très jeune.
0: Ils l'ont entendu, évidemment, cette chanson avant tout le monde. Nous, on va l'écouter maintenant. Juste avant, j'aimerais savoir... Qu'ont-ils dit quand ils l'ont entendu pour la première fois chez moi?
1: Bah, je crois que tout est dit dans la chanson. On est des gens pudiques, donc un sourire un peu timide et un câlin, et voilà.
0: Ça va vous faire l'effet d'un câlin. À vous aussi, chez moi, Alex Montembeau est l'invité de Décibel.

0: 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Oh là là, puis vous chantez comme un ange, hein, bravo, Alex Montembeau. À la fin de la chanson, vous parlez des CD de Sanson, mm-hmm. puisque vous nous avez parlé tout à l'heure de vos influences Berger, Gall et compagnie, mais ouais. Sanson, évidemment. C'est une artiste qui est importante pour vous, Véronique Sanson. Ouais.
1: Vraiment, elle m'a marquée. Je pense que je devais avoir 10 ou 11 ans quand je l'ai découverte, avec son album Plusieurs Lunes, un album assez récent.
0: Ah, c'est drôle, mais oui.
1: Et en fait, j'ai découvert.
0: Parce qu'il sortait à ce moment-là.
1: Il sortait à ce moment-là.
0: Ah, mais oui.
1: Et donc, ma mère l'a acheté, elle l'a mis dans la voiture. Et là, j'ai découvert voilà, une voix que je n'avais jamais entendue, une émotion, une sensibilité. Et j'étais jeune et ça m'a vraiment marquée. Et donc, j'ai écouté tous ses autres albums. Je pense que je connais toute sa discographie par cœur. Elle m'a vraiment accompagnée dans toute ma vie, quoi, tout mon parcours de musicien.
0: Et 15 ans plus tard, petit musicien est devenu grand et va faire les premières parties de Véronique Sanson.
1: Eh oui, je l'ai appris hier.
0: Mais bravo.
1: Merci.
0: Waouh. La fameuse tournée, j'ai eu envie de vous revoir, Véronique Sanson. Ici est d'ailleurs la Fière Radio partenaire. Et alors, vous allez ouvrir pour Véro, quoi.
1: Ouais, pour Véro. Wow. C'est fou. Je l'ai pas fait exprès, hein. Je l'ai pas placé dans ma chanson.
0: C'est ça.
1: Je vous jure.
0: Alex Montembeau, on peut aussi parler de coup de cœur. Je me souviens la première fois que j'ai entendu votre voix, j'étais avec ma fille, Maya, dans les tribunes de Bercy, au concert de Clara Luciani. Et c'est

0: en duo donc avec Clara pour ce Monde et Stone. C'était en janvier 2023, donc ça va faire bientôt 3 ans. Elle a eu un coup de cœur, Clara, pour votre voix, votre musique. Elle décrit votre voix, elle dit c'est comme une comète, quoi. Ça passe une fois tous les 100 ans. Ça vous fait quoi ce genre de soutien, Alex ?
1: Ça m'émeut vraiment, ça me touche vraiment beaucoup. Et c'est vrai que c'est un cadeau qu'elle m'a fait. Et ce cadeau qu'elle m'a fait, c'est aussi comme les comètes. C'est assez rare de vivre des moments comme ça. Je me serais jamais imaginé chanter avec une des artistes que j'admire beaucoup. J'ai beaucoup écouté Clara Luciani avant de la rencontrer, en fait.
0: Ouais.
1: Et donc, c'était un peu comme un rêve. Je vis des rêves après d'autres rêves. Clara Luciani, puis là, les premières parties de Véronique Sanson. C'est un rêve éveillé que je vis depuis quelques années. Et c'est vrai que le Bercy, je m'en souviendrai très longtemps, je pense.
0: Et ben moi aussi, parce que vous dites qu'elle vous a fait un cadeau. Mais à nous aussi, son public, elle a fait un cadeau parce qu'elle nous a dit, voilà, là, vous pouvez aller écouter. Là, il y a quelque chose qui se passe, Alex Montembeau. Et c'est vrai. Alors, L'envie folle, donc cette chanson, c'est plus qu'un EP, mais c'est moins qu'un album, c'est une espèce de format un peu hybride. C'est parce que vous vouliez sortir tout de suite quelque chose ?
1: Ben alors justement, j'avais envie de prendre mon temps et pour ça, sortir un album, je pense que ça m'aurait demandé de prendre plus de temps pour réfléchir, pour bien faire les choses. Et je crois que les entre-deux, ça me définit bien. le côté hybride, voilà, que j'essaie d'injecter dans ma musique, d'avoir à la fois de l'organique et à la fois de l'électronique. Voilà, quand je parle de Vanille Choco et mon identité, je raconte que je suis un peu entre les deux ou alors ni l'un ni l'autre. Et je crois que j'avais envie de sortir un format aussi qui est pas totalement enfin, qui est pas vraiment conventionnel, quoi.
0: C'est un disque non binaire.
1: On peut dire.
0: Il veut pas le disque. Est-ce que tu es un EP ou est-ce que tu es un album ? Eh bien, débrouille-toi. J'ai 7 chansons.
1: Voilà. Et ça sera comme ça. Non, mais j'avais envie de prendre le temps avec Starmania. C'est vrai qu'il m'a fallu un peu de temps pour revenir à la réalité, remettre les pieds sur terre, renouer aussi avec mon entourage, retrouver une vie à peu près normale, puisque c'était. Génial, Starmania, comme expérience. Et à la fois, c'est voilà un rouleau compresseur qui m'est passé dessus.
0: Ça doit bouffer une énergie folle. Ah
1: ouais. Mais c'est ce qui fait la magie aussi de l'expérience. C'est que c'était tellement fou, tellement intense dans tous les sens du terme, que ça en fait une expérience inoubliable. Mais voilà, j'ai eu besoin de reconnecter. Et pour ça, sortir un album, je pense qu'il m'aurait fallu 3 ans, 4 ans pour m'en remettre.
0: Ah ouais, non, nous, on voulait pas attendre.
1: Et moi non plus.
0: Ça, c'est sûr. Vous bossez en solitaire ou vous avez un gang qui travaille avec vous ?
1: Mais encore une fois, un peu des deux. Ce serait trop facile d'avoir une réponse claire.
0: J'aime bien, allez on y va. Rentrons dans les complications, dans les méandres créatifs d'Alex Montembeau.
1: Bah, j'aime bien toujours initier l'écriture et la composition seule. Ça me permet d'être plus authentique, au plus proche aussi de mes émotions, de ce que j'ai envie de raconter. Et puis voilà, souvent au bout d'un moment, si c'est pas du one shot, je vais un peu bloquer pour aller au bout d'un texte, trouver les mots justes. Et là, je vais m'entourer un petit peu. Je m'entoure de Séverin, avec qui je collabore énormément. C'est mon éditeur, c'est mon associé aussi, avec qui voilà, je produis en partie mon projet, et il m'aide parfois sur certains bouts de texte ou certains bouts de mélodie quand je bloque. Je me suis entourée de Fiskara aussi, Marc, qui m'a aidée sur des textes, notamment sur À l'autre bout du tel. Je me suis entourée de Sage, donc, qui collabore avec Clara Luciani sur la production de ses disques. On travaille plus la musique ensemble. Donc voilà, j'essaie de prendre un petit peu à droite à gauche, de m'entourer pour compléter, on va dire.
0: La chanson Vanille Choco, c'est évidemment celle qu'on va écouter d'ici quelques minutes. Avant qu'on l'écoute, vous l'avez mise en avant, cette chanson. Il y a même un clip. Enfin voilà, c'est une chanson qui est importante pour vous. Est-ce que vous pouvez nous raconter son histoire ?
1: Bah, c'est une chanson que j'aurais jamais pensé réussir à écrire. Alors, je sais pas trop comment expliquer ça, mais moi, je suis donc non-binaire. Ça fait 8-9 ans à peu près que je suis raccord avec mon identité et que je vis ça pleinement. Mais je pensais ne jamais avoir envie d'en parler ou ne jamais avoir envie d'en faire un sujet, en fait.
0: Oui, c'est pas parce qu'on le vit que c'est un sujet de chanson, effectivement.
1: Bah, ouais. Voilà, en fait, dans mon entourage, etc., évidemment que j'ai eu à avoir des discussions, entre guillemets, pour essayer d'expliquer, pour qu'on me considère ou qu'on me genre comme j'ai besoin qu'on me genre, à savoir au masculin. Et en fait, assez récemment, j'ai pris conscience de beaucoup de choses, et comme je vous disais tout à l'heure, notamment avec l'expérience Starmania, je crois que j'ai eu envie/besoin de raconter avec précision les choses pour créer de la proximité aussi avec les personnes qui m'écoutent. Et j'avais l'impression que si je mettais pas des mots là-dessus, ça laissait encore peut-être une barrière pour essayer de me comprendre un peu mieux et de connecter en fait avec l'entourage musical.
0: Et puis petit bonus, ça donne aussi à entendre un témoignage d'une personne non binaire à qui, en l'occurrence en tant que groupe social, on tend pas beaucoup le micro.
1: Non, pas vraiment. Pas vraiment. Et en temps normal, je pense que j'aurais pas forcé la main pour prendre le micro.
0: Ouais,
1: prendre le micro.

0: la construction de l'émission. Juste après, on écoutera David Bowie. Et très, très souvent, j'ai entendu, moi, des témoignages de gens, quand ils ont vu David Bowie à la télé en Angleterre, à Top of the Pops, dans les années 60, et qu'ils ont vu un gag du rouge à lèvres, et ils ont dit, c'est possible! On a le droit! Et ça, ça fait un bien fou, en fait. Ouais. Et en fait, c'est vraiment quelque chose, la libération des esprits par l'art, quoi.
1: Bien sûr. Mais c'est vrai qu'on manque toujours de représentation. C'est une évidence que la musique et l'art de manière générale, c'est un levier indispensable pour justement essayer de normaliser toutes les identités qui existent, en fait.
0: Ça vous rend heureux de sortir L'Envie Folle le 7 novembre prochain?
1: Ouais. Je suis sur ex pour tout vous dire.
0: Il faut attendre encore un petit peu, encore un petit mois, un gros mois.
1: Ouais.
0: Un gros mois. Moi aussi, j'ai hâte. 7 chansons d'Alex Montembeau qui sortiront le 7 novembre. L'Envie Folle. Écoutons Vanille Choco. Et merci beaucoup d'être venu nous voir.
1: Merci.
0: À bientôt.

0: déjà ça.
1: Ah, c'est déjà ça et c'est déjà vachement bien. Alex Montembeau, vanille, choco.
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3: Bonjour à toutes et à tous. J'espère que vous allez bien en cette fin de semaine. Bon courage si vous êtes sur la route. Bison futé, voie rouge sur une très grande partie du sud de la France, dans le sens des retours. Pour vous accompagner donc jusqu'à 13h et peut-être dans les bouchons, voici Valérie Damido et Eric Bastien et nos super candidats avec des histoires au ski, dans une forêt et même à la cité interdite en Chine. Ça commence juste après Michel Jonas, la boîte de jazz sur votre radio ici.
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0: Sur scène le 16 octobre à Hyères en Essonne et le 24 à Gérardmer, Michel Jonas, la boîte de jazz sur votre radio ici. Place à Valérie Damidot et Éric Bastien qui sont maintenant avec Didier d'ici Picardie, qui nous avoue une drôle de chose lors de son service militaire. J'espère que vous ne l'avez pas croisé. Et Marilyn d'ici Alsace qui a une technique bien à elle pour ranger et c'est radical.
1: Nous sommes au taquet avec Didier qui joue avec ici Picardie qui a 4 et Marilyn qui joue avec ici Alsace qui a 7. Alors, notre petit Didier, ah Didier, il lui est arrivé des bobos, il a souvent des petits trucs. Et oui, vers 10 ans, il paraît que t'es parti chercher des cerises dans l'arbre et que t'es tombé, mais t'es tombé pas n'importe où, t'es tombé où ?
2: Je suis tombé dans une grande touffe d'ortie.
1: Aïe, aïe, aïe, aïe, aïe, aïe, et alors ?
2: Je t'ai bien piqué.
1: Oh là là là là là là.
2: Je suis retourné à la maison en courant. Je me suis allongé dans le canapé et j'ai dormi toute l'après-midi.
1: Oh, oh là là là là là là là là là là là là là là.
3: C'est sûr que c'était que des orties. Dormir toute l'après-midi.
2: Ouais, j'ai peut-être mis du somnifère dans les orties.
3: Ah bah oui, parce que ça pique.
1: C'est horrible les orties, c'est terrible. Alors il parlait que pendant ton service militaire, on t'avait mis au service santé.
2: Oui.
1: Alors que tu avais fait des études de mécanique, donc bon, voilà. Et il paraît que oui. Tu as fait des piqûres pendant tout ton service, c'est-à-dire ?
2: À chaque arrivée de contingent, il y avait des piqûres obligatoires à faire. Et donc, j'ai fait 200 piqûres à chaque fin de mois, donc j'en ai fait, je ne sais pas, plus de 1000 pendant tout mon service militaire.
1: Ah bah, t'es devenu médecin alors, adieu la mécanique, hein ?
2: Non, j'ai même pas de brevet de secouriste.
1: Ah bah, c'est quand même étrange qu'il t'ait mis à faire des piqûres alors que tu faisais de la mécanique, c'est dingue ça.
2: Ah mais ça c'est l'armée hein.
1: Ah bah oui mais bon quand même, je sais pas trop si j'aurais eu confiance dans un mécanicien pour me faire une piqûre quand même.
2: Ah mais il y a personne qui était au courant hein.
1: Alors mon petit Didier, c'est la question cash, c'est la question qui te permet de gagner 5 points.
2: Oui.
1: Donc, écoute bien, petite ambiance, tout ça. On part en Provence. Alors, écoute bien. Quelle préparation provençale à base d'olives, de capres et d'anchois se tartine souvent à l'apéritif ? Quelle préparation à base d'olives, de capres et d'anchois se tartine à l'apéritif ? Top chrono, 10 secondes.
2: Mais je pense que c'est la tapenade.
1: Et c'est une bonne réponse. Alors ça vient de Marseille, elle tire son nom du mont provençal Tapenot qui signifie capre. Elle est déclinée en noir ou en vert mais c'est très très bon hein, la tapenade. Bravo, ça fait 7 pour Didier.
3: Ça donne faim. T'as pas envie d'une petite tapenade, Marilyn ?
4: Oui, si, si. J'aurais bien aimé la question, surtout.
3: Mais oui, je comprends. Mais... Non, t'inquiète pas, il y a d'autres questions qui arrivent. Et ta question, je suis sûr.
4: C'est vrai.
3: Oui, non, ça va aller. T'es à combien, là ? T'es à 7 points, Marilyn, Didier ?
1: 7.
3: Ah, on est sur une égalité. Là, Marilyn, va falloir un petit peu se distinguer, on est d'accord. Alors, je voudrais revenir quand même sur ce dossier de la maniaquerie. Parce que on a évoqué ce côté bien rangé, tout ça. Bon, on en a parlé rapidement. Mais je découvre, parce que je vais un petit peu plus loin dans ma fiche, que c'est de pire en pire. Tu nous as pas tout dit, Marilyn. Attends, il paraît que tu vas jusqu'à souvent jeter les affaires des autres. Mais ça va pas bien.
1: Mais c'est-à-dire.
4: Ben, je jette à la poubelle. Hein.
1: Mais pourquoi ?
3: Ben parce que c'est pas bien rangé.
4: Ben voilà, je veux ranger et puis surtout les cuillères après des yaourts.
3: Tu jettes les cuillères à la poubelle ?
4: Voilà, avec le yaourt.
1: Ah oui, d'accord.
3: Et les cuillères en argent, c'est tout ça, c'est t'as plus de service quoi.
4: Trop rapide, voilà.
1: Ah, voilà.
3: Non, mais, c'est-à-dire un papier qui traîne, un papier important, genre en ce moment, tu vois, c'est les impôts.
4: Voilà, voilà aussi, oui. Alors, les enfants, ça râle. Hein.
3: Poubelle.
4: Je suis chez eux. Oh là là.
3: Poubelle.
1: Parce que, excuse-moi, voilà, je viens d'entendre une phrase qui m'a interpellée. Tu dis chez eux, c'est-à-dire que tu fais le ménage quand tu es chez tes enfants ?
4: Je sais, mais ils ne veulent pas. La fille, elle ne veut pas.
3: Alors, rappelons qu'Alexandrine a 43 ans, bien sûr, et Benjamin, 34 ans. Enfin, il s'appelle Tanguy, voilà. C'est leur deuxième prénom.
1: Mais excuse-moi, c'est normal qu'elle ne veuille pas, parce que si tu lui jettes ses affaires, c'est pas très sympa quand même.
4: Voilà, je me dis, tu viens, mais tu ne touches à rien.
3: Voilà, j'ai encore un dossier. Là, j'enquête depuis tout à l'heure, je suis comme Doum Doum dans Les Traîtres. Faut avoir la ref. C'est quoi cette histoire de bouchon dévié ?
4: Ah, bah alors là, pareil. Hein. pareil, je jette le bouchon d'évier quand je fais la vaisselle. C'est souvent, on fait que acheter des bouchons d'évier.
3: Et pourquoi ?
4: Et puis je l'ouvre. Alors, après, c'est les égouts qui sont bouchés. Voilà, bon.
3: Okay.
4: Tous les égouts, quoi.
1: J'ai une pensée émue pour Alain, mari de Marilyn.
3: Voilà. Une pensée pour tous les bouchons d'évier aussi.
4: Il est près de moi, il vous entend.
3: Oui, bah salut Alain.
1: On t'embrasse Alain.
3: Voilà.
4: Bonjour.
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0: Vous écoutez ici Sia, Gimme Love, Valérie Damido et Eric Bastien sont à présent avec Lydia d'ici Loire-Océan. Lydia qui est allée une seule fois au ski et ça sera la dernière. Quant à Florian d'ici Normandie, il partage son amour d'un certain style de film qui ne plaît malheureusement pas vraiment à sa copine.
1: Mmh. Alors, ah là là là là, notre petite Lydia, il paraît qu'un jour, une seule fois dans ta vie, tu as fait du ski. Pour faire, enfin, à la montagne, voir du ski. Parce que oui, ça a été une expérience très dure. Hein. Tu t'es totalement fait tirer par le tire-fesse, t'as pas pu rester debout. Donc, tu t'es fait tirer par le tire-fesse, et puis t'as descendu toute une piste noire sur les fesses. Qu'est-ce qui s'est passé ?
2: Bah, j'étais avec ma fille, c'est la première fois qu'on y allait, donc j'avais 45 ans. Et j'étais avec ma fille, elle me fait monter sur un télésiège, du coup, et arrivé en haut, on s'aperçoit que pour redescendre, c'était une piste noire. Donc moi, j'en avais jamais fait, j'ai dit, je descends sur les fesses.
1: Eh ben oui, mais tu t'es quand même, du coup, cassé le coccyx parce que t'es tombé sur une plaque de glace.
2: C'est en arrivant au bar, on devait aller boire un chocolat chaud, il y avait une plaque de glace que j'ai pas vue et je me suis vautrée.
1: Aïe, aïe, aïe.
2: J'ai cassé deux bâtons de ski pendant la semaine.
1: Oh là là là là là là, oui, non, donc là on est sur. Oui, t'as jamais refait de ski en fait.
3: Non, mais faut pas insister.
2: Non, je suis jamais retournée à la neige, non.
1: Ouais, mais en même temps.
3: C'est mieux.
1: Bah oui, si quand il va, tu te casses le coccyx et tu pètes les bâtons, c'est pas bien, on n'est pas. Bon. Par contre, t'as adoré la tour de l'enfer de Disney. Ça, tu t'as.
2: Ah ouais.
1: Ah là, tu t'es régalé là.
2: Ah ouais. Ouais. Ah ouais. Mes enfants m'ont offert ça c'était mon Noël là, donc j'étais avec mon gars et ma fille tous les trois.
1: Oh.
2: Ils m'ont offert un week-end là-bas, j'avais jamais été, c'était mon rêve d'y aller. J'ai pris mon courage à deux mains, j'ai dit si tu te ramènes dans 10 ans, tu vas peut-être faire un AVC. Donc là, j'en ai profité, j'ai tout fait tant que j'ai pu. Et je suis rentrée vidée, mais hyper contente, avec des très bons souvenirs. Et j'ai pu voir le spectacle de la Reine des Neiges qui venait juste d'ouvrir. Et
3: oh non, non, non,
0: délivré.
3: Non,
0: je ne mentirai plus jamais.
3: Oh non, non, non. Oh, ça toute la journée.
1: C'est
3: encore.
1: Pour. Alors, je sais que c'est la Saint-Éric, mais un auditeur du Poitou,
3: une auditrice
1: du Poitou, nous a appelé pour nous dire vous êtes bien gentil, mais c'est aussi la Saint-Corinne.
3: Non, je ne partage pas, madame.
1: Bonne fête à toutes.
3: Saint-Éric aujourd'hui.
1: Corinne. Alors.
3: Ouais, bonne fête, Corinne.
1: Bonne fête, Éric. Bonne fête, Corinne.
3: Ouais.
1: Alors, ma petite Lydia, c'est la question à choix multiples. Je vais te poser la question, te proposer des réponses, et puis tu me donneras après les 10 secondes ta réponse, ton choix. Et tiens, je t'emmène. Hop.
3: Douchka ?
1: Ah non, non, c'est Karin Schreil. C'est Karin Schreil. Alors, écoutez bien, aujourd'hui, lundi 18 mai, c'est la Saint-Éric, c'est la Sainte-Corinne, mais c'est aussi le début du tournoi de Roland-Garros. J'embrasse Benoît Paire qui va démarrer le tournoi. Alors, écoute-moi bien, à toi de me dire, alors, vraiment, de quoi est principalement composée la terre battue des courts de tennis ? De sable rouge, de briques pilées, de roches volcaniques ou de sueur d'Éric Bastien.
3: Oh, c'est horrible.
1: Alors, de quoi est composée la mythique terre battue ? Sable rouge, briques pilées, roches volcaniques, sueur d'Éric Bastien. Oh, top chrono, 10 secondes.
2: J'aurais bien dit Eric, mais c'est un peu gros. Je suis resté sur la brique pilée.
3: Alors Eric est gros, j'aime pas trop l'association. Hein.
2: Oui, c'est vrai que j'ai pas le visuel, je m'excuse, je retire.
3: Ouais. Bon,
1: Eh bien oui, c'est de la brique pilée. C'est une fine couche de briques rouges broyées. C'est elle qui donne à tous ces terrains la couleur ocre et les rebonds magnifiques.
3: Ouais.
1: Voilà, allez, ça fait 3 points. Tu es à 6.
3: Et qui va faire un jeu 7 et match ? C'est mon Florian, c'est mon petit Gaulois, c'est mon Normand. Mais oui, mon Florian qui...
4: Oui.
3: Alors, on parlait de trucs qui fait un peu peur là, à Disney avec Lydia. Toi, t'aimes bien te faire peur aussi avec des films.
1: Ah.
4: Les films d'horreur, j'adore ça.
1: Ah, moi aussi.
3: Alors, Lucie, qui est ta chérie, aime pas trop ça, visiblement.
4: Non, elle aime pas trop ça, non. Elle veut pas trop regarder avec moi.
3: Ouais. C'est quoi tes films préférés, films d'horreur préférés, du coup ?
4: Oh là là, il y en a plein.
3: Hein, écoute celui-ci.
4: Il y a Saw, il y a...
3: Mais celui-là, là. Tu le reconnais, celui-là ?
4: Massacre à la tronçonneuse.
3: Mais oui ! Il est fort, hein.
1: Massacre à la tronçonneuse.
3: Oh là là là là là là. Bon, pourquoi pas, c'est bien de se faire peur.
1: Moi, j'adore.
3: Mais oui, oui, oui. Tu as quelques défauts aussi. Tu t'emportes assez vite. Tu es un Normand. C'est logique.
4: J'aime bien avoir raison, mais j'aime pas avoir peur.
3: Je comprends.
1: T'aimes bien dire que le Mont-Saint-Michel est normand, mais bon.
3: Oui. D'ailleurs, la réalisatrice nous a dit qu'Alain Barrière, qu'on écoutait tout à l'heure, était breton.
1: Eh oui, bien sûr.
3: C'est
1: bah oui.
3: Aujourd'hui. Hein. Tu t'emportes assez vite, je le disais. Tu es joueur, tu es taquin. Et en même temps, si tu étais un animal, tu serais quoi? Et tout s'explique.
4: Le lion.
3: Eh oui, voilà, c'est ça.
1: Oh là là, mon Dieu, le signe astrologique d'Éric Bastien.
3: Bien sûr, ça rugit de plaisir.
4: Et moi aussi, c'est mon signe astrologique d'ailleurs.
1: Oh là là là là là là.
3: Salut Régis, votre mari aussi, qui est lion. Bah si, c'est vrai.
1: Oui, mon mari est lion, c'est vrai.
3: Bah oui, votre mari est
1: lion. Ne sommes pas mariés, je vous rappelle.
3: Oui, enfin bon, vous connaissez bien quand même.
1: Oui, 25 ans que je le supporte, qu'est-ce que tu veux faire ?

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1: Merci d'écouter votre radio ici. Les meilleurs moments d'Otake avec Valérie Damido et Eric Bastien, c'est jusqu'à 13h. Et on écoute la suite juste après Michel Berger. 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

0: Michel Berger dans la playlist d'ici, il n'y a pas de honte. Et si on faisait un petit quiz musical maintenant? Essayez de faire aussi bien, voire mieux, que Maud d'ici Touraine et Benjamin d'ici Poitou. Il faut découvrir les interprètes des titres sélectionnés par Éric Bastien et Valérie Damido sur votre radio ici.
1: Nous sommes avec Maud qui a 2 points, Benjamin qui a 1 point, Maud qui joue avec ici Touraine, qui habite à Charentilly. Et Maud,
2: Maud,
1: tu te... Oui. On dort encore avec son doudou.
2: Bien sûr.
3: Oh là là.
2: C'est important.
1: Bah oui, mais je
2: te rassure.
1: Alors c'est quoi le doudou? Parce que je voudrais savoir.
2: C'est un petit bout de couverture en fait qui a plus de qui a plus de forme, mais le petit biais autour là qui est tout doux, qui réconforte, ça fait du bien.
1: Ma fille a 33 ans, elle dort encore avec son doudou. Alors si tu veux, comme on te dit.
2: Je pense qu'on est de plus en plus en fait, donc il faut qu'on se pose des questions peut-être.
4: Je vais rappeler le docteur Kirsek peut-être.
1: On ne vit pas dans un monde facile, j'entends.
2: Non.
1: C'est
2: réconfortant pour moi et que je dors bien.
1: Voilà.
2: Le petit doudou, je suis partout.
1: Eh ben, tu as bien raison. Voilà, tu pars en vacances avec, il est sous ton oreiller. Voilà. Bon.
2: Ouais.
1: C'est très bien. Comme ça, tu dors. Alors.
2: On va le savoir maintenant.
1: Oui, c'est pas grave. Alors, mon chat, est-ce que tu chantes? Est-ce que tu fais du karaoké? Est-ce que tu... Tout ça.
2: Ouais, j'aime bien, mais je chante pas, hein. Mais j'aime bien les blind tests. J'aime bien tout ça, en fait. À ici Touraine, j'aime bien participer à tout ça, en fait.
1: Ah, eh ben, ça tombe bien.
2: Pas trop vieux, hein. Pas des années d'EHPAD, hein.
4: Oh là là, hey.
1: Alors chérie, là c'est pas du tout des années d'EHPAD. Et alors j'ai envie de te dire, c'est même des énormes tubes. Ça s'enchaîne, écoute bien, il y a 2 artistes, 2 filles qui vont s'enchaîner. Il faut que tu me donnes une ou deux. Enfin en tout cas, ça serait bien les deux, comme ça t'as 2 points. Écoute bien.
2: Ok.

0: mince, en plus,
1: alors nous avons
0: Madonna.
1: Ouais.
0: Madonna et l'autre, je sais plus le prénom, mais en fait.
1: Baby One More Time.
0: Ouais, elle est en cure de désintoxication.
2: Oh là. Il a fait une belle pub là.
1: Mais tu nous as bien vendu Britney Spears.
2: Ouais.
0: Oh là là.
1: Like a Virgin. Bon bah ça c'est Madonna.
2: Eh oui.

0: Eh ben t'as quand même un point, c'est déjà.
1: Bah
0: t'en as trois. Voilà.
2: 12h28, j'ai faim, je vais chez Benjamin parce que je sais que Benjamin adore cuisiner. Quelle est ta spécialité, mon Benjamin?
3: Le bourguignon.
2: Ah, oh, le bourguignon.
0: Voilà.
3: Tout simplement.
2: Comment tu fais un bon bourguignon? Ta petite recette à toi.
3: Déjà une bonne viande.
2: Ouais.
3: Bonne viande, et on n'est pas obligé de se ruiner. On peut aller chez son petit boucher à côté de chez soi. Déjà, il vous conseillera un super produit. Et puis, au pire, en acheter moins, mais de meilleure qualité, quoi.
2: Ouais, bien sûr. Le bourguignon. Alors, il n'y a pas que ça, hein. Côté spécialité.
0: Le couscous, c'est dur à faire, hein. La très bonne semoule, non, c'est du travail.
3: Non, ah oui, mais sinon, c'est pas compliqué. Le plus long, c'est de préparer les légumes. Après la cuisson, c'est long, mais c'est pas compliqué.
2: Ah ouais.
0: Non, mais il faut bien travailler la semoule.
2: Oui, il faut qu'elle soit douce, comme de la farine, c'est bien. Tu sais également préparer le pot-au-feu, pas de dessert,
3: oui.
2: Par contre, si on vient chez toi.
3: Non, je suis pas bec sucré, non.
2: On emmènera les gâteaux, salé. Valérie. Vous notez, on doit aussi passer à Poitiers, hein, cet été.
3: Oui, bah oui.
2: On a tout péré.
3: Les filles qui doivent finir leur séjour pour aller jusqu'à Saint-Jacques, si elles ont fait tour Poitiers l'année dernière ou avant, si elles commencent à Poitiers, elles auront qu'à s'arrêter à la maison pour prendre un petit café.
2: Tourner manège dans cette émission. Ah oui,
0: alors.
2: Quand même célibataire, Benjamin. Bref.
3: Oui, mais pas Maud.
2: Oui.
0: Maud, elle n'est pas célibataire. Hein. Tu vas arrêter de vouloir marier tout le monde. Pose ta question.
2: Voici ton quiz musical. On a deux chansons, c'est mixé, c'est deux garçons. Pour le coup, à identifier, il y a deux points à gagner. On y va.

0: Qui chante?
1: Il t'a dit
2: Elton John.
0: Premier,
2: ouais. Et George Michael, peut-être Wham, quand il était à l'époque de Wham.
0: Ben voilà, Carlos Whisper, vérifions tout de suite, Elton John, bien sûr. Et le deuxième, c'est bien George Michael, ce qui fait 2 points de plus, Benjamin.
1: Allez, 3 points pour Maud, 3 points pour Benjamin.
0: On
1: vous êtes à égalité, vous êtes parfait.

0: Un des derniers titres de Bruno Mars, On My Soul, sur votre radio ici. Nous sommes toujours avec Maud d'ici Touraine, Maud dont la mère aime bien lui faire des blagues, heureusement qu'elle a de l'humour, et Benjamin d'ici Poitou qui n'a aucun sens de l'orientation, mais vraiment aucun, comme il le raconte à Valérie Damido et Eric Bastien sur votre radio ici.
1: Alors, notre petite Maud, dis donc, il paraît que t'as une maman un peu sympa, un peu genre, je fais des blagues, l'air de rien.
2: Bien
1: il paraît
2: sûr.
1: Que quand t'avais 20 ans, ta maman t'a demandé d'aller acheter des tringles à rideaux dans un magasin.
2: Oui, c'est ça.
1: Et au moment de payer, qu'est-ce qui s'est passé?
2: Eh ben en fait, elle sait que j'ai un gentil caractère, en fait, et puis la caissière... Et du coup, elle m'a fait des... J'ai dû vider tout mon sac, je savais que j'avais rien pris. Et puis c'est tout, la caissière, elle s'est vraiment mise en colère et tout ça. Je me suis mise en colère aussi. Je retourne chez ma mère. Et puis arrivée là, bah oui, elle m'avait collé les antivols dans mon dos, en fait. J'étais partie au magasin comme ça. J'étais pas contente. Bon, elle était bien contente.
1: Mais...
2: En même temps, c'est un petit jeu sympa, parce que je suis un peu... J'aime bien les bêtises, quoi. D'ailleurs, je lui fais un petit coucou à Claudine et à Patrick de Chouny, en fait. Ils sont contents
1: voilà.
2: Comme ça.
1: Voilà, donc parce que ça...
2: Elle va être contente. Mais bon, on aime nos mamans, hein.
1: Oui, on aime nos mamans. Bah, moi, oui.
3: C'est la fête des mères, d'ailleurs, dans quelques jours.
1: C'est la fête
2: bientôt,
1: des
2: mères. Bientôt.
3: Bah, c'est dimanche.
2: D'ailleurs, j'espère que mes enfants, ils entendent, hein. C'est bientôt la fête des mères.
3: Ils comptent.
1: C'est dimanche, la fête des mères.
3: C'est pas ce dimanche, c'est dimanche d'après, ouais. C'est ça.
1: Alors.
2: D'après.
1: Oui. Le dernier dimanche du mois de mai, c'est la fête des mamans.
3: Exactement.
1: Pensez à vos mères qui ont souffert pour vous mettre au monde, bande
3: enfin,
1: de petits ingrats.
3: C'est l'occasion de rappeler que c'était la Saint-Éric hier. Bon,
4: après, je dis ça. Voilà.
2: Est-ce que oui, tu vas me l'Éric.
1: Est-ce qu'il va me laisser en placer une ou pas? Je sais plus, là. Alors, écoute bien. Là, t'as 3, il a 6. C'est la question à 5 points. Donc, il faut que tu la marques. Il faut que tu l'emportes. Tu vas l'emporter. Allez. Quel chanteur. Mais c'était au taquet. Vas-y, ma chérie. Écoute bien. Quel chanteur français était surnommé l'homme à tête de chou? Quel chanteur français était surnommé l'homme à la tête de chou? Top chrono, 10 secondes.
2: Peut-être Serge Gainsbourg, peut-être?
5: Dieu est un fumeur de
1: gitane. Eh oui, c'est Serge Gainsbourg. Bien sûr, parce que... En fait, il a sorti un album en 1976, inspiré d'une sculpture qui représente un homme à la tête de chou. J'ai ce vinyle à la maison, c'est très très beau. Et donc, c'est lui, l'homme à la tête de chou. Tu as 5 points de plus, tu passes à 8.
3: Benjamin, il y a un domaine dans lequel tu es nul. J'adore. C'est quoi ?
4: Rappelle-le-moi parce que ça me parle pas. Je sais que là-dedans, dans la mémoire, que je suis nul.
3: Eh bien, c'est l'orientation. Voilà, t'aurais pas pu faire.
4: Oui, mon Dieu.
3: Voilà.
4: Oui, je m'étais perdu dans mes réflexions.
3: Ah, mais non, oui, toi, l'épreuve de Koh-Lanta d'orientation, c'est pas possible.
4: Ah, oui, non, je trouverais même pas à l'aéroport pour aller dans l'avion. Donc,
3: D'accord.
4: Oh, non.
3: Te voilà parti en forêt, la cueillette, hein, bien sûr, des champignons.
4: Et là,
3: t'as tourné combien de temps dans cette forêt?
4: Les heures passent, le soleil se couche et mon pauvre Benjamin était perdu dans les bois comme un couillon.
3: Ah non, mais le soleil se couche, c'est-à-dire que tu as quand même tourné, a priori, 5 heures dans la forêt pour retrouver ta voiture.
1: Ah là.
4: Oui, aisément, tout à fait.
3: Et finalement, tu as trouvé une route?
4: Oui, voilà, j'ai trouvé une route, j'ai surmonté sur 1 ou 2 kilomètres, j'ai trouvé des maisons et puis j'ai pu retrouver mon chemin après grâce aux gens qui habitaient pas loin des bois.
3: Ah ouais.
4: Bon. Et puis la flippe, quoi, quand la nuit commence à tomber, là.
3: Et bien sûr,
4: on est loin
3: sûr.
4: De chez soi.
3: Et puis
4: à l'époque, on n'avait pas de téléphone portable, alors
3: les
4: notes fumées, ça passe pas dans les forêts, enfin, faut éviter de faire du feu en forêt, mais... Non, c'était...
3: Bon, puis Benjamin,
4: j'ai eu la peur de ma vie.
3: Quand t'avais 18 ans, tes parents, ils t'ont dit de pas la prendre, cette 2 chevaux. Ben oui.
4: Non, c'était la Mégane, la 2 chevaux, c'était ma voiture à moi.
3: Ben oui, mais on t'avait dit de pas toucher la voiture. Qu'est-ce que t'as fait?
4: Et oui, ben non. Ben, je l'ai prise.
3: Ah oui, mais tu l'as prise, mais tu l'as mis dans un mur, surtout.
4: De chez planté. Ah oui, elle était explosée. Du pare-choc avant au pare-choc arrière, il n'y avait pas un centimètre carré de tôle qui était...
3: Une belle Mégane. En fait, ses parents étaient partis en vacances. Et lui, il s'est dit, je vais choper la belle Mégane. Et il voulait faire un petit tour, quoi. Mais ça a été... Ouais, t'as dû drôlement te faire gronder, hein, Benjamin.
4: Quand les parents ont vu l'état de la voiture, ils étaient plus rassurés que quand j'allais bien. Quoi.
3: T'as des parents qui sont...
4: Ouais.
3: Allez, voici ta question à 5 points. Question cage, pas de proposition de réponse. Un extrait pour t'aider. Himalaya, et c'est Johnny Hallyday. Quel personnage folklorique vit, selon la légende, dans les montagnes de l'Himalaya? Top chrono, 10 secondes.
4: Serait-ce le Yeti?
3: Attends, c'est moi qui pose les questions, là. Tu me demandes si serait-ce le Yeti.
4: Oui, tout à fait.
3: Écoutez, je vais vous répondre, Benjamin. Oui, c'est le Yeti, l'abominable homme des neiges, qui est le poilu gigantesque, objet des récits dans Tintin, notamment, dans l'île Noire. Oui, c'est bien le Yeti. Bravo.

0: Johnny Hallyday et Carmel, j'oublierai ton nom dans la bande-son d'ici. Allez, à suivre dans quelques instants Catherine d'ici Loire-Océan, qui n'est pas du tout douée en ski, et Christophe d'ici Brézizel, qui aime beaucoup un des personnages de Star Wars. A tout de suite avec Valérie Damido et Eric Bastien sur votre radio ici.
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2: Notre Catherine qui chante, qui coud, qui peint, qui marche, qui saute en l'air, qui danse, oh là là là là là là, mais qui n'est pas très très douée en ski. Ah là là là là, il paraît que donc ton mari t'a emmené au ski, t'en as jamais fait bien évidemment, et tu te retrouves en haut de la piste, et t'as dévalé la piste en arrière en fait, hein. Comment tu t'as fait?
3: J'ai essayé de me retenir à des poteaux, mais les poteaux, c'était pour indiquer le chemin. Alors, ça tenait pas du tout, je l'ai ramené dans les mains à chaque fois, et j'ai fini dans le filet.
2: Ah oui, d'accord, écoute, c'est super. C'est bien, tu t'es pas fait mal, quand même.
3: Ah non, pas du tout, non. C'est comme pour le tire-fesse, hein. On me dit, tu tiens bon, oui, je tiens bon, j'ai pas lâché, mais j'étais pas dessus.
2: Ah voilà.
3: J'étais complètement à côté.
2: Mais c'est très dur, le tire-fesse, on pense que c'est simple, mais pas du tout. C'est très compliqué.
4: La neige, elle est trop molle.
2: Et oui, j'ai trop mal. Alors, mais tu as refait du ski depuis, c'est pas resté...
3: Oui, une fois.
2: Ah oui, d'accord.
3: J'ai descendu une noix sans savoir que j'avais descendu ça.
2: Ah c'est magnifique, voilà, te voilà skieuse maintenant. Alors il t'est arrivé une petite aventure quand tu as été voir ta fille en Chine, parce que tu es partie toute seule visiter la cité interdite. Et alors là, pas de chance, t'es ressortie par une autre porte que celle par où t'es entrée. Qu'est-ce qui s'est passé?
3: Eh bien, comme je ne parle pas anglais ni chinois, je ne pouvais pas rentrer chez moi. J'avais plus la même orientation, quoi. Je ne savais pas, puis ma fille ne pouvait pas m'aider au téléphone. Bon, j'ai fait confiance. Moi, je fais très, très confiance aux gens. Et ben, je suis revenue une heure et demie après devant la porte de ma fille. Et là, j'ai dit waouh.
2: Ah oui, t'as fait un petit...
3: Je dirais que j'ai eu peur, hein, quand même. Hein. J'avais des larmes aux yeux, hein, parce que je me suis dit, mince, comment je vais rentrer?
2: Oh là là.
3: En fait, j'avais pris le taxi, mais ce jour-là, il pleuvait tellement que j'étais mouillée. Et les taxis ne nous prennent pas quand on est mouillé.
2: Ah, sympa. Bon, du coup, t'as mis une heure et demie pour rentrer chez ta fille, quand même.
3: Oui, mais je suis rentrée vraiment devant la porte.
2: Eh ben ça, c'est magnifique.
3: Je fais confiance au monsieur qui a dit au chauffeur et puis à la personne de derrière, parce qu'ils sont deux dans le bus, hein, qu'il ne fallait pas que je descende, qu'il fallait que j'attende. Elle m'a fait reprendre un autre bus et je suis revenue, une heure et demie après,
2: magnifique,
3: devant la porte.
2: Alors, tu vas essayer de marquer 5 points. C'est la question cash. Oui. Et tiens, une petite ambiance.
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4: Ouais.
2: Alors, l'encre de tes yeux, on va parler d'encre. Autrefois, qu'est-ce qu'on utilisait pour absorber l'encre et éviter les bavures lorsqu'on écrivait au stylo-plume? Qu'est-ce qu'on utilisait pour absorber l'encre et éviter les bavures quand on écrivait au stylo-plume? Top chrono, 10 secondes.
3: Un buvard,
2: est-ce que c'est une bonne réponse? Oui, c'est une bonne réponse. Et oui, on s'en servait pour absorber l'excès d'encre, et puis comme ça évitait les taches. Et l'effaceur, bravo, tu as 5, ça te fait 7 points.
4: Et on embrasse Philippe, évidemment. Philippe Buvard. Oh, je rends hommage aux grosses lettres. Hein. On est digne des... Bah si.
2: Non, je regarde Basile, ça va, il n'a pas l'air de trop souffrir aujourd'hui, mon petit Basilou. Je suis avec toi, chérie, tu sais que je t'aime, mon Basile.
4: Il a plus de 90 ans, Philippe Buvard, qui vit dans le sud de la France.
2: C'est Basile qui a 90 ans.
4: Non, c'est vrai, Basile, il est jeune. Christophe, alors vous savez quoi? Christophe, il est même déjeuner avec ce monsieur. Dark Vador, j'ai eu peur.
2: Christophe, t'aimerais déjeuner avec Dark Vador?
4: Mais oui, parce qu'il est fan de Star Wars, Christophe.
2: Oui, mais tu peux.
6: Ouais, j'aimerais bien.
2: Mais tu pourrais manger avec, je sais pas, Leia, avec Harrison Ford, je sais pas.
4: Ah non, mais il a le porte-clés, la tasse.
6: Oui, Dark Vador, il a une prestance.
4: Bon, alors, ça s'arrête pas là, l'histoire de Dark Vador, parce qu'il adore se déguiser. Hein. Ah oui, non, Christophe, à ton avis.
2: En Dark Vador.
4: Bah évidemment, raconte quand tu t'es déguisé en Dark Vador.
6: Alors oui, on avait une soirée déguisée comme tous les ans chez des copines, et puis du coup il fallait trouver un costume. Le thème c'était se déguiser dans un personnage connu.
4: D'accord.
6: Et du

0: comme j'aimais bien Dark Vador, j'ai fabriqué le costume de Dark Vador.
1: Ah,
2: alors, voilà. Le masque, le sabre laser, tu l'as trouvé sur un site Vinted, pour ne citer que lui. Mais attends, raconte ce que tu as fait quand même pour avoir la fameuse voix. Tu as fait un truc particulier.
0: Oui, alors sous mon costume que j'ai fabriqué, j'avais téléchargé sur mon téléphone la marche de l'empereur et puis la marche impériale et puis derrière il y avait la respiration de Dark Vador et j'avais glissé une petite enceinte Bluetooth et que je faisais marcher sous le costume quoi. Donc il y avait la respiration. Donc je suis arrivé comme ça.
2: Génial.
0: Je suis arrivé comme ça.

Elle sera le 2 septembre à Foire-en-Seine, à Châlons-en-Champagne, puis en tournée dans toute la France. Claudio Capéo, un homme debout. Les meilleurs moments d'Otakès, c'est déjà fini. La suite demain, la suite lundi plutôt, c'est mieux, avec Valérie Damido et Eric Bastien sur votre radio ici. 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

0: Véronique Sanson qui sera le 3 octobre à Vichy. Besoin de personnes sur votre radio ici.
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0: Bonjour à toutes et à tous, j'espère que vous allez bien. Ce matin, l'équipe d'ici des 5h, c'est Saveria au standard, Ange à la technique, Emmanuel à la rédaction en chef et Valentin Bertrand aux infos. Bonjour Valentin.
2: Bonjour Catherine, bonjour à tous.
0: Ce matin, Valentin, retour sur le premier débat de la présidentielle.
2: Et ce tour de chauffe pour les 7 principaux candidats réunis hier devant un parterre de patrons.
0: Et puis manger au restaurant, c'est sympa, mais ça peut vite coûter cher. Heureusement, Valère Correa a des idées pour faire baisser la note. 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
0: Très bon vendredi avec votre radio ici. Vendredi 28 août, il est 5h. Les informations, Valentin Bertrand. Les retraites et la dette au cœur du premier grand oral de la présidentielle.
2: 7 candidats face à face pendant 3 heures devant 6000 patrons. Ce premier débat organisé hier par le MEDEF sur le cours central de Roland-Garros a jeté les bases de la campagne à venir. Avec pour Marine Le Pen une mission, rassurer le patronat, Hélène Terzian.
4: Après des atermoiements au sein du RN, Marine Le Pen se savait attendue sur les retraites. Fini les réflexions envisagées par Jordan Bardella. Elle défend sa réforme initiale, un choix de société, dit-elle.
5: Tous ceux qui ont commencé à avoir un emploi avant 20 ans cotiseront 40 ans et partiront à 60 ans. Puis progressivement, on arrivera à un âge légal de 62 ans.
4: Mission délicate pour celle qui, de l'aveu même d'un de ses lieutenants, doit rester mariniste, c'est-à-dire social-étatiste, tout en se montrant responsable. Marine Le Pen propose un plan drastique de réduction de dépenses.
5: Nous présenterons notre trajectoire de rétablissement des finances publiques avec 125 milliards d'euros d'économies.
4: Applaudit lorsqu'elle affirme que l'État doit baisser son train de vie, elle appelle enfin les patrons à s'éloigner des caricatures autour de son programme.
5: Jugez sur ce que vous lisez, sur les engagements que nous prenons, et pas sur ce que vous pouvez entendre de ci, de là, qui est souvent effectivement assez éloigné de la réalité.
4: Merci. Marine Le Pen voit toutefois le départ d'un des proches conseillers de Jordan Bardella, le libéral François Durvy, qui faisait jusque-là le lien entre le RN et les patrons.
2: Hélène Terzian, des pare-brises transpercés par la grêle dans le Doubs, des toits envolés en Saône-et-Loire et des arbres sur les voies ferrées en région parisienne. Les orages fulgurants de cette nuit ont fait des dégâts matériels, mais pas de blessés graves à signaler ce matin. Il reste 14 départements de la Haute-Loire au Bas-Rhin en vigilance orange avant le prochain bulletin de Météo France, attendu dans une heure.
0: Après la tornade dans l'Aude, la rentrée scolaire maintenue.
2: À Poma, où l'école a été en grande partie détruite, le maire annonce avoir trouvé une solution. Les élèves de la commune vont pouvoir reprendre les cours dans une école provisoire à Coufoulins, à une quinzaine de kilomètres de la commune. Dans plusieurs académies, par contre, la rentrée s'annonce perturbée après une cyberattaque des serveurs de l'éducation nationale. Ils ont été débranchés par précaution en Corse, autour de Toulouse et autour de Nantes, avec pour les professeurs les mails bloqués et pour les familles des démarches en ligne impossibles. Résultat, toujours pas d'inscription pour la fille d'Alice. À 4 jours de la rentrée, ça préoccupe forcément cette maman tout juste arrivée au Mans, jointe hier par Issimène.
6: J'ai ma petite fille qui va rentrer au CP. On a fait une préinscription à la ville du Mans. Malheureusement, avec la cyberattaque, on ne peut pas l'inscrire en direct à l'école. On va devoir certainement faire des formulaires papier et il en est de même pour tout ce qui est périscolaire. On n'arrive pas à joindre l'école pour le moment. Ce que l'on va faire, c'est qu'on va imprimer tous les papiers pour faire une inscription et tenter de se rendre à l'école demain. Ça rajoute beaucoup de stress. Déjà que c'est pas facile, c'est une étape particulière et de déménager et une rentrée scolaire en CP pour une enfant. Donc ça nous rajoute, nous en tant que parents, beaucoup de stress. De pas savoir où va être notre enfant, si elle va pouvoir bien manger, si le soir elle va pouvoir bénéficier du périscolaire. Et également, on aimerait bien lui acheter ses petites fournitures scolaires avant mardi prochain.
2: Alice, cette maman qui attend donc de pouvoir inscrire sa fille au Mans. Le député insoumis de Marseille, Sébastien Delogu, est sorti de garde à vue hier soir après 8 heures d'audition. Il est convoqué en novembre où il sera jugé pour outrage envers des policiers. Il est accusé de les avoir insultés arrêté et bloqué leur accès à son immeuble en début de semaine. Le député a de son côté porté plainte contre X pour injures et violences physiques.
0: Des retrouvailles réussies pour Victor Wembanyama et les Bleus à Bercy.
2: 2 ans après la finale des JO de Paris 2024, tour gagnant de l'équipe de France de basket à Paris. Victoire hier 92-67 contre la Slovénie pour ce match de qualification avant la Coupe du Monde organisée dans un an au Qatar. Xavier Monferrand, les Bleus font donc un pas de plus vers ce mondial.
3: Quand on demande à Victor Wembanyama s'il a aimé ses retrouvailles avec Paris,
7: ouais, toi.
3: Difficile de lui dire le contraire. Des Bleus solides et victorieux avec un Wemby à 22 points.
7: On a bien travaillé, on a pris le match sérieusement, on a abordé tous les cartons plus ou moins comme il faut, c'était pas parfait, mais c'est un pas en avant.
3: Un pas de géant, même aux côtés de son pote Maxime Reynaud, le pivot des Kings de Sacramento vit sa première campagne avec les Bleus et ça donne envie de revenir.
8: Bah, ce qui était important pour nous, c'était de gagner les matchs. Ça, c'était la première chose et c'est ce qu'on est en train de faire pour l'instant, les matchs qui comptent. C'est-à-dire la Slovénie et ensuite la Suède dimanche. Et puis après, bah, naturellement, on crée plus d'automatisme au fur et à mesure du temps. Honnêtement, là, ouais, je pense que les gars se sentent bien, le groupe vit bien. Donc, que du positif.
3: Les Bleus ont déjà un pied à la Coupe du Monde, mais à savoir quand ils seront officiellement qualifiés, le sélectionneur Frédéric Fautoux l'avoue.
9: Pour être très sincère, j'en sais absolument rien. Je ne sais pas, je dis le plus tôt possible. Je suis désolé.
3: Bon, en gros, si les Bleus font le boulot en Suède dimanche, ils pourront valider leur ticket dès les prochains rendez-vous internationaux à la fin du mois de novembre.
2: C'est pas encore fait, mais c'est quand même bien parti.
0: On y croit, Valentin.
2: Catherine, on jette tout de suite un coup d'œil dans le ciel.
0: Oui, alors on y croit un peu moins, là,
2: voilà,
0: du coup.
2: C'est perturbé aujourd'hui.
0: C'est ça. Ce matin, le temps est très orageux sur une majorité du pays. Seule la Corse et l'extrême sud-ouest devraient être épargnés. Je vous rappelle qu'il y a une vigilance orange aux orages dans 14 départements. Cela va du Bas-Rhin, la Haute-Loire, en passant par la Côte d'Or et le Jura. Pour les températures, ce matin à Amiens, Aurillac, 17 degrés, Brest, 18, Paris, Limoges, 19, Bordeaux, 20, Auxerre, 22, Nice, 29 ce matin à Nice. Cet après-midi, les orages devraient se dissiper un peu et se concentrer sur la Bretagne, l'Île-de-France et la Provence-Alpes-Côte d'Azur. Pour les températures cet après-midi, on gagne quand même quelques degrés. On ira jusqu'à 26 dans la moitié nord, de 21 à 26 dans la moitié nord et de 26 à 34 dans la moitié sud. 34 étant pour la Corse. Corse qui est en vigilance orange canicule. Et puis demain, le ciel devrait être moins agité. Enfin, on l'espère, c'est ce qu'annonce Météo France. Et le soleil reviendra par le sud du pays.
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0: Et pour se réveiller, Calogero, je joue de la musique sur votre radio ici.

0: Calogero qui est sur scène ce soir et demain au Parc des Oiseaux de Villars-les-Dombes. Je joue de la musique sur votre radio ici, 5h10. Bon réveil.
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0: Valentin, il y a quelques jours en Italie, une cliente a eu une drôle de surprise en lisant la note qu'elle a eue à la fin de son repas. Le problème, c'était pas le montant, mais l'annotation qui était mentionnée. Je cite, hein, une vraie casse-couille, celle-là, brûle les œufs et crache dedans. C'est sympa, non?
2: Ah ben oui.
0: Voilà. Alors en fait, la cliente avait simplement demandé à ce que ses œufs soient brouillés et bien cuits et servis sans salade. Alors figurez-vous que le jeune serveur qui a pris la commande, lui, il a interprété ça un petit peu différemment, comme vous avez pu le comprendre. Il a mis donc un petit mot au cuistot qui n'était évidemment pas destiné à être mentionné sur l'addition. Voilà. La famille de la cliente est bien sûr partie très fâchée. Elle a refusé les excuses du manager et la proposition de leur offrir le repas. Et elle a posté sur Internet la fameuse addition.
2: Avec pas beaucoup d'étoiles, on imagine.
0: Non, voilà. On peut voir le petit commentaire. Alors, le très jeune serveur, il avait 17 ans, il a été licencié, puis réintégré quelques jours plus tard, parce que bon, on lui donne une seconde chance quand même.
2: Oui.
0: Voilà, donc il faut être sympa au resto avec les serveurs, Valentin.
2: Oui, vaut mieux, visiblement.
0: On ne sait jamais ce qui peut se passer. Bon, sinon, ce matin, Valentin, on revient sur le grand concert caritatif organisé hier soir pour les sinistrés du feu de la Gironde.
2: Il a permis de récolter 1 300 000 euros et d'amener aussi un peu de légèreté, plus que bienvenue, reportage à suivre dans les toutes prochaines minutes.
0: Et puis, pour la musique, d'ici 5h30, on aura Survivor. Survivor, qu'on retrouve d'ailleurs sur la bande originale du film Rocky 4. 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Et pour faire des économies, c'est Valère Coréard qu'il vous faut. Il est maintenant avec nous sur votre radio ici. Bonjour Valère Coréard, chaque jour avec vous un bon plan pour notre pouvoir d'achat. Aujourd'hui, on va parler restaurant sans plomber l'addition.
3: Parce qu'un bon repas à l'extérieur, ça fait plaisir, mais la note grimpe vite parfois, hein, en moyenne 25 à 30 euros par personne en France, bien plus dans les grandes villes, alors autant dire qu'un dîner en couple peut rapidement dépasser les 70 euros. Mais bonne nouvelle, il y a des solutions pour faire baisser un peu l'addition, que ce soit au restaurant ou à la maison d'ailleurs, à condition d'avoir les bonnes adresses sur Internet.
0: Et concrètement, Valère, comment ça marche pour payer moins cher?
3: L'application la plus connue reste The Fork. Le principe est simple. Vous réservez votre table via l'application et selon les établissements partenaires, vous bénéficiez de 20, 30, parfois 50% de remise, hors boisson en général. À chaque réservation, vous cumulez aussi des points de fidélité qui sont appelés des yums que vous transformez ensuite en réduction supplémentaire. Autre piste, Too Good To Go. Ici, il ne s'agit pas d'une remise sur l'addition, mais de sauver les invendus de restaurateurs ou de traiteurs à petit prix. Vous payez quelques euros et vous repartez avec un panier surprise. Vous ne choisissez pas forcément votre plat, mais vous divisez la facture par 2, 3, voire 4. Et puis, vous contribuez à réduire le gaspillage alimentaire. Et puis, il y a certaines applications de livraison comme Uber Eats ou Just Eat qui proposent régulièrement des codes promo ou encore des réductions de bienvenue. Et ça, bien sûr, c'est pas le même plaisir qu'un repas en salle, mais enfin, ça reste un bon moyen de limiter la dépense tout en se faisant plaisir. Résultat, en combinant ces solutions, vous pouvez économiser facilement 10 à 15 euros par repas, hein, soit plusieurs centaines d'euros par an si vous y allez souvent. Une vraie bouffée d'air pour le budget loisir, sans se priver de bons moments autour de la table. Si vous aussi, vous avez des bons plans resto d'ailleurs, écrivez-moi, comme ça, ça va aider tout le monde. Mon mail, c'est parici.leseconomies@radiofrance.com.
0: Merci Valère Coréard pour ces bonnes idées qui sont à réécouter sur ici.fr, comme tous les autres bons plans de Parici les économies.
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0: 5h15, 15h15, Valentin Bertrand, opération réussie pour le grand concert caritatif après le méga-feu de Gironde.
2: Oui, plus d'1 300 000 euros récoltés pour les sinistrés, pour les 240 familles dont la maison a été totalement détruite par les flammes et pour tous les autres dont une partie de la vie a brûlé. Ce concert organisé en un temps record par Pascal Obispo a mis du baume au cœur hier soir à l'Arena de Bordeaux, Marie Mutrici.
5: Un moment de communion, bienvenue. Un grand karaoké collectif spontané quand Mathieu Chédid dirige les 10 000 spectateurs. Les chansons de Gaëtan Roussel, de Zazie, de Julien Clerc, de Gims, reprises à tue-tête. L'expérience collective a beaucoup plu à Hélène de Sissac dans le Médoc, bénévole pendant le sinistre.
6: Les gens chantaient, je pense que les gens avaient besoin de s'éclater et je pense qu'ils avaient besoin de se changer les idées. Donc là, ce soir, ça a été fait. C'était le faire la fête avec tout le monde.
5: Fred, un habitant de Teuillac près de Blaye, ressort aussi ravi.
7: J'ai plus un seul mot, j'ai plus de voix, j'ai plus rien. On a tout donné ce soir. Les gens, ils ont donné aussi bien par des dons, mais par leur présence aussi à ce concert, et ça a vraiment été magique.
5: Il avait dessiné avec sa femme un t-shirt fait maison pour remercier les pompiers, longuement applaudi au début du spectacle. Cyril est monté sur scène comme ses collègues des Landes.
8: L'atmosphère est différente, les gens autour sont joyeux, on se retrouve dans d'autres conditions, dans de meilleures conditions, on va dire.
5: Les soldats du feu salués par Gauvin Serre.
9: Oui, qu'elle tombe pas dans le panneau de ceux qui promettent tout là-haut et qui porteront jamais de leur vie la moindre lance incendie.
10: Bah, j'ai réécrit un petit peu ma chanson pourvu. J'ai adapté les deux derniers couplets en essayant de soutenir à la fois voilà, tous les gens qui sont sur le front en première ligne, les pompiers, et qui sont malheureusement pas forcément soutenus par les gens qui sont tout en haut de la pyramide au quotidien. Donc je pense que c'est important de le rappeler. Ouais.
5: Quasiment 3 heures de musique pour remonter le moral. Ça compte aussi pour la chanteuse Zazie.
11: Si on récolte des sous, il y a les ventes de t-shirts, tout ça, il y a une diffusion sur une chaîne nationale, ça suffira pas à reconstruire toutes les maisons. En revanche, ça peut-être met un petit bûche dans le moral de ces gens qui sont découragés et terrifiés de recommencer leur vie. Voilà. Donc c'est ce qu'on sait faire, nous, dans l'urgence aussi, mais avec de la joie.
5: Ce qui serait encore plus terrifiant, ça serait d'oublier ce qui s'est passé cet été, lance-t-elle au public.
2: Gains de cette soirée seront redistribués par la Fondation de France qui poursuit en parallèle sa collecte en ligne soutenue par toutes les antennes de Radio France. Cette collecte a dépassé les 5 millions d'euros.
0: 5h18, dans quelques minutes, Patrice Gascoigne sera avec un ancien vainqueur de la Star Academy, mais d'abord musique Survivor, Burning Heart sur votre radio ici.

Forever avec Burn It Hurts, votre radio ici à 5h21. Et bon anniversaire si vous êtes né un 28 août comme le réalisateur et auteur de bande dessinée Johan Sfar, 55 ans. L'acteur canadien Jason Priestley, inoubliable Brandon Walsh dans la série Beverly Hills, il a 57 ans aujourd'hui. Et puis c'est aussi l'anniversaire de la chanteuse Shania Twain.

0: Shania Twain. Bon anniversaire également au réalisateur David Fincher, 64 ans. Et puis cela fait déjà 9 ans que Mireille Darc nous a quittés. Bonne fête aux Augustins et Augustines qui nous écoutent. Le dicton du jour à la Saint-Augustin. Les orages sont proches de la fin. Eh bien, c'est tout ce que l'on espère. Que regardiez-vous à la télé dans votre enfance? C'est ce que Patrice Gascoigne va demander à un ancien vainqueur de la Star Academy sur votre radio ici.
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0: Bonjour Patrice Gascoigne. Alors aujourd'hui, dans les coulisses TV, vous êtes parti à la rencontre d'un ancien vainqueur de la Star Academy, aujourd'hui musicien reconnu, un doux rêveur qui prête sa voix au cinéma à un héros de dessin animé.
2: Allez, on remonte le temps, nous sommes en 2008 et voici celui qui va gagner cette année-là, la Star Academy. Il s'appelle Moziman et depuis il a fait un sacré bout de chemin. DJ, producteur, chanteur, animateur, chroniqueur chez nos amis de France Inter, invité partout à la télévision. Et depuis mercredi, il est la voix d'un dessin animé au cinéma, Tad l'Explorateur et la Lampe Magique. Tad l'Explorateur qui va rencontrer Archéo Robot, le personnage à qui Moziman prête sa voix. L'occasion de lui demander d'essayer de se souvenir de la télé de son enfance. Qu'est-ce qui vous revient, Moziman?
3: Je te parle probablement tout de suite des Minicums. Il était une fois la vie. Ça, c'est vraiment mes Madeleines de Proust ultimes.
2: Moi, on m'a dit aussi un certain Denver le dinosaure.
3: Oh, j'adorerais Denver. Mais parce que tout ce que je te cite là, c'est lié à des musiques. Oui. C'est moi le dernier dinosaure, Minicum. Oh, je peux te faire un medley. En fait, ce serait ça mon dream track. Ce serait tous les trucs de mon enfance.
2: Alors, on me dit dans l'oreillette que votre émission préférée, c'est L'Amour est dans le pré.
3: Bien renseigné, l'oreillette. C'est une de mes émissions préférées. Peut-être avec Koh-Lanta et puis la Starac, j'aime bien. Mais c'est vrai que ça me rappelle mon enfance. Je viens d'un village où il y a plus de vaches que d'habitants. Entre la Haute-Savoie et la Suisse allemande, j'ai grandi vraiment entre les deux. Et que ce soit la version française d'ailleurs avec Karine Le Marchand ou la version suisse allemande, exceptionnelle.
2: C'est quoi, c'est la ruralité ou c'est ce petit côté la quête d'amour qui vous plaît?
3: Je crois que c'est la simplicité des gens. J'ai le sentiment que dans les villages et dans cette ruralité, les gens trichent pas. On n'a pas cette espèce de folie urbaine qui nous crame le cerveau là.
2: Parce que finalement, sans la télé, est-ce que vous auriez pu faire ce personnage, cette voix d'archéo-robot dans la nouvelle aventure de Tad au cinéma?
3: C'est une bonne question. Peut-être pas. De toute façon, si on part du point de départ qui est la Star Academy, qui a changé ma vie, je dirais que oui. Surtout que ce petit robot, il est doté d'une intelligence artificielle exceptionnelle, nouvelle génération, et qui, je crois d'ailleurs, se nourrit aussi beaucoup des médias et de la télé. Il y a plein de références, ne serait-ce que dans sa manière de faire des blagues, par exemple, qui sont très télévisuelles.
2: Voilà, vous saurez que Moziman adore L'Amour est dans le pré et qu'on retrouve sa voix au cinéma dans le film d'animation Tad l'Explorateur et la Lampe Magique. Quant à moi, la magie, c'est que je reviens demain pour de nouvelles coulisses télé.
0: Des coulisses TV qui sont à Fort Boyard avec Cyril Ferraud. Merci Patrice Gascoigne. Dans l'histoire de France, il y a quelques révoltes et révolutions. Eh bien, figurez-vous que certains se sont fait en jupon. Stéphane Bern vous explique pourquoi, juste après un des derniers titres de Céline Dion, qui est bientôt en concert à Paris. Bonjour, pardon, merci sur votre radio ici, 5h25.
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0: Le dernier titre de Céline Dion, écrit par Icard. Bonjour, pardon, merci sur votre radio ici. Chaque jour, avec ici un peu d'histoire avant l'actu, avec Stéphane Bern. Et ce matin, on voyage au temps où des paysans se déguisaient en femmes pour mener une guérilla contre l'État français.
1: Des demoiselles surgissent la nuit avec jupons et fusils, et une profonde envie d'en découdre. On a connu des soirées costumées moins agitées. Direction le Couserans, au sud de l'Ariège. Ici, la forêt fait vivre tout le monde. On y prend le bois pour l'hiver, on y fait paître les troupeaux et on y nourrit les cochons. Mais en 1827, catastrophe. Le nouveau code forestier interdit aux paysans de couper du bois et de faire paître les bêtes librement. Bouh ! Enfin, autant dire qu'on leur retire à peu près leur garde-manger, leur chauffage et leur patience. Dans les villages, c'est une déclaration de guerre. La résistance s'organise et elle choisit une méthode inattendue, le déguisement.
2: Oh là là là là, ça va pas du tout!
1: Parce que quand il ne reste plus beaucoup d'espoir, il reste toujours un dressing. La nuit, des hommes débarquent habillés en femmes. Robes, chemises blanches, visage noirci au charbon, voix forcée en falsetto. Un mélange de carnaval et de commando. On les appelle les demoiselles. Elle désarme les gardes forestiers, brûle les registres administratifs, démonte les clôtures et distribue quelques coups de bâton. Le plus humiliant pour le pouvoir, impossible de les arrêter. Les villages protègent les insurgés. Les soldats tournent dans les montagnes en vain. Niveau cache-cache, les Ariégeois étaient très forts. L'État finit par envoyer jusqu'à 2000 soldats.
3: Et si nous mettions un terme à cette partie de cache-cache puéril ?
1: Malgré cela, la révolte dure près de 10 ans. Des demoiselles de l'Ariège aux drag queens d'aujourd'hui, le déguisement, c'est aussi une façon de défier l'ordre établi et de rappeler qu'un jupon peut parfois faire plus peur qu'un uniforme.
0: Et oui, merci Stéphane Bern pour ce voyage dans le temps. 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Il y a le cadeau ce matin, une petite radio portative qui fait réveiller l'ample et Bluetooth, 0810 055 056. Appelez-nous maintenant si vous voulez la gagner, 0810 055 056. 5h30, c'est l'heure de l'actualité en France et dans le monde avec le 90 secondes, Valentin Bertrand.
4: Fin de garde à vue pour le député insoumis de Marseille, Sébastien Delogu, est sorti hier soir avec dans les mains une convocation. Il sera jugé en novembre pour outrage après l'altercation survenue lundi dans son immeuble. Il est accusé d'avoir insulté et bloqué l'accès à des policiers dans le cadre d'une enquête pour vol de montre. Lui aussi a porté plainte contre X pour injures et violences. Deux jours après les coulées de boue spectaculaires au Népal et au Tibet, le ministère français des Affaires étrangères confirme être sans nouvelles de plusieurs ressortissants. Sans avancer de nombre, l'Office du tourisme du Népal évoque lui 4 Français disparus. Le bilan global s'est encore alourdi. Près de 400 morts et 1400 personnes recherchées. Pascal Obispo, Gaëtan Roussel, Zazie, Julien Clerc, Gims, ils ont donné de la voix hier soir pour les victimes des incendies de Giron. Le concert caritatif organisé à l'Arena de Bordeaux a permis de récolter 1 300 000 euros. La dernière vague des retours de vacances commence dès ce vendredi. Toute la France est en rouge sur la carte de bison futé. Ça s'annonce très chargé dès le milieu de matinée en remontant du sud-est et le long de la côte atlantique. Dans l'autre sens, celui des départs, c'est orange sur la moitié ouest. À l'euro de volley féminin, les Françaises se hissent en 8e de finale. Elles ont battu hier soir les Suédoises chez elles, 3-1. Prochaine étape affrontée, les Grecs. Ce sera dimanche ou lundi pour accéder au quart de finale. Et puis, après l'éclipse de soleil, il y a celle de lune qui disparaît. Le maximum de l'éclipse lunaire est attendu à 6h12. Et pas besoin cette fois de lunettes pour en profiter.
0: Ce ne sont pas des balles de tennis, mais les idées et les tacles qui ont fusé hier soir à Roland-Garros.
4: Avec le premier débat de la présidentielle organisé à l'occasion des universités d'été du MEDEF, 7 candidats conviés pour exprimer leur vision de l'économie. Marine Le Pen, Bruno Retailleau, Gabriel Attal, Raphaël Glucksmann, Édouard Philippe, Jean-Luc Mélenchon et Marine Tondelier. Des échanges pendant près de 3 heures et une bataille qui se dessine, Mathieu Bonnour, pour espérer atteindre le second tour derrière la candidate du Rassemblement National.
5: Pendant le débat, Marine Le Pen n'est pas vraiment dans le viseur des autres candidats. C'est la bagarre de la deuxième place. Les Français font le tri entre les candidats utiles et ceux qui ne servent à rien, glisse l'entourage d'Édouard Philippe, lui qui s'en prend plusieurs fois à Jean-Luc Mélenchon.
6: Vous avez dit que vous ne compreniez pas la réalité dans laquelle vous évoluez.
7: Mais j'ai pas dit ça, bah, si je parlais d'autre chose. Arrêtez de caricaturer tout le monde.
8: Vous l'avez dit, vous regarderez la VAR.
5: L'ancien Premier ministre d'Emmanuel Macron met en avant son passage à Matignon, mais s'éloigne de la suite. Gabriel Attal suit le mouvement, des tricotages en règle, règles de l'héritage, Raphaël Glucksmann tente de renvoyer la balle.
9: Je m'attendais à votre culot sur l'économie, avec 1000 milliards de dettes en bilan, de nous faire des leçons d'économie, mais alors des leçons d'écologie. Il y a une limite à l'arrogance.
5: Une écologie que Marine Tondelier essaie d'imposer plusieurs fois. Bruno Retailleau campe, lui, la position de l'ultralibéral contre les normes. Pour terminer, Marine Le Pen semble finalement avoir choisi son adversaire.
10: Nous avons fait un travail extrêmement sérieux. Ça fait 2 ans qu'on le fait. On a fait un contre-budget. Nous avons été les seuls... La France Insoumise également a fait un contre-budget.
5: Elle interpelle directement les patrons avec ces mots. Jugez-moi sur les engagements, pas sur ce que vous pouvez entendre. Appel aussi lancé par Jean-Luc Mélenchon. Tentative pour les deux d'effacer l'histoire des campagnes passées pour écrire un autre récit.
4: Résumé de cette soirée signée Mathieu Bonnour. Ça a donc tonné hier soir à Roland-Garros et ce matin, les orages sont toujours présents.
0: Effectivement.
4: En
0: alors ce matin, jusqu'en fin de nuit, début de matinée, 6h pour certains, 9h pour d'autres, il y a 14 départements en vigilance orange orage, mais ça va évoluer au cours de la matinée et de la journée. Cela va du Bas-Rhin à la Haute-Loire en passant par le Jura ou bien la Côte d'Or. Donc tout le pays sera un peu sous les orages par ailleurs. Seule la Corse et l'extrême sud-ouest, mais vraiment la pointe sud-ouest, devrait avoir du soleil. Pour les températures, c'est plutôt agréable ce matin. Lille, Nantes, 18 degrés. Paris, 19. La Rochelle, Toulouse, Bourges, 20 degrés. Strasbourg, Chalon-sur-Saône, 21. Marseille, 26. Et puis sur la page Facebook, Frédéric, qui est à Aunois-sur-Odon, nous confirme que ça tonne chez elle. Barbara est à Orbigny. Elle relève 16 degrés sur son thermomètre. Thierry, qui est à Barville en Gâtinais, lui, c'est 16,7 degrés. Du côté de Vissembourg, où est Doris. Doris nous indique qu'elle a 20 degrés. Et puis Eddy, il est sur la Lavandou. Alors lui, Eddy, il a 28 degrés carrément ce matin. Cet après-midi, donc, les orages devraient s'éloigner, mais rester quand même bien présents en Bretagne, en Ile-de-France et en Provence-Alpes-Côte d'Azur, selon les prévisions de Météo France. Pour les températures, jusqu'à 26 dans le nord, 34 dans la moitié sud. Et puis demain, normalement, ça devrait être un petit peu plus calme. On croise les doigts.
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0: Et pour la musique, mais aussi la bonne humeur de mon matin, voici Nick Kershaw, The Riddle, sur votre radio ici.

0: écoutez ici The Rider, Nick Kershaw, 5h39.
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0: Que faites-vous au quotidien pour faire attention à votre impact sur l'environnement? Est-ce que, par exemple, vous triez vos déchets? Est-ce que vous faites du compost? Est-ce que vous récupérez l'eau de pluie? Est-ce que vous produisez même de l'énergie solaire? Est-ce que vous avez diminué la voiture? Vous essayez de limiter les déchets ménagers? Il y a vraiment plein de petites choses qu'on peut faire au quotidien. Valentin, vous vous faites quoi, par exemple?
2: Alors, j'ai mon petit compost dans la cuisine et de plus en plus, j'essaye d'aller chercher des habits de seconde main. Est-ce que vous validez?
0: Ah oui, bah, complètement, effectivement. Très bien. Alors, est-ce que comme Valentin, vous avez des petits gestes comme ça? Est-ce que vous aimeriez que votre commune mette des choses en place, comme des ramassages de déchets, une consigne pour les bouteilles en verre, par exemple, 0810 055 056? Peut-être que votre commune a déjà mis quelque chose en place. N'hésitez pas à venir témoigner, 0810 055 056. Appelez-nous maintenant et on en parle juste avant 6 heures. Alors, les fomelles, on en a souvent dans notre boîte de réception.
2: Ça, c'est sûr, ça déborde. Ces mails, ils confirment une commande que nous n'avons jamais passée. On parle souvent d'une grosse somme d'argent, ce qui nous fait forcément réagir. Et Audrazo nous explique pourquoi c'est une arnaque et comment elle fonctionne dans quelques minutes. C'est notre rendez-vous, c'est pas vrai.
0: Et puis d'ici 6 heures, la musique, ça sera avec Félix Grimm et aussi Amir.
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0: Complémentaire, Amir. Et puis, bah, bonjour Isabelle.
4: Bonjour.
0: Et vous allez bien Isabelle?
4: Très bien, merci.
0: Bon, Isabelle, vous êtes en Loire-Atlantique à Vallon-de-l'Erdre.
4: C'est ça, exactement.
0: Pourquoi vous êtes debout si tôt, Isabelle?
4: Eh ben, je me réveille tôt pour être efficace ce matin et me reposer cet après-midi peut-être.
0: C'est une bonne organisation de la journée.
4: Je suis tranquille, je suis au calme.
0: C'est ça. Avec Valentin, on fait pareil. Hein. Nous, on a décidé ce matin.
2: Exactement. Sieste l'après-midi. Quel est le programme pour vous, Isabelle?
4: Plutôt papier administratif aujourd'hui et jardin parce que ça donne énormément, donc il y a du boulot.
2: Bon, on vous envoie bien du courage.
0: Vous avez quoi dans votre jardin, Isabelle?
4: Ben, on a un peu de tout. On a des tomates, on a des courgettes, on a des concombres, on a des piments, du poireau, des pommes de terre.
0: Tout pour faire quelque chose de sympa. Quoi. D'accord.
4: Voilà.
0: Et vous êtes partie en vacances cet été? Vous avez eu la chance de prendre quelques jours?
4: Oui, on est parti une semaine en Creuse.
0: Mmh. Où ça, en Creuse?
4: Une location au calme avec un étang d'un hectare. Donc voilà, c'était très, très bien.
0: C'était pas où en Creuse? Pas très loin de la Bourboule. Très bien, vous y retournez?
4: À une heure de la Bourboule, mais il y en avait pour tout le monde, voilà.
0: Très bien. Eh bien, merci de nous avoir appelé donc si tôt pour gagner votre radio portative. Effectivement, radio ici que vous avez gagné. Puis pour faire toute votre petite paperasserie administrative, il faut la faire. Voilà. Il faut faire les papiers, Isabelle.
4: C'est ça, pour se décharger mentalement après.
0: C'est ça. Reprise du travail quand, Isabelle?
4: Je reprends lundi.
0: Lundi?
4: Donc, tranquille, ça va. J'ai eu mes 2 mois de vacances, je vais pas... Je travaille en école, donc c'est très bien.
0: Eh bien, je vous souhaite une bonne rentrée et un bon week-end d'ici là. Je vous embrasse, Isabelle.
4: Merci beaucoup, bon courage à vous, bonne journée.
2: Merci.
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0: C'est pas vrai, c'est le rendez-vous anti-arnaque d'Audrazo et des fomelles d'Arty et Cdiscount ce matin. On va y nos boîtes mail depuis d'ailleurs le début de l'été.
8: Oui, et vous êtes tellement nombreux, vous, les auditeurs, à m'en parler que j'ai décidé d'appeler ça l'arnaque de l'été. Voilà, tout simplement. Ces mails, on va les regarder ensemble. Je vois soit le logo d'Arty, soit le logo Cdiscount. Je vois écrit commande validée, reçu de paiement ou information sur votre panier. Et je vois surtout une liste d'achats assez angoissante. angoissante, hein. Un smartphone, une PlayStation, un chargeur, bilan des courses. Ça dépend des messages, mais ça va de 1500 à 2000 euros. Dans tous les cas, c'est vraiment beaucoup. Je n'ai jamais acheté tout ça. Ça doit être une arnaque. C'est ce que m'écrit Sébastien, un auditeur. Et je confirme, Sébastien, c'est une grosse arnaque. Donc, qu'est-ce qu'on fait? On met le mail à la poubelle. Ne vous inquiétez pas, vous ne serez pas prélevé. C'est un tissu de mensonge.
0: Aude, est-ce que des auditeurs se sont fait piéger?
8: Oui, malheureusement, et c'est pour ça que je voulais absolument vous en parler. Ces mails, en fait, ils veulent que vous paniquiez. Ils veulent que vous appeliez un prétendu numéro d'assistance. Je le vois, il est écrit là en très gros, en rouge, tout en bas du mail. Au cas où, dit-il, vous n'êtes pas à l'origine de cet achat. Véronique a appelé ce numéro. C'est une autre auditrice. Et elle me dit que, en discutant avec la personne au bout du fil, elle a compris, elle a réalisé que tout était faux. En fait, cette personne n'est pas du tout là pour aider Véronique. Bien au contraire, elle cherche à lui soutirer des infos pour siphonner son compte en banque. Ne donnez jamais d'informations confidentielles, carte bleue, identifiant, mot de passe, à quelqu'un que vous ne connaissez pas, même s'il est très gentil, qu'il vous jure qu'il est là pour aider. Cette personne est forcément malhonnête.
0: C'est évident, mais il est toujours bien de le rappeler. Merci Aude. C'est pas vrai, est disponible en réécoute, sur ici.fr et sur l'appli ici. Vous pouvez retrouver tous les épisodes anti-arnaque d'Aude Razeau. 5h45, sur quoi pousse la banane? Vous allez avoir la réponse avec Bono Prospero qui vous en dit plus juste après Amir. Complémentaire, bon début de journée sur votre radio ici.
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1: Complémentaire Amir dans la bande son d'ici 5h48. Bonjour Benoît Prospero et nous rentrons dans le monde merveilleux du vivant. Aujourd'hui, trois choses à savoir sur un fruit qui donne le sourire.
2: On pourrait dire qu'il donne la banane. Bonjour à toutes et tous. Pour rappel, avant de commencer, la banane qui est verte avant d'être mûre et devient généralement jaune avec des taches brunâtres à maturité. Et donc au programme, arbres, singes et bonbons. Première chose à savoir, vous pensez savoir ce qu'est un bananier? Eh bien, détrompez-vous, car non, le bananier n'est pas un arbre. Aussi étonnant que cela puisse paraître, cette plante qui peut atteindre jusqu'à 7 mètres de haut n'a rien d'un arbre au sens botanique du terme. On parle souvent de mains de bananes qui poussent sur ces grands végétaux, mais en réalité, le bananier est une herbe géante. Il ne possède pas de tronc en bois, mais un faux tronc constitué de feuilles enroulées, ce qui fait de lui tout simplement la plus grande herbe du monde.
1: C'est vrai que c'est pas tout à fait ce qu'on imaginait.
2: Et c'est pas terminé. Autre idée reçue bien installée dans nos têtes, deuxième chose à savoir, est-ce que les singes mangent des bananes? Ah ben voilà, je vois hocher de la tête, eh bien pas vraiment. Même si l'image du singe tenant une banane est profondément ancrée dans notre imaginaire collectif depuis l'enfance, elle est en grande partie trompeuse. On a toutes et tous tendance à y croire parce que oui, ça paraît logique et presque évident. Eh ben pourtant, dans la nature, les singes ne consomment quasiment pas les bananes telles que nous les connaissons. En fait, ces fruits cultivés et transformés par l'humain sont bien différents de ceux que l'on trouve à l'état sauvage. Et donc, leur régime alimentaire est en réalité beaucoup plus varié, composé de feuilles, d'insectes, de graines ou encore de fruits sauvages.
1: Et pour terminer, Benoît, une petite curiosité qui va parler aux plus gourmands.
2: Alors là, oui. Troisième chose à savoir, les bonbons à la banane ont-ils vraiment le goût de banane? Vous les connaissez, ces petits bonbons? Ben oui. Eh bien, la réponse est oui et non à la fois. Oui, parce que leur arôme est bien inspiré d'une banane, mais non, parce qu'il ne s'agit pas de celle que nous consommons aujourd'hui. Cet arôme est en fait basé sur une ancienne variété de banane, aujourd'hui quasiment disparue, qui dominait le marché il y a plus d'un demi-siècle. Une banane plus parfumée, au goût plus intense, et qui survit désormais surtout dans nos souvenirs sucrés. Appelle-moi escargot et admire ma vitesse fulgurante. Le monde vivant est merveilleux, préservons-le. Et pour toutes ces précieuses informations, merci au biologiste et défenseur du vivant, Marc-André Sellos.
1: Et nous pouvons dire désormais que la banane ne pousse pas dans un arbre. Merci Benoît Prospero.
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1: Cet été, si vous avez eu la chance d'aller à la plage, est-ce que vous les avez trouvés propres? Est-ce que les vacanciers ont bien ramassé leurs déchets? La question de la propreté des plages revient chaque année. À Ajaccio, un habitant a décidé d'agir à son échelle pour contribuer au nettoyage du littoral d'une manière pour le moins originale, Robin Bernot.
3: En Corse, un homme ramasse les déchets sur la plage accompagné d'un âne.
4: Bah, je trouve que c'est une bonne initiative de sa part.
3: Depuis 4 ans maintenant, Sébastien sillonne les plages d'Ajaccio accompagné de ses ânes pour ramasser les déchets abandonnés sur le sable. Et notre journaliste Julia Beaufils l'a suivi lors d'une tournée matinale accompagnée de Sidonie, une ânesse de 24 ans. Et parmi les déchets que Sébastien ramasse le plus souvent...
5: Alors les gens laissent de plus en plus carrément leur reste de pique-nique. Après les mégots, j'en ramasse une partie, mais je peux pas dire que je les ramasse tous. Après, on sent la vie nocturne, quoi. Quand on tombe sur une zone où il y a eu du protoxyde d'azote, à la bouteille, tous les ballons, des fois on trouve des dessous féminins. Et puis dans cette zone, il y a des vieilles décharges, si vous voulez, qu'on ne voit pas, qui sont dans le maquis. Et à l'occasion des orages ou quand un sanglier les exhume, il y a des vieux déchets, donc bon, c'est facile à reconnaître, les vieux modèles de bouteilles de bière, des cassettes audio. Et là, regardez, du papier aluminium, encore du papier toilette. Tout ce qui est morceaux de verre, on essaie de vraiment pas en laisser.
3: Après 2 heures passées sur la plage, 7 kilos de déchets ont ainsi été collectés et plusieurs personnes ont été sensibilisées à la protection de notre environnement. Alors ici, ça marche. Et vous, qu'en pensez-vous?
4: C'est une super initiative. En plus, Ajaccio, c'est un endroit que moi, j'aime trop.
3: Pour Ilona, c'est avant tout à chacun d'être plus attentif.
4: Il faut qu'on fasse plus attention. Donc, c'est bien qu'il y ait quelqu'un qui prenne l'initiative de le faire. Et puis, même avec son...

0: Mon âne, enfin, c'est trop mignon.
1: Alix, elle, évoque simplement une question de bon sens.
0: Déjà, les personnes de base qui vont à la plage devraient nettoyer et pas laisser leurs déchets, c'est une des règles principales.
1: Mais alors, sommes-nous assez vigilants ?
0: Bah, moi, je fais toujours gaffe, c'est comme en montagne, de toujours ramener tous mes déchets et pas les laisser, c'est comme sur les sentiers, même s'il y a des poubelles, c'est toujours compliqué de devoir avoir des entretiens, devoir les ramener, alors que là, de tout prendre ses déchets et les ramener chez soi, ça, c'est quand même beaucoup plus facile pour les autres.
1: Et les gens le font ?
0: Non. Bon, trop peu. J'ai vu beaucoup trop de déchets sur les plages qui traînent, même pour les animaux.
1: Et est-ce que l'actualité de cet été pourrait contribuer à faire émerger, à développer ce type d'initiative ?
2: À titre personnel, les incendies, les canicules, ça m'a marqué. Donc effectivement, je pense que d'autant plus avec tout ce qui se passe actuellement, c'est des initiatives qui devraient être mises en place.
1: Aujourd'hui, les déchets ramassés par Sébastien et ses ânes sont ensuite triés, puis déposés en déchetterie. Une partie est ainsi valorisée, tandis que l'autre se retrouve enfouie.
3: Pour découvrir Sébastien et son ânesse Sidonie, rendez-vous sur notre compte Instagram ici officiel où nous avons partagé le reportage vidéo d'ici RCFM. Merci Robin Bardot. Est-ce que vous participez à des actions du même genre ? Est-ce que vous avez des habitudes de consommation qui préservent la nature ? Est-ce que vous aimeriez bien que votre commune s'engage dans ce sens et comment ? 0810 055 056. Appelez-nous maintenant pour en discuter après Félix Gray, la Gitane sur votre radio ici. Bon réveil.

0: La Gitane, Félix Gray, sur votre radio ici, 5h57. Et ce matin, nous sommes avec Suzanne. Bonjour Suzanne.
1: Bonjour Suzanne.
2: Bonjour.
0: Suzanne, vous êtes dans les Bouches-du-Rhône, à Carry-le-Rouet.
2: Oui.
0: Bon, bien réveillée ce matin, Suzanne.
2: Oui, très bien.
0: Et vous vous levez tôt, pourquoi? Dites-nous tout.
2: Parce que je dors un certain nombre d'heures et ensuite, voilà, je me lève et je commence ma journée.
0: Très bien. Et vous commencez votre journée en nous écoutant sur la radio ici.
2: Ah mais c'est toute la journée, madame.
1: Vous faites très bien, Suzanne.
0: C'est une très bonne chose. Et alors, il y a d'autres choses que vous faites bien. Vous avez plein de petits gestes au quotidien pour prendre soin de l'environnement. Racontez-nous.
2: Eh bien, déjà, j'ai des réserves d'eau de pluie.
0: Vous récupérez l'eau de pluie dans votre jardin, c'est ça, sur votre terrasse?
2: Oui.
0: D'accord.
2: Toutes les gouttières, il y a une réserve.
1: Et vous le réemployez? Vous la réemployez, cette eau?
2: Ah ben, bien sûr, au jardin, avec les plantes, les fleurs. Voilà.
0: Vous avez d'autres bonnes habitudes comme ça, Suzanne?
2: Oui, alors j'ai un composteur.
0: Oui.
1: C'est parfait. Donc, pour le jardin.
2: Ah oui. Alors, au départ, on met tout ce qu'on doit mettre, et ensuite, on les a pour le jardin.
1: Est-ce qu'il a donné, justement, cette année, ce jardin bien arrosé, et avec
2: alors,
1: du compost routier?
2: Il a donné très mal, parce qu'avec la chaleur, d'habitude, on a
1: ça
2: des tomates, et là, on n'a rien du tout, des billes.
0: Et alors, je crois que vous faites comme Valentin, vous vous habillez en seconde main.
2: Oui, absolument.
0: Vous allez dans quoi? Des ressourceries?
2: Des ressourceries, oui, il y en a une à Soucy, je crois que c'est. Oui, Soucy.
0: Bon, vous faites bien attention à préserver votre impact sur l'environnement, Suzanne.
2: Exactement.
0: Bon, eh bien, merci beaucoup de nous avoir appelés. Qu'est-ce que vous allez faire ce matin, Suzanne?
2: Je suis en train de faire un taboulé.
0: Un taboulé?
2: Oui.
0: Ah bah très bien, on arrive avec Valentin, juste après.
1: On a déjà faim.
2: Si vous voulez.
0: Ça marche.
2: Si vous voulez.
0: Bon, je vous souhaite une très très bonne journée, Suzanne. Et puis, bon taboulé, du coup. Je vous embrasse. Bonne journée.
2: Moi aussi, à vous aussi.
0: J'ai été ravie de passer cette semaine avec vous. Lundi, vous retrouvez Louis Raspail et Valentine Lottès. À bientôt. Et puis, je vous souhaite une belle journée avec l'équipe d'ici matin. Bonjour à tous.
3: Merci beaucoup, Catherine. À la semaine prochaine. On espère que vous allez bien. Bon vendredi avec nous. Bonjour, Marie Dorset.
4: Bonjour, Marc. Bonjour à toutes et à tous.
3: Bon, la pluie est de retour. C'est parfait.
4: Oui.
3: Ça va pouvoir arroser les plantes pour la Saint-Fiacre, ça.
4: Exactement.
3: C'est pas mal. Elle est de retour à Orléans ce week-end dans le quartier Saint-Marceau. Pourquoi dans le quartier Saint-Marceau d'ailleurs? On va se poser la question maintenant dans le journal.
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3: Soyez les bienvenus, bonne fin de semaine avec votre radio locale.
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3: Ici Orléans, il est 6h et on vous retrouve Marie Dorset. Donc pour le point sur l'actu locale, Patrick Bruel viendra-t-il en concert à Orléans en octobre?
4: Le chanteur mis en examen dans 4 dossiers de violences sexuelles et contre lequel 32 femmes ont témoigné doit se produire les 9 et 10 octobre prochains au Zénith dans le cadre de sa tournée. Ailleurs en France, plusieurs maires se sont déjà ouvertement positionnés contre la venue de l'artiste dans leur ville. C'est le cas notamment à Chartres. Le député Génération du Loiret, Emmanuel Duplessis, a lui lancé une pétition pour faire annuler les concerts du chanteur à Orléans, Arnaud Rozac.
7: Et la barre des 1200 signatures était déjà dépassée hier en fin d'après-midi. Emmanuel Duplessis vise directement le maire de la cité joannique. Partout en France, des élus ont pris position contre la venue de Patrick Bruel dans leur ville. À Orléans, Serge Grouard reste silencieux, affirme le député de gauche, avant d'ajouter « maintenir ses concerts, c'est un choix ». Quel message envoyons-nous aux victimes? Jusqu'ici, le maire d'Orléans avait refusé toutes les sollicitations de la presse pour s'exprimer sur cette affaire. Eh bien, Serge Grouard a pris la parole hier après-midi. S'il dit son soutien aux victimes, l'élu rappelle que Patrick Bruel est présumé innocent. Chacun pense ce qu'il veut, moi je n'assisterai pas au concert, mais ce n'est pas le rôle d'un maire d'annuler un spectacle, déclare Serge Grouard, qui emmène ce débat sur le terrain juridique. Si je prenais un arrêté pour empêcher la venue de Patrick Bruel, je serais automatiquement pratiquement débouté par la justice, affirme le maire d'Orléans.
4: Un dossier complet à retrouver sur ici.fr. Serge Grouard qui qualifie de fake news les propos d'un habitant qui font le tour d'Internet dans une vidéo qui a fait des millions de vues. GG tout compris, c'est son pseudo, explique être en conflit avec la mairie et la métropole d'Orléans à cause d'un trottoir trop bas par rapport à l'entrée de son garage. Il ne peut plus y garer sa voiture. On vous explique tout ça en détail dans votre info d'ici. Ce sera à 6h30.
3: Le trafic SNCF perturbé dans la région hier.
4: À cause des orages et des rafales de vent qui ont fait tomber des arbres sur les voies, notamment en région parisienne. Conséquence, circulation interrompue entre Orléans et la capitale, ainsi que sur la ligne Paris-Nevers en fin de journée. Aujourd'hui, le Loiret ainsi que tous les départements du Centre-Val de Loire sont maintenus en vigilance jaune aux orages. Le Parti Socialiste prend ses quartiers à Blois pour ses traditionnelles universités d'été. Aujourd'hui et demain, deux jours pour choisir et construire le monde qui vient. C'est la thématique choisie à moins d'un an de l'élection présidentielle. Le PS qui organisera une primaire de la gauche socialiste et démocratique avec Place Publique, le parti de Raphaël Glucksmann, candidat. Le campus 2026 du PS, la présidentielle qui arrive, on en parle à 7h45 avec la porte-parole du parti dans le Loiret. Elle est notre invitée ce matin. Hier à droite, l'ancien ministre Xavier Bertrand s'est lui aussi déclaré candidat à la présidentielle. Il n'était pas invité au premier débat organisé par le MEDEF à Roland-Garros entre Marine Le Pen, Jean-Luc Mélenchon, Édouard Philippe, Gabriel Attal, Bruno Retailleau, Raphaël Glucksmann et Marine Tondelier. Et dans cette période de pré-campagne électorale, Anticor fait sa tournée dans le Loiret. Vous avez peut-être vu passer le camion de l'association de lutte contre la corruption et pour l'éthique en politique à Chaillon-Gâtinais et Lauris hier. Au programme d'aujourd'hui, les bords de Loire à Beaugency ce matin, la place de la mairie de Saint-Jean-de-Bray cet après-midi. Objectif, aller à la rencontre des habitants et les inviter à devenir des voisins, des citoyens vigilants sur le sujet de la corruption en politique. Daniel Pellier est membre d'Anticor et présente sur cette tournée loiretaine.
6: Au départ, on leur parle pas forcément qu'il faut s'occuper de la corruption. On leur parle surtout qu'il faut aller dans les conseils municipaux, s'intéresser à la chose publique. Et moi, lorsque je fais des interventions dans les collèges et les lycées, j'explique bien que la corruption, c'est avant tout une rupture d'égalité, qu'elle porte atteinte à nos trois piliers de la République. Si vous vous laissez corrompre, vous perdez votre liberté. Si vous prenez des miettes dans cette corruption, eh bien, vous êtes dans une rupture d'égalité. Et en plus, vous portez atteinte à la fraternité. Et ça, même les mômes de collège et lycée, ils comprennent très bien. Et je peux vous assurer que les adultes, ça leur parle énormément. Et puis, on leur montre que on est unique, hein, quand même, comme association, puisque nous sommes la seule association qui peut représenter les citoyens pour se porter partie civile.
4: Et l'association revendique aujourd'hui plus de 10 000 adhérents en France. Le ministre de la Transition écologique dans le Loiret aujourd'hui, Mathieu Lefèvre, attendu au centre de soins de la faune sauvage de Combreux. Il devrait présenter de nouvelles mesures d'accompagnement pour le fonctionnement de ces sites après les canicules de l'été auxquelles les animaux sauvages n'ont pas échappé.
3: Des fleurs partout.
4: 50 000 coupées, 1 500 en pot et tout ça dans le quartier Saint-Marceau à Orléans pour la 219e édition de la Saint-Fiacre qui commence aujourd'hui et se termine lundi. Mais est-ce que vous savez pourquoi cette fête est organisée depuis plus de 2 siècles précisément dans ce quartier ? Eh bien parce que Saint-Marceau a longtemps été un véritable berceau de l'horticulture entre les 18e et 20e siècles. Une histoire retracée par 2 Loiretains passionnés dans leur livre « Les entreprises horticoles du quartier Saint-Marceau ». Vous les avez rencontrés, Cécile Dacosta.
8: Difficile de l'imaginer aujourd'hui, mais pendant plusieurs siècles, le quartier Saint-Marceau ressemblait à ça.
9: Des hectares de pépinières sur probablement plusieurs kilomètres.
8: Gérard Denis, co-auteur de ce livre, est membre de la Société d'horticulture d'Orléans et du Loiret.
9: Je pense que la plupart des gens qui habitent Saint-Marceau aujourd'hui, qui ont 30 ans, 40 ans, 50 ans, ne savent pas forcément que Saint-Marceau a été le berceau de l'horticulture.
8: Une dizaine de pépiniéristes recensés dès 1817 à Saint-Marceau, plus d'une centaine pendant l'âge d'or du quartier. Jean-Pierre Réglet est lui aussi membre de la Société d'horticulture.
10: Nous étions un bassin exportateur déjà. Le cahier de greffage et le cahier de vente de la famille Dupont, Renault, explique bien qu'on produisait les arbres fruitiers et puis l'exportait sur Paris.
8: À quelle époque ?
10: 1750-1780.
8: Ce livre est un véritable témoin de cette mémoire locale, estime-t-il.
10: C'est l'histoire d'Orléans, puisque en pratiquement 40 ans, toute cette mémoire a disparu, notamment à la suite de la création de la déviation de la Nationale 20, qui a entraîné beaucoup d'expropriations. Les entreprises qui avaient des difficultés ont plutôt vendu leurs fonds et donc leur terrain pour faire des immeubles.
8: Seule trace aujourd'hui de ce passé de Saint-Marceau, une pépinière et l'école horticole de la Mouillère.
0: La cérémonie d'ouverture de la Saint-Fiacre aujourd'hui à 17h dans l'église. Elle sera, elle, ouverte aux visites dès 9h ce matin. La Saint-Fiacre qui se tient, donc on le rappelle, jusqu'à lundi. Dans le centre-ville d'Orléans, le Campo Santo accueille à partir de ce soir aussi Orléans Joue, le festival de jeux de société. Donc à partir de 18h30, c'est gratuit pour ce soir, payant 2€ demain et dimanche toute la journée. Et puis le RCO sur le terrain de Rouen ce soir pour la deuxième journée du championnat de national de rugby. Les Orléanais ont remporté leur première rencontre la semaine dernière à domicile face à Bourg-en-Bresse. Prochain match au stade de la Source le 4 septembre face à l'Olympique Marquois Rugby Lille Métropole. Attention, le coup d'envoi est décalé de 19h à 19h30.
3: Pour la météo, on le rappelle sur votre radio locale ici Orléans à 6h07. Je sais pas si vous avez des connaissances en région parisienne ou vous allez faire un petit tour sur les réseaux sociaux, mais dis donc, côté orage, là, en Ile-de-France, c'était costaud, hein, hier et cette nuit. Bon, nous, on n'a normalement pas été touchés. Enfin, dites-nous, si jamais il s'est passé quelque chose chez vous, on attend vos appels au standard et puis vos réactions sur la page Facebook d'ici Orléans, mais normalement, ça s'est plutôt bien passé. On reste quand même en vigilance jaune orage jusqu'à 10h, hein, dans le Loiret et le Loir-et-Cher. Et puis sinon, ça va être un peu gris ce matin, on s'en doute, mais ça va se dégager un petit peu plus avec quelques éclaircies cet après-midi. Il y aura peut-être encore quelques gouttes, mais moins que ce matin. Pour les températures, on a 17 en ce moment. Attention aux rafales de vent dans le courant de la journée. Elles pourraient alterner entre 50 et 80 km/h, nous dit Météo France. Et puis, il fera moins chaud. C'était encore lourd, hein, hier. Normalement, ce sera plus respirable aujourd'hui, avec pour les maximales 23 à Artenay et Pithiviers, et jusqu'à 24 partout ailleurs, hein, pour Orléans, Gien, Montargis, Vendôme et Blois cet après-midi.
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3: Qui s'occupe du petit déjeuner à la maison là à 6h09? Est-ce que le café est chaud? Est-ce qu'il y a du pain grillé? Une petite confiture faite maison avec un bon beurre salé avec de la confiture, ce serait génial ça. Si vous êtes mal réveillé et que vous avez déjà renversé votre café ce matin, rassurez-vous, la journée ne peut que s'améliorer partant de là. Hein, et pour vous réveiller si vous avez un petit peu de mal, voici les Rita Mitsuko ici.

0: Ah oui, oui. On est vendredi, hein, donc il faut la musique qui réveille. Hein. On y est avec Lerita Mitsuko, ici à quasiment 6h15. Et on a encore de quoi faire, rassurez-vous, avec Zazie et Queen dans les prochaines minutes.
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0: Est-ce qu'on peut prendre de l'âge sans prendre un coup de vieux? Parce que bon, les crèmes miracles, hein, on va pas tout miser sur elles. On va plutôt suivre les conseils de notre toubib pour ça. Et il arrive tout de suite ici pour nous réveiller ce vendredi.
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0: Nous espérons que vous allez bien. Bon, pour que notre santé se porte bien ici ce vendredi, on vous retrouve, docteur. Bonjour, Gérald Kierzek. Pour démarrer la matinée, nous nous intéressons avec vous au temps qui passe. Dites-nous, Gérald, comment vieillir moins vite, docteur? Là, on vous écoute, on est tout ouïe.
4: Bonjour à toutes et à tous. Le temps passe pour tout le monde, mais saviez-vous que notre corps n'a pas toujours l'âge de notre carte d'identité? Certaines personnes de 70 ans ont un organisme qui en paraît 65, d'autres c'est l'inverse, ça affiche plutôt 75. Vieillir est inévitable, mais vieillir vite ne l'est pas. De petits ajustements quotidiens peuvent freiner la vitesse à laquelle nos cellules s'usent et nous permettent de garder un corps et un cerveau en forme plus longtemps. Les scientifiques le confirment par des gestes simples quand ils sont associés avec un effet qui est mesurable sur notre âge biologique. Premier réflexe, bouger chaque jour, même un peu. Pas besoin de faire un marathon, une simple marche active de 20 à 30 minutes par jour. Des escaliers plutôt que l'ascenseur, du jardinage ou du vélo pour les trajets courts. L'activité physique régulière améliore la circulation, préserve la masse musculaire, réduit l'inflammation. Et l'inflammation, c'est un grand accélérateur du vieillissement. Deuxième habitude, dormir suffisamment et à horaires réguliers. C'est pendant le sommeil qu'on se régénère, le cerveau élimine les toxines et les cellules se réparent. Viser 7 à 8 heures par nuit, coucher et lever à peu près à heure fixe, y compris le week-end, et éviter les écrans lumineux, on l'avait dit. Et ensuite, manger varié, coloré, sans excès de sucre, privilégier les légumes, surtout verts, les fruits rouges, les légumineuses, limiter les aliments ultra transformés, ça, c'est une jeunesse préservée.
0: Et alors, si on suit tous ces conseils, on peut gagner combien, docteur? Plusieurs années?
4: Les chiffres sont très impressionnants. En moyenne, cumuler une activité physique régulière, même modérée, plus un sommeil de qualité, plus une alimentation saine, ça peut ajouter plusieurs années d'espérance de vie. L'activité physique, c'est gagner jusqu'à 5 ans, selon certaines études. Pour les plus sédentaires, augmenter son activité pourrait même ajouter près de 11 ans. Sur le sommeil de qualité, on peut gagner et aller jusqu'à 5 ans par rapport à une mauvaise hygiène de sommeil. Et le régime méditerranéen, on gagne entre 3 à 5 ans d'espérance de vie et on réduit de 25% la mortalité, toutes causes confondues. Ce qui est fascinant, c'est que ces bénéfices s'additionnent. Autant les facteurs de risque s'additionnent aussi, mais autant là, les habitudes positives, elles se cumulent et la science montre que l'impact sur votre horloge biologique est bien réel. Alors j'espère que ces quelques chiffres vous donneront encore plus de motivation pour adopter de bonnes habitudes, même avec de petits gestes au quotidien. Et d'ici là, portez-vous bien.
0: On l'a bien compris, bouger, dormir, bien manger, c'est déjà une bonne stratégie pour rester en forme, mais en matière de stratégie, certains préfèrent déplacer des pions, vous allez voir. À Orléans, vous ne le savez pas, je pense, mais nous avons un génie du jeu d'échecs, c'est Allen. Il fait partie du 1% des joueurs les plus forts. Et on vous le présente dans Légende ici dans 3 minutes, juste après Queen, ici.

0: Bon, après Queen, on va retrouver le tout nouveau single de Zazie pour commencer ce vendredi ici ensemble à 6h21. Et juste avant, on vous présente celui qui veut devenir maître international. Voici le défi et l'histoire d'Alain. Et on la découvre ensemble, son histoire, avec Vincent James dans Les gens d'ici.
1: Bonjour, je m'appelle Alain, j'ai 16 ans, d'Orléans, et je suis maître fide d'échecs.
2: Ça veut dire quoi, maître fide?
1: C'est un titre, et ça fait à peu près 1% des joueurs d'échecs.
2: Donc il y a 1% des joueurs français ou mondiaux?
1: Mondiaux.
2: Mondiaux.
1: Mon objectif serait d'avoir le titre de maître international. Ensuite, d'avoir le titre de grand maître international.
2: D'ici combien de temps vous voulez devenir maître international?
1: Fin 2027.
2: Vous avez ramené un jeu d'échecs devant nous?
1: Oui.
2: Vous comptez mettre une tôle?
1: Si on joue, oui.
2: Si on joue, oui, j'aurais peu de chance. Vous pouvez retenir combien de coups à l'avance, à votre avis?
1: Ça peut aller jusqu'à 10, 15 coups. Donc.
2: C'est quoi votre rapport aux échecs? Comment vous commencez, Alain?
1: À l'âge de 7 ans même, je l'ai vu à l'école, parce que comme c'était obligatoire quand j'étais en Arménie, il y avait ma grand-mère et mon frère qui savaient jouer, donc ils m'ont appris les règles et donc je me suis inscrit au club et ça a commencé par ça.
2: En Arménie, c'est obligatoire de faire des échecs à l'école?
1: Oui, pendant 2 ans, à l'âge de 7 et 8 ans.
2: Vous êtes arrivé il y a combien de temps en France?
1: On est arrivé, ça fait un peu plus de 2 ans et demi. Comme ça.
2: Et alors ce qui est incroyable, c'est que quand vous êtes arrivé, vous ne parliez pas du tout français?
1: On savait lire un peu parce que à l'école, on faisait 1h30 de la langue française par semaine. Donc je savais lire les combinaisons des voyelles, mais je parlais pas vraiment.
2: On essaie de faire une partie? Toi, Alain, t'es les blancs, moi je suis les noirs. Donc tu commences?
1: Oui.
2: Allez, hop. Allez, je tente un truc. Donc là, t'as mis un pion devant mon pion. Si je te le mange, là, tu vas me bouffer mon cavalier. On joue à la parlante aux échecs ou pas du tout?
1: Dans les tournois, non.
2: C'est quoi votre pièce favorite dans le jeu?
1: C'est le cavalier.
2: Pourquoi?
1: Il n'y a pas d'autre pièce qui peut bouger comme un cavalier. Et...
2: Il bouge en L, le cavalier. Je vous ai pris un pion, là.
1: Bah, moi aussi.
2: Ah, mais j'ai...
1: Ah ouais.
2: Vous ne vous rendez pas compte, je vous ai pris un pion alors que vous êtes maître international. Ça, c'est le roi.
1: Ça, c'est le roi.
2: Et le roi, il peut bouger partout, mais que d'une case, alors que la reine, partout. Allez, j'y retourne avec mon cavalier. Vous venez de me bouffer mon cavalier avec le fou. Et ben là, et je vous prends votre fou.
1: Oui. Oh, faut que je mette tour. Échec.
2: Échec? Échec, échec, échec. Et là, si je me... Hop.
1: Échec et mat,
2: c'est terminé. Félicitations. Alain, j'ai quand même réussi à vous prendre un pion et un fou. Moi, je suis très fier de ma partie.
1: Oui, bah, c'était pas mal. Non, vraiment, comparé à d'autres joueurs. Déjà, où ça y jouait, donc...
2: Je connais 2-3 pièces, quoi.
0: Parce que, personnellement, je ne sais pas jouer aux échecs. Enfin, j'ai déjà essayé, mais alors, waouh. C'était quelque chose. Alain peut prévoir 10 à 15 coups à l'avance. Bon, moi, j'ai essayé de prévoir la transition vers la chanson suivante, et finalement, peu importe. Oui, c'est Zazie qui nous réveille ici pour ce vendredi.

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1: Bon, elle fait passer un message contre ceux qui s'énervent tout le temps hein, pour tout et rien. Elle leur répond clairement, peu importe, c'était Zazie avec son tout nouveau tube qui annonce un tout nouvel album qui sortira le 2 octobre, dans quoi un peu plus d'un mois évidemment. Il s'appelle Volatile, on aura l'occasion d'en reparler ici. Pour le moment, on s'occupe de notre horoscope. Juste avant les infos de 6h30, on va accueillir notre astrologue dans 30 secondes.
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1: Est-ce que la pleine lune nous met de bonne humeur? Ici, ce vendredi à 6h28, on se pose la question et on en parle dans notre horoscope, Catherine Viguier. Bon, la pleine lune, elle va avoir de l'influence dans le signe...
5: Dans le signe du poisson. Alors, cher poisson, vous serez à fleur de peau.
6: Bélier, s'il y a un conflit, prenez des distances. Cela vous allégera le corps et l'esprit.
7: Taureau, eh bien, la vie est belle, vous vous dépaysez et vous apprenez du monde, des autres.
8: Gémeaux, avez-vous un défi à relever? En tout cas, certains trouvent le travail de leurs rêves.
9: Cancer, votre priorité, mettre fin à une mésentente et une solution se dessine.
10: Lion, un enjeu lié à votre vie financière vous importe, il y a de l'espoir, soyez confiant.
11: Vierge, ça vous concerne vous, en mettant en évidence vos relations professionnelles et personnelles.
12: Balance, dans l'ombre, vous allez vous refaire une santé, veillez bien sur vous.
13: Scorpion, c'est chouette, votre vie sentimentale est en mouvement, c'est positif.
14: Sagittaire, des événements à prévoir en famille ou au sujet de votre maisonnée.
15: Capricorne, un voyage vous enchante, un voyage d'affaires ou de tourisme aussi.
16: Verseau, vous êtes sur le point de signer, de vous engager, à vous les finances.
17: Poisson, un amour ou un autre lien vous tourmente et prennent de l'importance à vos yeux.
18: Et pour nous tous, entre raison et imagination pour aujourd'hui.
1: Merci beaucoup Catherine.
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1: Mais oui, fidèle au poste, bonjour à tous, soyez les bienvenus. On commence ce vendredi ensemble avec Marie Dorsay qui est de retour pour les infos. On retrouvera la Minute Sport dans un instant, Marie. Et on va présenter le gendre qui est un peu la légende, hein, celui qui enchaîne les buts.
20: Ah oui, le gendre idéal, on peut dire.
1: Hein, c'est
20: effectivement,
1: vrai, oui.
20: Romain, le gendre qui a rejoint l'USO l'hiver dernier. Eh bien, il éclot, on peut dire, hein, sur les terrains. 3 matchs, 4 buts inscrits. Est-ce qu'il va continuer comme ça pendant cette saison qui a déjà commencé? Eh bien, on fait le point avec Arnaud Rozac dans la Minute Sport. Ça sera dans une dizaine de minutes maintenant.
1: Ici Orléans, il est 6h30. Marie Dorsay, le maire d'Orléans ne s'opposera pas à la venue de Patrick Bruel à Orléans.
20: Le chanteur mis en examen dans plusieurs affaires d'agression sexuelle visées par plus de 30 témoignages doit débuter sa tournée d'automne en octobre. Plusieurs édiles de France se sont ouvertement opposés à sa venue dans leur ville. C'est le cas à Chartres. Mais pas question pour Serge Rouard de prendre un arrêté pour interdire les concerts des 9 et 10 octobre au Zénith d'Orléans.
21: Je pense que ce n'est pas au maire de se substituer à la justice.
20: Le député Génération du Loiret, Emmanuel Duplessis, a lancé une pétition pour dire non à Patrick Bruel à Orléans. 1400 personnes l'ont pour le moment signé. Blois, à l'heure socialiste, ouverture des universités d'été du PS aujourd'hui pour le parti qui a confirmé cette semaine qu'il organisera une primaire de la gauche socialiste et démocratique avec le parti de Raphaël Glucksmann, passe public. Et puis, c'est le trottoir de la discorde à Orléans. Un habitant fait le buzz sur les réseaux sociaux avec sa vidéo dans laquelle il affirme ne plus pouvoir rentrer ses voitures à cause de travaux faits par la mairie. On en parle après le 90 secondes avec Valentin Bertrand.
22: Des pare-brises transpercés par la grêle dans le Doubs, des toits envolés en Saône-et-Loire et des arbres sur les voies ferrées en région parisienne. Les orages fulgurants de cette nuit ont fait des dégâts matériels mais pas de blessés graves à signaler. 7 départements de l'Est du Rhône au Bas-Rhin sont maintenus en vigilance orange jusqu'en début de matinée. Les importations de petits colis en provenance de Chine en baisse de 30 à 40%. Effet direct de la nouvelle taxe européenne de 3 euros entrée en vigueur le 1er juillet pour freiner l'essor des géants du e-commerce et de l'ultra fast fashion. On l'apprend aujourd'hui, un soldat de la Légion étrangère a été enlevé au début du mois en Colombie dans une zone contrôlée par la guérilla alors qu'il était en pleine permission dans son pays d'origine. 1 300 000 euros récoltés hier soir pour les sinistrés du méga-feu en Gironde et notamment les 240 familles dont la maison a été détruite par les flammes. Sur scène à Bordeaux, Pascal Obispo, Zazie, Julien Clerc ou encore Gims ont fait le show devant 10 000 spectateurs. C'est la douloureuse de la rentrée. Les avis de taxes foncières commencent à arriver dans les boîtes aux lettres. L'augmentation nationale est de 0,8% pour tous les propriétaires. Mais dans 4700 communes, une augmentation locale s'ajoute. Pour savoir si vous êtes concerné, vous retrouvez un moteur de recherche en une de notre site ici.fr. Une grande parade de voiliers, un feu d'artifice et une minute de bruit au large de Concarneau. Un hommage sera rendu le 15 septembre au skipper et vainqueur du Vendée Globe 2024-2025, Charlie Dalin, 3 mois après son décès début juin à 42 ans d'un cancer de l'estomac.
0: Une histoire de voirie qui fait beaucoup de bruit dans l'info d'ici ce matin à 6h32. Vous avez peut-être vu passer cette vidéo sur les réseaux sociaux comme plusieurs millions d'utilisateurs, dans laquelle un habitant d'Orléans explique être en conflit avec la mairie et même la métropole à cause d'un trottoir juste devant sa maison, trottoir refait par les services techniques en 2018, mais trop bas. La marche de son garage est devenue, par conséquent, trop haute et l'empêche d'y rentrer ses voitures. Après avoir porté 2 fois l'affaire en justice et perdu 2 fois, c'est désormais sur Internet que ce propriétaire mécontent se manifeste et ça fait le buzz, Vincent Géraldo.
4: Je te présente la marche la plus chère de toute ma vie, 14 cm.
19: C'est sous un pseudo que cet Orléanais accuse la ville d'Orléans d'avoir mal fait son travail.
4: C'est ça qu'on appelle un bateau, pour que les voitures ils puissent rentrer. Normalement, quand les mecs ils cogitent, c'est quand ils font le goudron là que tu vois, bah, ils partent de là. Et puis ils font une petite pente, pas là.
19: Une malfaçon, selon lui, sur ce trottoir raconté dans cette vidéo de 5 minutes qui enregistre plus de 20 millions de vues. Son auteur est un habitué des réseaux sociaux, où il a déjà un large public.
23: Je pense que le succès vient du fait que les gens se sont identifiés à ce genre de problématique.
19: Mais cette fois, l'histoire fait tellement parler que le maire d'Orléans a voulu répondre lui-même.
24: Et je dis aux gens qui ont vu notamment cette vidéo que c'est une formidable fake news.
19: Serge Grouard, maire d'Orléans.
24: Ce qui est dit est juste faux. Les travaux de réfection de la rue se terminent en juin 2018. Ce n'est qu'après que ce monsieur construit le garage. Et là, a priori, il se fout dedans. Il se fout dedans dans ses côtes et il construit cette sorte de devant cette porte cochère là, de 14 cm qui lui empêche de rentrer sa voiture. J'en suis désolé pour lui, mais la ville d'Orléans n'y est absolument pour rien.
19: Le maire d'Orléans qui dénonce des faits bien plus graves, les injures très violentes dont ont été victimes les services techniques dans des commentaires de la vidéo postée sur les réseaux sociaux.
0: Mais la mairie ne poursuivra pas en diffamation cet habitant. Serge Grouard dit ne pas vouloir encombrer les tribunaux avec ce dossier. Histoire et affaire à retrouver sur notre site internet ici.fr.
1: Ici Orléans à 7h25, on le rappelle pour la météo. Bon, on n'a pas été concerné comme l'Île-de-France par les orages ces dernières heures, mais on reste prudent jusqu'à 10h. On reste en vigilance jaune orage dans le Loiret et le Loiret-Cher. Et puis sinon, ça va être un peu gris ce matin, on s'en doute, mais ça devrait se dégager un petit peu plus au fur et à mesure de la journée. Avec quelques éclaircies cet après-midi, il y aura peut-être encore quelques gouttes de pluie ce vendredi, c'est possible. Pour les températures, ça bouge pas par rapport à hier. On a 17 degrés pour les minimales en ce moment dans la région. Attention aux rafales de vent dans le courant de la journée. Elles pourraient atteindre les 50 à 80 km/h. Nous rappelle Météo France. Et puis, il fera moins lourd qu'hier. Parce que même s'il a plu hier, qu'est-ce qu'on avait chaud encore Là, on attend 23 cet après-midi pour Artenay, Pithiviers. Et jusqu'à 24 partout ailleurs. Pour Orléans, Gien, Montargis, Vendôme et Blois. Ce week-end, ça va être encore nuageux, mais avec un temps plutôt sec. Sauf sur le sud du Loir-et-Cher dimanche. Là, ça pourrait peut-être être un peu plus pluvieux. Et puis, ce week-end, on aura entre 16 pour les minimales et 25 pour les maximales.
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1: Ici Orléans, si votre motivation est rester au lit, pas de panique. On va essayer de la réveiller avec de la musique et avec France Gall. Mais oui, on résiste.

0: journée avec votre radio locale ici Orléans. Il est 7h20. On résiste ce matin et on retrouve celui qui insiste pour marquer des buts dans la Minute Sport. Marie, on se pose une question. Va-t-il continuer sa belle série demain au stade de la Source ?
1: L'USO accueille la Roche-sur-Yon. Les footballeurs orléanais sont en forme dans le sillage de leur attaquant Robin Legendre. Le joueur de 24 ans cartonne en ce début de saison, Arnaud Rozac.
2: 3 matchs disputés et déjà 4 buts inscrits. À titre de comparaison, Robin Legendre n'avait marqué qu'une seule fois la saison dernière. Il faut dire que l'attaquant avait débarqué en plein hiver dans le Loiret. Une arrivée en provenance de Bayonne à l'échelon inférieur. Faut un peu de temps pour s'adapter. Et puis dans l'équipe, Fed El-Koumisti était un titulaire indiscutable. Mais le meilleur buteur de l'histoire du club est parti et Robin Legendre est bien décidé à combler ce vide.
3: C'est un garçon qui a pris ses responsabilités.
2: Hervé Delamajor, l'entraîneur de l'US Orléans.
3: Il a pris confiance en lui. Techniquement, il s'est rendu compte que c'était un niveau au-dessus par rapport à ce qu'il avait côtoyé jusqu'à maintenant. Mais aujourd'hui, il trouve qu'il a eu une progression déjà depuis les 6 mois qu'il a fait avec nous. Et là, ça, on s'en rend compte.
2: En plus de ses qualités de buteur, Robin Legendre est un partenaire généreux sur le terrain. Il court, il avale les kilomètres, toujours cette envie de participer aux tâches défensives. Un joueur méritant. Pour résumer, Robin Legendre, c'est le tube de l'été. À voir s'il confirme sur la durée et ainsi devenir le tube de l'année.
1: USO La Roche-sur-Yon au stade de la Source d'Orléans. Coup d'envoi demain à 14h45.
0: Après celui qui est redoutablement efficace sur les terrains de foot, on retrouve celui qui est très doué pour bousiller nos nuits. C'est le chat. Pourquoi est-ce qu'il fait son cirque pendant que tout le monde dort? Et surtout, comment y mettre fin? Vous savez, quand vous êtes tranquillement en train de dormir, d'un seul coup, vous sentez des griffes qui se plantent dans vos pieds parce que vous avez juste bougé un peu. Ça, faut que ça cesse. Hein. On va essayer de trouver des solutions ici tout de suite avec notre vétérinaire.
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0: Petit déjeuner avec votre radio locale ici Orléans, il est quasiment 7h moins le quart et chaque matin à 7h-ci, on le rappelle pour vous qui nous découvrez peut-être pour la première fois en cette rentrée, hein, chaque matin à 7h-ci, nous prenons le temps de penser à ce qu'il faut faire pour être au mieux avec nos animaux de compagnie et vous allez tout de suite comprendre de quoi il s'agit. C'est le grand supplice de nombreux propriétaires. Un chat qui miaule, qui gratte frénétiquement aux portes et qui court partout à 3h du matin. C'est compliqué à gérer à la maison, surtout pour le sommeil qui est si précieux, hein, et important pour nous. Pierre Fabin, vous êtes notre vétérinaire ici dans l'équipe. Comment expliquer ces réveils nocturnes insupportables avec nos matous?
10: Si votre chat d'appartement vous réveille au milieu de la nuit, c'est avant tout un énorme problème d'ennui et de mauvais conditionnement. S'il dort toute la journée sur le canapé pendant que vous travaillez, il emmagasine une énergie folle. La nuit, dans le silence, cette énergie doit sortir. Il va donc gratter la porte ou faire tomber un objet. Et là, l'erreur fatale se produit. Excédé par le bruit, vous vous levez pour remplir sa gamelle ou lui crier dessus. Pour votre chat, c'est une victoire totale. Il a compris que gratter à la porte, c'est la télécommande magique pour vous allumer et obtenir de l'interaction.
0: Oui, mais concrètement, quand il hurle, on le sait bien, derrière la porte de la chambre à 3h du matin, quelle est la seule réaction à avoir pour casser cette mauvaise habitude sans céder, on va dire?
10: Alors, la règle d'or, c'est l'ignorance absolue et inébranlable. C'est la phase la plus difficile psychologiquement pour les maîtres. Mais c'est la seule méthode qui marche. Si vous vous levez au bout de 30 minutes pour le gronder, vous lui apprenez juste qu'il faut insister 30 minutes pour obtenir de l'attention. Vous devez faire le mort. Ne soupirez pas. Ne vous tournez pas bruyamment. Ne lui parlez surtout pas. Mettez des boules quies. Votre chat va d'abord intensifier ses cris. C'est la phase d'extinction. Il va taper encore plus fort pour vérifier si sa technique marche toujours. Mais s'il se heurte à un mur de silence absolu, nuit à après nuit, il va finir par abandonner.
0: Pas facile à faire hein, quand même, on peut pas simplement l'ignorer et espérer qu'il dorme par miracle. Comment doit-on modifier sa routine en journée pour qu'il ait envie de faire ses nuits lui aussi?
10: Il faut vider son réservoir d'énergie avant votre propre coucher, supprimer la gamelle classique, mettez ses croquettes dans des jouets distributeurs, il devra réfléchir et chercher pour manger, ce qui le fatigue énormément. Ensuite, instaurez la grande session de jeu obligatoire, 15 minutes intenses avec un plumeau, juste avant de vous mettre au lit. Faites-le sauter et courir jusqu'à ce qu'il s'allonge sur le flanc et ensuite offrez-lui une bonne portion de pâté humide. Il va s'endormir pour digérer lourdement.
0: Bon allez, c'est noté. Bon courage hein, aux propriétaires de chats, parce que j'en ai eu. Je vois très très bien le sujet. C'est vraiment pas simple à régler. Hein. On va retrouver Pascal Hernandez dans 3 minutes. Il nous rejoint, le Pascalou, pour nous proposer des bonnes idées de sortie. Il y a une foire à ne surtout pas rater à Sully-sur-Loire. Pourquoi? Pascal nous explique tout. C'est promis juste après Emmanuel Moire qui nous réveille ici ce vendredi à 7h moins le quart. Tu me dis que

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0: On l'a vu il y a quelques mois au Zénith d'Orléans pour le retour de la comédie musicale Le Roi Soleil. Ce matin, c'est Emmanuel Moire qui nous réveille à 7h10 sur votre radio locale ici à Orléans. Emmanuel Moire aussi qui permet ce matin de réveiller Pascal Hollandaise qui est au rendez-vous, évidemment. Bonjour Pascal.
1: Et là aussi, c'est un beau malheur. C'est une bonne chose, c'est le côté positif de la chose. Bonjour Marc, bonjour Marie.
2: Bonjour Pascal.
0: Bon, la nuit a été bonne quand même, ça
1: oui,
0: a été.
1: Oui, un peu courte.
0: Vous n'avez pas bu trop jus de raisin pétillant hier soir?
1: Pas du tout, raisonnable. Vous savez.
0: On avait le pot de départ de notre directeur Philippe Magnier qui part en retraite, qu'on salue, parce que je pense qu'il nous écoute ce matin. On lui fait un gros bisou à Philippe. Et je taquinais Pascal, parce que moi, je suis parti à quoi, 20h30, je pense.
1: Oh oui, beaucoup trop tôt.
0: Et je fais la tournée pour dire au revoir à tout le monde. Et là, je tombe sur Pascal avec sa coupe de champagne, qui était tout content.
1: C'était la première.
0: De voir un petit coup.
1: Et la dernière.
0: Vous avez été raisonnable, avec modération.
1: Ah ben, comme toujours.
0: Vous en avez bu qu'une ou deux?
1: Une seule.
0: Une seule. Oui, non, vous savez pas l'œil qui
2: pétille. Mais dites donc, l'inquisition espagnole,
0: oui,
2: là,
0: oui,
2: c'est terminé.
0: Je prends soin de lui, je m'en occupe du Pascalou quand même. Je l'aime bien, donc je prends soin de lui.
1: Vous êtes gentil, merci.
0: Attention, on a des bons plans à vous donner maintenant. Oui, parce que là, nous, on fait notre popote, ça vous intéresse pas. Mais écoutez bien, on a plein de trucs intéressants à vous dire.
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0: Pascal, c'est le retour des 3+. On a des bons plans, effectivement, à donner pour commencer la journée dans le Loiret et le Loir-et-Cher. Et là, c'est pratique, on s'intéresse à un tronçon de la forêt domaniale d'Orléans qui est fermé à la circulation dès aujourd'hui.
1: Et jusqu'à nouvel ordre, c'est l'ONF, effectivement, qui nous informe, l'Office national des forêts, que ce tronçon est fermé à la hauteur de la Pervenche et du chêne Bourdon, donc en plein cœur de la forêt. Donc à partir d'aujourd'hui, c'est face à la dégradation avancée de la chaussée suite, évidemment, aux conditions estivales qui ont donc entraîné des phénomènes de retrait dans les sols. Donc c'est trop dangereux. Donc pour préserver la sécurité des usagers, ce tronçon, cette partie-là, en tout cas de la forêt domaniale, est fermée. Un axe devenu fortement accidentogène.
0: Bon, vous avez des idées de sortie à nous proposer, Pascal. Et on va aller à Sully-sur-Loire pour profiter de la foire agricole.
1: C'est dimanche 30 août. Les éleveurs et les agriculteurs de la région présentent leurs animaux avec un marché de producteurs. Il y a quelques balades en calèche qui vous attendent et des animations qui sont gratuites pour les enfants. Restauration champêtre aussi qui est proposée dimanche donc au parc du château de Sully-sur-Loire. Le parc Pasteur, lui, va accueillir dans quelques heures le 14e festival Un Autre Monde. On en a parlé à partir d'aujourd'hui donc jusqu'à ce samedi. Un festival d'Un Autre Monde, c'est la découverte en live de la musique du monde au sens large. Donc il y a de la cumbia, de la rumba, un rock un peu particulier.
0: Et de la rumba dans l'air.
1: Oui, un rock malgache, figurez-vous.
0: Oh,
1: ah ouais. De nouveaux horizons musicaux, ambiance festive. Donc deux jours de concert de 17h à minuit. C'est ce vendredi et donc demain, samedi 29 août, au parc Pasteur. Et puis on finit avec l'animal compagnie préférée des Français, qui a son expo au château de Gien tout le week-end et même en début de semaine, l'exposition qui s'appelle Nom d'un chien, qui retrace l'histoire de...
0: C'est pas vrai.
1: L'histoire de la relation entre l'homme et le chien à travers les siècles. On peut y découvrir dans cette expo des objets historiques et des œuvres d'art sur celui qui est notre plus fidèle ami. Bien sûr, rendez-vous donc au château musée de Gien, place du château, tout au long de ce week-end. Voilà,
0: pour j'ai envie de faire comme le chien sur la plage arrière de la voiture, j'ai envie de dire oui, je vais y aller.
1: Vous remuez la tête, vous dodinez.
0: Exactement, j'ai d'autres idées. Vous avez d'autres idées. Allez, hop, ça donne envie de revoir le gendarme à Saint-Tropez. Ça, c'est malin maintenant. Je vais être obligé de le

0: La musique du vendredi qui nous réveille, forcément, elle est péchue. On en a besoin ici. La preuve avec Blondie, évidemment, qu'on l'écoutait ensemble sur votre radio locale ici à Orléans à 6h56. Est-ce qu'il faut apprendre à faire de l'apnée pour survivre à la brasse coulée de l'économie française? C'est la question un peu compliquée que je vous pose ce matin. Bon, ce gros sujet, vous le savez, à cette heure-ci, on va plutôt en rire. Hein. On va en parler avec les meilleures stars du rire. On va écouter leur meilleur sketch juste avant le journal de 7h.
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0: c'était Ivani avec Partage.
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7: On se réveille ensemble ici et juste avant le journal de 7h, on va dire qu'à quelques jours de la rentrée, nous sommes nombreux à redouter le mois de septembre et avec toutes les dépenses qui nous attendent. Hein. Alors, pour rester zen et nous maintenir la tête hors de l'eau avec le fou rire aux lèvres, on peut compter sur vous, Fred Balla, et vos amis les humoristes que vous connaissez si bien.
8: On a mis le seuil de pauvreté à 20 balles. J'ai un billet de 50, un billet, oh le bourgeois
9: hein. Ah ben oui, c'est tout le problème, hein. Quand c'est les riches qui fixent le montant du seuil de pauvreté, il peut y avoir différentes catégories de pauvres, et même des anciens riches qui passent en catégorie pauvre. Hein. Naïm a analysé l'évolution de l'économie française à travers les âges, et il faut qu'on fasse attention à la relégation.
8: PIB par habitant en France, en 90 on était 11e, maintenant on est 25e. J'ai calculé, dans 30 ans, c'est nous les migrants. Ah ouais, faut arrêter le yoga, faut se mettre à la brasse coulée, tonton. Un pote qui me dit « Oh, t'es pessimiste !» Non, tu sais pas nager, c'est tout. Faut que tu t'y mettes, là. En une époque, économiquement parlant, la France, c'était le Barça, voire le Real. Et puis, Sarkozy, Hollande, Macron, Guingamp. Alors, on est Guingamp.
9: Oui, alors attention hein, quand même avec l'en avant Guingamp, comme dirait le grand philosophe Jean-Jacques Goldman dans La Voix de Céline. Les derniers seront les premiers dans l'autre réalité. Et ça, c'est valable en économie comme en foot. Alban Ivanov en est la preuve.
10: Je jouais en division 8 district. Ouais, c'est la plus basse division qui existe dans le football. Et il me fallait 51 ans pour jouer en Ligue des Champions. Ouais. Tu te rends compte? D8, c'est la dernière. Derrière, il n'y a plus rien. En dessous, c'est du handball. Tu vois, il n'y a plus.
9: Oui, et encore, en dessous, il y avait l'humour qui a permis à Alban Ivanov de devenir l'un des meilleurs dans sa spécialité. Donc, ne baissons pas les bras, remontons-nous les manches et rions un peu en attendant de reprendre du poil de la bête. Enfin, du PIB de la bête.
7: On espère que l'économie remonte. Et pour ce qui vient de tomber, par contre, c'est le moment de découvrir les dernières infos avec votre journal.
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7: Il est 7h et on vous retrouve, Marie Dorset, pour le point sur l'actu locale. Le Parti Socialiste prend ses quartiers à Blois.
11: Aujourd'hui et demain, pour ces traditionnelles universités d'été, deux jours pour débattre dans le Loir-et-Cher sur choisir et construire le monde qui vient. La thématique sélectionnée en cette période préélectorale, la présidentielle, on le rappelle, c'est dans 8 mois. Et le PS s'est d'ailleurs mis d'accord cette semaine avec Place Publique, le parti de Raphaël Glucksmann, pour organiser une primaire de la gauche socialiste et démocratique. Ce sera en octobre. Depuis sa création en 2018, Place Publique est présente dans le Loiret, mais une présence jusque-là très discrète, François Guéroux.
12: Place Publique revendique 11 000 adhérents en France, dont seulement 59 dans le Loiret, avec un seul élu, Sébastien Varagne, simple conseiller municipal à Fleury-les-Aubrais. Mais la perspective de la primaire de la gauche socialiste et démocratique va changer la donne, assure Michel Clérampuy, co-référent de Place Publique dans le Loiret.
13: Là, encore aujourd'hui, trois nouveaux adhérents. Chessy, Châteauneuf-sur-Loire, Olivet. Enfin, vous voyez, que ce soit sur le Loiret ou sur l'ensemble de la France, il y a énormément de personnes qui décident d'adhérer à Place Publique. Nous avons comme objectif d'arriver au niveau national à plus de 15 000 adhérents. Manifestement, nous sommes sur la bonne voie. Alors naturellement, toute une campagne pour relancer la liste de nos sympathisants, de façon à les convaincre de faire le pas. Hein.
12: C'est signe, selon lui, d'une prise de conscience face à l'enjeu de la présidentielle de 2027.
13: Je crois que les Françaises qui ont une sensibilité de gauche sont tout à fait conscients qu'il est important de s'inscrire dans la campagne qui vient, dans le sens où beaucoup de socialistes et de gens de gauche ne veulent pas de LFI. ni naturellement de Marine Le Pen.
12: Et pourront voter également à cette primaire les adhérents du PS et les électeurs de gauche qui accepteront de payer 15 euros ou 10 euros pour le tarif social.
11: Et de son côté, le Parti Socialiste revendique 300 partisans dans le Loiret. Cette primaire de la gauche, la présidentielle, on en parle en détail et en direct avec la porte-parole du PS dans le département. Elle est aussi membre du bureau national. Fanny Pidou est notre invitée à 7h45. Raphaël Glucksmann, qui a participé hier au premier débat de la campagne organisé par le MEDEF à Roland-Garros, face à Marine Le Pen, Jean-Luc Mélenchon, Édouard Philippe, Gabriel Attal, Bruno Retailleau et Marine Tondelier. Parmi les temps forts, les attaques de plusieurs candidats contre Jean-Luc Mélenchon sur son projet d'annuler une partie de la dette publique. Eux font leur tournée dans le Loiret, justement pour sensibiliser les citoyens à l'approche de la présidentielle. Les membres d'Anticor, association de lutte contre la corruption et pour l'éthique en politique, garent leur camion ce matin sur les bords de Loire à Beaugency, cet après-midi sur la place de la mairie de Saint-Jean-de-Bray. Objectif inciter les habitants et citoyens donc à rester vigilants sur ces sujets, c'est à lire sur ici.fr.
7: Le maire d'Orléans prend position sur le sujet, Patrick Bruel.
11: Le chanteur mis en examen dans 4 dossiers de violences sexuelles et visé par les témoignages de 32 femmes commence sa tournée d'automne en octobre avec un passage par le Zénith d'Orléans prévu les 9 et 10 octobre. Plusieurs édiles français se sont opposés à la venue de l'artiste dans leur ville. À Orléans, l'opposition pointe l'attitude de Serge Grouard qui ne s'était pas prononcé. C'est jusque-là. Le député de gauche Emmanuel Duplessis a d'ailleurs lancé une pétition pour s'opposer à la venue de Patrick Bruel signée par 1400 personnes. Serge Grouard, lui, s'est finalement exprimé hier.
2: Moi, ce qu'on m'a demandé, c'était d'interdire par arrêté municipal le concert de Patrick Bruel. Ce n'est pas dans le pouvoir du maire, sauf dans un cas précis, s'il y a trouble grave à l'ordre public. On ne peut absolument pas démontrer le début du commencement d'un trouble grave à l'ordre public, donc il est évident qu'un arrêté serait automatiquement débouté devant le juge, des libertés. Il y a un contrat de droit privé en bonne et due forme entre G. Evans, qui gère le Zénith, et le staff Patrick Bruel. Et moi, tierce personne, je viendrai annuler un contrat de droit privé. Mais là aussi, je me fais retoquer à tous les coups. La justice a mis en examen M. Patrick Bruel. Mais la justice ne l'a pas interdit de concert. On peut penser ce que l'on veut, je n'assisterai pas à ce concert. Et moi, je suis, par ailleurs, je l'ai dit, de tout cœur, avec toutes les femmes. Mais je pense que ce n'est pas au maire de se substituer à la justice. Si je le faisais, je suis sûr d'être débouté par le tribunal.
11: Le maire d'Orléans qui réagit aussi à une vidéo qui fait le buzz sur Internet, dans laquelle un habitant explique être en conflit avec la mairie et la métropole à cause d'un trottoir refait en 2018 devant son garage, plus bas, dit-il, que l'entrée justement de son garage. Résultat, il ne peut plus y entrer sa voiture. Fake news, dénonce Serge Grouard. L'homme a été débouté 2 fois par la justice. Retour sur cette affaire sur notre site Internet.
7: Les orages d'hier ont perturbé le trafic ferroviaire des intercités dans notre région.
11: Les rafales ont fait tomber des arbres sur les voies, notamment au sud de Paris. Résultat, les lignes entre la capitale et Orléans à l'arrêt en fin de journée, ainsi que celle de Bercy et Nevers. Entre Bercy et Nevers, ce matin, les intercités roulent normalement, indique Rémi. Les canicules des derniers mois ont aussi pesé sur les animaux sauvages de notre territoire. Le ministre délégué à la transition écologique, Mathieu Lefèvre, est attendu cet après-midi au centre de soins de la faune sauvage de Combreux. Il doit annoncer des mesures d'accompagnement pour soutenir le fonctionnement de ces établissements.
7: Les fleurs à l'honneur au sud de la Loire.
11: Dans le quartier Saint-Marceau à Orléans, c'est la fête de la Saint-Fiacre à partir d'aujourd'hui et jusqu'à lundi. 219e édition, autant dire que l'événement fait plus que partie de l'identité du quartier. Quartier qui a été pendant plusieurs siècles un berceau de l'horticulture. Et cette histoire, elle a été retracée dans un livre paru en janvier, signé par 2 passionnés, Jean-Pierre Riglet et Gérard Denis, tous les 2 membres de la CHOL, la Société d'horticulture d'Orléans et du Loiret. Ils ont mené un vrai travail d'archiviste pour écrire les entreprises horticoles du quartier Saint-Marceau. C'est ce qu'explique Gérard Denis.
14: Il y a quelques années, on est tombé sur des archives qui retracent l'activité d'une entreprise à Saint-Marceau entre 1750 et 1780. Ça veut donc dire que l'activité d'horticulture et de pépiniériste à Saint-Marceau est très ancienne. On va travailler sur 2 siècles. On est parti, on n'avait pas grand-chose. Tout ça s'est fait sur des dons, des participations de collectionneurs, de gens du quartier qui nous ont ouvert leurs archives, leurs souvenirs, leurs photos de famille, etc., etc. On s'est appliqué à parler le plus possible des gens, puisque dans ce quartier de Saint-Marceau, nous on évoquait 100 d'entreprises. Il y en avait beaucoup plus que ça. Certaines ont disparu corps et bien au fil des déménagements et des transmissions. Et donc ça veut dire que c'était tous les jours plusieurs centaines de salariés qui allaient travailler dans ce quartier. Et ça s'est terminé à la fin des années 60.
11: Et si vous voulez en apprendre plus, le livre sera mis en vente ce week-end pendant les fêtes de la Saint-Fiacre à Saint-Marceau, cérémonie d'ouverture à l'église à 17h ce soir. Après leur victoire en ouverture de championnat national, le Rugby Club Orléans joue son deuxième match de la saison. À 20h, c'est à Rouen. Et puis, avis aux supporters de l'Orléans Loiret Basket, la billetterie pour les deux premières journées de championnat d'élite 2 à Comet ouvre demain à 18h. Ça sera le 26 septembre contre le Champagne Basket et le 3 octobre contre Rouen. Pascal, qu'est-ce qui nous attend après les orages d'hier du côté de la météo ?
15: Pas mal de nuages en ce moment, au moment où on se parle, des nuages qui se délestent de quelques averses, alors essentiellement sur l'ouest de notre région, mais toutes ces averses vont prendre une sorte d'ampleur et une sorte d'importance tout au long de l'après-midi, donc attendez-vous à devoir sortir le parapluie ou une petite cagoule, quelque chose, une capuche. Les températures 22-23.
16: Papuche ? Qu'est-ce que c'est qu'une papuche ?
15: Une capuche ! 22-23 degrés, on sent la différence.
16: Ah, là, ça va baisser. Hier, il faisait lourd, encore. Hein.
15: Exactement.
16: C'est costaud, malgré la pluie.
15: Donc, si vous êtes, par exemple, en ce moment, on a 17 degrés à Sandillon et 18 à Romorantin. Hein. Donc, dans l'après-midi, si vous êtes, par exemple, à Pithiviers, à Beaugency, on aura du 22 degrés. Pour Gien, Montargis, Orléans et Blois, 23. Petit mot pour ce week-end.
16: Alors,
15: en gros, généralement, le matin, ça va à peu près. Ouais. Belles éclaircies et des nuages, mais ça commence à se gâter dans l'après-midi à chaque fois, aussi bien samedi que dimanche. Ce sont plutôt des averses.
16: Et bah voilà.
15: Rien de très actif, mais un peu d'eau. De l'eau de pluie, ouais. De l'eau de là-haut.
16: Voilà, Véronique, bonjour.
15: C'est pas mal.
16: Allez, très bien. Il vaut mieux être un lève-tôt pour ce week-end. Alors, ça va faire notre affaire, ça. Hein.
15: Oui, très bien.
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16: Ici Orléans, en attendant, est-ce que vous êtes bien reposé ce matin, quasiment 7h10, on vous pose la question. Il y en a un qui passe de mauvaises nuits, surtout quand il n'y a pas Kim Wilde. Vous vous souvenez de ce tube de Laurent Voulzy ? On l'écoute ici, pendant que vous, certainement à 7h6, vous préparez le petit-déj, ou alors que vous rentrez du travail, peut-être que vous avez bossé de nuit aussi. En tout cas, bienvenue.

0: Plaisir de vous retrouver, il est 7h13 et merci pour vos appels au standard. N'oubliez pas, vous pouvez participer à l'émission, nous passons un petit coup de fil. Dites-nous ce qui se passe chez vous. Pascal, on a reçu un petit appel de Paul qui est en Sologne, qui est pas loin de Romorantin à Vilny. Et apparemment, chez lui, il y a de très gros orages en ce moment.
1: C'est vrai que ça se décalme très rapidement. Donc sur la Sologne, sur la partie sud de notre région, ça peut être assez actif. Mais ça devrait s'évacuer assez vite dans le courant de l'après-midi. En fin de journée, le risque orageux se remanifeste. Voilà. C'est bon. En plusieurs temps. Ce sont des salves orageuses, des bouffées orageuses qui prennent un peu de temps parfois, mais qui sont très rapides le plus souvent au moment de leur déplacement sur nos régions.
0: Bon, vous nous tenez au courant au standard, évidemment, s'il y a de l'orage aussi chez vous. Et puis, vous pouvez nous appeler pour gagner des cadeaux dès maintenant.
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0: Nous avons 30 euros à vous offrir en carte cadeau. 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On est content de faire de l'antenne avec vous. 02 38 53 25 25. Et de nouveau, ce matin, Pascal, il va falloir trouver une nouvelle décennie. C'est ça?
1: Entre les années 60 et les années 2020, le choix est vaste. Des indices qui rappellent des souvenirs, peut-être un événement heureux pour vous, un film, une chanson.
0: Un film, ça vous dit
1: ça, bah oui.
0: Attention, pour trouver la décennie du jour, écoutez cet extrait.
4: Allez, arrêtez de dire n'importe quoi, donnez-moi un chocolat.
5: Pas de bras, pas de chocolat. C'est une vanne, hein. Oh, je déconne.
4: Ah, c'est une blague.
5: Ben oui, c'est une blague.
4: Ah, c'est une blague.
5: Elle est bien quand même.
4: Très bonne, c'est une très bonne blague.
5: C'est une bonne connie.
0: Avec Omar Sy qui danse en écoutant Earth, Wind & Fire et ce tube Boogie Wonderland. Vous avez reconnu le film Intouchable. Il est sorti en quelle décennie, à votre avis? Oh, vous l'avez. Et puis de toute façon, si vous ne l'avez pas, on vous aidera. Il y aura d'autres extraits et d'autres indices. Venez jouer avec nous pour récupérer votre carte cadeau de 30 euros. Rejoignez-nous dès maintenant 02 38 53 25 25. Bonne chance.
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0: Bienvenue, merci pour votre confiance et votre fidélité à 7h15 sur votre radio locale ici Orléans. Voici notre édito, on retrouve Mon Œil avec peut-être des grincheux qui en ont un petit peu marre, qui est trop de monde l'été, Pascal.
1: Ben oui, c'est la fin des grandes vacances pour beaucoup d'entre nous et cet été, certains Français n'ont pas trop aimé les touristes qu'ils ont croisés. C'est le rendez-vous de Mon Œil avec vous David Ossiou.
9: Ceux-là sont même franchement énervés. Je ne sais pas si c'est à cause des canicules à répétition, mais nous avons vu quelques grincheux cet été. Le dernier exemple est breton, à Saint-Suliac, en Ille-et-Vilaine, 1000 habitants, trois fois plus l'été. Eh bien, cette semaine, des tags sont apparus sur les murs. Bobo, dehors, Saint-Suliac, au Suliacé. C'est pas seulement en Bretagne. Sur l'île de Ré, on a vu aussi des messages qui invitaient les Parisiens à rentrer chez eux. Alors la question, est-ce qu'on va tous finir par devenir des Jackie Pic, comme dans Camping.
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9: Quand la fréquentation devient vraiment importante, c'est vrai que ça se complique. Regardez Marseille. Cet été encore, c'était la destination française la plus recherchée par les voyageurs français sur Booking. Les plages sont bondées, les calanques sous pression et surtout les locations saisonnières. Près de 13 000 meublés touristiques. Dans la presse ce matin, il y a une habitante qui dit qu'elle en a marre de changer de voisin toutes les semaines. Alors, est-ce que les Français sont vraiment devenus anti-touristes? Non, les grincheux font du bruit, mais ils restent très minoritaires. Une étude d'Atout France, qui est l'agence qui défend l'image de la France chez les touristes, estime qu'il y a seulement 6% de Français qui sont tourismophobes. Et heureusement, la France reste la première destination touristique mondiale. Plus de 100 millions de visiteurs étrangers. L'an dernier, ils ont dépensé chez nous 77 milliards d'euros. Derrière les grincheux, il y a quand même un vrai problème. Si chacun pouvait se loger correctement, ne suffoquait pas chez lui l'été et ne dépensait pas une fortune pour avoir chaud l'hiver, les pousseurs de valises à roulettes dérangeraient probablement beaucoup moins. Nous sommes contents que les touristes viennent en France. On aimerait juste qu'ils ne débarquent pas tous au même endroit et surtout pas devant chez nous.
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11: We are walking like in a Dolce Vita. This time we got it right.
1: David Ossiou pour Mon œil, j'adorais ce titre-là, Dolce Vita. C'était le premier générique de ma première émission de radio il y a quelques années, incroyable.
0: Est-ce que c'est notre premier orage de cette fin d'été? Oui, pour nombre d'entre nous, en tout cas, on est en train de le vivre. Je ne sais pas si ça nous fait chanter, peut-être pour la danse de la pluie, on peut être prêt. On fait un petit coucou à Sandrine, en tout cas, qui nous a rejoint sur la page Facebook d'ici Orléans. Elle souhaite un bon anniversaire à l'homme de sa vie, hein, son mari a 63 ans. On le salue aussi, et puis Sandrine nous dit que côté météo. Elle a 17 degrés ce matin chez elle à Châteauneuf-sur-Loire. Bon, attention, c'était vraiment très costaud à Paris cette nuit, Pascal. C'est en train d'arriver chez nous ce matin, les orages. Hein. Il y en a un petit peu partout en ce moment. Hein.
1: C'est par salve, c'est-à-dire que ça arrive de façon très dynamique. Donc, a priori, sur le Loir-et-Cher, c'est en ce moment, et ça va remonter vers le Loiret, on va dire sur Orléans, aux alentours de 7h30, 8h. Voilà. Donc, quelle heure est-il? 7h20. Bon, bah voilà, dans l'heure qui vient, ça va nous tomber dessus.
0: Attention, soyez prêts. On espère que vos essuie-glaces et vos parapluies sont fonctionnels, sinon la journée va être un petit peu compliquée. Continuez de nous appeler, on joue ensemble. 02 38 53 25 25. On a une carte cadeau de 30 euros à vous offrir dans un instant pour faire du shopping de rentrée. On vous l'offre en direct à l'antenne, c'est promis, juste après les Jackson 5.

0: En attendant de voir le deuxième volet du biopic de Michael Jackson qui sortira certainement après 2027, plutôt en 2028, hein, on l'écoutait bien sûr avec ses frères, les Jackson 5, pour rythmer ce vendredi matin ici bien sûr avec ABC à 7h23.
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0: Il y a une décennie à trouver chaque matin. On joue ensemble sur votre radio locale ici Orléans. Et pour ce vendredi, c'est vous Emmanuel qui êtes avec nous au standard. Vous habitez à Cléry-Saint-André. Je crois que vous êtes sous les orages. Bonjour Emmanuel.
3: Ça y est, je suis garée à l'abri. Bonjour à tous. Bonjour, bonjour Marc. Bonjour Pascal.
4: Bonjour Emmanuel.
0: Bon, c'était compliqué bonjour, sur la route.
3: Oui.
0: Ouais.
3: Oui.
0: L'orage à Cléry était costaud.
3: Non, c'est plutôt sur la route. Après, en forêt, c'était... Non, c'était très bien. Bon. C'était magique, il n'y avait pas grand monde sur la route, donc c'était assez facile malgré tout.
0: Vous faites partie de celles qui sont fascinées par l'orage, j'ai l'impression, Emmanuel.
3: C'est un groupe. Quand je suis à l'abri, ça.
0: Oui, voilà, c'est toujours plus rassurant quand on est dessous et qu'on a des branches d'arbres qui nous tombent sur le coin du nez ou sur la voiture, c'est certain.
3: Exactement.
0: Bon, Emmanuel, peut-être 30 euros en carte cadeau à gagner pour vous ce matin si vous jouez avec nous. Bon, de toute façon, vous avez trouvé la bonne réponse déjà parce qu'on va vous aider. On a écouté un extrait du film Intouchable il y a quelques minutes. On a d'autres indices à vous donner maintenant avec Pascal Hernandez.
5: Pour rester dans l'univers de la météo, cette décennie-là, on a connu dans la région probablement de très fortes précipitations et des inondations très importantes, les inondations de cette décennie les plus fortes dans Orléans et surtout dans plusieurs communes de l'agglomération. L'A10 avait été coupée, des habitants avaient été évacués et le palais des sports d'Orléans avait servi notamment de lieu d'hébergement d'urgence. 2700 logements avaient été inondés cette année-là et donc cette décennie-là.
0: Bon, et un dernier indice maintenant, Emmanuel. Dans cette décennie, on a beaucoup, beaucoup écouté ce tube de Stromae.
6: Où t'es, papa, où t'es, où t'es, papa.
5: Ça ne dit rien, ça. On l'a pas entendu.
0: Bon, alors là, Emmanuel, avec ces trois indices, vous avez la décennie du jour, je pense.
3: Ben 2000. Alors, la décennie, enfin
0: 2000-2010
3: en fait.
0: Ah,
5: faut
0: on
5: choisir.
0: On est pas mal.
3: 2010.
0: Ouais, bah voilà, c'est gagné pour la carte cadeau illicadeau de 30 euros. C'est fait, Emmanuel. Bravo.
5: Génial.
3: Merci beaucoup. Je vous remercie. C'est vraiment un beau cadeau pour commencer ce week-end.
0: Ouais, faites du shopping pour la rentrée. Ça va vous aider. Ça va forcément être chouette pour les dépenses nombreuses qu'on a au mois de septembre. Et puis bon courage pour le travail puisque vous êtes arrivé au boulot. À bientôt, Emmanuel.
3: À bientôt. Passez une très bonne journée. Passez un bon week-end, merci pour
4: votre bonne journée, Emmanuel.
5: Au revoir.
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0: Ici Orléans, juste avant les infos de 7h30, c'est l'heure de retrouver Vincent James. Il n'aime pas être en studio, hein, Vincent, il a plutôt envie d'être sur le terrain, hein, Pascal.
5: Il a le goût de la balade.
0: Ouais.
5: Et ce matin pour nous, il évoque la Saint-Fiacre, évidemment, qui débute ce soir dans le quartier Saint-Marceau. Vincent James a rencontré le président de la Saint-Fiacre pour comprendre évidemment le succès de cet événement auprès des bénévoles et du public.
7: Bonjour Jean-Marie Aimeray.
8: Bonjour Vincent.
7: La Saint-Fiacre s'appuie sur une équipe de bénévoles acharnés, hein, on sait que c'est une ressource de plus en plus rare. Comment vous expliquez que vous arrivez à appeler autant de personnes?
8: Alors, c'est vrai que le bénévolat, il faut toute une alchimie pour que ça marche. Bon, je pense qu'on a su créer depuis au moins minimum une dizaine d'années une ambiance qui fait que les gens ont envie de se retrouver et envie aussi de créer. Finalement, je crois que on n'est pas là pour faire. On n'est pas des artistes, hein, tous. On est des bénévoles, viennent d'horizons très très variés, mais ils se font plaisir.
7: Et vous-même, Jean-Marie, vous êtes bénévole depuis plus de 30 ans maintenant. Pourquoi vous investissez autant?
8: Alors, il y a 30 ans, j'étais pas bénévole, j'étais encore en activité, même si je suis âgé aujourd'hui. Mais voilà, moi, j'ai connu la Saint-Fiacre. C'est une longue tradition dans la famille, puisque mes grands-parents ont fait partie du comité, mes parents. Puis je suis tombé dans la marmite. Mais voilà, aujourd'hui, je crois que la marmite doit être pleine. Il va falloir aussi que je pense à passer la main, quoi.
7: En tout cas, il y a une belle synergie entre expérience et jeunesse. Vous accueillez dans vos équipes de bénévoles d'anciens horticulteurs du Loiret, mais aussi des élèves du lycée horticole de la Mouillère. Qui a contacté qui? C'est tout jeune, hein, ça.
8: Ouais. Alors là moi, ça donne tout le sens un petit peu à l'engagement qu'on a pour cette Saint-Fiacre. Je pense que la Mouillère, c'est notre siège social déjà. Et puis, bon, on avait eu des contacts déjà. L'an passé, ils avaient commencé un petit peu à travailler. Et cette année, on a vraiment passé une convention avec l'école de la Mouillère. Et donc, les jeunes qui sont aujourd'hui encore en train de travailler, qui travaillent déjà depuis 3 jours dans l'église, aujourd'hui vont faire un travail même pédagogique qui va rentrer dans leur cursus scolaire. Et ça, pour moi, je trouve ça extraordinaire.
7: Il y a un concours de bouquets qui est organisé.
8: Il va y avoir un concours de présentation florale de bouquets. Et ils ont géré ça avec leurs professeurs. Et je pense qu'ils sont en train de s'éclater avec ça.
7: Bon, au-delà des bénévoles, c'est un vrai succès populaire qui attire beaucoup de monde. Pourquoi le public orléanais, à votre avis, il se déplace ici?
8: Ah, alors c'est vrai, il n'y a pas que le public orléanais, parce qu'hier on a eu un coup de fil de quelqu'un qui habite à 300 km et qui nous demandait vraiment à quelle heure il faut venir. Oui. Donc, c'est quand même la grande fête de la rentrée. C'est devenu au départ une fête très corporative et très horticole, et aujourd'hui c'est devenu au-delà une fête populaire, et ça draine. Et c'est la première grande fête de la rentrée, puisqu'on accueille plus de 15 000, entre 15 et 18 000 visiteurs, donc c'est quand même pas rien. Donc c'est attendu, la Saint-Fiacre, elle est attendue, elle sait que c'est au calendrier, c'est fixé à la fin août, et voilà, ça marche pour ça aussi.
7: Ultime dose de plaisir juste avant la rentrée, merci Jean-Marie. Ouais, vous êtes le président de la Confédération, c'est ça?
8: Oui, Corporation de Saint-Fiacre. Voilà.
7: Saint-Fiacre, c'est noté. Merci à vous.
8: Merci Vincent.
0: Oh là là, ça commence à 17h tout à l'heure à l'église Saint-Marceau, à la Saint-Fiacre.
5: C'est un bel événement, Vincent James, donc pour la rubrique Ici, ça marche. Tout à l'heure, il sera à Orléans, toujours pour Au Campo Santo, le début d'Orléans Joue. On va parler jeux de société.
0: C'est vrai, on va faire du ski joue là-bas ce soir.
5: Exactement, donc tous les fans de jeux de société et d'autres jeux se donnent rendez-vous ce week-end. Vincent James, qui est un grand joueur.
7: Au ski joue, entre autres, il met des raclées.
5: Exactement, donc il y sera pour nous entre 10h et 10h30.
0: Oh, très bien, on le retrouve un petit peu plus tard. Pour le moment, sinon ça clignote dans le ciel. On va parler de la météo et des infos tout de suite.
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0: Bon vendredi matin avec Ici Orléans. Il est 7h30. Marie Dorsay à la une ce matin dans le Loiret.
11: Un trottoir qui fait beaucoup parler de lui devant le garage d'un habitant d'Orléans. Depuis que ce trottoir a été refait, il ne peut plus y rentrer ses voitures, dit-il. J'ai tout compris. C'est son pseudo sur les réseaux sociaux à porter l'affaire en justice. Il a perdu 2 fois, mais son histoire fait désormais le tour d'Internet.
12: Je te présente la marche la plus chère de toute ma vie, 14 cm, 10 000 balles.
11: La vidéo a été vue plus de 20 millions de fois, au point que le maire d'Orléans y a réagi, dénonçant une fake news. Serge Grouard, qui ne s'opposera pas à la venue de Patrick Bruel au Zénith de la cité joannique en octobre. Il n'appartient pas au maire d'annuler un concert, dit-il, alors que plusieurs d'entre eux se sont exprimés sur le sujet. Un député loiretain a lancé une pétition en ligne pour s'opposer au concert du chanteur mis en examen dans des affaires d'agression sexuelle. Et puis, le quartier Saint-Marceau, paré de milliers de fleurs. C'est le début de la Saint-Fiacre, 219e édition. On vous explique pourquoi la fête de l'horticulture se tient dans ce quartier après le 90 secondes avec Valentin Bertrand.
13: La dette et les retraites au cœur du premier débat présidentiel organisé hier par le MEDEF. 3 heures de discussion, 7 candidats conviés et parmi les annonces, la promesse de 125 milliards d'euros d'économies chez Marine Le Pen, l'annulation de la dette française défendue par Jean-Luc Mélenchon. Ils ont chanté pour les sinistrés des incendies de Gironde, Pascal Obispo, Gaëtan Roussel, Zazie, Julien Clerc ou encore Gims ont permis de récolter 1 300 000 euros supplémentaires à l'issue d'un concert caritatif à Bordeaux, somme qui s'ajoute aux 5 millions récoltés par la Fondation de France. 7 départements du Rhône au Bas-Rhin restent en vigilance orange aux orages jusqu'en milieu de matinée. A signalé cette nuit des toitures envolées en Saône-et-Loire et des arbres couchés sur les voies ferrées en région parisienne. Le ministère des Affaires étrangères confirme être sans nouvelles de plusieurs Français au Népal après la coulée de boue survenue dans une vallée de l'Himalaya sans donner de nombre. Le bilan global, lui, s'est encore alourdi. Près de 500 morts et 1400 personnes recherchées. Fin de garde à vue pour le député insoumis de Marseille, Sébastien Delogu, est sorti hier soir avec dans les mains une convocation. Il sera jugé en novembre pour outrage après l'altercation survenue lundi dans son immeuble. Il est accusé d'avoir insulté et bloqué l'accès à des policiers dans le cadre d'une enquête pour vol de montre. Large victoire des Bleus du basket. Victor Wembanyama et ses coéquipiers se sont imposés 92 à 67 contre la Slovénie lors d'un match qualificatif pour la Coupe du Monde dans un an au Qatar. Une nouvelle victoire dimanche contre la Suède vaudrait quasiment ticket pour ce mondial.
11: Des explosions de couleurs aux quatre coins du quartier Saint-Marceau d'Orléans. C'est le début de la Saint-Fiacre aujourd'hui et jusqu'à lundi. 219e édition dans ce quartier au-dessus de la Loire qui met à l'honneur les fleurs et ceux qui s'en occupent. Mais cela fait encore plus longtemps qu'il est lié à l'histoire horticole. Et deux Loiretains se sont plongés dans les archives pour raconter justement dans un livre cette histoire. Entre les entreprises horticoles du quartier Saint-Marceau, c'est le titre. Il est paru en janvier dernier. Et dans cet ouvrage, on redécouvre que le quartier a été un véritable berceau de la filière pendant plusieurs siècles, Cécile Dacosta.
14: Difficile de l'imaginer aujourd'hui, mais pendant plusieurs siècles, le quartier Saint-Marceau ressemblait à ça.
15: Des hectares de pépinières sur probablement plusieurs kilomètres. Quand on est route d'Olivet, ça devait être très très impressionnant. Aujourd'hui, vous n'avez plus que des immeubles.
14: Gérard Denis, co-auteur de ce livre, est membre de la Société d'horticulture d'Orléans et du Loiret.
15: Je pense que la plupart des gens qui habitent Saint-Marceau aujourd'hui, qui ont 30 ans, 40 ans, 50 ans, ne savent pas forcément que Saint-Marceau a été le berceau de l'horticulture.
14: Une dizaine de pépiniéristes recensés dès 1817 à Saint-Marceau, plus d'une centaine pendant l'âge d'or du quartier. Jean-Pierre Réglé est lui aussi membre de la Société d'horticulture.
16: Nous étions un bassin exportateur déjà. Le cahier de greffage et le cahier de vente de la famille Dupont, Renault, explique bien qu'on produisait les arts fruitiers et puis l'exportait sur Paris.
14: À quelle époque ?
16: 1750-1780, on a le cahier de vente.
14: Ce livre est un véritable témoin de cette mémoire locale, estime-t-il.
16: C'est l'histoire d'Orléans, puisque en pratiquement 40 ans, toute cette mémoire a disparu, notamment à la suite de la création de la déviation de la Nationale 20, qui a entraîné beaucoup d'expropriations. Les entreprises dynamiques ont déménagé du côté de Saint-Cyr-en-Val ou bien de Saint-Denis-en-Val. Les entreprises qui avaient des difficultés ont plutôt vendu leurs fonds et donc leur terrain pour faire des immeubles. Et maintenant, nous n'avons que des immeubles.
14: Une route qui a même coupé en deux certaines exploitations, raconte Gérard Denis.
15: On a eu des anecdotes rigolotes où on nous explique que M. Untel, avec son motoculteur, essayait de traverser la Vin pour aller cultiver son champ en face.
14: Seule trace aujourd'hui de ce passé de Saint-Marceau, une pépinière et l'école horticole de la Mouillère.
11: Les cérémonies d'ouverture de la Saint-Fiacre à 17h ce soir dans l'église qui ouvre dès 9h ce matin pour les visites tout le week-end et après la fête mardi, les 50 000 fleurs coupées et 1500 pots mis en place pour cette fête seront, comme d'habitude, vendus sur place. Et ça tonne, en tout cas sur l'Orléanais, Pascal, ce matin. Oui. On l'entend depuis le studio qui est quand même bien isolé, par définition.
0: C'est clair.
5: C'est assez impressionnant. Et c'est vrai qu'on pensait que ça serait un peu moins rapide, un peu moins dynamique que ça, mais la dépression qui est sur les îles britanniques, qui nous envoie cette perturbation, elle est vraiment dans un flux de sud-ouest assez rapide à avancer. Donc, elle a un petit peu d'avance. On en a pour une petite heure sur le Loiret de cette activité instable, avec des températures qui ne sont pas si basses que ça, hein, 17-18 degrés. C'est d'ailleurs le problème, c'est que cette perturbation avec son air frais, elle se heurte à une certaine forme de grande douceur et de chaleur.
8: Elle s'affronte.
5: Voilà, donc c'est la battle, finalement. Mais dans l'après-midi, ça ira mieux. Par bouffée instable, on pourrait avoir encore quelques averses, mais ça sera moins dynamique qu'en ce moment. Et dans l'après-midi, on aura 22-23 degrés, ce qui nous change effectivement de ce qu'on a vu ces derniers jours. Dans le détail, par exemple, Châteauneuf-sur-Loire, Sully-sur-Loire, Pithiviers, Beaugency, 22 degrés. Au cœur de l'après-midi, on aura Gien, Montargis, Orléans et Blois, donc 23. Voilà. Bon. Et pour demain et pour ce week-end, en gros, le matin, c'est plutôt nuageux avec quelques éclaircies. Ça donne quelques averses en courant d'après-midi. C'est le même topo et samedi et dimanche.
0: Bon, écoutez, on espère que ces orages vont pas perturber le trafic dans les transports. Pour le moment, tout va bien à la SNCF et sur le réseau TAO pour les bus et les trams. Et pour le moment aussi, tout va bien sur les routes. Mais tenez-nous au courant s'il y a vraiment de l'orage très costaud chez vous. Si vous voyez des zones dangereuses, prévenez-nous. 02 38 53 25 25. On fait la route ensemble. C'est vraiment important.
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0: Ici Orléans, à encore un matin qui commence bien, évidemment, puisque voici Jean-Jacques Goldman maintenant.

0: Pendant que les orages sont bien présents et bien prenants aussi chez vous, ça clignote dans le ciel, c'est costaud. Hein. On était encore un matin à écouter Jean-Jacques Goldman ici à 8h20. C'est chouette ça.
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0: Et ce qui est chouette, évidemment, c'est de trouver des bonnes adresses ou des bonnes recettes. Hein. On est gourmand dans le Loiret, le Loiret-Cher, je pense qu'on peut tous l'assumer. Et bien désormais, chaque matin, c'est nouveau avec Natacha, que vous connaissez, hein, puisqu'elle a toujours des bonnes idées à nous donner en matinée, hein, ici. On parle de bons plans saveurs. Et Natacha, on l'accueille avec vous, Pascal Hernandez.
3: Bonjour Natacha Bichard.
4: Bonjour Pascal Hernandez.
3: Nous sommes à Neuplois. Et nous sommes avec Yann du Jardin des Sablons. Cher Yann, bonjour.
4: Bonjour Yann.
5: Bonjour Pascal, bonjour Natacha.
4: Et oui, on est au Jardin des Sablons. Et Yann, ce que vous proposez, ce qu'on peut trouver chez vous, ce sont des légumes.
5: Oui, alors, des légumes bio.
4: Alors qu'est-ce
5: et
4: qui...
5: de saison.
4: Ah bah c'est pas mal. Qu'est-ce qui pousse en ce moment?
5: Qu'est-ce qui pousse en ce moment? Bah des tomates, des aubergines, des poivrons, du gingembre.
4: Oh, ça, c'est bien, le gingembre. Vous faites du gingembre Yann?
3: Mais oui.
5: Oui.
4: Oh, c'est hyper original.
3: Des infusions de gingembre avec du curcuma, c'est un tonifiant incroyable.
4: On sent l'expérience de Pascal
3: maintenant,
4: sur
3: ça. Maintenant que je me lève beaucoup plus tôt, c'est ce que je prends le matin.
4: Bah, du coup, vous pouvez en prendre chez Yann. Yann, on peut trouver tout ça en allant directement vous voir?
5: Oui, le vendredi soir à Neuplois, de 16h à 19h30. Le samedi matin au Quai du Roi, sur le marché, à Orléans. Le dimanche matin à Nivelles, sur la place de l'église. Et le lundi matin à Bellegarde, sur la place.
4: Yann, vous organisez un événement samedi, vous pouvez nous en dire plus? Ce sera demain.
5: Oui. Alors, samedi à partir de 16h, alors il y aura des visites guidées, il y aura des ateliers, peinture sur céramique avec Mathilde Cluzan, céramiste. Il y aura un atelier teinture végétale avec l'association d'Issiva. Il y aura un repas avec les délices de Saint-Louis, Guillaume Rousseau et Aurore. Il y aura un concert de Holly Hammond. Après, vous pouvez tout retrouver sur la page Facebook. Tout est dispo
4: sur la page Facebook des Jardins des Sablons. Oui. Ça commence à 16h, ça finit à minuit et plus si affinité. Hein, c'est marqué sur l'affiche, Yann.
5: Oui.
4: Donc, à voir hein, si on vient de se coucher très tard ou pas. Yann, une dernière question. Les légumes, comme ça, vous êtes tombé dedans ou vous êtes arrivé dedans?
5: Bah, c'était une passion. Après, j'ai fait une reconversion pour passer le cap.
3: Vous étiez dans quel secteur d'activité avant, Yann?
5: J'étais afficheur public.
3: Ah, très bien. Oui.
4: Oh, c'est un très bel écart. Alors, Yann, on se donne rendez-vous samedi. Il faut réserver ou on peut venir comme on veut?
5: C'est mieux de réserver, oui.
4: D'accord, on réserve pour le repas.
5: Après, okay. Pour le reste, il n'y a pas de souci. Donc, tout le monde est le bienvenu.
4: On rappelle, on sera au Jardin des Sablons. C'est 3 chemins de Saint-Fayer.
5: Oui, Saint-Fayer
4: à Neuplois ce samedi. Et sinon, n'hésite pas à vous suivre, hein, Yann, pour vous encourager. Suivre toutes vos aventures sur le Jardin des Sablons sur Facebook.
3: Merci beaucoup. Bonne journée, oui, bon week-end.
4: Merci, Yann.
5: Merci à vous. Bon week-end.
4: Bon week-end, au revoir.
0: Après Yann, qui est passé de la croissance de l'image de marque avec les pubs à la croissance de ses légumes, le Parti Socialiste, de son côté, veut aussi une belle croissance. Mais dans les sondages, on va en parler.
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0: L'université d'été du Parti Socialiste commence aujourd'hui à Blois et jusqu'à demain. À 8 mois de l'élection présidentielle, évidemment, les enjeux sont grands, à commencer par la primaire organisée entre le PS et Place Publique, le parti de Raphaël Glucksmann. La porte-parole du PS dans le Loiret est notre invité ici tout de suite pour faire le point.
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0: Nous vous envoyons plein de courage, plein de bonnes pensées pour attaquer ce vendredi. Bienvenue ici, il est 8h moins le quart. Les socialistes font leur rentrée aujourd'hui à Blois. Pendant 2 jours, le parti va échanger sur les enjeux des 8 mois qui arrivent, avant l'élection présidentielle bien sûr. La porte-parole du PS dans le Loiret est votre invitée pour en parler maintenant, Marie Dorcel.
7: Bonjour Fanny Pidou. Bonjour.
4: Vous êtes aussi membre du Conseil national du Parti socialiste. Cette semaine, le PS et Place Publique, le parti de Raphaël Glucksmann, se sont mis d'accord. Il y aura une primaire de la gauche socialiste et démocratique en octobre. Est-ce que c'était la chose à faire ?
7: Alors, c'était la chose à faire, mais il y a aussi également le parti d'Emmanuel Morel, GRS, qui nous a rejoint hier. Ce qui fait qu'on est finalement le périmètre le plus large de désignation à gauche pour cette élection présidentielle.
4: Une primaire ouverte seulement aux militants, au tarif de 15 euros. Est-ce que c'est pas trop cher ? On avait l'habitude de primaire à 1, 2, 3 euros.
7: Mais parce que c'était pas une primaire militante. Et alors, là, c'est une primaire militante et l'idée, c'est de redonner de la force à nos partis et de revivifier la vie partisane. Les militants, c'est pas que des couleurs d'affiches et de redonner un pouvoir décisionnel. Il y a aussi un affaiblissement des partis. Je pense que tout le monde l'a vu. Et comment on fait pour renforcer les partis? Ben, on renforce ses troupes. Comment on fait pour attirer des troupes? Et ben, on leur redonne du pouvoir et un pouvoir décisionnel pour l'élection présidentielle. Ça paraît assez essentiel. Il y a aussi un tarif social qui est permis à 10 euros et c'est sur du déclaratif.
4: Et justement, l'état des troupes, comme vous les appelez, dans le Loiret, on en est où du côté du Parti Socialiste ?
7: On est sur une progression depuis les élections municipales. On avait connu un creux après 2017, qui a été connu dans toutes les fédérations. Et là, on connaît une dynamique assez... J'avais plus 11%, par exemple, pour la section d'Orléans sur les derniers mois.
4: Combien d'adhérents, vous le savez, dans le Loiret ?
7: On est sur 350.
4: Et vous espérez que ça va effectivement augmenter là au fil des mois ?
7: Une campagne présidentielle, puis une campagne en général, ça permet d'aller à la rencontre des gens. Et moi, vous voyez, quand je fais un tractage, une action, j'ai toujours 3 à 4 contacts. Et on prend des cafés après, et en général, on arrive quand même à transformer l'essai.
4: Comment on fait, justement, pour mobiliser les militants ou les sympathisants quand la gauche est aussi divisée ? Il y a cette primaire de la gauche avec le PS, Place Publique. Les écologistes n'en font pas partie. La France Insoumise part aussi de son côté. Une gauche complètement divisée, c'est compliqué ?
7: Bon, on a presque moins de candidats qu'à droite, j'ai envie de dire.
4: Il y a quand même plusieurs candidats.
7: Et puis pour le moment, tout le monde dit qu'il est candidat. On a 32 candidats et on verra aussi tous ceux qui seront sur la ligne de départ. A priori, il y aura 2 candidats à gauche, un pour une gauche radicale, mais dont nous, on pense déjà qu'il a atteint ses limites par rapport à certaines positions, mais qui n'est pas en capacité de gagner par rapport au rassemblement.

0: qui sont candidats. Donc c'est pas, il y a une espèce d'équité de moyens. Une campagne interne, c'est comme une campagne dans la vraie vie.
1: Donc ça ne se ferait pas pendant ce campus 2026.
0: A priori, c'est pas ce qui nous a été dit.
1: Campus qui commence donc aujourd'hui à Blois, ça continue demain. Quels vont être les thèmes abordés pendant ces deux jours?
0: Mais dans les thèmes, il y a forcément, il y a est-ce qu'on peut vivre avec plus 4 degrés? Il y a le budget et les questions de pouvoir d'achat. Et évidemment, il y a tout ce qui relève du projet pour la présidentielle et les mesures qu'on pourrait porter à l'occasion de cette élection.
1: Donc le but, c'est de construire, d'affiner un programme pour la
0: le présidentielle. Le programme, on l'a voté, enfin, c'est un projet socialiste qu'on a voté fin juin. Et maintenant, il y a un programme présidentiel à construire. Et du coup, c'est sur la base de ces ateliers. Il y a plus de 60 ateliers qui se font. Et on fait la synthèse de nos échanges et on produit des idées.
1: Fanny Pidou, vous avez aussi été chargée des questions égalité femmes-hommes à la région lorsque vous étiez élue. Que pensez-vous ce matin de la déclaration du maire d'Orléans concernant la venue de Patrick Bruel pour ses concerts en octobre? On rappelle qu'il doit venir les 9 et 10 octobre au Zénith d'Orléans. Ce n'est pas au maire de décider et d'interdire un concert, a dit Serge Grouard.
0: Je crois que le maire d'Orléans en 2014, qui était Serge Grouard, a fait un arrêté pour interdire Dieudonné. Pour des bonnes raisons. C'est sur les questions d'antisémitisme. Mais je crois pas qu'il y ait une hiérarchie entre les violences faites aux femmes et l'antisémitisme.
1: Pour vous, il devrait
0: donc
1: prendre un
0: arrêté. Donc, s'il sait le faire pour l'antisémitisme, pour les violences faites aux femmes, il peut le faire. C'est une responsabilité politique. Il manque de courage sur cette situation. Et il a les outils juridiques pour le faire. Et tous les maires de droite et de gauche se sont clairement exprimés pour influencer la situation.
1: Merci beaucoup Fanny Pidou, porte-parole du PS dans le Loiret, d'avoir été notre invitée ce matin à Bête. Les universités d'été commencent aujourd'hui à Blois. Bonne journée.
0: Merci.
2: Comment vous allez ce matin de l'autre côté de la radio avec les orages? On va en parler dans un instant, des conditions météo compliquées hein, en ce vendredi matin. On en parle juste après la musique qui nous réveille ici avec Coldplay.

0: soleil avec ici Orléans. Il est 8h05 et après Coldplay, on s'intéresse à la météo. Pascal Hollandez, on a des coups de fil au standard, c'est parfois costaud. Céline nous a appelé au 02 38 53 25 25 pour nous signaler que à Orléans, à Saint-Marceau, il y a moins de 10 minutes, il y avait de l'orage assez costaud. Et puis on a eu des coups de fil aussi pour nous signaler un arbre qui est tombé sur la route entre Vienne-en-Val et Senlis. C'était assez compliqué pour circuler parce que c'est quasiment terminé à Orléans pour cet orage, Pascal, mais c'était intense.
1: Oui, c'est très rapide. Il y a une forte dynamique dans cette perturbation qui s'évacue par le nord. Donc là, c'est sur la Beauce et ça remonte vers l'Île-de-France. Mais il y a une petite réserve qui devrait arriver entre 8h et 9h.
0: Encore
1: de nouveau, moins
0: ouais.
1: intense. Mais attendez-vous encore à des pluies et peut-être même quelques coups de tonnerre si vous êtes sur la route. Il faut être prudent.
0: Oui, attention. Et puis, s'il se passe quoi que ce soit, continuez de nous appeler. On fait la route ensemble. Soyez des zones dangereuses. S'il se passe quelque chose d'important, on prend vos appels avec Juliette. 02 38 53 25 25. Pascal, quand on a un petit peu de temps, le week-end ou pendant les vacances, est-ce qu'on reste visiter un petit peu la région ou est-ce qu'on a envie de partir beaucoup plus loin en général?
1: C'est la question qu'on vous pose ce matin sur la page Facebook d'ici Orléans. Annick nous dit par exemple, hier je me suis promené dans Orléans et la ville est belle.
0: Bah oui, on l'adore,
1: bien raison.
0: La ville,
1: on l'adore. D'autres réactions déjà, les premières, pour nous dire ce que vous préférez, même partir à l'étranger ou rester en France, ça c'est l'intérêt de cette question. On a envie de savoir ce que vous aimez. Mathieu nous dit, je visite la région très régulièrement, il y a de belles choses à visiter. Pourquoi aller ailleurs? Pourquoi pas, effectivement. Donc, on fera, et c'est l'objet de notre émission entre 9 et 10, un petit bilan touristique, pré-bilan, puisque l'été n'est pas totalement terminé.
0: Enfin, le plus gros est passé quand
1: même. Oui.
0: On peut faire quelques calculs.
1: Voilà, même si les offices de tourisme ne sont pas toujours très réactifs quand on leur demande de faire des bilans.
0: Il y a besoin de comptabiliser un petit peu aussi, puis de prendre un petit peu le pouls auprès de tous les acteurs du tourisme. Bon, on fera déjà un premier bilan, mais vous venez nous dire, quand vous avez du temps, quand vous êtes en congé, un week-end ou vraiment des vacances qui durent, est-ce que vous restez chez nous? Est-ce que vous restez en France? Ou est-ce que vous prenez l'avion et vous aimez partir plus loin pour vraiment être totalement dépaysé? On attend vos réactions dès maintenant au standard.
1: 02 38 53 25 25, c'est Juliette qui prend vos appels et vos réactions et on en parle ensemble ce matin et entre 9 et 10 notamment.
0: Bon, et puis en attendant, on va accueillir Stéphane Bern. Au 19e siècle, on n'est pas seulement monté aux arbres, on est aussi monté au front quand il a été interdit de couper du bois par décision à l'époque. Clairement, il y a une méthode originale qui a eu lieu pour se rebeller. Qu'est-ce qui s'est passé? On a une anecdote assez drôle ce matin à partager avec vous, avec Stéphane Bern. Il nous rejoint là dans moins d'une minute pour son voyage dans le temps.
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0: On vous souhaite un bon début de journée, un bon vendredi matin avec votre radio locale ici Orléans. Juste avant le journal de 8h dans 2 minutes, on se pose une question maintenant. Que se passait-il au temps où des paysans se déguisaient en femmes pour mener une guérilla contre l'État français? Et la réponse, on la découvre avec votre voyage dans le temps, Stéphane Bern.
5: Des demoiselles surgissent la nuit avec jupons et fusils, et une profonde envie d'en découdre. On a connu des soirées costumées moins agitées. Direction le Couseran, au sud de l'Ariège. Ici, la forêt fait vivre tout le monde. On y prend le bois pour l'hiver, on y fait paître les troupeaux et on y nourrit les cochons. Mais en 1827, catastrophe. Le nouveau code forestier interdit aux paysans de couper du bois et de faire paître les bêtes librement. Bouh ! Enfin, autant dire qu'on leur retire à peu près leur garde-manger, leur chauffage et leur patience. Dans les villages, c'est une déclaration de guerre. La résistance s'organise et elle choisit une méthode inattendue, le déguisement.
6: Oh là là là là, ça va pas du tout!
5: Parce que quand il ne reste plus beaucoup d'espoir, il reste toujours un dressing. La nuit, des hommes débarquent habillés en femmes. Robes, chemises blanches, visage noirci au charbon, voix forcée en falsetto. Un mélange de carnaval et de commando.
7: Au bal masqué, oh, et oh.
5: les appelle les demoiselles. Elles désarment les gardes forestiers, brûlent les registres administratifs, démontent les clôtures et distribuent quelques coups de bâton. Le plus humiliant pour le pouvoir, impossible de les arrêter. Les villages protègent les insurgés. Les soldats tournent dans les montagnes en vain. Niveau cache-cache, les Ariégeois étaient très forts. L'État finit par envoyer jusqu'à 2000 soldats.
7: Et si nous mettions un terme à cette partie de cache-cache puérile ?
5: Malgré cela, la révolte dure près de 10 ans. Des demoiselles de l'Ariège aux drag queens d'aujourd'hui, le déguisement c'est aussi une façon de défier l'ordre établi et de rappeler qu'un jupon peut parfois faire plus peur qu'un uniforme.
0: Après les jupons, après les dessous de la révolte ariégeoise, voici les dessous de l'actualité. Maintenant, on passe au journal.
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0: Nous espérons que vous allez bien. Bienvenue à tous, il est 8h.
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0: Marie Dorsay, on vous retrouve maintenant pour le point sur l'actu locale. Patrick Bruel viendra-t-il en concert à Orléans en octobre ?
8: Le chanteur mis en examen dans 4 dossiers de violences sexuelles et contre lequel 32 femmes ont témoigné doit se produire les 9 et 10 octobre prochains au Zénith d'Orléans dans le cadre de sa tournée. Ailleurs en France, plusieurs maires se sont déjà ouvertement positionnés contre la venue de l'artiste dans leur ville. Le député Génération du Loiret, Emmanuel Plessis, a lui lancé une pétition pour faire annuler ses concerts orléanais. Arnaud Rosa.
9: Et la barre des 1200 signatures était déjà dépassée hier en fin d'après-midi. Emmanuel Duplessis vise directement le maire de la cité joannique. Partout en France, des élus ont pris position contre la venue de Patrick Bruel dans leur ville. À Orléans, Serge Grouard reste silencieux, affirme le député de gauche, avant d'ajouter « maintenir ses concerts, c'est un choix ». Quel message envoyons-nous aux victimes ? Jusqu'ici, le maire d'Orléans avait refusé toutes les sollicitations de la presse pour s'exprimer sur cette affaire. Eh bien, Serge Grouard a pris la parole hier après-midi. S'il dit son soutien aux victimes, l'élu rappelle que Patrick Bruel est présumé innocent. Chacun pense ce qu'il veut. Moi, je n'assisterai pas au concert. Mais ce n'est pas le rôle d'un maire d'annuler un spectacle, déclare Serge Grouard, qui emmène ce débat sur le terrain juridique. Si je prenais un arrêté pour empêcher la venue de Patrick Bruel, je serais automatiquement débouté par la justice, affirme le maire d'Orléans.
8: Un dossier complet à retrouver sur ici.fr. Le Parti Socialiste prend ses quartiers à Blois pour ses universités d'été. Aujourd'hui et demain, 2 jours pour choisir et construire le monde qui vient. C'est la thématique à moins d'un an de l'élection présidentielle. Le PS qui organisera une primaire de la gauche socialiste et démocratique avec place publique. Le parti de Raphaël Glucksmann déclaré candidat le week-end dernier. Hier, il a d'ailleurs participé au premier débat de cette pré-campagne organisée par le MEDEF à Roland-Garros face à Marine Le Pen, Jean-Luc Mélenchon, Édouard Philippe, Gabriel Attal, Bruno Retailleau et Marine Tondelier. Le campus 2026 du PS, la présidentielle qui arrive, les thèmes de cette campagne, on en a parlé il y a quelques minutes avec la porte-parole du parti dans le Loiret, interview de Fanny Pidou à réécouter sur votre application ici.
0: À 8 mois de l'élection, justement, Marie, eux veulent sensibiliser les citoyens.
8: Les membres d'Anticor, l'association de lutte contre la corruption et pour l'éthique en politique, sont en tournée dans le Loiret. Après Chailly-en-Gâtinais et Loris, hier, ils garent leur camion à Beaugency ce matin et devant la mairie de Saint-Jean-de-Bray cet après-midi pour aller à la rencontre des habitants et les inciter à devenir des citoyens vigilants sur ces sujets. Daniel Pellier est membre d'Anticor et présente sur cette tournée loiretaine.
10: Au départ, on ne leur parle pas forcément qu'il faut s'occuper de la corruption. On leur parle surtout qu'il faut aller dans les conseils municipaux, s'intéresser à la chose publique. Et moi, lorsque je fais des interventions dans les collèges et les lycées, j'explique bien que la corruption, c'est avant tout une rupture d'égalité, qu'elle porte atteinte à nos 3 piliers de la République. Si vous vous laissez corrompre, vous perdez votre liberté. Si vous prenez des miettes dans cette corruption, eh bien, vous êtes dans une rupture d'égalité. Et en plus, vous portez atteinte à la fraternité. Et ça, même les mômes de collège et lycée, ils comprennent très bien. Et je peux vous assurer que les adultes, ça leur parle énormément. Et puis, on leur montre que on est unique, hein, quand même, comme association, puisque nous sommes la seule association qui peut représenter les citoyens pour se porter partie civile.
8: Anticor qui revendique 10 000 adhérents en France a notamment été partie civile justement dans l'affaire du financement libyen de la campagne de Nicolas Sarkozy. Le ministre délégué à la transition écologique dans le Loiret aujourd'hui, Mathieu Lefèvre, attendu au centre de soins de la faune sauvage de Combreuil. Il devrait présenter de nouvelles mesures d'accompagnement pour le fonctionnement de ces établissements après les canicules de cet été auxquelles les animaux sauvages n'ont pas échappé.
0: C'est le trottoir de la discorde à Orléans.
8: Et l'affaire fait le buzz sur les réseaux sociaux. 20 millions de vues pour la vidéo de cet habitant qui explique être en conflit avec la mairie et la métropole depuis que le trottoir a été refait devant chez lui en 2018. Trop bas, dit-il, il ne peut plus depuis entrer sa voiture dans son garage. Après avoir porté l'affaire en justice deux fois et avoir perdu deux fois, ce propriétaire mécontent se fait désormais entendre sur Internet. Vincent Giraldo.
11: Je te présente la marche la plus chère de toute ma vie, 14 cm.
12: C'est sous un pseudo que cet Orléanais accuse la ville d'Orléans d'avoir mal fait son travail.
11: C'est ça qu'on appelle un bateau, pour que les voitures ils puissent rentrer. Normalement, quand les mecs ils cogitent, c'est quand ils font le goudron là que tu vois, bah ils partent de là. Et puis, ils font une petite pente, pas là.
12: Une malfaçon, selon lui, sur ce trottoir raconté dans cette vidéo de 5 minutes qui enregistre plus de 20 millions de vues. Son auteur est un habitué des réseaux sociaux où il a déjà un large public.
13: Je pense que le succès vient du fait que les gens se sont identifiés à ce genre de problématique.
12: Mais cette fois, l'histoire fait tellement parler que le maire d'Orléans a voulu répondre lui-même.
14: Je dis aux gens qui ont vu notamment cette vidéo que c'est une formidable fake news.
12: Serge Gouard, maire d'Orléans.
14: Ce qui est dit est juste faux. Les travaux de réfection de la rue se terminent en juin 2018. Ce n'est qu'après que ce monsieur construit le garage. Et là, a priori, il se fout dedans. Il se fout dedans dans ses côtes et il construit cette sorte de devant cette porte cochère là, de 14 cm qui lui empêche de rentrer sa voiture. J'en suis désolé pour lui, mais la ville d'Orléans n'y est absolument pour rien.
12: Le maire d'Orléans qui dénonce des faits bien plus graves, les injures très violentes dont ont été victimes les services techniques dans des commentaires de la vidéo postée sur les réseaux sociaux.
8: Et la mairie d'Orléans ne poursuivra pas en diffamation cet habitant. Serge Gouard dit ne pas vouloir encombrer les tribunaux avec ce dossier. Toute l'histoire est à retrouver en détail sur votre application ici. Les fleurs à l'honneur dans le quartier Saint-Marceau d'Orléans. C'est la Saint-Fiacre à partir d'aujourd'hui et jusqu'à lundi avant la vente des 50 000 fleurs coupées et 1500 en pot, mardi, 219e édition. Autant dire qu'on connaît bien l'événement, mais on sait peut-être moins pourquoi cette fête de l'horticulture se tient dans ce quartier du sud de la Loire. Pendant plusieurs siècles, il accueillit en fait des centaines de pépinières, des serres et des cultures sur plusieurs centaines d'hectares et une économie centrée autour des fleurs. De Loiretains passionnés se sont plongés dans les archives pour retracer cette histoire dans un livre intitulé « Les entreprises horticoles du quartier Saint-Marceau » paru en janvier. On y revient en détail sur votre application ici sur la page Facebook d'Ici Orléans. Le livre sera en vente pendant l'événement qui commence dès ce matin et cérémonie officielle d'ouverture à 17h dans l'église. On connaît le programme de la 6e édition d'Escale en Fête le 19 septembre prochain à Vieille Maison sur Joudry. Atelier pour faire des nœuds marins, balade à pied et en bateau, concerts, spectacles pyrotechniques le long du canal. Ça sera de 10h à 22h. Détails à retrouver là aussi sur notre site internet.
0: Le RCO sur le terrain de Rouen ce soir.
8: Deuxième journée du championnat national de rugby. Les Orléanais ont remporté leur première rencontre la semaine dernière à domicile face à Bourg-en-Bresse. Prochain match au stade de la Source, ça sera le 4 septembre face à l'Olympique Marquois Rugby Lille Métropole. Attention, le coup d'envoi est décalé de 19h à 19h30. Pascal, je viens de regarder par la fenêtre du studio.
1: Beau, oui, hein.
8: Je me suis dit, mais il fait encore nuit. Pas du tout. C'est juste que le ciel est très très sombre parce qu'il y a des gros orages.
1: Exactement. On a une activité intense en ce moment et très rapide, beaucoup plus rapide qu'on imaginait. C'est vrai que bon, il y a une dépression sur les îles britanniques, une perturbation qui nous est arrivée, conflit de masse d'air, de l'air frais d'un côté, de l'air chaud qui est toujours présent sur
0: sa castagne.
1: Voilà. Et donc forcément, au bout d'un moment, ça donne ces orages. Alors dans le détail, c'est orageux ce matin, mais ça devrait s'améliorer dans le courant de l'après-midi avec davantage d'éclaircies du début. Météo France avec des températures chargées en humidité, forcément les températures, ça donne du 22-23 degrés, on est bien en dessous de ce qu'on avait ces derniers
0: jours. Alors on va respirer, parce qu'hier c'était lourd.
1: Ouais, exactement. Donc si vous êtes à Sully-sur-Loire par exemple, si vous êtes à La Ferté-Saint-Aubin, si vous êtes à Pithiviers, à Courtenay, à Loris, 22 au cœur de notre après-midi, pour Gien, pour Montargis, notamment Orléans et Blois, on ira jusqu'à 23 degrés.
0: Et alors ce week-end?
1: Alors demain, dans la matinée, on a un petit peu de soleil, on a des éclaircies, puis des nuages qui arrivent petit à petit, quelques ondées éparses dans le courant de la journée. journée, mais ça remonte en termes de température, 24-25, et on pourra même aller jusqu'à 28 degrés dimanche, avec le même topo. C'est plutôt dégagé en matinée, avec une belle luminosité, puis des nuages qui arrivent de plus en plus, et
0: on va se lever
1: des averses dans l'après-midi. Voilà,
0: exactement.
1: L'avenir appartient à ceux qui se lèvent tôt. On est plein d'avenir, nous.
0: Alors. Oui, alors là, dis donc, est-ce qu'on va vivre longtemps? Là, il y a une lumière en ce moment, par la fenêtre du studio, c'est incroyable, le ciel est tout gris, il y a une lumière incroyable dans
1: l'ambiance. Vous avez vu la lumière?
0: Au bout du tunnel, c'est ça qui m'inquiète. Bon, par contre, sur la route, on rigole un petit peu moins. Il y a un arbre qui est tombé entre Vienne-en-Val et Senlis. Hein. Vous avez été nombreux à nous appeler pour nous le signaler. Attention sur cet axe. Et puis, si vous voyez quoi que ce soit d'autre, hein, des zones dangereuses qu'il a trop plu ou effectivement des encombrants sur la chaussée, prévenez-nous. 02 38 53 25 25. On fait la route ensemble.
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0: Ici Orléans, Fernand Reynaud voulait un café et un croissant. Vous vous souvenez de ça dans son sketch?
1: C'était bien ça.
0: Eh bien nous, ce qu'on veut maintenant, c'est de la musique, s'il vous plaît. C'est un accent belge que je finis par faire, alors que dans le sketch, il faisait pas belge, hein, je crois pas.
1: C'est l'accent auvergnat, évidemment.
0: C'est ça, c'était plus auvergnat, il faudra que je le bosse un petit peu plus. Bon, pour la musique, en tout cas, on est exaucé. Évidemment, on a tout ce qu'il faut pour rythmer ce vendredi matin. Ambiance disco, maintenant, à 8h10, ici, avec ce grand tube d'Abba, The Winner Takes It All. Quel anglais.

0: tout vous dire, on s'était fait gronder en antenne parce qu'il n'y a pas eu un seul abat de la semaine entre 6h et 9h. Il était temps qu'on se rattrape.
1: Je commençais à m'inquiéter et à envisager de démissionner, Marc.
0: Alors là, je sentais que mes pneus de la voiture allaient prendre cher si j'en passais pas. Donc,
1: ça tombe bien, vous venez en vélo.
0: On est exaucé. Ah oui, j'ai dit la voiture, c'est rigolo. Alors, je suis tout le temps en vélo. Ouais, c'est ça. Bah, c'est vendredi, on fait ce qu'on peut en même temps. Alors, ce matin, ceci dit, ceux qui ont pris leur vélo, ils regrettent avec l'orage. Hein. Je pense à vous. Hein. Et on écoutait Abba, évidemment. Hein. Marie Dorsay, grand fan du groupe, que nous aussi, on adore. On l'écoutait ensemble.
2: Tout ça.
0: À 8h15. Surtout quand on chante. Ceci dit, vu la météo, on prend pas grand risque hein, ce matin.
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0: Est-ce qu'il y a des touristes parmi nous? Bon, on l'est tous à un moment, hein, forcément. On a besoin de congés, de se reposer. Quand on le fait, est-ce qu'on a tendance à rester dans la région pour en découvrir toujours un petit peu plus? Parce que souvent, c'est ce qui est le plus proche de nous qu'on connaît le moins. Hein. Est-ce que vous restez dans la région? Est-ce que vous profitez des vacances en France? Ou alors, est-ce que vous prenez l'avion? Est-ce que vous partez loin? C'est le thème du jour et on attend vos réactions de l'autre côté de la radio.
2: Et notamment sur la page d'Ici Orléans sur Facebook, vous êtes déjà nombreux à avoir réagi. Christine nous dit, je visite de préférence la région et puis parfois, je fais une petite virée dans le Var, le Pays Basque, ma région d'origine. Merci Christine. Jean-Luc nous dit, depuis 2021, je réside à Sully-sur-Loire et je visite la région. Je ne la connais pas encore, il y a tellement de trésors cachés, vous avez bien raison. Jade Danel nous dit, bah, je pars parfois à l'étranger, mais sinon j'aime bien la région, je fais les deux. Tout est beau à voir. On attend vos réactions. On va faire un bilan touristique de l'été, un pré-bilan entre 9h et 10h, avec différents points de chute. On sera à l'arboretum d'Ingrane, on sera dans le Pitivray. Est-ce que les gens sont venus découvrir notre
0: région. Route de la Rose aussi, est-ce que vous l'avez faite dans le Pitivray? Venez nous le dire.
2: 02 38 53 25 25, n'hésitez pas, on attend vos coups de fil, c'est Juliette qui vous attend aussi au téléphone.
0: Participez à l'émission, on adore voir les lumières du standard clignoter en plus en studio, allez-y.
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0: Et pour bien commencer ce vendredi, ici ensemble dans le Loiret, le Loiret-Cher à 8h15, voici notre rendez-vous anti-arnaque, Pascal Hollandaise. Rendez-vous qui s'appelle ?
2: Qui s'appelle, c'est pas vrai.
0: C'est formidable.
2: Ah ouais. Vous avez sûrement reçu ces derniers jours de faux mails signés Darty et Cdiscount. Ça envahit nos correspondances. Depuis le début de l'été, Aude Razzo nous alertait là-dessus, hein, je crois.
1: Oui, et vous êtes tellement nombreux, vous, les auditeurs, à m'en parler que j'ai décidé d'appeler ça l'arnaque de l'été. Voilà, tout simplement. Ces mails, on va les regarder ensemble. Je vois soit le logo Darty, soit le logo Cdiscount. Je vois écrit commande validée, reçu de paiement ou information sur votre panier. Et je vois surtout une liste d'achats assez angoissante. Hein, un smartphone, une PlayStation, un chargeur, bilan des courses. Ça dépend des messages, mais ça va de 1500 à 2000 euros. Dans tous les cas, c'est vraiment beaucoup. Je n'ai jamais acheté tout ça. Ça doit être une arnaque. C'est ce que m'écrit Sébastien, un auditeur. Et je confirme, Sébastien, c'est une grosse arnaque. Donc, qu'est-ce qu'on fait? On met le mail à la poubelle. Ne vous inquiétez pas, vous ne serez pas prélevé, c'est un tissu de mensonges.
2: Alors Aude, est-ce que des auditeurs se sont fait piéger?
1: Oui, malheureusement, et c'est pour ça que je voulais absolument vous en parler. Ces mails, en fait, ils veulent que vous paniquiez. Ils veulent que vous appeliez un prétendu numéro d'assistance. Je le vois, il est écrit là en très gros, en rouge, tout en bas du mail. Au cas où, dit-il, vous n'êtes pas à l'origine de cet achat. Véronique a appelé ce numéro, c'est une autre auditrice. Et elle me dit qu'en discutant avec la personne au bout du fil, elle a compris, elle a réalisé que tout était faux. En fait, cette personne n'est pas du tout là pour aider Véronique. Bien au contraire, elle cherche à lui soutirer des infos pour siphonner son compte en banque. Ne donnez jamais d'informations confidentielles, carte bleue, identifiant, mot de passe à quelqu'un que vous ne connaissez pas, même s'il est très gentil, qu'il vous jure qu'il est là pour aider. Cette personne est forcément malhonnête.
2: C'est pas vrai. Le rendez-vous anti-arnaque quotidien avec Aude Razzo sur Ici Orléans. On retrouve ce rendez-vous et ceux que vous avez peut-être manqué depuis le début de la semaine sur Ici, votre application. l'application ICI.
0: Bon, ce qui est vrai par contre ce matin, c'est les orages. On y a eu droit hein, dans le Loiret, le Loiret-Cher. À 8h18, on le rappelle, vous pouvez nous appeler hein, si vous voyez des choses importantes. Il y a Valérie qui nous a contacté, 02 38 53 25 25, nous a signalé au standard un arbre qui est tombé hein, sur la route départementale 921 entre Faillologe et Sully-la-Chapelle. Attention, dans ce secteur, Valérie nous disait que c'était très dangereux. Et puis, plusieurs appels aussi pour nous signaler entre Vienne-en-Val et Senlis, un arbre qui est tombé sur la route. Attention sur cet axe. C'est vrai que Pascal, c'était court mais intense hein, pour cet orage. Hein.
2: Très dynamique entre le sud-ouest de la France et ça remonte vers les régions de l'Est. On est sur la trajectoire et c'est relativement dynamique. Un petit peu de réserve, normalement, ça va reprendre là dans les prochaines minutes. Et puis après, on est plutôt débarrassé. Dans le courant de l'après-midi, on va retrouver des éclaircies avec des températures à cause de cette humidité largement en baisse. 22, 23 degrés, pas davantage.
0: Ça sera plus respirable, ça c'est quand même la bonne nouvelle. 1%, ce n'est pas beaucoup, hein. Eh bien, voici celui qui fait partie du 1% des meilleurs joueurs de jeux d'échecs. C'est Allen et il est orléanais. On vous le présente avec Vincent James dans Légende ici. On va faire connaissance, on va voir si Vincent va le battre à une partie d'échecs dans 3 minutes, juste après Calo, ici. Je transporte.

0: Merci pour votre confiance et votre fidélité. Bon vendredi matin avec votre radio locale ici Orléans à 8h23. On a écouté Calogero qui rendait un bel hommage avec ce single, Pascal.
1: À Saint-Exupéry, évidemment, il faut relire. Saint-Exupéry, Vol de nuit, bien sûr, Terre des Hommes.
0: J'ai jamais lu.
1: Ah, c'est formidable. Il était aviateur pour l'aéropostale. Il franchissait l'Atlantique depuis la France vers l'Amérique du Sud. Et ses récits sont passionnants. On voyage avec lui. Il faut relire. Et puis le Petit Prince, évidemment.
0: Ah bah là, c'est et celui-là voilà. que j'ai plus en tête, étonnamment, par rapport à d'autres, je suis sûr que personne ne l'avait. Hein. Allez, 8h23.
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0: Pascal, je me mets dans la tête de quelqu'un qui nous écoute pour la première fois ce
1: c'est
0: matin.
1: Vous avez
0: pris la bonne adresse, la bonne fréquence, comme on disait dans les années 80. Bienvenue sur cette radio locale ici à Orléans qu'on adore. Comment on peut présenter Vincent James, Pascal ?
1: C'est un trublion qui est à la recherche de l'inédit, l'extraordinaire.
0: Oh.
1: Et notamment dans le cadre de portraits qu'il nous montre tous les matins, de gens qui sortent évidemment de l'ordinaire.
0: Et aujourd'hui, on vous présente avec Vincent celui qui veut devenir maître international. C'est le défi à l'histoire d'Alain, et on la découvre maintenant dans les gens d'ici avec Vincent.
4: Bonjour, je m'appelle Alain, j'ai 16 ans d'Orléans et je suis maître fide d'échecs.
5: Ça veut dire quoi, maître fide?
4: C'est un titre et ça fait à peu près 1% des joueurs d'échecs.
5: Donc il y a 1% des joueurs français ou mondiaux?
4: Mondiaux. Mon objectif serait d'avoir le titre de maître international. Ensuite, d'avoir le titre de grand maître international.
5: D'ici combien de temps vous voulez devenir maître international?
4: Fin 2027.
5: Vous avez ramené un jeu d'échecs devant nous?
4: Oui.
5: Vous comptez mettre une tôle?
4: Si on joue, oui.
5: Si on joue, oui, j'aurais peu de chance. Vous pouvez retenir combien de coups à l'avance, à votre avis?
4: Ça peut aller jusqu'à 10, 15 coups. Donc.
5: C'est quoi votre rapport aux échecs? Comment vous commencez, Alain?
4: À l'âge de 7 ans même, je l'ai vu à l'école, parce que comme c'était obligatoire quand j'étais en Arménie, il y avait ma grand-mère et mon frère qui savaient jouer, donc ils m'ont appris les règles et je me suis inscrit au club et ça a commencé par ça.
5: En Arménie, c'est obligatoire de faire des échecs à l'école?
4: Oui, pendant 2 ans, à l'âge de 7 et 8 ans.
5: Vous êtes arrivé il y a combien de temps en France?
4: On est arrivé, ça fait un peu plus de 2 ans et demi. Comme ça.
5: Et alors ce qui est incroyable, c'est que quand vous êtes arrivé, vous ne parliez pas du tout français?
4: On savait lire un peu parce qu'à l'école, on faisait 1h30 de la langue française par semaine. Donc je savais lire les combinaisons des voyelles, mais je ne parlais pas vraiment.
5: On essaie de faire une partie? Toi, Alain, t'es les blancs, moi je suis les noirs. Donc tu commences?
4: Oui.
5: Allez, hop. Allez, je tente un truc. Donc là, t'as mis un pion devant mon pion. Si je te le mange, là, tu vas me bouffer mon cavalier. On joue à la parlante aux échecs ou pas du tout?
4: Dans les tournois, non.
5: C'est quoi votre pièce favorite dans le jeu?
4: C'est le cavalier.
5: Pourquoi?
4: Il n'y a pas d'autre pièce qui peut bouger comme un cavalier. Et...
5: Il bouge en L, le cavalier.
4: C'est ça.
5: Je vous ai pris un pion, là.
4: Bah, moi aussi.
5: Ah, mais
4: ouais.
5: Je vous ai pris un pion alors que vous êtes maître international. Ça, c'est le roi.
4: Ça, c'est le roi.
5: Et le roi, il peut bouger partout, mais que d'une case, alors que la reine, partout. Allez, j'y retourne avec mon cavalier. Vous venez de me bouffer mon cavalier avec le fou. Et ben là, et je vous prends votre fou.
4: Oui. Oh, faut que je mette tour. Échec.
5: Échec? Échec, échec, échec. Et là, si je me... Hop.
4: Échec et mat.
5: Échec et mat, c'est terminé. Félicitations. Alain, j'ai quand même réussi à vous prendre un pion et un fou. Moi, je suis très fier de ma partie.
4: Oui, bah, c'était pas mal. Non, vraiment, comparé à d'autres joueurs. Déjà, où ça y jouait, donc...
5: Je connais 2-3 pièces, quoi.
0: En même temps, il est un peu fou, hein, ça tombe pas mal. C'est le pro de l'échec et mat, Alain, mais pour la partie musicale, là, c'est loin d'être terminé ici, puisque nous avons toujours un bon disque à écouter pour rythmer vos débuts de journée, vous nous connaissez. Hein. La preuve maintenant avec Gold, à 8h27, avant les infos. Hein, on l'écoute ensemble, Ville de Lumière, ici.

0: pour les vacances ou pour un week-end, Pascal Hernandez, on profiterait de notre belle ville de lumière orléanaise.
1: On vous pose la question ce matin, est-ce que vous préférez rester dans la région ou bien voyager, partir ailleurs, sur Facebook et sur le numéro de téléphone que vous connaissez, 02 38 53 25 25. De quelle façon prenez-vous vos vacances ou vos week-ends? On fera un bilan de la saison touristique entre 9h et 10h tout à l'heure avec nos invités et vos réactions. Bien sûr, vous êtes les bienvenus.
0: Mais oui, n'hésitez pas, on adore quand vous participez au programme.
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0: Merci de terminer la semaine avec Ici Orléans. Bienvenue, il est 8h30. L'essentiel de l'actualité dans le Loiret ce matin, Marie Dorset.
4: Le maire d'Orléans ne s'opposera pas à la venue de Patrick Bruel au Zénith, alors qu'une pétition a été lancée en ce sens par le député de gauche du Loiret. Serge Grouard s'est exprimé hier. Il assure être de tout cœur avec les femmes victimes d'agressions, de harcèlement ou d'abus sexuels, mais estime que ce n'est pas au maire de se substituer à la justice. Patrick Bruel est mis en examen dans 4 dossiers de violences sexuelles. Le quartier Saint-Marceau, en fête et tout en fleurs. Début de la Saint-Fiacre, 219e édition. Mais est-ce qu'on sait pourquoi l'horticulture est mise à l'honneur dans ce quartier du sud de la Loire? Il était un poumon économique de la filière pendant des siècles. De Loiretains passionnés racontent cette histoire dans un livre Archives à l'appui.
5: C'est l'histoire d'Orléans, puisque en pratiquement 40 ans, toute cette mémoire a disparu.
4: Et puis les universités d'été du PS à Blois à partir d'aujourd'hui. Et pour 2 jours, en présence de Raphaël Glucksmann, candidat à la présidentielle, quel poids pour son parti Place Publique dans le Loiret? On fait le point après le 90 secondes, tout de suite avec Valentin Bertrand.
6: 1 300 000 euros récoltés pour les sinistrés du méga-feu de Gironde et notamment les 240 familles dont la maison a été détruite. Sur scène hier soir, Pascal Obispo, Zazie, Julien Clerc ou encore Gims, ils ont réuni 10 000 spectateurs dans l'Arkea Arena de Bordeaux. Des pare-brises transpercés par la grêle dans le Doubs, des toits envolés en Saône-et-Loire et des arbres couchés sur les voies ferrées en région parisienne. Les orages fulgurants de cette nuit ont fait des dégâts matériels mais pas de blessés graves à signaler. 7 départements de l'Est, du Rhône au Bas-Rhin sont maintenus en vigilance orange jusqu'en début de matinée. Ambiance studieuse à Roland-Garros hier pour le tout premier débat présidentiel. Les 7 principaux candidats conviés devant 6000 patrons et 2 thèmes centraux, les retraites et la dette. Les importations de petits colis en provenance de Chine en baisse de 30 à 40%. Effet direct de la nouvelle taxe européenne de 3 euros entrée en vigueur le 1er juillet pour freiner l'essor des géants du e-commerce et de l'ultra fast fashion. Les routes chargées dès le milieu de matinée. Bison futé hisse le drapeau rouge sur toute la France dans le sens des retours. Les principales difficultés attendues en remontant du sud-est et le long de la côte atlantique dans l'autre sens. Les départs, c'est orange sur la moitié ouest. Une grande parade de voiliers, un feu d'artifice et une minute de bruit au large de Concarneau. Un hommage sera rendu le 15 septembre au skipper et vainqueur du Vendée Globe 2024-2025, Charlie Dalin, 3 mois après son décès début juin à 42 ans d'un cancer de l'estomac.
4: Dans l'info d'ici, ce matin à 8h32, le Parti Socialiste prend ses quartiers à Blois aujourd'hui et demain pour ses traditionnelles universités d'été. 2 jours pour débattre sur choisir et construire le monde qui vient. C'est la thématique sélectionnée cette année en cette période préélectorale. On le rappelle, la présidentielle, c'est dans 8 mois et le PS s'est d'ailleurs mis d'accord cette semaine avec Place Publique, le parti de Raphaël Glucksmann, pour organiser une primaire de la gauche socialiste et démocratique en octobre à destination des militants. Depuis sa création en 2018, Place Publique est présente dans le Loiret, mais une présence jusque-là très discrète, François Guéroux.
7: Place Publique revendique 11 000 adhérents en France, dont seulement 59 dans le Loiret, avec un seul élu, Sébastien Varagne, simple conseiller municipal à Fleury-les-Aubrais. Mais la perspective de la primaire de la gauche socialiste et démocratique va changer la donne, assure Michel Clérampuy, co-référent de Place Publique dans le Loiret.
8: Là encore aujourd'hui, 3 nouveaux adhérents, Chessy, Châteauneuf-sur-Loire, Olivet, enfin, vous voyez, que ce soit sur le Loiret ou sur l'ensemble de la France, il y a énormément de personnes qui décident d'adhérer à Place Publique. Nous avons comme objectif d'arriver au niveau national à plus de 15 000 adhérents. Manifestement, nous sommes sur la bonne voie. Alors naturellement, toute une campagne pour relancer la liste de nos sympathisants, de façon à les convaincre de faire le pas, hein.
7: Ces signes, selon lui, d'une prise de conscience face à l'enjeu de la présidentielle de 2027.
8: Je crois que les Françaises qui ont une sensibilité de gauche sont tout à fait conscients qu'il est important de s'inscrire dans la campagne qui vient, dans le sens où beaucoup de socialistes et de gens de gauche ne veulent pas de LFI, ni naturellement de Marine Le Pen.
7: Et pourront voter également à cette primaire les adhérents du PS et les électeurs de gauche qui accepteront de payer 15 euros ou 10 euros pour le tarif social.
4: Le Parti Socialiste de son côté revendique 350 adhérents dans le Loiret. Cette primaire de la gauche, la présidentielle qui arrive, les thèmes de la campagne. On en a parlé avec la porte-parole du PS dans le Loiret et membre du bureau national du parti ce matin. Fanny Pidou était notre invitée. Son interview est à réécouter en intégralité sur votre application ici. La météo, Pascal, et écoutez, le ciel a changé du tout au tout.
1: Mais oui,
4: et en très peu de temps.
1: C'est très rapide, très dynamique. Ça remonte donc vers les régions du nord. Le ciel est bleu, en tout cas là,
0: à Orléans,
1: quelques éclaircies entre deux passages nuageux. Les températures dans le courant de l'après-midi, puisque on va garder à peu près cette même ambiance tout l'après-midi, entre 22 et 24 degrés. Vous voyez qu'on révise à la hausse le maximal, la maximale de l'après-midi localement. Donc si vous êtes à, par exemple, Châteauneuf, si vous êtes à Pithiviers, Main-sur-Loire, Beaugency, 22. Cœur de l'après-midi, si vous êtes à Lauris, à Vienne-en-Val, ou encore à Chessy, 23 degrés, peut-être un petit 24 pour Romorantin.
0: Bon, la tendance du week-end, rapidement?
1: Ça sera plutôt lumineux le matin, généralement aussi bien samedi que dimanche, avec quand même quelques nuages qui arrivent petit à petit, et peut-être quelques averses dans l'après-midi. Des températures qui vont progressivement monter ce week-end.
0: Oui, finalement, il fera plus chaud ce week-end.
1: Voilà, demain, 23, 24, 25, et peut-être jusqu'à 26, 27 pour dimanche.
0: Attention avec les orages sur nos routes ce matin. Valérie nous a signalé sur la départementale 921 entre Fayolloges et Sully-la-Chapelle, un arbre qui est tombé sur la route. C'est assez dangereux. Et pareil, vous nous avez signalé un arbre entre Vienne-en-Val et Senlis. Là aussi, ça peut être compliqué pour se déplacer. S'il y a d'autres endroits qui ont été impactés par les orages, prévenez-nous, vous le savez. Ici, on fait la route ensemble. 02 38 53 25 25.
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0: Ah, bah là, on connaît tous les paroles par cœur, évidemment, pour commencer ce vendredi. Ici, voici Julien Clerc.

0: va essayer de se calmer un petit peu, finalement. Maintenant que le ciel bleu est en train de revenir hein, sur Orléans et chez nous, dans le Loiret-Cher, on va faire attention. Si on chantait, pas sûr qu'on suive vraiment la recommandation, du coup.
1: Pourquoi pas, on peut se lâcher.
0: Pourquoi pas, si, on peut se lâcher un peu. Oh, allez.
2: Il pleut déjà.
0: Julien Clerc, ce matin, à 9h-20, son patron radio local, ici, à Orléans. Marie Dorsay, c'est le retour de la nuit du sport, et on se pose une question ce matin. Va-t-il continuer sa belle série, demain, au Stade de la Source?
3: L'US Orléans accueille la Roche-sur-Yon. Les footballeurs de la cité joannique sont en forme dans le sillage de leur attaquant Robin Legendre. Le jeune joueur de 24 ans cartonne en ce début de saison, Arnaud Rozac.
4: Trois matchs disputés et déjà quatre buts inscrits. À titre de comparaison, Robin Legendre n'avait marqué qu'une seule fois la saison dernière. Il faut dire que l'attaquant avait débarqué en plein hiver dans le Loiret. Une arrivée en provenance de Bayonne à l'échelon inférieur. Faut un peu de temps pour s'adapter. Et puis dans l'équipe, Fed El-Koumisti était un titulaire indiscutable. Mais le meilleur buteur de l'histoire du club est parti et Robin Legendre est bien décidé à combler ce vide.
5: C'est un garçon qui a pris ses responsabilités.
4: Hervé Delamajor, l'entraîneur de l'US Orléans.
5: Il a pris confiance en lui. Techniquement, il s'est rendu compte que c'était un niveau au-dessus par rapport à ce qu'il avait côtoyé jusqu'à maintenant. Mais aujourd'hui, il trouve qu'il a eu une progression déjà depuis les 6 mois qu'il a fait avec nous. Et là, ça, on s'en rend compte.
4: En plus de ses qualités de buteur, Robin Legendre est un partenaire généreux sur le terrain. Il court, il avale les kilomètres, toujours cette envie de participer aux tâches défensives. Un joueur méritant, pour résumer. Robin Legendre, c'est le tube de l'été. À voir s'il confirme sur la durée et ainsi devenir le tube de l'année.
3: USO La Roche-sur-Yon au stade de la Source d'Orléans. Coup d'envoi demain à 14h45 et ça tombe bien. On vous offre vos places ce matin, mais pas que pour ce match-là,
0: non,
3: Marc. Hein.
0: Exactement. Toute la saison à domicile de l'USO, vous allez la voir. Et à 4, s'il vous plaît. C'est nouveau hein, cette saison. Nos footballeurs orléanais proposent ce pack famille, 4 passes pour profiter de l'intégralité des matchs à domicile de l'US Orléans au Stade de la Source. Et il est gratuit pour vous ce pack, évidemment, on vous l'offre. Il vaut plusieurs centaines d'euros. Hein. 02 38 53 25 25. Soyez rapide pour notre jeu sport, il faut être le premier ou la première au standard. C'est le dernier qu'on a à vous offrir. Vous le récupérez maintenant. Bonne chance, on vous laisse allez, 3 minutes pour nous joindre. À tout de suite.
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0: Ici Orléans à 8h43, on peut le dire, Vianney est de retour en attendant la sortie de son album qu'il enregistre toujours, hein, bien sûr, en Loire-Atlantique, dans son studio, dans sa maison en bois. Le voici, Vianney, qui sera d'ailleurs le parrain de la prochaine édition de la Star Academy. On l'écoute maintenant pour commencer la matinée avec D'or et d'éteint. On espère que vous allez bien. Bienvenue ici ce vendredi.
14: C'est pas rien.

0: de retour. C'est la première fois que vous l'entendez ce matin. Le nouveau single de Vianney. On l'a écouté ici ce vendredi à 9h moins le quart avec D'or et d'étain. Pour l'album, il faudra attendre un petit peu plus. Oh, ça devrait arriver quand même dans les prochains mois puisqu'il sera bientôt en tournée. En plus, on aura l'occasion d'en reparler, évidemment. À 9h moins le quart maintenant, c'est le retour de notre jeu sport avec vous, Stéphane, au 02 38 53 25 25. On vous accueille, vous nous appelez. Ah, vous n'êtes pas un petit gars de chez nous, Stéphane, bonjour.
1: Bonjour Marc.
2: Bonjour Stéphane, mais comment Bonjour. Ça vous n'êtes pas un petit gars de chez nous?
0: Vous appelez de Nozay, c'est ça Stéphane?
1: Oui, mais je suis originaire du Loiret, de Château-Renard.
0: Ah, d'accord, mais Nozay c'est pas chez nous, on est bien d'accord?
1: Non, c'est dans l'Essonne.
0: Voilà, je me disais mince, là, sur la géographie je suis pas toujours très bon, ceci dit, j'aurais pu me planter.
2: Bon, mais du coup en Essonne vous n'avez pas trouvé d'équipe aussi bien que l'USO, et donc du coup vous avez gardé votre cœur à Orléans pour le foot.
1: Ah ouais, ça fait plusieurs années que je viens voir l'USO. Ouais.
0: Bon, ah bah alors là, vous allez voir tous les matchs à domicile cette fois. Le pack famille pour 4. C'est une nouveauté que propose le club orléanais pour la nouvelle saison. Et vous l'avez gagné ce matin, bravo Stéphane.
1: Merci bien.
0: Ah ouais, vous allez voir tous les matchs du club. Ce sera l'occasion d'en profiter puis de nous faire un petit coucou dans le Loiret. Bon courage pour le boulot Stéphane.
1: Exactement. Merci.
0: À bientôt. Au revoir.
1: Merci. Bon courage.
0: Au revoir. Merci. Et restez avec nous après le spectacle qui va avoir lieu avec les footballeurs. On va passer au spectacle à voir sur scène. Que nous réserve le théâtre d'Orléans en cette rentrée pour la nouvelle saison? On va tout détailler dans 3 minutes avec notre spécialiste culture, juste après Kim Carnes.

0: ici Orléans à 9h10. Vous adorez cette chanson de Kim Carnes. Vous n'êtes pas les seuls, hein, je crois.
1: Bah, c'est la chanson préférée de Marie, c'est ça, Marie?
2: Petit plaisir, je veux dire coupable, mais même pas en fait. Incroyable cette chanson.
1: Je remarque en tout cas qu'entre ABBA et Kim Carnes, vous faites plaisir uniquement à Marie. Vous voulez pas diffuser mes chansons préférées?
2: Bah, ça dépend, c'est quoi? La danse des canards, c'est compliqué.
1: Carlos et Annie Cordy. Non, oui, non. Oui, mais Annie Cordy aussi. On peut pas passer lundi pendant quelques minutes. Carlos et Annie Cordy, ça me rappellerait mon enfance.
0: Ah, c'est bête, on fait de la radio, on n'a pas vu ma tête, mais je ne pense pas qu'on va passer Tata Yo-Yo, Pascal. J'ai un doute.
1: C'est bien dommage.
0: J'ai un doute. Coupez son micro, il va me sortir une autre connerie. Sinon. Ici, Orléans, après la force du regard de Bette Davis, on passe à la puissance des spectacles. Il y en a plein qui se préparent au Centre d'art dramatique d'Orléans, au Cadeau. Et pour voir tout ce que nous réserve cette nouvelle saison au Théâtre d'Orléans, eh bien, on en parle, on découvre le programme dans Si on sortait avec vous, Sébastien Doucet, bonjour.
3: Oui, bonjour et bonjour tout le monde. Le Centre National de Création Orléans-Loiret ouvre dans un peu plus d'un mois sa toute nouvelle saison, une saison forte de 7 spectacles avec 2 comédiens loiretains, Alex Lutz et Christophe Malavoie, ainsi que 2 pièces récompensées aux Molières. Une offre culturelle incontournable pour son directeur, Christophe Lidon.
4: C'est vrai que cette année, les spectacles sont incontournables, ils sont inévitables, parce que ce sont des moments de théâtre absolument exceptionnels, et je sais qu'on dit ça tous les ans, mais quand on sait comment ils ont été récompensés et le parcours qu'ils font, on se rend compte que c'est pas tenté.
3: Je compte 5 et 4, 9 Molières pour cette saison. Oui. 7 spectacles, autres chiffres, sont à l'affiche de cette nouvelle saison. C'est un de plus que l'an passé. Le premier, ce sera tout début octobre avec Oublie-moi, une pièce, voilà, on en parlait, qui a reçu 4 Molières en 2023.
4: Oui, c'est peut-être un de mes plus grands coups de cœur de ces 10 dernières années. J'hésitais à les faire venir parce que simplement, j'avais vu le spectacle dans une petite salle et que quand on est en salle Touchard, on sait que la salle est impressionnante. Je suis allé les voir en Belgique sur un grand plateau et Charlie Dupont et cette merveilleuse Tania Garbarski sont incroyables dans cette pièce qui parle d'amour et qui parle d'une histoire d'amour qui s'efface. On est saisi, emballé, on danse avec eux et on pleure avec eux.
3: Oublie-moi. Début décembre, le procès de Jeanne, d'après les minutes du procès de Jeanne d'Arc.
4: Si un spectacle devait se jouer ici cette année, oui, c'est évidemment le spectacle avec Judith Chemla, mise en scène de Yves Bonnen, ébouriffante. J'ai eu le plaisir de monter l'Alouette avec Sarah Giraudot, qui saluait le même personnage mythique aussi important à Orléans. Judith a ça de différent, c'est qu'elle parle autant qu'elle chante la voix de Jeanne d'Arc. Elle a une voix angélique et c'est vrai que d'entendre parler de ces minutes d'une jeune fille de 19 ans, aujourd'hui ça résonne dans cette société qui a besoin de se remettre un peu en question.
3: En janvier, hors abonnement, enfin, parce que c'est presque une private joke entre nous, Christophe Lidon, enfin Alex Lutz sur la scène du Théâtre d'Orléans. Alors seul en scène, ou presque, avec Nilo, son fidèle destrier blanc.
4: Son merveilleux destrier. Ben, ils arrivent de pas très loin, puisqu'ils arrivent de Combleu. C'est l'histoire d'un fils et de son père, c'est ce qu'on ne raconte jamais sur son père, c'est aussi tout ce qu'on a envie de lui dire, tous les témoignages, et le tout sous le rire d'Alex et des personnages qu'il invente. Bon, on va pas se cacher, on est très très fiers de l'accueillir.
3: À la mi-janvier, l'un des grands succès du théâtre parisien, Du charbon dans les veines, une pièce récompensée par 5 Molières l'an passé.
4: Jean-Philippe Daguerre, c'est comme Alexis Michalik, c'est des hommes de théâtre, ils créent non seulement des spectacles, mais ils créent aussi une passion autour et des spectateurs qui lui sont fidèles.

0: Et c'est vrai que Le Charbon dans les veines, cette façon de nous parler d'un théâtre populaire, d'un univers ouvrier du nord de la France qui tient si chaud au cœur, ce spectacle fait un bien fou, il nous ramène à un principe d'humanité et de musique qu'on aime.
1: En avril, votre prochaine création, Hitchcock et Marie-Rose, dans lequel vous allez retrouver Mélanie Page.
0: Ben Mélanie revient avec le même auteur, avec Mike Sadler, qui avait créé Brexit Sentimental. Il m'a écrit une pièce sur commande, sur Hitchcock. J'avais découvert que Hitchcock avait un film qui lui tenait parfaitement à cœur et qu'il n'a jamais réalisé. J'avais envie de parler un peu de ce qui nous préoccupe, c'est-à-dire l'emprise des créateurs sur leur création.
1: Voilà donc pour les 4 spectacles de la saison, plus Alex Lutz pour la cerise sur le cadeau, ce à quoi il faut ajouter 2 spectacles dans le cadre du Cadeau Plus, hors abonnement, Les Enchanteurs 2 et avec Christophe Malavoy en novembre et Le Grenier de Steven Spielberg en mars prochain, reprise des abonnements et vente des billets à l'unité pour cette nouvelle saison à partir du 1er septembre, au choix sur Internet ou bien directement sur place au Théâtre d'Orléans.
2: Merci beaucoup Sébastien. Après ce au théâtre, est-ce qu'il va y avoir du spectacle dans le ciel aujourd'hui? Ah bah oui, on peut le dire, hein, Pascal Hernandez, sur la page Facebook d'ici Orléans. Il y a Céline qui nous dit « J'ai pris le Tahiti douche ce matin, je vais me laver dehors comme dans la pub ». Merci Céline qui met plein de smileys avec petit personnage mort de rire. Et puis ah, là par contre, Annick ne rigole plus, elle nous dit que les vendanges sont annulées à Chessy. C'était le déluge avec l'orage ce matin. Les amis de la vigne qui nous disent donc que les vendanges sont reportées à cause de l'orage trop costaud. Elles sont reportées demain matin, même lieu, même heure sur Chessy. Le temps de s'en remettre un petit peu. C'est vrai que c'était très soudain hein, l'orage ce matin, Pascal.
3: Beaucoup plus actif qu'envisagé dans un premier temps. C'est très dynamique. Ça se déplace très rapidement. Actuellement, encore quelques pluies entre le Génois et le Montargois. Mais sur l'ouest de notre région, ça va mieux. De belles éclaircies qui sont annoncées hein, pour les prochaines heures et dans l'après-midi aussi.
2: Là, à Orléans, en ce moment, c'est vrai que c'est agréable. Hein. Et c'est agréable évidemment de vous accueillir, Gérald Kerzek, on le rappelle, hein, vous êtes notre docteur ici dans l'équipe, chaque matin on vous retrouve pour votre conseil santé, et aujourd'hui, vous allez nous dire comment vieillir moins vite, docteur. Alors là, on est tout ouïe hein, pour le coup. Bonjour Gérald.
4: Bonjour à toutes et à tous, le temps passe pour tout le monde, mais saviez-vous que notre corps n'a pas toujours l'âge de notre carte d'identité? Certaines personnes de 70 ans ont un organisme qui en paraît 65, d'autres c'est l'inverse, ça affiche plutôt 75. Vieillir est inévitable, mais vieillir vite ne l'est pas. De petits ajustements quotidiens peuvent freiner la vitesse à laquelle nos cellules s'usent et nous permettent de garder un corps et un cerveau en forme plus longtemps. Les scientifiques le confirment par des gestes simples quand ils sont associés avec un effet qui est mesurable sur notre âge biologique. Premier réflexe, bouger chaque jour, même un peu. Pas besoin de faire un marathon, une simple marche active de 20 à 30 minutes par jour. Des escaliers plutôt que l'ascenseur, du jardinage ou du vélo pour les trajets courts. L'activité physique régulière améliore la circulation, préserve la masse musculaire, réduit l'inflammation. Et l'inflammation, c'est un grand accélérateur du vieillissement. Deuxième habitude, dormir suffisamment et à horaires réguliers. C'est pendant le sommeil qu'on se régénère. Le cerveau élimine les toxines et les cellules se réparent. Viser 7 à 8 heures par nuit, coucher et lever à peu près à heure fixe, y compris le week-end, et éviter les écrans lumineux, on l'avait dit. Et ensuite, manger varié, coloré, sans excès de sucre, privilégier les légumes, surtout verts, les fruits rouges, les légumineuses, limiter les aliments ultra transformés, ça, c'est une jeunesse préservée.
2: Et alors, si on suit tous ces conseils, on peut gagner combien, docteur? Plusieurs années?
4: Les chiffres sont très impressionnants. En moyenne, cumuler une activité physique régulière, même modérée, plus un sommeil de qualité, plus une alimentation saine, ça peut ajouter plusieurs années d'espérance de vie. L'activité physique, c'est gagner jusqu'à 5 ans, selon certaines études. Pour les plus sédentaires, augmenter son activité pourrait même ajouter près de 11 ans. Sur le sommeil de qualité, on peut gagner et aller jusqu'à 5 ans par rapport à une mauvaise hygiène de sommeil. Et les régimes méditerranéens, on gagne entre 3 à 5 ans d'espérance de vie et on réduit de 25% la mortalité, toutes causes confondues. Ce qui est fascinant, c'est que ces bénéfices s'additionnent. Autant les facteurs de risque s'additionnent aussi, mais autant là, les habitudes positives, elles se cumulent et la science montre que l'impact sur votre horloge biologique est bien réel. Alors j'espère que ces quelques chiffres vous donneront encore plus de motivation pour adopter de bonnes habitudes, même avec de petits gestes au quotidien. Et d'ici là, portez-vous bien.
2: Merci beaucoup docteur. Vous restez avec nous tout de suite. Le point sur l'actu locale, c'est à 9h avec votre journal.
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2: Et ici, ce vendredi, on va jouer, Pascal Hernandez.
3: Avec Orléans Joue, c'est le bel événement au Campo Santo, avec Vincent James qui sera notre baladeur, qui y sera déjà tout à l'heure entre 10h et
2: 10h30. Il adore les jeux de société en plus, donc ça va le passionner. Hein. Je pense que c'est un pro du ski-jo, hein, Vincent James.
3: C'est un fou.
2: Bon, on va voir ça dans un instant, et pour le moment, c'est l'heure du journal.
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2: Nous terminons la semaine ensemble ici. Bienvenue à tous, il est 9h. Ici Orléans à 9h, on vous retrouve Marie Dorsay pour le point sur l'actu locale. Le Parti Socialiste de retour à Blois.
9: Pour ces traditionnelles universités d'été, choisir et construire le monde qui vient, c'est le thème de ces deux jours d'échange et d'ateliers entre instances du parti et militants. Pour les rencontrer justement, ces militants, Raphaël Glucksmann sera présent, le patron de Place Publique qui s'est mis d'accord avec le PS pour une primaire de la gauche socialiste et démocratique cette semaine afin de choisir le candidat de ce socle pour l'élection présidentielle de l'année prochaine, une primaire militante, a précisé ce matin sur notre antenne la porte-parole du PS dans le Loiret, Fanny Pidou, pour redonner du pouvoir aux militants, justement.
10: L'idée, c'est de redonner de la force à nos partis et de revivifier la vie partisane. Les militants, c'est pas que des couleurs d'affiches et de redonner un pouvoir décisionnel. Il y a aussi un affaiblissement des partis, je pense que tout le monde l'a vu. Et comment on fait pour renforcer les partis? Ben, on renforce ses troupes. Comment on fait pour attirer des troupes? Et ben, on leur redonne du pouvoir et un pouvoir décisionnel pour l'élection présidentielle. Ça paraît assez essentiel. Il y a aussi un tarif social qui est permis à 10 euros et c'est sur du déclaratif.
9: Interview à réécouter en intégralité sur votre application ici. Raphaël Glucksmann qui a participé hier au premier débat de la campagne organisé par le MENEF hier face à Marine Le Pen, Jean-Luc Mélenchon, Édouard Philippe, Gabriel Attal, Bruno Retailleau et Marine Tondelier. Et à 8 mois de l'élection présidentielle, justement, l'association Anticor qui lutte contre la corruption et pour l'éthique en politique fait sa tournée en ce moment dans le Loiret. Après Chaillan, Gatinet et Loris hier, elle gare son camion à Beaugency et Saint-Jean-de-Bray aujourd'hui pour échanger avec les citoyens et les appeler à la vigilance sur ces sujets. On vous explique sur notre site internet.
2: Le maire d'Orléans prend position sur le sujet, Patrick Bruel.
9: Le chanteur mis en examen dans 4 dossiers de violences sexuelles et visé par les témoignages de 32 femmes commence sa tournée d'automne en octobre avec un passage par le Zénith d'Orléans les 9 et 10 octobre. Plusieurs édiles français se sont ouvertement opposés à la venue de l'artiste dans leur ville, mais pas Serge Grouard, ce n'est pas son rôle, estime-t-il.
11: Moi, ce qu'on m'a demandé, c'était d'interdire par arrêté municipal le concert de Patrick Bruel. Ce n'est pas dans le pouvoir du maire, sauf dans un cas précis, s'il y a trouble grave à l'ordre public. On ne peut absolument pas démontrer le début du commencement d'un trouble grave à l'ordre public, donc il est évident qu'un arrêté serait automatiquement débouté devant le juge, des libertés. Il y a un contrat de droit privé en bonne et due forme entre GL Evans, qui gère le Zénith, et le staff Patrick Bruel. Et moi, tierce personne, je viendrai annuler un contrat de droit privé. Mais là aussi, je me fais retoquer à tous les coups. La justice a mis en examen M. Patrick Bruel. Mais la justice ne l'a pas interdit de concert. On peut penser ce que l'on veut. Je n'assisterai pas à ce concert. Et moi, je suis par ailleurs, je l'ai dit, de tout cœur avec toutes les femmes. Mais je pense que ce n'est pas au maire de se substituer à la justice. Si je le faisais, je suis sûr d'être débouté par le tribunal.
9: Et le député de gauche Emmanuel Duplessis a de son côté lancé une pétition en ligne pour s'opposer à la venue de Patrick Bruel au Zénith d'Orléans en octobre. Elle a été signée déjà par 1400 personnes. La vidéo a fait des millions de vues sur Internet et les réseaux sociaux. Un habitant d'Orléans dénonce des travaux devant son garage qui l'empêchent depuis d'y rentrer sa voiture, dit-il. Il a perdu 2 fois en justice contre la mairie et la métropole. On vous raconte cette histoire sur la page Facebook d'ici Orléans. Le ministre délégué à l'écologie zoologie au centre de soins de la faune sauvage de Combreux cet après-midi pour annoncer des mesures d'urgence pour ces établissements après les canicules qui ont aussi fait souffrir les animaux sauvages.
2: Les fleurs à l'honneur au sud de la Loire.
9: Dans le quartier Saint-Marceau d'Orléans, la fête de la Saint-Fiacre, ça commence aujourd'hui, c'est jusqu'à lundi, 219e édition. Autant dire que l'événement fait plus que partie de l'identité du quartier, berceau de l'horticulture pendant des siècles, une histoire un peu oubliée et retracée dans un livre signé par deux passionnés, Jean-Pierre Riglé et Gérard Denis, tous les deux membres de la CHOL, la Société d'horticulture d'Orléans et du Loiret. Et ils ont mené un vrai travail d'archiviste pour écrire les entreprises horticoles du quartier Saint-Marceau. Saint-Marceau, c'est ce qu'explique Gérard Denis.
12: Il y a quelques années, on est tombé sur des archives qui retracent l'activité d'une entreprise à Saint-Marceau entre 1750 et 1780. Ça veut donc dire que l'activité d'horticulture et de pépiniériste à Saint-Marceau est très ancienne. On va travailler sur deux siècles. On est parti, on n'avait pas grand-chose. Tout ça s'est fait sur des dons, des participations de collectionneurs, de gens du quartier qui nous ont ouvert leurs archives, leurs souvenirs, leurs photos de famille, etc., etc. On s'est appliqué à parler le plus possible des gens, puisque dans ce quartier de Saint-Marceau, nous on évoquait une centaine d'entreprises. Il y en avait beaucoup plus que ça. Certaines ont disparu corps et bien au fil des déménagements, des transmissions. Et donc ça veut dire que c'était tous les jours plusieurs centaines de salariés qui allaient travailler dans ce quartier. Et ça s'est terminé à la fin des années 60.
9: Et si vous voulez en apprendre plus sur cette histoire, le livre sera mis en vente ce week-end pendant les fêtes de la Saint-Fiacre, donc dans le quartier Saint-Marceau à Orléans. Cérémonie d'ouverture à l'église à 17h ce soir. L'église qui est déjà ouverte, qui est ouverte depuis 9h pour être visitée, pour admirer toutes ces fleurs qui sont mises en place à l'intérieur. Pascal, le ciel bleu maintenant, voilà, il était noir il y a une heure, gris il y a cinq minutes, et là il est tout bleu.
3: Cette myriade de couleurs est fascinante. Bah oui, on a eu droit donc à ces bouffées orageuses assez rapides, beaucoup plus rapides qu'envisagées dans un premier temps. Et donc on en est libéré, ça remonte vers le nord-est. Donc si vous êtes en revanche sur le Mont Targois, peut-être que vous avez encore quelques gouttes en ce moment où on se parle, peut-être sur le Gier.
2: Vous croyez à la télé, c'est rigolo, parce que vous faites les gestes comme devant le fond vert. C'est drôle, hein, mais même à la radio, il nous fait alors au nord, ça va aller. Au sud.
9: Mais c'est parce que comme ça, lui, il se repère aussi.
3: Exactement, j'ai un sens d'orientation assez défectueux, donc je sais que ma main droite veut dire quelque chose.
2: C'est très visuel, pour ceux qui nous écoutent, ils n'en ont rien à faire, mais c'était drôle à voir.
3: Puis, je parle assez naturellement avec les mains, donc ça n'aide pas.
2: Il est espagnol, celui-là, en même temps. C'est normal.
3: Donc, l'idée, c'est de voir que le ciel s'est dégagé, que les températures, après, ces humidités, forcément, sont en nette baisse par rapport à ce qu'on a compris, ce qu'on a eu ces derniers jours. Donc, dans l'après-midi,
2: lourd, ouais.
3: Voilà, dans l'après-midi, aujourd'hui, 22, 23 degrés, pas davantage. Si vous êtes à Beaugency, par exemple, Pithiviers, la Ferté-Saint-Aubin. Si vous êtes à Nogent-sur-Vernisson, on aura du 22 degrés. Peut-être donc à Romorantin, Orléans et Blois, jusqu'à 23 degrés. Ça va remonter tout au long du week-end. En gros, les matinées seront plutôt lumineuses. Quelques nuages qui arrivent à la mi-journée, qui peuvent se délester de quelques averses dans le courant de la journée. On ira jusqu'à 27-28 degrés pour dimanche quand même.
2: On est des lève-tôt, donc de toute façon, c'est pas grave. Hein. Autant commencer la journée avec du soleil le matin. Ouais, je préfère, quand il pleut le matin, c'est vraiment déprimant. Je préfère qu'il pleuve l'après-midi.
3: Ça roule bien, là,
2: pour attention quand même, ouais. Avec l'orage si soudain qu'on a eu ce matin, il peut y avoir des arbres sur la chaussée. C'est le cas sur la D921 entre Fayolloge et Sully-la-Chapelle. Hein. Et puis, vous nous avez signalé aussi un arbre en plein milieu de la route ce matin, entre Vienne-en-Val et Senlis. Attention sur ces axes. Si vous voyez quoi que ce soit d'autre, hein, des zones dangereuses à cause des orages et des pluies ou des ralentissements, vous nous prévenez, on fait la route ensemble ici au 02 38 53 25 25. Profitez bien du week-end.
3: Vous aussi, on se retrouve lundi alors.
2: Évidemment, 6h, on sera là avec Marie et puis avec vous à partir de 7h désormais tous les matins. C'est ça qui est chouette, hein, Pascal.
3: Et puis à la télé aussi.
2: Et ouais, on sera de retour aussi sur France 3 avec ici Centre-Val de Loire lundi.
3: Merci Marc, bon week-end.
2: Allez, je vous embrasse. Salut à tous.
3: Ciao.
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3: On est ravis de vous accompagner avec toute l'équipe, évidemment. On va parler du week-end d'une certaine façon, puisqu'on va évoquer les destinations qu'on peut trouver dans notre région pour découvrir le Loiret, le Loiret-Cher. On va parler week-end et vacances. Est-ce que vous êtes plutôt, autochtone pour vos vacances, ou est-ce que vous aimez découvrir des destinations étrangères? On va faire le point aussi dans les prochaines minutes sur le bilan concernant cet été dans notre région. Est-ce que le tourisme a fonctionné ou pas? Est-ce que la chaleur a été un problème pour pour les offices de tourisme et pour différents lieux, les châteaux, les lieux de villégiature de notre région. Voilà l'objet de notre émission. Et dans un instant, vos réactions évidemment par rapport à cette question. Qu'est-ce qu'on fait pendant les vacances? Où est-ce qu'on va? Ici Orléans, on vous accompagne. Belle matinée à tous.
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3: Daniel Balavoine pour vous accompagner, parce qu'on est là pour chanter, évidemment, c'est l'intérêt de la radio. On s'informe, on apprend des choses, on parle de nous et puis on chante. Balavoine donc.

0: Avec ici Orléans, Balavoine, bien sûr vos chansons préférées tout au long de la matinée, Earth, Wind and Fire dans quelques minutes, Jean-Louis Aubert, entre autres, 9h13.
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0: On parle de tourisme et de destination de week-end et de vacances, évidemment, ensemble ce matin, puisque l'été, sinon, se termine, en tout cas ce mois d'août, tire sur la fin. Évidemment, c'est l'occasion de faire un premier bilan de ce mois de juillet, de ce mois d'août, et peut-être aussi du mois de juin. On va le faire avec différents offices de tourisme et puis des lieux emblématiques de notre région. Mais quelques chiffres pour commencer. Vous savez que la France reste la première destination touristique mondiale, 102 millions de visiteurs internationaux et un tourisme qui représente 3,8% du PIB, donc un secteur économique important. Alors, c'est vrai que les vacances restent assez inégalitaires. D'autres chiffres, 19 millions de Français ne partent pas chaque année, dont 9,5 millions faute de moyens, bien sûr. L'an dernier, en 2025, 78% des cadres supérieurs sont partis en congé contre 54% des classes les moins favorisées. Et évidemment, l'inflation pèse sur les budgets. 42% des vacanciers disent en ressentir l'impact, tandis que 30% des Français déclarent avoir recours au crédit pour financer leurs vacances. Budget serré, donc, avec une forte progression du camping. Où êtes-vous parti en vacances? On peut en parler ensemble sur la page Facebook d'Ici Orléans, sur la question du jour, ou bien par téléphone 02 38 53 25 25. Voici le témoignage d'Emma. Nous sommes allés rencontrer Emma, qui est partie en vacances en France. Véritable volonté, évidemment, pour elle, qui considère qu'on ne connaît pas assez notre patrimoine français. Et donc, notre région, sa fille, elle, a d'autres envies.
3: On a des coins en France qu'on ne voit pas, mais même des fois dans notre propre région. Des fois, il faut juste s'amuser à faire le touriste, chez nous-mêmes. Parce qu'il y a plein de coins qu'on ne connaît pas, parce qu'on n'y va pas, parce que bah, on est de là, donc on n'y va pas, tout simplement.
4: Et la prochaine fois, on va à New York.
0: Ah oui, partir à l'étranger, pourquoi pas, mais il faut avoir le budget qui suit, évidemment. Autre exemple, autre réaction, Sylvaine, cet été, qui est une toute nouvelle retraitée, elle n'est pas partie en vacances, mais pendant ses balades, elle est partie à la rencontre des touristes qui viennent justement visiter la région. C'est son moment d'évasion à elle.
5: Il était 10h, donc pensant ne pas trouver trop de monde, en fin de compte, il y a eu une animation de tourisme qui est très agréable. Je m'assieds souvent sur un banc, là, et puis je regarde les touristes, en effet. C'est une façon de profiter. Ça me fait passer du temps, j'entends les gens. Souvent, les gens viennent vous s'asseoir à côté de vous, donc quand je sais qu'on peut parler un petit peu, ben, on papote un petit peu. On ne peut pas dire qu'on échange, quand même, c'est là le problème. Donc, mais déjà, je les vois tous heureux, il y a les enfants, il y a beaucoup de familles entières d'ailleurs, c'est assez marrant parce qu'ils viennent en famille et je sais pas, moi ça m'apporte du bonheur de les voir eux.
0: Voilà, Sylvaine donc et sa réaction. Votre réaction maintenant, dites-nous ce que vous avez fait cet été, où est-ce que vous êtes allé, est-ce qu'il y a des coins dans notre région que vous pouvez nous conseiller. 02 38 53 25 25, n'hésitez surtout pas. C'est Juliette qui est avec vous au téléphone ce matin dans cette émission. Nouveauté tout de suite, Estelle, avec Te rencontrer encore.
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2: Avec ici Orléans, Estelle, nouveauté donc.
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2: On évoque ce matin un bilan, un pré-bilan touristique de cet été, celui de notre région, avec vos réactions. Où êtes-vous allé, vous, cet été? Qu'est-ce que vous avez fait? Sur la page Facebook d'Ici Orléans, notamment, avec différents messages qui nous sont parvenus depuis quelques heures, qu'on a posté cette question. Est-ce que vous êtes parti à l'étranger? Est-ce que vous êtes parti dans une autre région? Est-ce que vous avez visité notre région? Par exemple, Jean-Luc nous dit, depuis 2021, je réside à Sully-sur-Loire et j'ai visité la région que je ne connais pas encore totalement. Merci. Jean-Luc, Mathieu, même chose, nous dit qu'il y a des très belles choses à visiter par chez nous. Pourquoi aller ailleurs? Pourquoi pas? Annick nous raconte qu'elle s'est promenée dans Orléans à plusieurs reprises et qu'elle trouve que la ville est belle. Alors les vacances c'est bien, mais est-ce que c'est une corvée ou pas? C'est pas toujours simple. Hein. Les humoristes se sont penchés sur cette question. Coluche notamment, écoutez ce qu'il en dit dans l'un de ses sketchs.
13: J'ai été en vacances, je suis crevé, dis donc. C'est fatigant. Hein. Je sais pas qui c'est qui a dit partir c'est crever un pneu, mais il avait raison.
2: Autre réaction de Coluche, qui se posait la question, toujours dans un sketch, où aller finalement?
13: Non, pour nous, pour les vacances, il y a un pays qui est bien, c'est la Suisse. Non, parce qu'au moins c'est propre, quoi. On n'attrape pas, on peut attraper que des médicaments en Suisse, on peut pas attraper de maladie, vous voyez. Si on garde les traditions, le matin on fait la gymnastique à la radio. Lever, baisser, lever, baisser. Bon, maintenant on va faire l'autre paupière.
2: Et puis, autre humoriste, Haroun, se demande ce qu'on peut faire pendant les vacances. Exemple.
14: Puis, oui, je vais courir le matin, je vais lire du Sartre l'après-midi. Arrête. Au bout de deux jours, tu dors le matin, tu cesses l'après-midi. À la fin du séjour, t'as lu cinq pages de Sartre. Ou plutôt, t'as lu cinq fois la première page de la préface de Sartre. T'as couru 15 minutes, t'as eu des courbatures pendant deux semaines. Tu t'es dit, faut vraiment que je me remette au sport, je vais me faire un programme. À la rentrée.
2: Haroun, donc, pour évoquer ses vacances et pour évoquer aussi ce bilan de l'été, juin, juillet, août. Nous sommes ce matin avec Thomas Osmond, qui est le directeur de l'Office de tourisme du Grand Pitivray. Bonjour Thomas.
15: Bonjour Pascal.
2: Merci d'être là pour donner quelques enseignements de ce qui s'est passé ces dernières semaines dans le Grand Pitivray. Le bilan, quel est-il pour vous alors?
15: Il est globalement positif pour nous, malgré les épisodes caniculaires et puis la baisse du pouvoir d'achat qu'on observe un petit peu partout.
2: Bien sûr, avec peut-être un mois d'août meilleur que le mois de juillet, on va détailler tout ça. Puis on va rappeler les sites qui sont à visiter, parce que l'été n'est pas terminé. Il nous reste le mois de septembre, qui est souvent une belle arrière-saison. On se retrouve dans un instant, à tout de suite, juste après Earth, Wind & Fire. Ah oui, histoire de se mettre en jambes pour débuter le week-end avec ici Orléans. Let's groove tonight.

0: La musique qui nous fait du bien tout au long de la journée avec Ici Orléans. Ça continue dans quelques minutes. Il y aura notamment Zaz, il y aura aussi Tears for Fears ou encore Jean-Louis Aubert. 9h26, Ici Orléans.
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0: Dernière ligne droite de ce mois d'août, c'est l'occasion de faire un bilan de l'été, en tout cas un pré-bilan, puisque l'été n'est pas terminé, le mois de septembre est souvent une belle arrière-saison. Nous sommes avec Thomas Haussmont, directeur de l'office de tourisme du Grand Pitivray. Est-ce que, en termes de tourisme, le mois d'août, dans votre région, dans cette partie du Loiret, août a été mieux que juillet, Thomas ?
3: Eh ben oui, en effet, Pascal, et c'est un petit peu étonnant, parce que nous, d'habitude, on a des beaux printemps, et puis juillet, ça se passe pas trop mal, mais au mois d'août, c'est assez calme. Mmh. Ben, cette année, c'est un petit peu l'inverse. On a eu un mois de juillet un petit peu frileux, à cause des fortes chaleurs, hein, sans doute. Mais on a eu un beau mois d'août, avec des taux de remplissage tout à fait satisfaisants.
0: Avec des Allemands, des Hollandais, des Belges, un tourisme international,
3: oui.
0: Finalement,
3: ouais. Tout à fait. Alors, on a surtout des locaux, j'en disais tout à l'heure, évidemment. On a des gens qui viennent du Loiret, de Sully, d'Orléans, là, qui viennent découvrir notre belle région, là, du Nord-Loiret. Mais on a aussi des Franciliens. Vous savez, on est aux portes de l'Île-de-France, hein, Essonne, Seine-et-Marne. Donc, on se plaint pas, finalement. On a fait le plein. Et notamment pour nos visites guidées. L'Office de tourisme organise des visites guidées dans les châteaux, des ateliers, dans les champs, etc. Et on est très contents. On a un taux de remplissage qui est surprenant. Pour le mois d'août, en tout cas, on est très satisfaits.
0: Alors, quels sont les sites les plus visités? Visiter généralement l'été, une sorte de top 3, il y a le Châtel, j'imagine.
3: Bien sûr, il y a le Châtel, vous savez que sa forteresse médiévale, c'est notre plus beau village de France, du Loiret. Alors bien sûr, on a aussi le château de Chamerolles à Chilly-Rebois ou encore l'atelier musée de l'imprimerie à Malesherbes.
0: Parfait, et puis c'est vrai qu'on sent qu'il y a une vraie dynamique, hein, sur cette partie de la région, le Pitivray a de plus en plus la cote, hein, c'est ça, vous êtes content?
3: On est très content, vous savez, pendant longtemps le nord du Loiret a souffert d'une image un peu terne, là c'est la Beauce, des paysages monotones. Bon, tout ça c'est bien terminé, quoi. On a vraiment des beaux sites, des belles attractions. On a la gare de Pithiviers, le mémorial de la Shoah, là, qui attire de plus en plus de visiteurs, nos producteurs locaux aussi, autour des roseraies, autour des fermes, et aussi la distillerie de Faronville. Vous connaissez le whisky de Beauce, Pascal?
0: Oui, c'est vrai qu'on en parle peu, mais il faut le rappeler, vous avez entièrement raison, Thomas. Ouais.
3: Tout à fait.
0: Avec modération, toujours. Une
3: pépite à découvrir dans le Nord-Loiret, bien sûr, avec modération.
0: Merci beaucoup, cher Thomas. Revisitons le nord du Loiret, notamment durant ce mois de septembre, qui est souvent une belle arrière-saison. Thomas Haussmont, directeur de l'Office de tourisme du Grand Pitivray. Merci d'avoir été avec nous ce matin. Bonne journée à vous. À bientôt.
3: Merci à vous, Pascal. À très bientôt.
0: On va aller dans d'autres coins de notre région. On ira à Ingrane dans quelques minutes pour l'Arboretum. On ira au château de la Bussière, notamment. Encore du côté de Main-sur-Loire, avec là aussi un joli château pour prendre le pouls. Parce que les vacances, c'est dans notre région aussi que ça se passe, pas uniquement en bord de mer ou sur les différents littoraux français ou étrangers. Les plages pour se sentir encore un petit peu en vacances. Avec Jean-Louis Aubert, ici Orléans.

0: Ici Orléans, les plages avec Jean-Louis Aubert. On garde le sourire, les vacances ne sont pas finies.
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0: Et déjà, on a d'autres week-ends. Et voici votre agenda, votre Ici Express. Trois propositions pour finir votre été. 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N'hésitez pas, bien sûr, si vous êtes à Orléans, ça ne vous a pas échappé. Le Parc Pasteur accueille, lui, le festival Un Autre Monde, 14e édition, c'est à partir d'aujourd'hui et jusqu'à demain. Le festival Un Autre Monde, c'est la découverte en live de la musique du monde au sens large du terme, de la cumbia soloniote, de la rumba berrichonne, du rock malgache. Ah oui, c'est impressionnant. Hein. De quoi découvrir de nouveaux horizons musicaux, belle ambiance, donc deux jours de concerts de 17h à minuit, ce vendredi et demain samedi, au Parc Pasteur d'Orléans. Et puis, on passe du son à l'image, avec le parc Solitude, place du Bourg à la Chapelle Saint-Mémin, qui accueille à partir d'aujourd'hui une grande exposition du club photo chapellois. Vous êtes invité à une belle balade culturelle pour découvrir différentes photos inédites installées en extérieur, intégrées à la faune et à la flore du secteur. Le tout, c'est évidemment très riche et c'est au cœur du parc de la Solitude. L'entrée est gratuite. Autre idée de sortie pour ce week-end.
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0: Et justement, à l'approche du week-end, des idées de sortie, pourquoi pas, on fait le point sur le bilan touristique de l'été. Nous sommes à l'Arboretum des Grandes Bruyères, qu'on connaît bien à Ingrane, avec Marie Deguay. Marie, bonjour.
3: Bonjour Pascal.
0: Merci d'être là pour évoquer ce bel endroit, ce beau jardin botanique, de belles allées engazonnées, avec de jolis tapis. Comment on peut décrire ce bel endroit que vous incarnez, Marie ?
3: Merci beaucoup de nous appeler. Mais c'était pas mal. Un très très beau jardin. C'est un jardin remarquable avec des essences d'arbres et d'arbustes qui viennent d'un peu partout dans le monde. Donc c'est une découverte à la fois botanique, mais aussi si on veut juste prendre un bon moment dans un bel endroit, prendre une belle respiration, ça marche aussi.
0: Avec une belle roseraie, bien sûr, puisqu'on est sur la fameuse route de la rose du Loiret. On fait un petit bilan de l'été. Peut-être que ces chaleurs à répétition entamé et moussé l'envie de venir vous voir, peut-être, non ?
3: Étonnamment, oui, alors qu'on était vraiment un oasis de fraîcheur. Hein, pour le coup, les arbres sont vraiment des climatiseurs naturels. Donc nous, on était bien. On était plutôt bien. Mais je pense que pour les gens, c'était difficile de venir jusqu'à nous parce qu'il fallait prendre la voiture. Alors si elle n'est pas climatisée, ça peut être compliqué.
0: Bon, alors comme on le disait, évidemment, ne serait-ce que ce week-end, le mois d'août n'est pas terminé. Puis ensuite, il y a le mois de septembre, une belle arrière-saison, l'occasion de sortir, il fait encore bon. Donnez-nous envie de venir jusqu'à vous. Ce jardin remarquable qu'est l'Arboretum des Grandes Bruyères nous attend tous, finalement.
3: Ah oui, non, alors là, l'Arboretum est très beau en ce moment. Alors, il est beau un peu toute l'année, hein, on va pas se mentir. Mais là, en ce moment, on a les bruyères qui commencent, les bruyères d'automne qui commencent à sortir. C'est l'un des beaux moments de l'Arboretum. Et puis, on va avoir d'autres floraisons. Je pense au cosmos, pour ceux qui aiment. C'est vraiment une jolie fleur. De toute façon, l'Arboretum est pensé pour que toute l'année, il y ait des choses à voir. Des fleurs, mais aussi les paysages. Les paysages sont vraiment travaillés avec les arbres. Donc, on a des couleurs de feuillage. Vert évidemment, mais aussi bleu, jaune. Donc du coup, il y a vraiment de la couleur tout le temps et l'ambiance qui règne ici, elle est toujours agréable.
0: Parfait, comme belle destination le temps d'une journée, d'un après-midi, peu importe. L'Arboretum des Grandes Bruyères à Ingrane. Marie Deguay, merci beaucoup de nous avoir donné envie et belle suite d'été à vous.
3: Merci beaucoup à vous de nous avoir appelés. Bonne rentrée.
0: À bientôt, au revoir.
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0: On fait la route ensemble, que ce soit la route vers le travail ou vers justement des destinations pour se détendre et se reposer. Le long de la route avec Ici Orléans et avec Zaz en l'occurrence.

0: Zaz avec ici Orléans le long de la route, de quoi nous donner envie de voyager, de parcourir notre région bien sûr.
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0: Ce matin dans notre émission, on dresse un premier bilan de l'été dans les différents points touristiques que nous connaissons. Petite étape, pourquoi pas, et tant mieux, au jardin de la Bussière. Les jardins, le château de la Bussière évidemment, avec Laure Baumelard qui préside en ces lieux à de beaux moments. Bonjour chère Laure.
3: Bonjour Pascal, merci de nous accueillir.
0: Je vous en prie, c'est vrai que le château de la Bussière entre Gien et Montargis, c'est une belle adresse au bord de l'eau, c'est un château inspirant, on s'y sent bien. Quelles sont les caractéristiques de ce château? Il a une histoire ancienne, sur plusieurs siècles.
3: Ah oui, c'est une histoire qui date, hein, qui date du 12e siècle, et un château qui a grandi au fur et à mesure des besoins de ses habitants et de ce qu'ils voulaient y faire. Alors une forteresse au départ, puis c'est devenu un grand lieu de passage sur le grand chemin de Paris à Lyon, donc sur la Nationale 7 maintenant, un lieu de foire. Ensuite c'est devenu au 17e un lieu de résidence pour des grands seigneurs qui étaient les Dutillet, qui l'ont fait vraiment construire et avancer, qui en ont dessiné les jardins, le parc, etc., qui ont donné la forme du château actuellement. Et puis... on va dire pour terminer, ma famille est arrivée ici en 1814 pour en faire ce qu'il est vraiment aujourd'hui. Donc un château qui vit sur l'étang, avec ce grand plan d'eau qui en fait quasiment le tour. Je suis en ce moment tout en haut du château et j'ai une vue juste incroyable sur l'étang. Alors, un étang très bas actuellement. Exactement. Ça c'est pas une surprise.
0: Oui, c'est sûr. C'est un lieu à donc visiter, c'est... forcément. Cet été, comment ça s'est passé? Les touristes sont venus?
3: Ça s'est pas mal passé. On a eu à peu près autant de touristes que d'habitude. On n'a pas forcément progressé parce qu'effectivement la canicule a fait que les gens préféraient peut-être rester un peu plus chez eux que de s'exposer trop à la chaleur. Sauf que dans un endroit comme le nôtre, il y a un peu de forêt, il y a le château lui-même où il fait peut-être plutôt moins chaud qu'ailleurs.
0: Bien sûr.
3: Le potager. Là, je félicite nos jardiniers parce qu'ils ont vraiment donné le maximum. Et toute la partie potager qui est devant reste très belle. Toutes nos tomates sont magnifiques. On a plus de 50 variétés de tomates qui sont exposées et là, c'est le plein moment. Les plantes médicinales, les plantes aromatiques, les dahlias sont en train de s'épanouir complètement. Ils ont eu du mal. Ils n'avaient aucune envie de fleurir, ces dahlias.
0: J'imagine.
3: Mais ça y est, c'est parti.
0: C'est parti, le château de la Bussière qui nous attend tout au long de cet automne, en septembre aussi, où continue à accueillir les touristes, évidemment, les visiteurs. Et voilà.
3: Oui. Oui, avec pas mal de choses quand même. Alors on continue à proposer ce qui était une nouveauté de l'année, la possibilité de pêcher dans l'étang. Ça c'était une nouveauté qu'on le redit. C'est un beau moment à avoir sur ce plan d'eau qui est magnifique et qui est poissonneux. Et puis on va avoir les journées du patrimoine évidemment avec des visites insolites où on visite les greniers à grains, les chambres de bonne. On va à d'autres endroits où on ne va pas habituellement. Des visites spéciales un peu du potager aussi tout le long du moment en lien avec la PGRC, l'Association des Parcs et Jardins de la région Centre, pour présenter un peu quels sont les soucis ou les changements que provoquent ces grandes canicules. C'est un vrai sujet. Et on va prévoir, il faut surveiller, on va prévoir quelques visites dans ce sens-là.
0: Vous avez raison de vous y intéresser, oui.
3: Voilà. Ah oui, mais c'est juste essentiel parce qu'on voit qu'il y a des plantes qu'il ne faut plus planter.
0: Exactement. Voilà, le château de la Bussière. Bon, voilà. Il y a plein de choses à découvrir, évidemment, dans les prochaines semaines. Et donc, le week-end du 19 septembre, le week-end fameux des journées du patrimoine. Laure Baumelard, château de la Bussière, belle adresse. Et merci de nous donner envie de venir vous voir. Vraiment, merci. Bonne journée, chère Laure.
3: Merci beaucoup. Merci, Pascal. À très bientôt. Merci aussi, et sur Léon. À bientôt.
0: Au revoir. Les tirs sur Fiennes avant de visiter un autre endroit de notre région. On parle tourisme ce matin. Ici, Orléans, Sowing the Seeds of Love.

0: Et qui surlait en aux années 80, les Tears for Fears, bien sûr. On continue à explorer notre région, un petit bilan de l'été, bilan touristique, on sera au château de Main-sur-Loire dans un instant, ici Orléans.
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0: Le mois d'août tire à sa fin, c'est l'occasion de voir comment cette saison estivale s'est passée, même s'il n'est pas terminé. Dernière étape de notre émission ce matin, le château de Main-sur-Loire, avec Xavier Lelevé, qui gère ce domaine avec talent. Cher Xavier, bonjour.
3: Bonjour.
0: Merci d'être avec nous pour rappeler tout d'abord ce qu'est ce château. Il a pas mal de caractéristiques, c'est quelque chose de tout à fait particulier dans notre région. Racontez-nous.
3: Oui, oui, oui, c'est un château un peu spécifique. D'abord parce que c'est pas un château qui appartient à un seigneur, c'est un château qui appartient à la royauté de France pour les évêques d'Orléans. Et donc on a là un château qui est un des plus anciens, des plus vastes châteaux du Loiret, avec une multitude de visages, puisqu'au fil du temps, les évêques ont construit des choses dessus. Donc il est tout à fait atypique, effectivement.
0: Avec un cadre verdoyant qui est tout à fait appréciable, qui peut apporter de la fraîcheur quand il fait chaud. C'était peut-être le cas cet été. Xavier Lelevé.
3: Alors, c'était pas facile de trouver de la fraîcheur, même sous l'arbre. Mais nous avons surtout les souterrains, nous, qui sont extraordinairement frais, qui a été un vrai havre de repos pour nos visiteurs.
0: Voilà, les souterrains. Alors, que va-t-il se passer? D'abord, est-ce que vous êtes content de votre saison estivale ou pas? Oui.
3: Oui, oui, c'est une très très belle saison. On était très surpris. Le départ a été très dur, puisqu'effectivement, à partir de la mi-juin, on a pas mal souffert. Il y a eu beaucoup d'annulations de scolaires, etc. Début juillet, un peu compliqué. Et puis après, on a eu énormément de visiteurs, et notamment beaucoup d'étrangers qui sont venus nous rendre visite. Et on a des chiffres tout à fait spectaculaires pour cette saison. Donc on est très très heureux. Ça a été un moment formidable, avec plein d'événements, les nocturnes, la soirée blanche la semaine dernière. Oui. On a vraiment passé un super été au château.
0: Est-ce qu'il va se passer encore des choses pour le mois de septembre, là, qui va commencer? Oui, bien sûr, toujours.
3: Ah bah bien sûr, oui, toujours. D'abord, on a le grand rendez-vous du patrimoine avec les journées du patrimoine, qui sont des éléments assez importants pour nous au niveau du château, puisqu'on rencontre beaucoup de monde. Nous avons notamment des visites guidées toutes les heures, le 19 et le 20 septembre. C'est l'occasion avec notre équipe, avec nous, moi je ferai les visites, ma femme également, de découvrir ce patrimoine de manière un peu plus personnalisée, on va dire. Et c'est un bon moment, effectivement.
0: Une bonne idée de sortie pour ces prochaines semaines, ces prochains week-ends, et notamment donc ce week-end des Journées du Patrimoine 19 et 20 septembre. Le château de Main-sur-Loire, petit joyau de notre région qu'on voulait mettre en avant ce matin. Xavier Lelevé, merci d'avoir été avec nous ce matin, vraiment.
3: Merci à vous.
0: Bonne journée.
3: À bientôt.
0: Au revoir. On reste ensemble. On change d'univers, on change de région. Direction la Corse, tout de suite, avec Jennifer et ses amis. Diffusion ce soir sur France 3 du concert Corse Mezzu Mezzu, enregistré à Marseille en mai dernier, avec votre radio ici ce soir, 28 août, sur France 3 donc.

0: Avec ici Orléans, il faut écouter son cœur. Elle a bien raison, Roxette, ce groupe du nord de l'Europe qu'on n'a pas oublié évidemment. C'était dans les années 80. On reste ensemble bientôt 10h.
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0: On peut écouter son cœur et son estomac aussi. On parle cuisine, entre autres, dans les prochaines minutes. Bienvenue. Pile 10h, les infos, le retour de Marie Dorsay. Bonjour Marie.
2: Bonjour Pascal, bonjour à toutes et à tous. Ce n'est pas au maire de se substituer à la justice. Le maire d'Orléans se positionne alors que Patrick Bruel, mis en examen dans 4 dossiers d'agression sexuelle, doit se produire au Zénith les 9 et 10 octobre dans le cadre de sa tournée d'automne et que plusieurs maires français se sont opposés à la venue du chanteur dans leur ville. Le député de gauche du Loiret, Emmanuel Duplessis, a lancé de son côté une pétition en ligne pour faire de même dans la cité joannique, signée par un peu plus de 1400 personnes. Serge Grouard, qui dénonce aussi une fake news après la publication d'une vidéo qui fait le buzz sur les réseaux sociaux. On y voit un habitant devant son garage trop haut par rapport au trottoir refait en 2018. Il ne peut plus y rentrer ses voitures. Il a porté l'affaire en justice 2 fois et a perdu 2 fois. Il s'exprime désormais dans cette vidéo vue par 20 millions de personnes. La ville n'y est pour rien, assure le maire d'Orléans. Retour sur cette affaire sur notre site internet ici.fr.
0: Les universités d'été du PS à Blois aujourd'hui et demain.
2: Pendant 2 jours, les militants du Parti Socialiste vont se retrouver pour débattre, choisir et construire le monde qui vient. C'est la thématique retenue cette année à la veille de l'élection présidentielle de 2027, dans 8 mois, qui sera forcément au cœur des débats. Cette semaine, le PS s'est d'ailleurs mis d'accord avec Place Publique, le parti de Raphaël Glucksmann, pour organiser une primaire militante de la gauche socialiste et démocratique en octobre. Il faut redonner du pouvoir aux militants, a expliqué ce matin sur notre antenne la porte-parole du PS dans le Loiret. Interview de Fanny Pidou à réécouter sur votre application ici. Eux font leur tournée dans le Loiret justement pour sensibiliser les citoyens à l'approche de la présidentielle. Les membres d'Anticor, association de lutte contre la corruption et pour l'éthique en politique, garent leur camion ce matin sur les bords de Loire à Beaugency, cet après-midi sur la place de la mairie à Saint-Jean-de-Bré. Objectif, inciter les habitants à rester vigilants sur ces sujets. Les canicules des derniers mois ont aussi pesé sur les animaux sauvages de notre territoire. Le ministre délégué à la transition écologique, Mathieu Lefèvre, est attendu cet après-midi au centre de soins de la faune sauvage de Combreux. Il doit annoncer des mesures d'accompagnement pour soutenir le fonctionnement de ces établissements.
0: Des explosions de couleurs aux 4 coins du quartier Saint-Marceau d'Orléans.
2: C'est le début de la Saint-Fiacre aujourd'hui et jusqu'à lundi, 219 ans que ce quartier au sud de la Loire met à l'honneur les fleurs et ceux qui s'en occupent. Et ça fait encore plus longtemps qu'il est lié à l'histoire horticole. 2 Loiretains se sont plongés dans les archives pour raconter justement cette histoire dans un livre. Les entreprises horticoles du quartier Saint-Marceau, paru en janvier, sera en vente pendant l'événement cérémonie d'ouverture à 17h. Et puis après leur victoire en ouverture de championnat de national, les rugbymen orléanais jouent leur 2e match de la saison. Ce soir, c'est à 20h à Rouen. Et avis aux supporters de l'Orléans Loiret Basket, la billetterie pour les 2 premières journées de championnat d'élite 2 à Comet, le 26 septembre contre Champagne Basket et le 3 octobre contre Rouen, ouvre demain à 18h. Ça y est, le bleu est revenu, Pascal, dans le ciel.
0: Exactement, on a eu droit en début de matinée à un ciel bien sombre avec pas mal de pluie, même des orages, des éclairs, des coups de tonnerre sur une partie de la région. Tout ceci était très actif, on retrouve de jolies couleurs. Alors ça ne veut pas dire qu'il n'y aura pas de nuages, qu'il n'y aura pas peut-être ici ou là quelques petites gouttes dans le courant de l'après-midi, mais c'est vrai que cette dynamique avait pris un petit peu d'avance par rapport aux prévisions. Donc en termes de température, il y a quand même un peu de fraîcheur maintenant dans l'atmosphère, donc on sera sur des températures inférieures à celles d'hier, 22-23 degrés au cœur de l'après-midi. À titre d'exemple, si vous êtes à La Ferté-Saint-Aubin, Romorantin, si vous êtes à Artenay, Courtenay, on aura 22 degrés pour Montargis et pour Gien, ou encore Orléans et Blois, on ira donc jusqu'à 23. Ce week-end, comment ça va se passer? Ça sera souvent plutôt assez lumineux le matin, ça sera un peu plus nuageux dans le courant d'après-midi, avec éventuellement quelques averses aussi bien samedi que dimanche. Bon, voilà, on sera dans une ambiance en tout cas qui va se radoucir quelque peu, puisqu'on pourrait atteindre 27-28 degrés dimanche. On n'y est pas. Entre-temps, il y a le week-end, et après le week-end, il y a lundi, et lundi, on se retrouve Marie.
2: Exactement, bonne journée, bon week-end Pascal.
0: Merci bien. Quelles sont les conditions de circulation? C'est calme pour l'instant. Si vous voyez un problème sur la route, vous savez comment faire, vous nous alertez, on en parle. 02 38 53 25 25, c'est Juliette ce matin au téléphone.
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0: Nous sommes chaque jour entre 10h et 11h là pour évoquer ce qui fonctionne dans notre région, pour mettre en valeur les talents et les événements. Et grâce à vous, Vincent James, vous qui êtes notre baladeur, on s'intéresse à ce qui fonctionne. Et notamment, donc aujourd'hui, vous êtes au Campo Santo d'Orléans où se prépare le festival Orléans Joue. Bonjour, cher Vincent.
4: Bonjour, Pascal. Bonjour à tous. Oui, ce soir au Campo Santo, les derniers dérouleront très tard. Ce soir, une nocturne prévue jusqu'à 23h. Parfait pour l'oiseau de nuit que vous êtes, hein, Pascal.
0: C'est vrai.
4: Après, si vous êtes plutôt matinal, rendez-vous samedi et dimanche dès 10h pour découvrir bien de nouveaux jeux via des passionnés qui ont déjà fait le plus dur pour vous. Ils ont lu la notice. Et ça, c'est quand même une belle épine du pied qui vous est sortie. Pascal, je vais être avec une créatrice de jeux sélectionnés dans la protozone. Mais qu'est-ce que la protozone? Aucune idée. Pascal, faites vos jeux. Rien ne va plus. À tout de suite.
0: Merci bien, Vincent. À tout de suite, ici Orléans.
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0: Le Loiret cher à l'honneur, évidemment, tout au long de la journée et tout au long de ce week-end qui ne fait que commencer. Michel Delpech pour chanter avec nous.

0: Des classiques des années 70 avec ici Orléans, Delpech, bien sûr. Nouveauté dans un instant, Manon Lisa avec Le Petit Pêcheur, Supertramp, Pascal Obispo, Michel Berger, entre autres, dans un instant.
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0: Orléans joue 16e édition cette année au Campo Santo d'Orléans, un festival qui fait référence en la matière pour les créateurs de jeux. Et Vincent, vous êtes justement avec une créatrice de jeux loiretains, c'est bien ça?
3: Bonjour Jade Roumieux.
4: Bonjour.
3: Vous êtes l'une des 16 créatrices de jeux retenues par l'association Orléans Joue pour présenter votre jeu dans la protozone. C'est quoi la protozone?
4: Eh ben, c'est une zone où il y a des prototypes, comme son nom l'indique, et où on va présenter nos jeux de société qu'on a travaillé tout au long de l'année ou les années qui précèdent.
3: Vous allez les présenter à qui, ces jeux?
4: Eh ben, à tous les spectateurs et tous les visiteurs du festival Orléans Joue.
3: Okay. Votre jeu de société s'appelle Les Jardins d'Olympos. Alors déjà, comment vous est venue l'idée de créer ce jeu propre à vous, et pourquoi ce nom?
4: Eh bien, ça fait presque 2 ans que j'ai plus découvert le jeu de société et qui est maintenant devenu une passion, et je me suis mis au défi de créer le mien.
3: Et alors, les Jardins d'Olympos, pourquoi ce nom?
4: À la base, il s'appelait Olympos, mais le nom était déjà pris, donc...
3: Pas de bol.
4: Voilà.
3: D'accord. On va retrouver quoi? Ça va être quoi? Ça va être un jeu de cartes?
4: Alors, c'est un jeu de cartes de base où on va jouer les dieux de l'Olympe, et ça va nous permettre de jouer dans notre territoire, de l'étendre et de pouvoir embêter un petit peu les autres.
3: Alors, pour créer un jeu de société, vous devez quand même alterner entre le plaisir pour les joueurs, mais aussi des contraintes. Ça a été quoi, du coup, votre première pierre à l'édifice?
4: De trouver le thème, c'est un thème que j'apprécie beaucoup. Après, de trouver les mécaniques de jeu et puis de faire en sorte que ce soit assez équilibré et pas trop injuste pour tout le monde.
3: Vous venez de nous le dire, hein, ça fait 2 ans que vous travaillez dessus. Est-ce qu'il y a une différence entre la version 1 que vous avez faite et la version que vous présentez maintenant?
4: C'était plutôt des petits ajustements. Là, c'est la version 4. C'était plutôt sur l'équilibre entre les personnages pour pas qu'il y en ait des trop forts et des trop moins forts.
3: Et vous êtes toute seule dans cette création? D'ailleurs, combien ça vous a coûté en recherche et développement, ce jeu?
4: Alors oui, je suis toute seule. Et de la version finale à peu près aujourd'hui et la première version, ça m'a coûté à peu près 60 euros.
3: 60 euros, d'accord. Et il y a une chance qu'il marche très bien, ce jeu? Ou pour vous, c'est vraiment quelque chose pour vous amuser? Vous n'avez pas des attentes commerciales?
4: Alors non, j'ai pas vraiment d'attente commerciale. Je l'ai fait à la base pour découvrir comment on crée un jeu de société, le partager avec mes proches, ma famille, mes amis. Et puis s'il y a quelque chose qui se passe, tant mieux.
3: Généralement, les jeux, ils seraient partis pour moi en 2 parties. Soit les parties qui vont très très rapides, c'est du 10-20 minutes, soit des jeux de plateau qui vont durer 4 heures, 6 heures. Ça va être quel type de jeu, vous, justement, les Jardins d'Olympos?
4: Alors, c'est pas un jeu de plateau parce qu'on a des petites tuiles, c'est un peu comme ça. Je dirais que c'est un intermédiaire, c'est entre les deux. C'est pas très long, mais c'est pas un rapide où on enchaîne les parties.
3: Jade, on vous souhaite un bon festival?
4: Merci.
3: Il va ressembler à quoi? Parce que je crois que vous êtes aussi un petit peu bénévole sur les bords ici à Orléans-Joux.
4: Pas bénévole, pas cette année, mais j'ai fait la communication.
3: Bon, formidable. Ah, c'est vous qui avez fait l'affiche et tout?
4: C'est ça.
3: Bon, formidable. Un petit peu médiéval comme thème cette année?
4: Oui, paraît-il.
3: Paraît-il. C'était du hasard? C'est l'inspiration qui vous est venue comme ça?
4: C'est ce qu'on m'a demandé à la base. Donc,
3: formidable. Vous avez respecté le cahier des charges. Voilà, Pascal. Moi, je vais passer d'un invité à l'autre tout en restant du côté du Campo Santo. Écoutez, je vous retrouve dans les minutes à venir et puis je devrais avoir quelqu'un de l'association Orléans Joue.
0: Sans problème. Merci Vincent James avec nous chaque matin entre 10h et 10h30. Voici Le Petit Pêcheur avec Manon Lisa. Salut.

0: Avec ici Orléans, Manon Lisa avec Le Petit Pêcheur, adaptation de Me Gustas Tu, évidemment, Manu Chao, c'est l'une de ses spécialités, elle s'est fait connaître comme ça, Manon Lisa, en reprenant avec des paroles différentes, des mélodies qu'on connaît, et c'est vraiment très réussi. Super Tramp dans un instant, Pascal Obispo aussi.
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0: Chaque jour, entre 10h et 11h, on met en avant ce qui fonctionne dans notre région. On est positif. Ça peut être quelque chose d'inspirant pour tout le monde. Nous sommes avec vous, Vincent James, notre baladeur, depuis le Campo Santo à Orléans, à l'occasion du début du festival donc Orléans Joue. Des bénévoles sont à pied d'œuvre, évidemment. Et Vincent, vous êtes dans les préparatifs avec un président qui vit sa dernière édition, c'est ça, hein, je crois?
5: Alors, le président, il a pris la poudre d'escampette, mon Pascal. Donc, du coup, on est avec Justine. Bonjour, Justine.
6: Bonjour.
5: Il est votre président, là. Qu'est-ce qu'il fiche?
6: Il est en train de faire de la logistique pour que le festival se passe bien. Donc, là, il est dans le camion, en train de charger et décharger.
5: Bon, on est en direct depuis le Campo Santo. Vous attendez 6000 personnes. Vous avez plusieurs milliers de jeux à tester. Ça fait beaucoup dans les deux sens. Ça va être complexe de pouvoir tout tester, en fait, ce week-end, ici au Campo Santo, Justine.
6: Alors, c'est complexe, mais en fait, il faut un peu d'organisation. En général, les visiteurs arrivent toujours à trouver leur bonheur. Et puis, on fait en sorte aussi que le cadre soit agréable et qu'en effet, ils arrivent toujours à tester ce qu'ils ont envie de voir.
5: Alors, l'herbe est complètement brûlée ici au Campo Santo, mais le cadre reste agréable. Hein, la cathédrale reste là.
6: La cathédrale reste là. On a de l'ombre, tout va bien. On a de l'ombre et on a des abris anti-pluie, donc tout va bien, quelle que soit la météo.
5: On a souvent limité les jeux de société aux jeux de dames, aux puissances 4, aux petits chevaux. Il y a un vrai retour quand même du jeu de société depuis quoi, plusieurs dizaines d'années maintenant?
6: Ah oui, il y a bien plusieurs dizaines d'années. En effet, il y a une sorte de renouveau avec des jeux qui restent en tête comme Seven Wonders, Les Aventuriers du Rail, qui ont donné un espèce de rebond. Et puis aujourd'hui, il y a tellement de jeux qu'on a même nous, en étant dans le domaine, du mal à suivre. Et donc c'est pour ça que ces événements comme le festival, ça permet de découvrir avec des éditeurs leurs nouveautés, leurs anciens aussi, de retester, de voir ce qui nous plaît, ce qui nous plaît pas, ce qu'on a envie d'avoir chez nous dans notre ludothèque aussi.
5: Et puis en France, c'est vrai qu'il y a énormément de création de jeux. Il paraît que la France est leader européen dans la création de jeux et qui crée entre 1200 et 1500 jeux de société. C'est quand même étonnant, quoi.
6: Non, ça m'étonne pas. Je pense qu'on est vraiment un pays amoureux du jeu de société. Et puis on le voit aussi à Orléans Joue parce qu'en fait, on a quand même une protozone, donc une zone avec des prototypes de jeux où on a plusieurs dizaines de créateurs de jeux qui vont venir les présenter à différents niveaux. Il y en a, c'est leur première version bricolée à la maison. Puis il y en a, ils sont prêts à être édités, donc prêts à être vendus. Donc là, on sent qu'il y a vraiment un renouveau aussi dans la création de jeux.
5: Et vous, Justine, vous êtes plutôt partie de 20 minutes ou partie de 6 heures?
6: Oh, les deux. Alors, quand on a un petit jeu d'ambiance avec les potes à l'apéro, ça peut être sympa. Et puis, parfois, on a envie de se faire un jeu où il y a des règles complexes, où on a envie de construire quelque chose. Nous, ça nous est déjà arrivé de faire du 6 heures et plus. Et aimant le jeu de rôle, ça peut être même encore plus que
5: 6 heures.
6: Ah oui, largement. Mais ce qui est bien, c'est qu'à Orléans Joue, il y a de tout. Donc, vous pouvez forcément trouver votre bonheur. Vous pouvez tester du jeu de rôle sur des parties de plusieurs heures ou même quelques heures. Vous pouvez aussi faire un jeu d'ambiance qui va durer 10 minutes. Donc là, vous avez un équilibre facile à trouver.
5: Bon, et puis, de toute manière, c'est immanquable hein, parce que c'est un peu l'ultime moment de fun avant la rentrée.
6: Ah carrément, c'est le dernier week-end, on est un petit peu en dépression en se disant « Ah lundi, ça va être dur ». Nous, on travaille, là le festival il commence le jeudi hein, avec l'installation, le vendredi avec les premiers bénévoles qui nous aident à poser les tables, les chaises et l'accueil du public dès vendredi soir. Et puis après, samedi, dimanche, c'est que du bonheur, que du jeu. Et lundi par contre, il y a un petit démontage pré-rentrée qui est pas mal pour les bénévoles aussi. Donc c'est bien, ça nous muscle pour être en forme.
5: Ouais, Justine, je vois que vous faites les questions, les réponses, c'est parfait. J'ai juste à vous tendre le micro et tout se fait comme par magie. Pascal, en tout cas, on reste en direct. Elle vient d'Orléans Joue du Campo Santo et je vais voir la médiathèque parce que figurez-vous, l'entrée du festival, eh bien c'est 2 € samedi et dimanche, mais vous qui avez la réputation un peu d'être un peu ras-de-chaud sur les bords, Pascal, eh bien j'ai trouvé le moyen de rentrer gratos. Voilà, élément de réponse au prochain interview.
0: Vous avez entièrement raison, il n'y a pas de petites économies, je suis entièrement d'accord avec vous. On va se retrouver dans un instant, Vincent James, notre baladeur. It's raining again. Est-ce qu'il pleut encore? Non, ça y est, l'orage est passé, la pluie est passée. A priori, on est soulagé pour quelques heures, en tout cas. On fait un point météo tout à l'heure dans les infos de 11h, bien sûr.

0: Avec ici Orléans, on ne peut pas s'empêcher de chanter. On continue avec Pascal Obispo dans quelques minutes, Michel Berger, Damiano David, entre autres.
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0: Chaque matin, on met en avant les initiatives qui fonctionnent, qui attirent du monde, comme ce sera le cas pour Orléans Joue, au Campo Santo d'Orléans. Nouveauté sur ce festival, Vincent James, vous qui êtes notre baladeur, vous êtes en situation ce week-end. Possibilité de venir gratuitement, vous êtes sur place avec un éminent membre de la médiathèque d'Orléans, c'est ça ?
3: Oh que oui, exactement. Bonjour Julien Gauthier.
4: Bonjour.
3: Responsable de l'espace jeunesse de la médiathèque centrale d'Orléans. Julien, c'est une grande première pour la médiathèque d'Orléans d'être ici présent au festival Orléans Joue, et c'est plutôt pour annoncer une bonne nouvelle.
4: Oui, on est très content d'être au festival d'Orléans Joue, puisque dans un an, quasiment jour pour jour, une ludothèque de prêt va naître à la médiathèque d'Orléans, et donc d'où notre présence sur le festival.
3: À l'image du musée des Beaux-Arts d'Orléans, qui lors de sa création avait fait appel aux dons des Orléanais pour créer ses collections, eh bien vous faites pareil, vous incitez les Orléanais à venir avec leurs jeux de société.
4: Voilà, tout Orléanais qui a un jeu qui est caché dans son placard, dans son grenier, à peu près en bon état et à peu près complet, peut nous l'amener au festival en échange d'une entrée gratuite sur le festival, justement pour profiter d'une journée à jouer et de jouer avec nous aussi, pourquoi pas.
3: Bon, on le rappelle, à l'entrée c'est 2 euros, donc c'est vraiment symbolique, mais pour autant je trouve que l'image est belle. Après, vous risquez quand même de vous retrouver avec 40 docteurs Maboule et puis 50 la bonne paye.
4: Eh ben, on les réutilisera. De toute façon, les pièces, ça se garde. Si des pièces se perdent, notamment le docteur Maboule, parce que les petites pièces, on les perd facilement. Ouais. Si on en a plusieurs, c'est pas grave. On les mettra dans nos stocks. Pourquoi pas, on les donnera à des associations qui en ont plus besoin que nous si on en a beaucoup trop. Voilà. Mais tous les jeux seront acceptés tant qu'ils sont en bon état et complets.
3: Du coup, au niveau du Campo Santo, vous aurez vos stands, vous, directement à l'entrée pour déposer les jeux?
4: Voilà. On aura un petit stand de récupération des jeux à l'entrée, plus un stand où on fera jouer les gens au centre du festival.
3: Bon bah ça, c'est tout bonnement extraordinaire. Vous attendez à recevoir combien de jeux? Parce que là, c'est vraiment...
4: Aucune idée. Peut-être 10, peut-être 5 000. On verra. Ça sera la surprise. On a de quoi les stocker de toute façon à la médiathèque en fonction du nombre. Donc voilà, peut-être une très bonne surprise avec énormément de jeux ou très peu. Mais l'important, c'est qu'on soit là et présent sur le festival.
3: On vous sent animé là. Je sens que vous avez hâte que ça commence, en fait, Julien.
4: Oui. De faire jouer les gens, c'est vraiment... en plus d'un métier, c'est une passion également, donc on a hâte d'y être et de voilà d'être intervenant sur le festival. J'y étais en tant que joueur, en tant que bénévole, et là en tant que professionnel, ça fait vraiment très plaisir. Voilà.
3: Bon, bah, trop chouette. Juste pour savoir, la ludothèque dans la médiathèque d'Orléans, dans la médiathèque centrale d'Orléans, elle va se trouver où ?
4: Elle sera au 3e étage, à l'espace jeunesse. Voilà, un projet est en cours de construction, donc là, elle n'est pas complètement définie, mais on sait à peu près où on va la mettre, on sait à peu près comment on va l'aménager. Donc voilà, c'est le projet est en cours.
3: Donc il y aura des espaces pour jouer aussi à Orléans. À la médiathèque ?
4: Voilà, on pourra jouer à la médiathèque, pas qu'à la médiathèque centrale, dans toutes les médiathèques d'ailleurs on peut déjà jouer, mais la médiathèque centrale sera le lieu privilégié pour emprunter en tout cas. Mais il y aura des jouets, des jeux pour tous les âges, voilà, même du jeu vidéo, enfin ça sera très complet.
3: Extraordinaire, en tout cas merci Julien d'avoir été avec nous. Voilà Pascal, j'ai tout fait pour tenter de vous convaincre de bouger de la radio. Oui. Je sais que c'est très compliqué, hein. Vous avez un amour pour ce 5 places du Châtelet. Mais bon, voilà, c'est gratuit si vous ramenez un petit jeu. Je sais pas, vous avez peut-être un jeu de Uno qui traîne dans votre placard.
0: Oui, c'est ça, ou un Cluedo quelconque qui doit traîner, voilà. Sans problème.
3: Colonel Moutarde.
0: Avec le chandelier dans la véranda. Merci Vincent, on se retrouve lundi, bien sûr.
3: Et puis
0: pour la rentrée. Pour la rentrée, très très bien. Et puis dans notre matinale, aux alentours de 7h25, avec ceux qui font vivre notre région. Merci beaucoup, ici Orléans.
3: Ciao,
0: bon week-end. Ici Orléans avec Pascal Obispo. On reste ensemble, hein. Ici ça marche, 10h-11h. Le savoir-faire de nos régions, les producteurs de nos régions, avec Natacha Bichard. On va parler cuisine, légumes et fruits dans un instant. 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

0: Pascal Obispo, avec ici Orléans. On l'aime, évidemment, Obispo, avec cet album Héritage, où il y a plein de duos à découvrir, qu'on écoute de temps en temps. Ici Orléans, un peu plus de 10h30.
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0: Voici votre Ici Express, votre agenda, avec de bonnes idées pour chasser l'ennui ce week-end. On commence par une grande fête rurale et familiale en plein air. Vous connaissez sûrement la foire agricole de Sully-sur-Loire qui ouvre ses portes ce dimanche. Les éleveurs, les agriculteurs de la région présentent leurs animaux. Il y a un marché de producteurs évidemment, il y a la possibilité de faire des balades en calèche, il y a des animations gratuites pour les enfants. À noter aussi qu'une restauration champêtre est gérée par de jeunes agriculteurs du Loiret. Rendez-vous donc ce dimanche, dimanche 30 août, au parc du château de Sully-sur-Loire. L'animal de compagnie préféré des Français a enfin son exposition au château de Gien. C'est tout ce week-end et en début de semaine prochaine aussi. L'exposition s'appelle « Nom d'un chien, quelle expo ?» Ça retrace l'histoire évidemment de la relation entre l'homme et le chien à travers les siècles. Et vous allez aussi découvrir des objets historiques et des œuvres d'art sur le fidèle ami de l'homme. Rendez-vous donc au musée de Gien, château-musée de Gien que vous connaissez, place du château, tout au long de ce week-end. Et puis, c'est la toute dernière occasion d'admirer finalement la fresque monumentale que vous connaissez sur la cathédrale d'Orléans. Évidemment, c'est ce week-end que ça se termine. C'est donc ce vendredi soir, ce samedi et ce dimanche, 22h30, place Sainte-Croix à Orléans. Le son et lumière de la cathédrale d'Orléans à ne pas manquer. Donc.
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0: Ensemble, dans les prochaines minutes, les saveurs avec les adresses, bonnes adresses, restaurants, producteurs, boutiques que l'on souhaite vous conseiller avec Natacha Bichard. On va parler légumes et fruits bio dans quelques instants. Et puis, entre autres, dans cette demi-heure, le rendez-vous du jardinage avec Vincent Bordeaux, bien sûr.
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0: La musique qui nous met en joie et qui nous fait chanter, surtout Michel Berger, qu'on adore évidemment, le sens de la mélodie, le sens des phrases, les princes des villes qu'on n'a pas oublié, ici Orléans.

0: Avec ici Orléans, titre galvanisant, enthousiasmant, comme on les aime évidemment, le Prince des Villes, les Princes des Villes. Avec Michel Berger, Damiano, David, Next Summer, dans un instant, Louane, Lionel Richie aussi, 10h40 déjà, incroyable.
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0: Bonjour Natacha Bicard.
3: Bonjour Pascal Hernandez.
0: Nous sommes à Neuplois. Et nous sommes avec Yann du Jardin des Sablons. Cher Yann, bonjour.
3: Bonjour Yann.
4: Bonjour. Bonjour Pascal, bonjour Natacha.
3: Et oui, on est au Jardin des Sablons. Et Yann, ce que vous proposez, ce qu'on peut trouver chez vous, ce sont des légumes.
4: Oui, des légumes bio.
3: Alors qu'est-ce
4: qui... Et de saison.
3: Ah bah c'est pas mal. Qu'est-ce qui pousse en ce moment?
4: Qu'est-ce qui pousse en ce moment? Bah des tomates, des aubergines, des poivrons, du gingembre.
3: Ça, oh, c'est bien, gingembre. Vous faites du gingembre Yann?
0: Mais oui.
4: Oui.
3: Oh, c'est hyper original.
0: Des infusions de gingembre avec du curcuma, c'est un tonifiant incroyable.
3: On sent l'expérience de Pascal
0: maintenant,
3: sur
0: ça. Maintenant que je me lève beaucoup plus tôt, c'est ce que je prends le matin.
3: Bah, du coup, vous pouvez en prendre chez Yann. Yann, on peut trouver tout ça en allant directement vous voir?
4: Oui, le vendredi soir à Neuplois, de 16h à 19h30. Le samedi matin au Quai du Roi, sur le marché, à Orléans. Le dimanche matin à Nivelles, sur la place de l'église. Et le lundi matin à Bellegarde, sur la place.
3: Yann, vous organisez un événement samedi, vous pouvez nous en dire plus? Ce sera demain.
4: Oui. Alors, samedi à partir de 16h, alors il y aura des visites guidées, il y aura des ateliers, peinture sur céramique avec Mathilde Cluzan, céramiste. Il y aura un atelier teinture végétale avec l'association d'ici là. Il y aura un repas avec les délices de Saint-Louis, Guillaume Rousseau et Aurore. Il y aura un concert de Holly Hammond. Après, vous pouvez tout retrouver sur la page Facebook. Tout est dispo
3: sur la page Facebook des Jardins des Sablons. Oui. Ça commence à 16h, ça finit à minuit et plus si affinité. Hein, c'est marqué sur l'affiche, Yann.
4: Oui.
3: Donc, à voir hein, si on vient de se coucher très tard ou pas. Yann, une dernière question. Les légumes, comme ça, vous êtes tombé dedans ou vous êtes arrivé dedans?
4: Bah, c'était une passion. Après, j'ai fait une reconversion pour passer le cap.
0: Vous étiez dans quel secteur d'activité avant, Yann?
4: J'étais afficheur publicitaire.
0: Ah, très bien.
3: Oui. Oh, c'est un très bel écart. Alors, Yann, on se donne rendez-vous samedi. Il faut réserver ou on peut venir comme on veut?
4: C'est mieux de réserver, oui.
3: D'accord, on réserve pour le
4: repas. Après, okay. Pour le reste, il n'y a pas de souci. Donc, tout le monde est le bienvenu.
3: On rappelle, on sera au Jardin des Sablons. C'est 3 chemins de Saint-Fayer.
4: Oui, Saint-Fayer
3: à Neuplois ce samedi. Et sinon, n'hésite pas à vous suivre, hein, Yann, pour vous encourager. Suivre toutes vos aventures sur le Jardin des Sablons sur Facebook.
0: Merci beaucoup. Bonne journée, oui, bon week-end.
3: Merci, Yann.
4: Merci à vous. Bon week-end.
3: Bon week-end, au revoir.
0: Les bons plans saveurs avec vous, Natacha, à retrouver sur ICI, notre application ICI, et sur ICI.fr et d'autres conseils la semaine prochaine, évidemment. Damiano David, avec ICI Orléans.

0: David avec Ici Orléans, Next Summer, l'été prochain, on y pense déjà, même si celui-ci n'est pas totalement terminé. Bah oui.
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0: Justement, puisqu'il est question d'été et de vacances, je ne sais pas si cet été vous avez eu la chance d'aller à la plage. Si c'est le cas, est-ce que vous les avez trouvés propres? Les vacanciers ont-ils bien ramassé leurs déchets? La question de la propreté des plages revient chaque année, évidemment. Voici des initiatives qui, ailleurs que chez nous, fonctionnent. Ailleurs qu'ici, ça marche. À Ajaccio, par exemple, un habitant a décidé d'agir à son échelle pour contribuer au nettoyage du littoral, d'une manière assez originale. Robin Bernot.
3: En Corse, un homme ramasse les déchets sur la plage accompagné d'un âne.
4: Bah, je trouve que c'est une bonne initiative de sa part.
3: Depuis 4 ans maintenant, Sébastien sillonne les plages d'Ajaccio accompagné de ses ânes pour ramasser les déchets abandonnés sur le sable. Et notre journaliste Julia Beaufils l'a suivi lors d'une tournée matinale accompagnée de Sidonie, une ânesse de 24 ans. Et parmi les déchets que Sébastien ramasse le plus souvent...
5: Alors les gens laissent de plus en plus carrément leur reste de pique-nique. Après les mégots, j'en ramasse une partie, mais je peux pas dire que je les ramasse tous. Après, on sent la vie nocturne, quoi. Quand on tombe sur une zone où il y a eu du protoxyde d'azote, à la bouteille, tous les ballons, des fois on trouve des dessous féminins. Et puis dans cette zone, il y a des vieilles décharges, si vous voulez, qu'on ne voit pas, qui sont dans le maquis. Et à l'occasion des orages ou quand un sanglier les exhume, il y a des vieux déchets, donc bon, c'est facile à reconnaître, les vieux modèles de bouteilles de bière, des cassettes audio. Et là, regardez, du papier aluminium, encore du papier toilette. Tout ce qui est morceaux de verre, on essaie de vraiment pas en laisser.
3: Après 2 heures passées sur la plage, 7 kilos de déchets ont ainsi été collectés et plusieurs personnes ont été sensibilisées à la protection de notre environnement. Alors ici, ça marche. Et vous, qu'en pensez-vous?
4: C'est une super initiative. En plus, Ajaccio, c'est un endroit que moi, j'aime trop.
3: Pour Ilona, c'est avant tout à chacun d'être plus attentif.
4: Il faut qu'on fasse plus attention. Donc, c'est bien qu'il y ait quelqu'un qui prenne l'initiative de le faire. Et puis, même avec son âne, trop mignon.
3: Alix, elle, évoque simplement une question de bon sens.
6: Déjà, les personnes de base qui vont à la plage devraient nettoyer et pas laisser leurs déchets, c'est une des règles principales.
3: Mais alors, sommes-nous assez vigilants?
6: Moi, je fais toujours gaffe, c'est comme en montagne, de toujours ramener tous mes déchets et pas les laisser. C'est comme sur les sentiers, même s'il y a des poubelles, c'est toujours compliqué de devoir avoir des entretiens, devoir les ramener, alors que là, de tout prendre ses déchets et les ramener chez soi, ça, c'est quand même beaucoup plus facile pour les autres.
3: Et les gens le font?
6: Non. Bon, trop peu. J'ai vu beaucoup trop de déchets sur les plages qui traînent, même pour les animaux.
3: Et est-ce que l'actualité de cet été pourrait contribuer à faire émerger, à développer ce type d'initiative?
4: À titre personnel, les incendies, les canicules, ça m'a marqué. Donc effectivement, je pense que d'autant plus avec tout ce qui se passe actuellement, c'est des initiatives qui devraient être mises en place.
3: Aujourd'hui, les déchets ramassés par Sébastien et ses ânes sont ensuite triés, puis déposés en déchetterie. Une partie est ainsi valorisée, tandis que l'autre se retrouve enfouie.
0: Pour découvrir Sébastien et son ânesse qui s'appelle Sidonie, donc vous l'avez compris, rendez-vous sur notre compte Instagram, ici officiel, où on vous a mis en ligne le reportage vidéo de nos amis de Corse, ici RCFM. Ailleurs qu'ici, ça marche, la preuve, une fois de plus. 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

0: Acquis-sur-Léon, c'est le jour 1. Le jour 1, comme on dit dans une région que Louane connaît bien. Jour 1, c'était son premier tube, hein. Jolie mélodie. Dans un instant, Lionel Richie et puis surtout Vincent Bordeaux qui nous rejoint pour ses conseils jardin avec des astuces pour que ça marche. Ici, ça marche, bien sûr.
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0: Avec Ici Orléans, tous au jardin, avec Vincent Bordeaux. Bonjour Vincent.
4: Bonjour Pascal.
0: Hélène, qui habite à Pithiviers, nous a contacté au téléphone 02 38 53 25 25 pour avoir des informations sur la façon de filtrer l'eau des bassins. Comment s'y prendre?
4: Ah, on filtre l'eau du bassin souvent parce que on dit, ah là là, elle est sale, je veux de l'eau transparente.
0: Oui.
4: Alors, avoir de l'eau transparente dans un bassin,
0: compliqué.
4: Attention, oui, ça va être compliqué. Il va falloir quand même un système de pompage assez performant. Souvent, la pompe est sous-dimensionnée par rapport à notre bassin. Oui. Donc, il faut prendre généralement une pompe qui va développer plus de volume que le volume de votre bassin. Parce qu'elle va avoir tendance, avec le temps, à perdre en puissance. Et donc, du coup, elle va tourner un peu tout le temps et pas assez. Ensuite, il faudra avoir un filtre efficace, donc forcément en rapport avec le volume d'eau à filtrer. Mais c'est pas suffisant, parce que même si on a tout ça, des fois l'eau reste encore trouble. Ça dépend ce qu'il y a dans le bassin.
0: Mais
4: si on a de la plante qui va aussi participer à filtrer, si on ramasse régulièrement les feuilles mortes, ou en tout cas les déchets qui vont tomber dans l'eau, normalement, ça va participer aussi à ce que l'eau soit propre. Mais si on a des poissons et des poissons et des poissons que l'on nourrit, et ou pas que l'on nourrit, parce qu'ils vont réussir à se nourrir tout seuls, mais en tout cas, eux vont polluer l'eau, et eux vont favoriser le développement des micro-algues ou des algues dedans. Donc il va falloir limiter la quantité de poissons pour qu'ils, eux, polluent l'eau.
0: Voilà pour ces précisions, et c'est vrai que c'est intéressant parce qu'on a toujours besoin de ce genre de conseils, et vous êtes là parce que vous avez réponse à tout. Moi, je suis fasciné. Et peut-être que même ça sera aussi le cas demain, puisqu'on est samedi entre 9h et 10h avec les questions des auditeurs.
4: Voilà. Tout à fait.
0: Rendez-vous demain, sinon lundi à la même heure. Et entre-temps, merci Hélène, encore une fois, vous qui êtes à Pithiviers pour votre question, vous qui nous suivez, le 02 38 53 25 25. N'hésitez pas à nous solliciter. Vincent, merci, et à lundi.
4: À lundi, bonne journée.
0: Lionel Richie, all night long, pour nous amener tranquillement à 11h, le jeu de Loire. Vous avez joué, les questions de culture générale vous attendent avec Nathan Denail.

0: avec Lionel Richie, bien sûr. Nathanaël Bruny est là, il joue avec vous et vous allez jouer avec lui dans un instant. Bonjour Nathanaël.
1: Bonjour Pascal, dernière chance effectivement ce matin de repartir avec sa carte essence de 50 euros. Et puis je le dis, semaine prochaine, ça sera un bon d'achat vitrine d'Orléans, 50 euros. On peut s'inscrire au 02 38 53 25 25.
0: À tout de suite, merci à vous. On se retrouve lundi. Merci à Pierre Delvalet qui a réalisé l'émission et à Juliette qui était avec vous au téléphone ce matin. Bon week-end Pascal.
1: Merci.
0: Je vous embrasse.
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1: Eh ben merci d'être là, merci de prolonger cette matinée en notre compagnie. Bienvenue à tous. Il est 11h et on retrouve Lydie Lahaye pour un journal complet. Bonjour Lydie.
3: Bonjour Nathanaël, bonjour à tous.
1: Le ministre de la Transition écologique vient dans le Loiret cet après-midi.
3: Mathieu Lefèvre attendu à Combreux, au centre de soins de la faune sauvage. Il devrait présenter de nouvelles mesures d'accompagnement pour soutenir le fonctionnement de ces centres de soins pour des animaux qui, évidemment, ont souffert des différentes canicules de l'été.
1: C'est la rentrée politique des socialistes.
3: Oui, l'université d'été du PS qui débute aujourd'hui à Blois. Le PS qui a défini il y a quelques jours les modalités d'organisation de sa primaire pour la présidentielle 2027 qui aura lieu en octobre. Cette primaire, on est à 8 mois du premier tour de l'élection et tout s'accélère. Boris Vallaud, le chef de file des députés PS, a annoncé hier qu'il soutenait Raphaël Glucksmann pour la primaire. On en parlait d'ailleurs ce matin avec Fanny Pidou, la porte-parole des socialistes dans le Loiret. Elle était notre invitée ici à Orléans. Un entretien à réécouter sur ici.fr et l'application ici. Il n'y a plus que 7 départements placés en vigilance orange aux orages sur la façade est du pays. L'Alsace, la Franche-Comté, l'Ain et le Rhône. En Ile-de-France hier, les orages ont fortement perturbé le trafic des RER. Plusieurs bâtiments publics, des appartements et des sous-sols ont été inondés. La mort du roi Harald V de Norvège. Il avait 89 ans. Son état de santé s'était dégradé ces derniers jours. C'était le doyen des souverains en Europe.
1: À Orléans, c'est parti pour la Saint-Fiacre.
3: C'est la 219e édition de ce grand rendez-vous hommage au passé horticole du quartier Saint-Marceau au sud de la Loire. L'église Saint-Marceau décorée par des centaines de bénévoles. À l'arrivée, vous pourrez admirer des dizaines de milliers de fleurs. La cérémonie d'ouverture aura lieu cet après-midi. L'église est ouverte aux visiteurs depuis ce matin. En basket, des retrouvailles réussies pour les Bleus à Bercy. 2 ans après la finale des JO, l'équipe de France de retrouver le Paris. Et les Bleus ont battu la Slovénie 92 à 67. C'était un match de qualification pour la Coupe du Monde qui aura lieu l'an prochain au Qatar. Et puis en rugby, en national, 2e match de la saison ce soir pour le RCO qui se déplace à Rouen.
1: Le temps était mitigé. Ce matin, ça devrait mieux se passer, Lydie. Cet après-midi, des éclaircies plus généreuses, c'est ce qu'on nous promet dans la région, avec des températures, elles, qui marquent une nette différence quand même avec hier. Elles sont nettement en baisse, entre 22 et 24 degrés, mais ce n'est pas pour nous déplaire. Cette nuit, un ciel étoilé, mais quelques averses possibles en soirée quand même sur la Beauce et sur le Val-de-Loire. Et demain, au début de la journée, on sera entre 13 et 15 degrés. Demain samedi, ciel couvert, pour ceux qui veulent savoir un peu comment ça se passe ce week-end. Ciel couvert le matin, avec quelques averses, puis des éclaircies aussi l'après-midi. Quelques rafales de vent aussi demain après-midi autour de 55 km/h et des températures jusqu'à 24 degrés. Ça se réchauffera un petit peu dimanche. Le soleil va s'installer en fin de journée et des températures qui monteront au-dessus de 26 degrés. Côté circuit, ça va. Là, actuellement, pas de soucis particuliers. Appelez-nous si vous êtes témoin de quoi que ce soit. Et puis les trains, ils sont là aussi du côté d'Orléans et des Aubrais. On se dit à tout à l'heure.
3: À tout à l'heure.
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1: Allez, c'est mon moment préféré de la journée. Je vous le dis chaque jour, mais c'est vrai, c'est sincère. On va jouer ensemble, les amis. Le jeu de Loire, c'est le nouveau jeu de la rentrée entre 11h et midi avec cette semaine. Je le rappelle, 50 euros en bon essence à gagner, ce qui fera du bien pour la rentrée. 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Je rappelle rapidement la règle. 4 questions. De choix de réponse possible, ça c'est la phase 1 comme on dit, et puis la phase 2 eh ben, en fait c'est 60 secondes de chrono, vous nous donnez un maximum de bonnes réponses et puis celui qui fera le plus de points, c'est logique, il n'y a pas plus simple, repartira avec ses 50 euros en bon d'essence. 02 38 53 25 25, bonne chance les amis.
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1: Et on démarre l'heure en douceur. Et ça fait du bien. Julien Doré, on l'entend pas assez souvent le matin. Ça fait plaisir de le retrouver avec ce titre « Nous ». Ça sonne au standard. Continuez de nous appeler. 02 38 53 25 25. On joue ensemble au jeu de Loire dans quelques minutes. Belle journée.

0: J'ai peur de ne pas être précis, mais il est passé il y a une petite année, hein, me semble-t-il, Julien Doré dans le coin, et ça avait cartonné là, du côté du Zénith. Julien Doré, avec ce titre, nous, 11h07, les amis. Bonjour Marie-Claude.
1: Bonjour, bonjour.
2: Oui, bonjour, c'est...
0: Nathanaël, moi, Jean-Louis. Enchanté.
2: Moi, c'est
0: Nathanaël, ouais. J'ai remplacé Pascal, vous savez, depuis lundi. Pascal qu'on retrouve un peu plus tôt, maintenant le matin, à partir de 7h, avec Marc Yvan. Et il ne peut pas faire 5 heures d'émission, Pascal. Hein. C'est trop compliqué. Hein.
2: Ah non,
0: c'est un petit peu long. Hein. C'est un petit peu trop, quand même. Jeu de Loire, nouveau jeu. Chère Marie-Claude, merci. Merci d'être là et de participer. Vous habitez Ingré, c'est ça?
2: Oui, c'est exact. Oui, j'habite toujours Ingré, oui.
0: Vous aimez marcher, Marie-Claude? Vous marchez beaucoup?
2: Oui, j'essaye de marcher. J'ai une petite maladie qui m'empêche du poids de le faire.
0: Ouais.
2: Donc,
0: mais c'est aussi quelque chose qui vous fait du bien, j'imagine, pour la santé.
2: Ah,
0: voilà,
2: tout à fait. J'ai beaucoup de sport, quoi.
0: Marie-Claude, je vous propose qu'on joue à ce nouveau jeu, le jeu de Loire.
2: Oui.
0: Vous êtes aujourd'hui vendredi. On est aujourd'hui vendredi. C'est la dernière chance de repartir avec ces 50 euros essence. Voilà, dépenser où vous voulez. Ça fera du bien là en cette rentrée. Ça aide un petit peu au pouvoir d'achat. Et puis ça sera le cas aussi la semaine prochaine. D'ailleurs, hein, je le rappelle, puisqu'on vous offrira la semaine prochaine, si vous souhaitez participer, Marie-Claude, on vous offrira des bons d'achat pour les vitrines d'Orléans. 50 euros en bons d'achat pour les vitrines d'Orléans. On vous gâte en cette rentrée. Marie-Claude, est-ce qu'on n'irait pas jouer ensemble? Est-ce que vous sentez prête?
2: Oui, je suis prête, oui.
0: C'est la première phase, je vais vous poser 4 questions et vous aurez 2 choix de bonnes réponses. Première question, c'est parti. On commence par un jardin qu'on traverse sans y penser. Le jardin des plantes d'Orléans est l'un des plus anciens jardins botaniques de France. Question, à l'origine, on y cultivait quoi? Des plantes médicinales ou des fleurs pour les bouquets? Vous avez 5 secondes. Plante médicinale?
2: Plante médicinale.
0: Oui, c'est une bonne réponse. Bien joué. C'était en 1640, la société des apothicaires y cultivait des plantes médicinales. Question numéro 2.
2: Oui.
0: Alors, je suis en train d'envoyer un sonore. Est-ce que vous entendez la musique un petit peu angoissante derrière vous?
2: Un petit peu.
0: Deux notes, la mer, le requin, la peur. C'est bien entendu la bande originale du film Les Dents de la Mer par Steven Spielberg. Ce thème de film, il a été composé par John Williams ou par Ennio Morricone? Vous avez 5 secondes.
2: Ennio Morricone.
0: Mauvaise réponse.
2: Non.
0: C'est John Williams. John Williams, d'ailleurs, qui a composé, j'ai peur de dire d'une bêtise, mais à mon avis, 99%, la BO de 99% des films de Spielberg. Ennio Morricone, c'était plus le bon, la brute et le truand. Vous voyez, cette espèce de flûte dans le Far West, des trucs un petit peu ambiance, quoi.
2: C'est pas mes films préférés.
0: Bon, bah écoutez, en tout cas, ce ne sera pas une bonne réponse, mais vous avez quand même un point. On va essayer de faire mieux. Un deuxième point, peut-être, avec cette troisième question.
2: Oui, quand même.
0: Un des plus vieux lycées d'Orléans porte le nom d'un grand juriste, le lycée Potier. Il descend d'un collège fondé par les jésuites. Question, lequel de ces écrivains y a fait ses études? Maurice Genevoix ou Marcel Pagnol? Vous avez 5 secondes.
2: Maurice Genevoix.
0: Oui, hein, c'est mieux, c'est plus prudent. Bien joué, effectivement, c'est Maurice Genevoix. On écoute ceci. Vous reconnaissez?
2: Oui, Fort Boyard.
0: Ouais, bien joué. Le fort, les épreuves, le père Fouras. Alors, la question, le vrai fort qui a donné son nom à l'émission, se trouve au large de quelle ville? De La Rochelle ou de Marseille? 5 secondes.
2: La Rochelle.
0: Ah oui, alors, c'est évident ça. Marie-Claude, bien joué, bonne réponse. Un générique composé en 1990. On est à 3 points, Marie-Claude, pour cette première phase. Et on va passer à la deuxième phase, où là, va falloir être bien concentré, puisqu'il faudra me donner un maximum de bonnes réponses en 60 secondes. C'est OK pour vous? Vous vous sentez prête?
2: Oui, il n'y a pas de souci.
0: Eh bien, allez, attention, c'est parti. Quelle commune du Loiret porte l'un des noms les plus courts de France? L'un des noms, oui. Vous pouvez passer sinon. Hein. Redites-moi. Cédric.
2: La vie.
0: Ouais, c'est Cédric. Non, Cédric, D-R-I, avec 3 lettres. C'est une mauvaise réponse. On continue. Quelle est la capitale du Canada, Marie-Claude? La capitale du Canada.
2: Oui.
0: Quelle est la capitale?
2: Montréal.
0: Non, c'est Ottawa. Quelle région naturelle est surnommée le grenier à blé de la France ?
2: La Beauce.
0: Oui, bonne réponse. Quel est le plus grand lac d'Afrique ? Grand lac d'Afrique. Vous pouvez passer sinon, Marie-Claude, hein, si vous ne savez pas. Hein. Vous passez. Quelle gare, juste au nord d'Orléans, accueille les TGV qui ne s'arrêtent pas en centre-ville ? Quelle gare au nord d'Orléans ? Si vous ne savez pas, vous pouvez passer, Marie-Claude. Oui, bien joué. Ça fait 4 points. 5 points en tout, Marie-Claude. Marie-Claude, j'ai senti une petite difficulté hein, sur les questions de rapidité. 60 secondes.
2: Oui.
0: C'était un petit peu compliqué, mais 5 points, ce n'est pas si mauvais que ça. Félicitations, ce sont donc 5 points à battre pour l'instant. Puisque vous êtes en tête, vous êtes la première candidate, Marie-Claude. Donc on va voir pour les autres, et puis on verra en fin d'heure si c'est vous qui repartez avec les 50 euros d'essence. Ça marche ? On fait ça ?
2: On sait jamais.
0: On sait jamais. Sur un malentendu, ça peut marcher, comme on dit. Merci Marie-Claude. Ouais. Merci beaucoup d'avoir participé. Merci infiniment. Vous pouvez nous appeler au 02 38 53 25 25. On avance avec YouTube, les amis, et ce classique au One. Je rappelle que c'est la dernière chance ce matin de repartir avec un bon d'achat, un bon pour dépenser 50 euros d'essence qui fera du bien là en cette rentrée. À tout de suite, les amis.

0: français pour passer cette matinée ensemble. U2 et One à 11h17 sur ICI Orléans. Bonjour William.
1: Bonjour, bonjour.
2: Bonjour Nathaël.
0: Ravi de vous accueillir en direct sur l'antenne. William, vous habitez Orléans, vous n'êtes pas loin de nous. Comment ça va cette fin
2: d'été de la Loire.
0: Ah oui, d'accord. Ah oui, vous êtes vraiment à quelques mètres finalement, effectivement.
2: Oui.
0: Comment ça va là en cette fin d'été, cher William, du côté d'Orléans?
2: Très bien.
0: Ouais. Vous êtes à la retraite, c'est ça, vous?
2: Très
0: hein
2: bien.
0: Ouais. Vous avez
2: oui.
0: Profité de l'été, vous partir un petit peu en septembre, peut-être.
2: Peut-être, oui.
0: Peut-être, on ne sait pas encore. Très bien. Bon, il va falloir battre Marie-Claude. Marie-Claude qui a un petit peu galéré dans la deuxième partie. Elle me faisait rire, Marie-Claude, à un moment, elle disait j'en ai marre. 5 points quand même, ce qui est pas mal, William. Cela dit, c'est battable. 5 points, vous pouvez faire mieux sans aucun problème. Je rappelle la règle du jeu. 4 questions à la suite, 2 choix de réponse possibles. Puis ensuite, en 60 secondes, il faudra me donner un maximum de bonnes réponses. Je rappelle que vous jouez pour une carte essence d'une valeur de 50 euros. William.
2: D'accord.
0: Je propose qu'on y aille maintenant. On descend la Loire à 20 minutes d'Orléans. La basilique de Cléry-Saint-André est un lieu de pèlerinage depuis le Moyen-Âge et elle abrite une tombe royale. Question, quel roi de France y repose? Louis XI, Louis XIV. Vous avez 5 secondes. Louis XI, bonne réponse. Vous m'avez répondu avant même que je lance le chrono. Effectivement, c'est Louis XI qui venait souvent y prier et qui a choisi Cléry pour sa dernière demeure. Vous reconnaissez cette musique de pub, William?
2: Oui, c'était... Oui.
0: Alors c'est... Attendez, parce que je vais vous... Ouais, bon, bah, vous m'avez donné la réponse. J'aurais pas dû vous poser la question, j'aurais dû poser la question avant. Effectivement, c'est une petite musique de pub, l'une des plus célèbres de la télévision française. La publicité d'une marque, donc, de collant ou d'une marque de lessive. Et votre réponse est...
2: Collant,
0: bonne réponse. C'était Dim, la marque de collant et de lingerie. On continue avec un sujet d'actualité. Ça se passe chez nous. Cet été, pour la première fois en Centre-Val de Loire, un ver microscopique a été repéré en forêt d'Orléans, sur la commune des Bordes. Il peut tuer des conifères en quelques semaines. Question, quel est son nom? Le nématode du pin ou le némésis du pin? Vous avez 5 secondes.
2: Nématode.
0: Ouais, bien joué. Et on en parle sur ici.fr d'ailleurs.
2: Oui.
0: N'hésitez pas à vous rendre sur notre site internet, on vous donne tous les détails de cette info. Écoutons. Ça, pour ainsi dire, c'est de la cavalcade, le galop, l'orage, les Valkyries.
2: Oui.
0: On connaît ce titre, La Chevauchée des Valkyries. La Chevauchée des Valkyries, elle a été composée par Wagner, Richard Wagner, ou par Beethoven? Vous avez 5 secondes.
2: Richard Wagner.
0: Bien joué. Et on me souffle à l'oreille qu'on dit Valkyrie, et pas Valkyrie. Autant pour moi. Valkyrie. Oh là là là là là là, faut être précis. 4 points, 4 ah points, bon, William. Oui. Eh, c'est cool. 4 points.
2: Oui, c'est cool. Impeccable.
0: Pour un début, c'est pas mal. On va passer à la deuxième phase. Cette fois-ci, c'est 60 secondes et un maximum donc de bonnes réponses. Et la première question est la suivante. Quel grand rapace pêcheur disparu puis revenu niche de nouveau dans les forêts du Loiret et de la région?
2: Le balbuzard.
0: Oui, tout à fait. Quel est le pays le plus peuplé d'Afrique?
2: Nigeria.
0: Ouais, bien joué. Quelle culture, 200 millions d'habitants. En quelle année le département du Loiret a-t-il été créé?
2: 1792.
0: Non, 1790, comme tous les autres départements.
2: Ah, 10. Ah oui.
0: Quelle est la monnaie du Royaume-Uni?
2: La livre sterling.
0: Tout à fait, bien joué. Quelle rivière traverse Montargis et rejoint la Seine à Saint-Mamès?
2: Le Loing.
0: Oui, tout à fait. Sur quelle commune se trouve l'aéroport civil d'Orléans?
2: Saint-Denis d'Hôtel.
0: Bah dites donc, c'est un carton. Quelle est la capitale de la Turquie?
2: Istanbul.
0: Non, c'est Ankara.
2: Ah, c'est Ankara, exact.
0: Quelle est la plus grande ville de l'Indre?
2: Châteauroux.
0: Ah, c'est trop tard. Je ne vous l'accorde pas aussi pour une bonne raison, William, c'est que vous avez cartonné. De toute façon, vous avez déjà beaucoup de points. Et puis on était un petit peu après le gong, mais c'était une bonne réponse, je vous le dis, effectivement, c'était ça. Oui, 1790, effectivement, parce que bah, c'est au moment de la Révolution et que toutes les communes, en fait, sont nées en 1790. C'était le 4 mars. Et puis Ankara, bon, bah, ça arrive. On se fait toujours avoir. C'est un peu comme le Brésil, un peu comme le Canada aussi. Il y a toujours un piège là-dessus. Ou l'Australie. Écoutez, on en est, je vais refaire mes petits calculs, 5 et 4, 9. 9 points, dis donc. 9 points pour William. Félicitations. C'est une belle performance.
2: Oui.
0: 9 points.
2: Merci.
0: Vous restez avec nous et puis on saura à la fin de l'heure si c'est vous qui repartez avec les 50 euros, hein, en bon d'essence.
2: D'accord.
0: Ça marche? Ouais, on fait ça?
2: Eh ben, c'est bien.
0: Merci.
2: Okay.
0: Merci, William, en tout cas, de votre participation.
2: Merci.
0: Oria. Oria nous accompagne maintenant avec Soirée Mondaine. Et vous, au standard, appelez-nous, inscrivez-vous, 02 38 53 25 25. Je rappelle aussi que la semaine prochaine, ce sont des bons d'achat, 50 euros pour les vitrines d'Orléans. Ça vaut le coup de jouer avec nous. À tout de suite.

0: Qu'est-ce qu'on aime ça, hein? Oria, soirée mondaine, à l'instant, sur ICI Orléans, 11h25. Et on vous attend, bien sûr, vous êtes nombreux à nous appeler encore ce matin, ça fait plaisir. 02 38 53 25 25, jouons ensemble, jouons au jeu de Loire, ce nouveau jeu de la rentrée qui vous permet cette semaine, je le rappelle, de repartir avec une carte essence d'une valeur de 50 euros. Et inscrivez-vous dès maintenant pour la semaine prochaine, les amis, encore de la place. Et je rappelle que la semaine prochaine, ce sont 50 euros, cette fois-ci, dans les vitrines d'Orléans à dépenser. Hein. Et il y a, je crois, plus de 200 boutiques, énormément de trucs à dépenser à Orléans avec ces 50 euros. Inscrivez-vous, 02 38 53 25 25, après la pause, c'est Black là, qui nous accompagne. À tout de suite.
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0: si on regarde par la fenêtre, on voit ce soleil, on voit ce ciel bleu et on écoute Black avec Wonderful Life. La vie est belle, en effet. 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
0: Des idées de sortie, d'activité, on est là pour ça les amis. Chaque heure, c'est de retour ici Express. 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Et puis ce samedi, une grande chasse au trésor dans les rues d'Orléans. 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Sinon, il y a le Parc Pasteur qui accueille le 14e festival Un Autre Monde à partir d'aujourd'hui et jusqu'à demain samedi. Le festival Un Autre Monde, c'est la découverte en live de la musique du monde au sens le plus large du terme, de la cumbia solognotte à la rumba berrichonne, au rock malgache, rendez-vous compte. Découvrez de nouveaux horizons musicaux dans une ambiance festive et chaleureuse. C'est deux jours de concert de 17h à minuit ce vendredi et demain samedi 29 août et ça se passe au Parc Pasteur les amis.
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0: 02 38 53 25 25, c'est le numéro qu'il faut composer dès maintenant. C'est Juliette qui vous répond au standard. Dans quelques instants, il y aura notre troisième candidat. Il faut battre William, là, qui a fait 9 points. Cartonné William. Indochine tout de suite avec troisième sexe.

0: percé dans les plus anciens tubes d'Indochine, mais efficace toujours. Hein. C'était Troisième Sexe à l'instant sur Ici Orléans.
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0: Et on accueille Marie-Louise, qui est notre troisième candidate. Bonjour Marie-Louise.
3: Bonjour Nathanaël.
0: Bonjour, bonjour. Saint-Jean-la-Ruelle, voilà, c'est ça. Parce que
3: oui, Saint-Jean-de-la-Ruelle, oui.
0: La fin du mot est un petit peu hachée, je ne vois que quelques lettres. Saint-Jean-de-la-Ruelle, comment ça va Marie-Louise ce matin?
3: Ça va bien, bon, Nathanaël, très bien.
0: Super, super. Il y a la possibilité pour vous de repartir ce matin avec 50 euros en bon d'essence.
3: Oui, mais il y a 9 points quand même.
0: Il y a 9 points à battre. William était en forme.
3: La deuxième fois, c'est combien de questions?
0: Bah en fait, il y a autant de questions de réponses que vous donnez, hein, c'est pas limité,
3: c'est-à-dire que plus vous donnez
0: de bonnes réponses, plus il y a de questions, vous voyez. C'est pour ça que je conseille souvent aux gens de passer pour que je pose la question suivante si vous hésitez, parce qu'en fait, pendant 60 secondes, ça ne s'arrête pas, quoi. Vous voyez ce que je veux dire?
3: Ah, d'accord, oui, oui, même si on passe, ça continue.
0: Ça continue, et puis ça s'arrête au bout de 60 secondes, vous voyez.
3: Ah, ok, d'accord, oui.
0: C'est
3: merci.
0: Ça le principe, je vous en prie. C'est bien que vous ayez la règle en tête avant de jouer, Marie-Louise. C'est nickel. On va, de toute façon, d'abord commencer par la phase 1. Hein. Vous le savez, c'est 4 questions. Et puis, 2 choix de réponse.
3: Je vous entends pas très bien.
0: 2 choix de réponse possibles. On va essayer de régler ça, Marie-Louise. Collez bien aussi, vous, votre combiné contre l'oreille. Et puis, moi, je vais parler bien près du micro. Ouais, très bien. Est-ce que vous m'entendez, là, Marie-Louise?
3: Oui, là, c'est mieux.
0: Bon, bah, très bien. Je vais rester comme ça, je ne bouge plus. Je vous propose qu'on y aille. On va démarrer par cette série de 4 question. Marie-Louise, l'été, sur les bords de Loire, à Orléans, on voit revenir les bateaux traditionnels du fleuve, qu'on appelle des toues, avec leurs grandes voiles. La question est la suivante, cette voile est-elle carrée ou rectangulaire? Vous avez 5 secondes.
3: Rectangulaire.
0: Eh bien non, c'est une mauvaise réponse.
3: Ah, c'est carré.
0: Elles sont carrées, tout cabané avec sa cabane pour vivre à bord.
3: Ah ben ça commence. Ah,
0: ça commence pas super super, mais on s'accroche et on y croit. On écoute ceci.
4: Je vous parle d'un temps que les moins de 20 ans ne peuvent pas connaître. Montmartre en ce temps-là, accrocher ses lilas.
0: Je vous parle d'un temps que les moins de 20 ans ne peuvent pas connaître. La question, elle est simple. La bohème est interprétée par Charles Aznavour ou Gilbert Bécaud. Vous avez 5 secondes.
3: Charles Aznavour.
0: Oui, bien joué. Oh, elle était facile, cette question.
3: Il faut bien
0: des questions faciles de temps en temps. À direction le Loir-et-Cher maintenant, et une histoire de bande dessinée. Hergé qui a dessiné le château de Moulinsart, la demeure du capitaine Haddock, en s'inspirant d'un vrai château de la région. Question, c'est Cheverny ou c'est Chambord? 5 secondes.
3: Cheverny.
0: Oui, bien joué. Hergé qui a pris pour modèle la partie centrale, effectivement, de Cheverny. On lance à nouveau une petite musique. C'est beau ça, écoutez.
5: I heard there was a secret chord that David played and it pleased the Lord.
0: Vous reconnaissez Marie-Louise?
3: Non.
0: Alors c'est un tube de Jeff Buckley qu'il a enregistré en 1994 qui s'appelle Alléluia. Ça démarre très doucement et puis après ça s'emballe un petit peu. Oh, ça s'emballe. Ça ne vous dit rien ça, cette musique?
3: Un petit peu.
0: Jeff Buckley, donc ça c'était en 1994, un des plus grands standards de la chanson qui a été repris partout. La question est la suivante. À la base, qui l'a écrit? Est-ce que c'est lui ou est-ce que c'est Leonard Cohen? Vous avez 5 secondes.
3: Je pense que c'est Leonard Cohen.
0: Ben, vous pensez bien. Bravo. Et est-ce que vous vous souvenez de la version de Leonard Cohen? La version de Leonard Cohen, elle était beaucoup plus lente. On écoute.
6: I've heard there was the secret chord.
3: Ah oui.
0: C'était magnifique ça. Et le refrain, par contre, il y avait un petit peu plus de cœur. C'était très joli aussi. Alors, Marie-Louise, bon, on est pas mal sur un malentendu, on peut dépasser Williams. Vous en êtes à 3 points, là, pour l'instant, d'accord?
3: Oui.
0: Donc, il va falloir faire un petit peu mieux, c'est vrai, au niveau des questions en rafale, mais c'est faisable. C'est faisable. Et je vous propose qu'on y aille maintenant, Marie-Louise, d'accord?
3: Oui.
0: Un maximum de bonnes réponses en 60 secondes, c'est parti. Quel grand festival des bateaux de Loire a lieu sur les quais d'Orléans tous les 2 ans?
3: La fête de la Loire.
0: C'est pas. Je vous donne une chance supplémentaire. C'est pas tout à fait ça. Allez, je vais pouvoir vous l'accorder parce que c'est le Festival de Loire. C'est quand même un nom assez,
3: Loire, oui.
0: Assez précis. Combien de dents compte un adulte humain? J'allais plus vite.
3: Combien de
0: dents chez les humains?
3: 10 ?
0: Non, bah non, 32 et 10, c'est fait pour beaucoup quand même. Le duc de Milan, Ludovic Sforza, le rival de Léonard de Vinci, a fini sa vie prisonnier dans une cité royale de Touraine. Question, laquelle ? Vous pouvez passer, hein, sinon.
3: Amboise ?
0: Non, c'était Loche. Quelle est la plus haute cascade du monde ?
3: Le Mississippi ?
0: Non, c'est pas une cascade, c'est un fleuve, c'est le Salto Angel. Le château de Valençay dans l'Indre a été la propriété d'un célèbre homme d'État du 19e siècle. Lequel ? Château de Valençay.
3: Je passe.
0: C'est Talleyrand. Quel est le plus grand félin du monde ?
3: Quel est le plus grand ?
0: Félin du monde, vous l'avez ? Si je vous pose la question,
3: c'est... Le tigre.
0: Ouais, eh bien joué, tigre de Sibérie, effectivement, qui est plus gros que le lion. Le lion, il est deuxième. Malheureusement, je ne peux pas vous l'accorder, puis ça n'aurait pas changé grand-chose. Marie-Louise, parce que là, effectivement, on est plutôt autour des 3 points. C'était pas facile pour vous, hein, un maximum de bonnes réponses là en 60 secondes. C'est un petit peu plus compliqué. C'est vrai que Festival de Loire, on en était loin quand même de votre réponse. J'ai pas pu vous l'accorder. Alors, 10 dents seulement chez les êtres humains, ça fait pas beaucoup, 10 dents, hein. C'est ce que vous m'avez répondu. Je vous ai demandé combien de dents compte un adulte humain. C'est 32, hein, bien entendu, Marie-Louise. Hein. 32,
3: oui, 32
0: dents,
3: oui.
0: En comptant les 4 dents de sagesse. Alors, j'ai du mal à le dire.
3: Je n'avais pas bien entendu la question.
0: Et la plus haute cascade du monde, effectivement. Je ne parlais pas de fleuve, mais bien de cascade. Sachez que c'est le Salto Angel, qui fait presque 1000 mètres de hauteur.
3: Ah,
0: c'est
3: oui.
0: Au Venezuela. Impressionnant, hein, 1000 mètres de hauteur pour cette cascade. Bon, écoutez, à ce stade, chère Marie-Louise, nous en sommes, si mes calculs sont bons, à 3 points, ce qui ne sera
3: oui,
0: pas
3: bah
0: suffisant.
3: Oui.
0: Mais c'était très sympathique à vous de participer et j'espère que ça ne vous refroidira pas pour la prochaine fois. Vous rejouerez avec moi, vous me le promettez, Marie-Louise, d'accord ?
3: Oui, bon week-end et bonjour à Pascal.
0: Et bonjour à Pascal, je passe le message. Merci beaucoup, chère Marie-Louise. C'est Amel Bent qu'on va accueillir maintenant avec son nouveau tube Pourquoi tu restes. Et puis on sera là juste après pour notre dernier candidat, 4e candidat au 02 38 53 25 25. Vous vous inscrivez, à tout de suite.

0: C'est beau ça, Amel Bent qui se demande pourquoi il reste. À l'instant, sur ici Orléans, 11h46. Quatrième et dernière candidate ce matin, c'est Daniel qui est avec nous. Bonjour Daniel.
1: Bonjour Nathanaël.
0: Bonjour, bonjour, ravi de vous accueillir. Vous habitez Olivet, Daniel?
1: Oui, oui, oui.
0: Prête à jouer et à peut-être remporter cette carte essence?
1: Je crois que ça va être difficile, à 9 points.
0: Ouais, j'avoue que la barre a été placée haute. William était en forme, hein. Quelle culture,
1: ce William. Ah oui, c'est bien.
0: Bon, écoutez, je croise les doigts quand même pour que ça se passe bien pour vous, Daniel.
1: C'est un jeu, c'est plaisir de jouer.
0: C'est ça. C'est très cool déjà de nous appeler. Qu'on joue ensemble, moi, ça me plaît. Il y a aussi les gens qui ne jouent pas avec moi, qui restent chez eux, mais qui jouent en fait en écoutant leur poste de radio.
1: Bah oui, c'est ce que je fais habituellement.
0: Et c'est très cool. Je vous rappelle la règle quand même à toute fin, et puis les pipos aussi pour ceux qui nous écoutent. Je vais vous poser 4 questions, 2 choix de bonnes réponses. Et puis ensuite, il y a pendant 60 secondes un maximum de questions que je vais vous poser. Il faudra faire un maximum de bonnes réponses. Voilà Daniel. Et puis les 50€, donc à la clé, carte essence. Je vous propose qu'on démarre tout de suite par cette première question, Daniel. Orléans a 2 grandes salles de spectacle. Question, laquelle est la plus grande, le Zénith ou l'Astrolabe? 5 secondes. Zénith ou Astrolabe?
1: Le Zénith.
0: Ouais, c'est une bonne réponse, bravo. Le Zénith d'Orléans. Ouvert en 1996, peut accueillir jusqu'à 6900 spectateurs. L'Astrolabe, lui, c'est autour de 500 places. Donc ça n'a rien à voir. Deuxième question. Vous reconnaissez cette musique? Ça va être la question. Alors, quand on l'écoute, on a tous envie un peu de sauter sur les champignons. C'est un indice que je vous donne. En fait, ça vient d'un jeu vidéo. Mais de quel jeu vidéo, cher Daniel? S'agit-il de Super Mario ou de Tetris? Vous avez 5 secondes.
1: Super Mario?
0: Ouais, bien joué. Vous avez répondu au hasard ou ça vous disait quand même quelque chose?
1: Au hasard. Non, je ne connaissais pas du tout.
0: Eh bien, écoutez, la chance est avec vous là ce matin, ça fait plaisir. Question suivante, cher Daniel, un département voisin du Loiret porte le nom d'une rivière qui naît chez nous. L'Essonne, celle qui donne son nom au département de l'Essonne, prend sa source dans le Loiret. C'est vrai ou c'est faux? 5 secondes.
1: L'Essonne dans le Loiret, je dirais faux.
0: Eh bien, c'était vrai. L'Essonne qui naît dans le Gâtinais-Loiretin.
1: Ça me paraissait éloigné, alors...
0: Oui, c'est vrai. C'est dans le Gâtinais.
1: J'ai loupé.
0: C'est pas grave. Vous avez déjà 2 points. On va tenter le 3e point de cette première phase. C'est un générique, là, qu'on entend. Un peu de jazz, un cigare, des truands imperméables. Question, cette musique ouvre quel film culte? Les Tontons Flingueurs ou le Pacha? Vous avez 5 secondes.
1: Les Tontons Flingueurs?
0: Oui. Alors, je ne sais pas si là aussi vous avez répondu au hasard, mais enfin quand même, le hasard fait bien les choses.
1: Et non.
0: 3 questions au hasard, 3 points, c'est rentable le hasard. Très bien.
1: Oui, mais maintenant il faut encore prouver qu'il faut 7 points.
0: Oui, c'est vrai.
1: On peut rêver. Hein.
0: Allez, on reste optimiste et positif. On va tenter quand même le coup. Attention, c'est le moment.
1: C'est pas le choix.

0: passe.
1: Vous passez, c'est le capybara, fait la taille d'un sanglier. Les fouets, petits pains ronds cuits au feu de bois, sont la spécialité de quelle ville de Touraine, les fouets?
0: Je sais pas.
1: C'est chinois. Quel peintre a peint la nuit étoilée avec son ciel tourbillonnant? La nuit étoilée, magnifique. C'est Vincent Van Gogh. La tarte Tintin, le célèbre dessert aux pommes caramélisées, a été inventé dans quelle ville de la région?
0: La Motte-de-France.
1: Oui, tout à fait. Qui a écrit Les Misérables?
0: Victor Hugo.
1: Oui, très bien. Quel château du Loiret, au sud d'Orléans, est entouré de douves en eau et ouvre ses portes au public?
0: Fenonceau.
1: Non, c'est la Ferté-Saint-Aubin. Magnifique, magnifique douve autour du château de la Ferté-Saint-Aubin.
0: Bon, ah oui, c'est pas pour rien qu'ici.
1: Daniel, la chance était avec vous dans la première partie, dans la seconde un petit peu moins, malheureusement.
0: Oui, oui, oui.
1: Mais l'important, c'est de participer, comme disait Coubertin.
0: Oui.
1: Et puis, vous rejouerez avec nous, Daniel. C'était très sympathique.
0: Bien sûr que je rejouerai.
1: De vous avoir. Eh bien, écoutez, merci beaucoup. Merci de votre fair-play. Bon week-end.
0: Bonne journée.
1: Et puis on va retrouver.
0: Bon week-end aussi pour vous.
1: Ouais, bon week-end à vous. Je vous embrasse fort, Daniel. Merci. On va retrouver William dans quelques instants. On va le féliciter pour ses 9 mois. Il va repartir, avec ses 50 euros en bon d'essence. En attendant, on va écouter Quoi te flash avec Hard On In My Heart. C'est le programme Côté Musique. À tout de suite sur ici Orléans.
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0: cette pépite Quarter Flash, c'était Harden in My Heart à l'instant sur ici Orléans. William, est-ce qu'il est avec nous? William qui a fait 9 points tout à l'heure. Quelle performance, William, quelle culture, William. Félicitations, c'est gagné.
1: Ouais. Culture, oui, non, c'est. Oui.
0: Okay. L'humilité, l'humilité, William. L'humilité. Mais bravo, bravo à vous, William. Merci. D'Orléans, 9 points. Vous repartez avec cette carte cadeau, carte essence, 50 euros. C'est bien joué, ça va faire du bien en cette rentrée, ouais. N'est-ce pas,
1: ah,
0: William?
1: Oui, ça va faire du bien, là. Justement, faut que je passe, que je mette de l'essence. Moi, ça fait.
0: Ouais.
1: 50 euros, ça fait 25 litres.
0: Hein, bah ouais, c'est pas rien. Enfin, ça dépend après un peu des voitures. Ouais, mais c'est pas. Non, non, mais c'est pas anodin. Hein, c'est quasiment la moitié d'un plein. Ça peut faire tenir 15 jours, 3 semaines certaines personnes. Donc c'est voilà, c'est très cool. William, merci en tout cas de votre participation. Vous avez été.
1: Et ben moi, c'est moi qui vous remercie de. Ah. De faire ce type de jeu.
0: Bah, c'est
1: intéressant,
0: cool.
1: C'est bien.
0: Avec grand plaisir, cher Williams. Bon week-end à vous et merci de votre participation. Céline Dion, on ne change pas. Et Lydie, là, elle n'est pas loin pour un journal complet.

0: cette voix qu'on pourra d'ailleurs applaudir sur scène hein, au mois de septembre. On rappelle qu'il y a une série de dates de concert là, sur Paris à partir du 12. Et on me dit dans l'oreillette que Céline Dion est arrivée à Paris. Ça y est, c'est aujourd'hui. Elle a pris son petit jet privé et elle a atterri ce matin. C'est ça hein, je regarde autour de moi.
1: Ouais,
0: c'est ça.
1: Ouais, en tout cas, elle n'a peut-être pas encore forcément atterri, mais elle va arriver et ses fans sont devant son hôtel parisien.
0: Ah là là là là là là. J'ai pas mes places, ça, si quelqu'un, m'entend. Ben voilà, c'est la nouvelle du jour. On se quitte quelques secondes. On revient les amis.
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0: Merci de passer la journée en notre compagnie. Vous êtes tous les bienvenus, bien sûr, sur votre radio locale. 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Lydie Lahaye est de retour pour un journal complet. Rebonjour Lydie.
1: Rebonjour Nathanaël.
0: Les socialistes sont réunis à Blois aujourd'hui et demain.
1: Oui, le PS fait sa rentrée politique lors de sa traditionnelle université d'été avec en ligne de mire la présidentielle 2027 et la primaire de la gauche qui aura lieu en octobre. Les modalités ont été définies il y a quelques jours. Dimanche dernier, le leader de Place Publique, Raphaël Glucksmann, s'est déclaré candidat à cette primaire. Hier, le chef de file, le chef des députés PS, Boris Vallaud, a annoncé qu'il le soutenait. Lors de cette primaire qualifiée de militante ce matin par l'Orléanaise Fanny Pidou, porte-parole des socialistes du Loiret.
3: L'idée, c'est de redonner de la force à nos partis et de revivifier la vie partisane. Les militants, c'est pas que des couleurs d'affiches et de redonner un pouvoir décisionnel. Il y a aussi un affaiblissement des partis, je pense que tout le monde l'a vu. Et comment on fait pour renforcer les partis? Ben, on renforce ses troupes. Comment on fait pour attirer des troupes? Et ben, on leur redonne du pouvoir et un pouvoir décisionnel pour l'élection présidentielle. Ça paraît assez essentiel. Il y a aussi un tarif social qui est permis à 10 euros et c'est sur du déclaratif.
1: Interview à réécouter en intégralité sur l'application ici avec Fanny Pidou donc, qui était notre invitée ce matin. Le ministre de la Transition écologique Mathieu Lefèvre, de passage cet après-midi dans le Loiret à Combreux au centre de soins de la faune sauvage. Il devrait présenter de nouvelles mesures d'accompagnement pour les agriculteurs et pour aussi le fonctionnement de ces structures pour les animaux plutôt qui ont souffert de la canicule cet été.
0: La ministre de l'Agriculture, elle, a promis des aides financières après cette canicule.
1: Voilà, comme j'ai tout mélangé, effectivement, là, vous avez raison, il s'agit d'allègements réglementaires pour épauler les agriculteurs, les jeunes agriculteurs notamment, et les exploitations les plus fragilisées par cet été caniculaire. Annie Genevard doit dévoiler un plan d'urgence le 3 septembre, jeudi prochain. Écoutez-la.
4: L'agriculture française traverse une crise d'une gravité exceptionnelle. On le sait, aux conséquences économiques terribles et aux conséquences humaines. Et je suis très attentive à cette dimension humaine. Pour beaucoup d'agriculteurs, c'est le travail d'une année qui est réduit à néant par la sécheresse, par la canicule, par les incendies parfois. Un point nous inquiète particulièrement, c'est la production de fourrage. 50% de fourrage en moins dans la moitié des prairies. Et ça touche évidemment à la question de l'alimentation des animaux. Mais le maraîchage de plein champ, l'arboriculture, en partie la viticulture, que ce soit dans la France hexagonale ou en Outre-mer, tous les territoires sont touchés, toutes les productions sont touchées. Nous avons donc une situation d'une extrême gravité qui appelle des réponses urgentes et puissantes.
1: La ministre de l'Agriculture, Annie Genevard, qui a réuni, elle a fait le point hier avec l'ensemble des préfets de France.
0: À Orléans, Lydie, la Saint-Fiacre a débuté.
1: 219e édition, ce grand rendez-vous qui célèbre le passé horticole du quartier Saint-Marceau. Au sud de la Loire, l'église est décorée, des dizaines de milliers de fleurs sont à admirer. Jean-Pierre Riglet et Gérard Denis, qui font partie de la société horticole d'Orléans et du Loiret, ils ont écrit un livre, Les entreprises horticoles du quartier Saint-Marceau, qui retrace justement ce passé.
5: Il y a quelques années, on est tombé sur des archives qui retracent l'activité d'une entreprise à Saint-Marceau entre 1750 et 1780. Ça veut donc dire que l'activité d'horticulture et de pépiniériste à Saint-Marceau est très ancienne. On va travailler sur deux siècles. On est parti, on n'avait pas grand-chose. Tout ça s'est fait sur des dons, des participations de collectionneurs, de gens du quartier qui nous ont ouvert leurs archives, leurs souvenirs, leurs photos de famille, etc., etc. On s'est appliqué à parler le plus possible des gens, puisque dans ce quartier de Saint-Marceau, nous on évoquait une centaine d'entreprises. Il y en avait beaucoup plus que ça. Certaines ont disparu corps et bien au fil des déménagements, des transmissions. Et donc ça veut dire que c'était tous les jours plusieurs centaines de salariés qui allait travailler dans ce quartier. Et ça s'est terminé à la fin des années 60.
1: Un reportage complet, dossier à retrouver sur l'application ici et ici.fr, cérémonie d'ouverture de la Saint-Fiacre qui aura lieu cet après-midi. Puis le rugby en national, deuxième match de la saison pour le RCO qui se déplace à Rouen. Les Orléanais se sont imposés en ouverture la semaine dernière à domicile contre Bourg-en-Bresse.
0: C'était mitigé ce matin côté ciel, ça va beaucoup mieux. Si on regarde par la fenêtre, le ciel est là, le ciel est radieux comme dit l'autre. Ce sera au programme là tout au long de cet après-midi avec des températures qu'on aime entre 22 et 25 degrés. Ça c'est la belle vie. Cette nuit ciel étoilé, sachez-le, quelques averses possibles en soirée mais seulement sur la Beauce. Et puis demain samedi, un ciel couvert le matin avec quelques averses, puis des éclaircies l'après-midi. Attention aux rafales aussi qui pourraient être importantes autour de 60 km/h. Bon week-end Lydie.
1: Merci, on se retrouve ce soir.
0: Ah oui, c'est vrai. À chaque fois je fais le coup. À tout à l'heure, 17h. Valérie Damido, voici le best-of.
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7: Bonjour à toutes et à tous, j'espère que vous allez bien. Bon courage si vous êtes sur la route. Bison futé, voie rouge dans le sens des retours. Et ce, dans toute la France. Aujourd'hui, dans les meilleurs moments au taquet, avec Valérie Damido et Eric Bastien, nous serons avec Jean-Pierre, qui est très soigneux, Florence, qui cuisine quand elle est énervée, Mathieu, qui s'est endormi dans un train, et plein d'autres histoires sur votre radio ici.
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7: Et nous commençons en musique avec Joe Dassin, retour en 1973. Salut les amoureux sur votre radio ici.

0: Les amoureux, Joe Dassin sur votre radio ici. Et salut à Jean-Pierre d'ici Touraine, qui est soigneux, mais vraiment très soigneux. Et Florence d'ici Pays de Savoie, qui a une habitude pour calmer ses nerfs, ce qui a amusé Éric Bastien et Valérie Damido sur votre radio ici.
1: Nous sommes au taquet avec Jean-Pierre et Florence. Alors Jean-Pierre qui habite à La Riche. Jean-Pierre, on l'a vu, hein, il était éducateur pour les jeunes, pour les métiers du bâtiment. Donc du coup, il bricole beaucoup. Tu fais tout. Allez, électricité, le carrelage, la menuiserie, tu fais tout chez toi.
2: J'en ai fait beaucoup, j'en fais plus beaucoup maintenant, je suis plus aussi jeune, on va dire ça comme ça. Mais il bricole encore un peu.
1: Ah, quand même, et dis donc, t'as construit quand même le studio de ton fils.
2: Oui, c'est vrai, et j'ai fait ma maison.
1: Oh là là, bah dis donc, quand même, c'est pas mal.
2: Oui, c'est pas mal.
1: Sois pas modeste, s'il te plaît, c'est très bien.
2: D'accord.
1: Alors, t'as l'air hyper sympa comme ça, mais il paraît qu'on est hyper maniaque.
2: C'est pas qu'il paraît, c'est une réalité.
1: Ah ouais, c'est une réalité, ouais. Alors Jean-Pierre, il paraît qu'on n'aime pas quand tout traîne, hein. On range tout, tout doit être rangé. On n'a pas le droit de manger dans la bagnole. La bagnole, elle doit être propre. Comment ça se passe au quotidien?
2: Ben, ça se passe, maintenant, ça se passe mieux qu'avant.
1: C'est-à-dire?
2: Au début, c'était compliqué. Bon, maintenant, ça va un petit peu mieux. Pas beaucoup mieux, même.
1: Pourquoi t'es si maniaque? C'est quoi, le problème?
3: C'est un homme.
2: J'ai toujours été, quelque part, même quand j'étais gamin, pour dire un petit peu... J'avais une mobilette, en fin de compte, que j'ai gardée, je ne sais plus, 3-4 ans. Mais au bout de 4 ans, elle était encore neuve. Je l'ai revendue, c'est bien sûr d'occasion. À part les kilomètres au compteur, mais au niveau de l'état, c'est pas une blague, hein. Il y avait pas une griffe.
1: Ouais, mais tu ranges tout. Ouais, mais tu ranges tout.
3: Ouais, ça vient de l'adolescence. Ça vient de la mobilette. Ça vient de là. Voilà.
1: Et voilà.
2: Là, peut-être auparavant, parce qu'avant la mobilette, il y avait le vélo. C'était déjà pareil avec le vélo. Mais bon.
1: Bah, t'es soigneux. Qu'est-ce que tu veux que je te dise? Voilà, c'est pour ça que t'habites à La Riche. Alors. D'accord. Tu es riche de toutes ces choses que tu conserves. Mon chaton, t'as pas de point. Et Florence, elle a déjà un point. Alors, tu vas me marquer ce deuxième point.
2: Enfin,
1: ce premier point. Tiens, je mets une petite chanson. Alors, on va parler d'oiseaux. Écoute bien cette question. Un albatros, tu vois ce que c'est qu'un albatros?
2: Je vois ce que c'est un albatros.
1: Alors, il paraît qu'un albatros, ça peut voler des mois, voire des années sans toucher terre. Est-ce que c'est vrai ou faux? Top chrono 5 secondes. Est-ce que Alors?
2: Oui, je dirais oui.
1: Eh ben, t'as bien raison. Parce qu'ils peuvent totalement rester des mois en vol grâce au vent marin, au vol plané. Il y a certains jeunes albatros qui passent vraiment des mois, voire des années sans revenir à terre. Bon, ils se posent parfois sur l'eau et puis ils chopent un poisson, mais c'est vrai. Premier point pour Jean-Pierre.
3: C'est Bernard et Bianca qui volaient sur un albatros, je me souviens.
1: Absolument.
3: Ouais, c'est ça, hein, c'est je me souviens bien. Florence, avec ici Pays de Savoie qui a déjà un point. Ah, Florence en Haute-Savoie, qui est en voiture, qui revient d'un mariage un petit peu plus tôt. Pourquoi? C'était pas bien le mariage? Ou c'était prévu comme ça?
4: Non, ah bon. C'était bien en fait. Mais c'est parce que j'ai un rendez-vous chez le dentiste ce soir et il a été avancé le rendez-vous.
3: On est au cœur de vos vies.
1: Un rendez-vous chez le dentiste.
3: C'est sympa, ça, le dentiste.
1: J'ai tellement d'empathie pour toi.
3: C'est une petite vérification ou on est sur. Il y aura un peu de bricolage?
4: Non, c'est juste retirer un fil. Hein.
3: Ah bon, ça va, un petit fil. Bon, ça va aller. Alors, quelques éléments de ta vie. Tu bricoles pas trop. Bon, tu sais quand même monter un petit meuble, mais t'es pas plus manuel que ça, hein, Florence. Pas particulièrement ce que tu aimes faire. En revanche, tu adores cuisiner. Mais tu adores cuisiner quand tu es dans un état particulier. Lequel?
4: Quand je suis énervée.
3: C'est ta méthode à toi pour te détendre, quoi. T'es vénère, tu vas cuisiner.
4: Voilà, c'est ça, il faut que je me défoule.
3: Alors tu fais quoi comme plat bien énervé?
4: Quand je suis énervée, bah, je peux faire des ratas, je peux faire un ragoût, un bœuf carotte. Tout ce qui passe dans le frigo, en fait, il faut que je prépare.
3: Ah oui, c'est pas mal, ça, du pain perdu, des plats du Nord.
4: Ouais,
3: pourquoi tu fais de la carbonade flamande et des plats du Nord alors que t'es en Haute-Savoie?
4: En fait, à la base, j'étais de Lille.
3: C'est
4: notre région, en fait.
3: Ok, je comprends. Tiramisu, pudding, cookie, pain perdu, salade de fruits. Joli, tout ça, c'est les bonnes choses que tu sais faire. Florence, sauras-tu marquer un point de plus? On va le savoir tout de suite en écoutant l'idole de ma jeunesse. Et des chaussettes, bouger jaune à pieds-pois. Et des chaussettes. rasée avec ses petites chaussettes rouges et jaunes à petits points. On va parler de chaussettes. Écoute bien cette question, Florence, pour un point. Albert Einstein portait toujours des chaussettes dépareillées. Est-ce que c'est vrai ou faux? Selon toi, 5 secondes, top chrono. Albert Einstein portait toujours des chaussettes dépareillées.
4: Ouais, moi, je dirais vrai.
3: C'est faux. Albert Einstein ne portait pratiquement, en fait, jamais de chaussettes parce qu'il trouvait tout simplement ça inutile et ça datait de l'enfance.

0: Vous écoutez ici Jack et Carla, la recette. Valérie Damido et Eric Bastien sont maintenant avec Stella et Guillaume pour un quiz musical. Il faut retrouver les mots manquants. Écoutez bien, serez-vous aussi fort qu'eux sur votre radio ici?
1: Ici, nous sommes avec Stella qui joue avec ici Paris-Île-de-France contre Guillaume qui joue avec ici Champagne-Ardennes. Stella, un point. On va pas s'emballer non plus, c'est pas dingui-dingo,
2: non, c'est
1: hein, chérie.
2: Pas dingue non plus.
1: Tu as marqué, t'adores chanter, tu aimes la musique,
3: oui.
1: Tu fais partie d'un chœur de gospel.
3: Oui.
1: Ça fait 20 ans.
3: Oh, happy day. Oui, c'est vrai.
1: Alors, t'as même fait des concerts, allez, Nîmes, Calais, tu fais des mariages, tout ça.
3: Exact.
1: Bon, mais.
3: Ouais, oui.
1: Eh oui.
3: Et je chante aussi du pop rock, du Adele, enfin voilà, je fais plein de choses.
1: Eh ben bah voilà, bah c'est bien ça. Donc ça veut dire que tu connais un petit peu les chansons, quoi.
3: J'espère, oui. Alors pas tout, hein, mais oui.
1: Non, on va pas dire j'espère. Tu sais qu'avec moi, c'est la team winner, c'est Damido Land.
3: Oui, allez, c'est parti.
1: Alors, je t'explique.
3: Je croise les doigts.
1: Mais bien sûr, croise tout ce que t'as. Alors, les deux mots manquants, c'est-à-dire que tu vas voir la chanson, paf, elle se déroule, et à deux endroits, elle va s'arrêter, tu vas entendre poète, et tu devras me donner les deux mots. Là, on écoute une... Voilà, il y en a deux à trouver, chérie. Hein. Attention, écoute bien, c'est une chanson de Serge Gainsbourg. Élisa.

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1: Lisa. Alors, Elisa, oh, saute-moi au cou.
2: Je la connais.
1: Eh ben, vas-y, c'est quoi, Elisa, des poux.
2: Elisa, cherche-moi des poux, Elisa.
1: Cherche-moi des poux et un mets tes doigts dans mes cheveux. Bravo.
3: Guillaume, est-ce que tu...
2: Ah, 2 points, ouais.
3: Guillaume qui n'a pas de points. Faut que je la dise combien de fois cette phrase, Guillaume?
1: Et voilà, c'est reparti pour le management toxique.
3: C'est mon coaching, coaching à moi.
1: On voit qu'est-ce que ça donne. Hein.
3: Dis-moi, mon Guillaume, est-ce que tu les avais, les deux mots, là, sur Serge Gainsbourg?
4: Oui.
3: Ah,
4: oui, oui.
3: Peut-être encourageant pour nous. Cela dit, tu vas pas tomber sur ce titre-là. Donc, on va voir. Guillaume, qui est très sympathique, qui, depuis tout à l'heure, vous a dit qu'il cherchait un emploi dans le téléconseil. N'hésitez pas à nous joindre à la radio, hein, si vous voulez lui donner un coup de main. Qui fait des belles pâtisseries avec ses mots, mais qui est fan de Dragon Ball Z. Eh ouais, t'es 40 ans, t'es génération Club d'eau à fond, toi.
4: C'est ça, exactement.
3: Bah attends,
4: exactement.
3: J'ai la carte d'anniversaire.
4: Qui n'a pas connu Club Dorothée?
3: Bah, évidemment, mais j'avais ma carte d'anniversaire. Tu l'avais, mais ta carte
1: bien,
3: de membre,
1: bien,
3: ou pas,
4: Guillaume? Alors, j'avais pas ma carte de membre à ce moment-là, mais par contre, j'ai pu l'avoir parce qu'ils avaient ressorti tout un album collector de génération Club Dorothée, où ils avaient refait exprès la carte de membre, vraiment la vraie carte de membre du Club Dorothée.
3: Et la collector, je suis d'accord. T'as des objets, t'as des tasses, des verres, des maillots,
1: et
3: des
1: jeux. Un quiz musical à trouver.
3: Tout ce qu'il a sur Dragon Ball Z. Vous savez, on n'est pas pressé parce qu'on sait qu'on a les bonnes réponses. Ça va être rapide. Voici Gigi Lamoroso. C'est Dalida. La chanson s'arrête à deux reprises. J'ai envie de dire bon courage à ton rire, j'ai un peu peur. On y va.

0: Alors, arrive à Gigi l'Amoroso, croqueur d'amour, l'œil de velours, comme une. Est-ce que tu as une petite idée? On peut lancer le chrono.
1: Mais comme une caresse.
0: Comme une caresse. Gigi l'Amoroso, toujours vainqueur, parfois sans.
1: Sans peur.
0: Sans peur. Donc, caresse et peur. Vérifie.

0: une dans la playlist de votre radio ici. Dans quelques instants, c'est votre agenda avec des activités et des bons plans près de chez vous. Puis retour de la musique avec France Gall sur votre radio ici.
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6: Trois propositions pour finir votre été. D'abord, on fait des affaires avant la rentrée. On s'habille, on s'équipe à moindre prix avec la grande braderie d'Orléans dans le cadre du bel été. Plus de 400 commerçants sortent leurs étals devant leur boutique jusqu'à samedi. Le tout accompagné, bien sûr, par des déambulations musicales, des animations, des ateliers maquillage pour les enfants. Le Parc Pasteur accueille le 14e festival Un Autre Monde à partir d'aujourd'hui jusqu'à demain samedi. Le festival Un Autre Monde, c'est la découverte en live de la musique du monde au sens le plus large du terme. Deux jours de concert de 17h à minuit. Et puis on passe du son à l'image. Le parc Solitude, place du Bourg à la chapelle Saint-Mémin, accueille à partir d'aujourd'hui une grande exposition du club photo chapellois. Vous êtes invités à une belle balade culturelle pour découvrir 60 photographies inédites installées en extérieur, parfaitement intégrées à la faune et à la flore, très riche et vivant au cœur du parc. Et l'entrée est gratuite.
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0: Jusqu'à 13h, ce sont les meilleurs moments d'Otaka avec Valérie Damido et Eric Bastien. De quoi vous donner le sourire à l'heure du déjeuner ou si vous êtes coincé sur la route. Nous les retrouvons avec deux nouveaux candidats juste après France Gall. Tout pour la musique sur votre radio ici. Et très belle journée.

0: pour la musique dans la bande son d'ici. Nous sommes maintenant avec Mathieu d'Issy-Lorraine qui raconte à Valérie Damido et Eric Bastien où il s'est réveillé après s'être endormi dans un train. Et Émilie d'Issy-Poitou qui aimerait beaucoup déjeuner avec un célèbre DJ français.
1: Alors Mathieu, il paraît que quand tu avais 17 ans, tu étais au lycée militaire d'Issoire, c'est ça ?
2: Tout à fait. C'est ça.
1: Et pour rentrer chez toi, tu dois prendre le train de nuit, voilà, forcément un jour...
2: La région Auvergne étant bien desservie par la SNCF.
1: Ouais, bah oui, ça.
2: Parce qu'Éric me contredit.
3: Alors, tu vas te détendre car je suis auvergnat.
1: Mais c'est pour ça qu'il t'a dit ça.
3: Mais je confirme ce que tu dis, c'est quand même compliqué.
1: C'est très compliqué. Alors, qu'est-ce qui s'est passé ?
2: Eh ben, en prenant le train de nuit à 12h30, je me suis endormi et je me suis réveillé, en fait, dans le dépôt des trains. Le train est arrivé en gare et était reparti au dépôt.
1: C'est le début d'un film d'horreur, ça. Tu sais, ça peut faire un film d'horreur, hein.
3: C'est l'Auvergne.
1: C'est l'Auvergne. Dans un hangar, t'es paumé, et là, c'est le drame. Alors, qu'est-ce qui s'est passé? Parce que tu peux pas sortir du hangar.
2: Bah, en fait, déjà, je me questionnais savoir où je me trouvais. Et, je suis sorti du train, et par chance, j'ai vu un technicien sur le quai, qui lui aussi, se demandait ce que je faisais là. Donc, je lui ai expliqué que, bah, je me suis endormi, et je me suis réveillé là.
1: Et ben voilà.
2: Et il a réussi à me ramener par un dédale de couloir à la gare. Et j'ai réussi à avoir ma correspondance.
1: Et ben, tu es très chanceux, joue au loto cette semaine. Alors, mon chat.
3: Sortira-t-il de la maison des secrets? La réponse la semaine prochaine.
1: Ah ben, la maison des secrets, ça a démarré hier, les gars. Alors, Mathieu, tu as 4. Écoute bien, là, je vais te proposer une question à choix multiple. Je te pose la question, je te fais des propositions de réponses. Tu auras 10 secondes pour me donner ton choix et remporter 3 points. Tiens, une petite ambiance. My pocket. Alors écoute bien, aujourd'hui, le 24 juin, c'est le lancement des soldes d'été. Ça va durer jusqu'au 21 juillet. Alors, petite question, selon une récente enquête, quel budget les Français prévoient-ils de consacrer en moyenne aux soldes d'été? Alors écoute bien ce que je te propose. Combien ils veulent claquer d'oseille? 133 euros. 183 euros, 233 euros, pas un centime, c'est des radins comme Éric Bastien. Bah oui. Alors, combien ils vont claquer, les Français, en solde d'été? 133, 183, 233 ou pas un flèche? Top chrono, 10 secondes.
2: J'irais 233.
1: Tu dirais 233. Et ben, t'as totalement... raison, oui, exactement. Et c'est en baisse par rapport à l'année dernière, c'était 307. Bon bah voilà, allez, bonne solde à tous. Ça te fait 7 points, mon petit chat.
3: Tu vas aller faire les soldes, Émilie? À Itoy, dans la Vienne?
4: Un petit peu, ouais, je pense.
3: Ah oui, tu vas aller t'acheter une clim. Je vous rappelle qu'Émilie nous nargue avec sa clim depuis...
1: Excuse-moi, on est dans un studio climatisé, donc...
3: Oui, enfin, il y a beaucoup de monde, là, donc il fait un peu plus chaud.
1: Tu vas arrêter de faire la dicose, là, t'es dans un studio climatisé, tu travailles ici toute la journée, tout va bien.
4: Et alors, en plus,
3: et on a du... Comment ça s'appelle, ça? C'est bien, ça.
1: Un brumisateur.
3: Un brumisateur, c'est parfait. Émilie, alors Émilie, on a fait un peu connaissance avec elle. Un fils s'appelle Abel. Elle est paxée à Quentin. On l'appelle Magic Mimi. Ça, c'est pour tous les collègues. Et alors, on a découvert que si il y avait un artiste avec qui tu pourrais déjeuner là pour 13 heures, ce serait qui?
4: On va bien David Guetta.
3: Bah, ouais. Oui. Alors, tu l'as vu en concert ou pas?
4: Oui. Ouais, j'ai eu la chance de pouvoir le voir au Stade de France.
3: Bah là, il y a quelques jours alors.
4: Exactement.
3: Et alors, c'est comment?
4: Incroyable.
3: Incroyable.
4: Vraiment, ouais. Ah oui, oui.
3: Et t'aimerais parler avec lui? Qu'est-ce que je sais pas, vous parliez, pourriez parler de quoi si t'étais avec lui à 13h? Qu'est-ce que t'aimerais lui dire?
1: La cuisine.
4: Savoir un petit peu tout, ouais, sa vie, comment il compose, comment il crée, et puis. S'ils comptent revenir en France quand même.
3: Bien sûr, ah bah oui, bonne question. Parlons de ta rencontre avec Quentin. Et alors là, on va aller dans le vintage, dans la nostalgie.
4: Rencontre au lycée, en effet. Ça fait quelques temps maintenant.
3: À la cafette. C'était au lycée. Alors, vous étiez dans la même classe ou pas du tout?
4: Non, pas du tout. Non, il a un an de plus quand même.
3: Et alors, vous êtes rencontrés, mais au lycée où ça? Au foyer? Dans la cour?
1: À la cafette, elle vient de te le dire.
3: Non, c'est moi qui ai dit. Elle dit à la cafette.
1: Elle l'a dit.
3: Ah ouais?
4: À la cause.
1: Voilà.
3: Je coûte rien. Mais c'est comme dans la série, genre, voilà, bisous, bisous, tout ça. Il y avait le mec avec les bretelles, l'autre avec ses couettes.
4: On s'est rencontrés à la pause, tout simplement. Il était un peu plus vieux. J'avais envie de le découvrir.
3: Ah bah oui.
4: Et ça a bien matché.
3: Et ça fait combien de temps que tu es avec lui, là, du coup?
4: Ça fait plus de 15 ans. Hein.
3: Plus de 15 ans, ouais, dis donc, bah, bravo. Petit mariage ou non, pour l'instant vous n'êtes pas axé. On en reste là, c'est bien, c'est une bonne formule.
4: On en reste là, c'est très bien.
3: D'accord.

0: Un des derniers titres de Teddy Swims, Mr. Know It All, dans la playlist d'ici. Valérie Damido et Eric Bastien sont toujours avec Mathieu d'ici Lorraine, qui a un talent inutile qu'on vit fortement Eric et Émilie d'ici Poitou, qui est tête en l'air, et ce, assez souvent.
1: Ah, nous sommes au taquet avec Mathieu qui a 7 et Émilie qui a 6. Alors, voilà, j'ai une fois de plus une petite anecdote qui va faire plaisir. Ce n'est pas le premier candidat qui a ce talent inutile, mais c'est un talent inutile que Éric Bastien ne comprend pas. Parce que Mathieu, ton talent inutile, c'est que tu es super souple. Tu peux mettre tes mains à plat par terre avec les jambes tendues. C'est vrai ?
2: C'est vrai, c'est vrai.
1: Tu sais que c'est le rêve d'Éric Bastien de faire ça.
3: C'est quoi l'intérêt surtout ?
1: Il n'y a pas d'intérêt, c'est juste pour être souple, avoir un corps souple.
3: Ah oui, d'accord.
1: Voilà. Donc, il en rêve. Hein. C'est-à-dire que dès qu'il y a un auditeur qui a ce talent, après, il est là, il essaye. Et je voudrais le filmer parce que ce serait drôle, mais bon, je n'ose pas.
3: Ouais, vidéo gag n'existe plus, donc.
1: C'est vrai. Alors, il paraît qu'un jour, tu pars en vacances aux États-Unis avec un copain et tu as fait du camping primitif, donc du camping sauvage, en fait.
2: C'est tout à fait ça, oui.
1: Alors.
2: En fait, c'est.
1: Raconte.
2: Du camping primitif. Le camping primitif, en fait, on va dans une forêt, il y a rien en fait, il y a juste des toilettes sèches où il y a un écriteau sur le toilette où c'est écrit faites attention aux serpents, regardez bien s'il y en a pas un dans le fond.
1: Oh my god.
2: Et aussi autour du terrain de camping, enfin il y a des écriteaux qui nous disent de se méfier des ours et de laisser la nourriture dans les voitures pour éviter qu'on se retrouve avec un ours dans la tente.
1: Oh bah, hey,
3: mais je croyais que tu voulais être un ours.
1: Bah, de toute façon, oui, tu comprends l'ours, toi.
2: Moi, je comprends l'ours.
1: Bah, évidemment, donc t'avais rien à craindre. Mais alors, du coup, t'as passé combien de temps dans ce camping primitif?
2: On a passé 2 nuits.
1: Ouais, parce que quand même, c'était un peu flippant, quand même.
2: Ouais, disons qu'on n'a pas bien dormi, parce qu'à chaque craquement de branche, on s'inquiétait un peu, quand même.
1: Bah oui, tu m'étonnes. Tiens, voilà un coyote. Oh, un ours. Bon, il vaut mieux aller faire autre chose. Bien, écoute-moi. Tu es en tête, tu peux effectivement marquer 5 points de plus. Je pense que tu vas réussir parce que tu es brillant. Et donc, on va y aller avec la question cash, une ambiance.
4: Chez le coiffeur, je suis allé afin de soigner ma crinière. Le patron sans plus de manière.
1: Alors, chez le coiffeur, comment ça s'appelle quand on fait des fines mèches de cheveux pour éclaircir, pour qu'elles se fondent naturellement dans la masse? Chez le coiffeur, quelle technique consiste à éclaircir des fines mèches de cheveux pour qu'elles se fondent naturellement dans la masse? Comment ça s'appelle quand on fait des fines mèches? Top chrono, 10 secondes.
2: Un balayage?
1: Et ta ta ta ta ta ta ta la la. Olé, oui, c'est un balayage. Bien évidemment, tu as 5 points de plus, tu as 12, bravo.
3: Alors, il a fait un sans faute, là, Émilie. Hein.
1: Oui, sans faute.
3: Ah oui,
1: sans faute.
3: Émilie, là. Bon, on a 5 points à prendre dans un instant, ce qui est pas mal, ça nous ramènerait à 11. Alors, ok, il aurait toujours la tête, mais on a le bingo avant 13h qui peut te permettre d'être avec nous vendredi et de m'offrir 3 candidats déjà pour la semaine. Émilie, alors on est un petit peu tête en l'air?
5: Un peu, oui.
3: Bon, un peu, un petit peu gauche, hein. J'ai quelques exemples. Bon, déjà, tu casses souvent des affaires. Déjà.
5: En effet.
3: Ça arrive. Émilie, un jour tu étais au bar avec ton fils et ton chéri, puis vous êtes partis, vous promenez, et le téléphone de ton chéri a sonné. Qu'est-ce que t'as découvert?
5: Eh ben, j'ai découvert qu'une personne appelait mon contact d'urgence pour lui dire qu'ils avaient retrouvé un téléphone et c'était le mien, effet.
3: Voilà,
5: ça faisait plus de 10 minutes qu'on était partis.
3: Un petit peu tête en l'air, tu laisses ton téléphone au bar. Ça s'arrête pas là, on peut remettre la musique, oui. Lors d'un déjeuner professionnel, tu pars sans ton sac à main. Tu le laisses au resto.
5: En plus, ouais, ça m'arrive souvent.
3: Non, mais souvent, il paraît que ça t'est arrivé une dizaine de fois quand même de laisser ton sac.
5: Oui, ça m'arrive fréquemment, ouais. En effet. Oui. Je pars, je pense à autre chose, voilà, je parle avec les gens et voilà.
3: Non, mais c'est pas fini, elle a oublié les clés sur la porte de la maison. Alors, ça fait très tête en l'air. Tu t'es retrouvé en dehors de ta maison avec les clés, dans le froid, avec ton fils qui avait 3 ans. Qu'est-ce que t'es obligé de faire quoi? Un serrurier?
5: Oui, en effet, t'as dû faire appel à un serrurier en urgence.
3: Ben oui, ça t'a coûté une fortune, tout ça en plus.
5: Oui.
3: Oh là là là là.
5: Un vrai agacement, être dans le froid et payer en urgence.
3: Je vois ça, je comprends. Ouais. Bon, Émilie, allez, on se le tente là. 5 points à prendre avec un petit extrait.
4: Que va-t-on manger?
6: Des nouilles.
4: Mais hier déjà.
6: Des
3: On parlait des pâtes que tu sais faire parfaitement bien avec des sauces. T'en as parlé tout à l'heure. Voici ta question, elle vaut 5 points. C'est une question cache. Comment appelle-t-on les pâtes en forme de papillon ou de nœud papillon? Comment elles s'appellent? Top chrono, 10 secondes. Émilie, les pâtes en forme de papillon.
5: Farfalle.
3: Oh, t'as été les chercher loin, celle-là. Hein. Mais oui, oui, oui, ah, oui, c'est ça. Bah oui, oui, c'est les pâtes italiennes, les farfalle.
1: Les farfalle, ah, ça veut dire papillon en italien.
3: Mais bien sûr.
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0: Je m'en vais. Vianney qui repart en tournée à partir de mars 2027. Première date à Reims, Paris et Maxéville. Dans une poignée de secondes, Valérie Damido et Eric Bastien seront avec Anne-Sophie, d'ici Lorraine, qui se trompe de destinataire en envoyant un texto. Ça nous est tous arrivé. En même temps, voilà, et Stéphane qui a tendance lui aussi à être maladroit. À tout de suite sur votre radio ici.
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3: Alors, on va parler d'un truc qui m'a fait crever de rire parce que c'est arrivé à moult amis à moi. Anne-Sophie, c'est ma petite chèvre de la semaine. Parce que elle rencontre le fils d'un patient avec qui elle sympathise. Voilà, et puis elle le voit à l'extérieur et là, elle se rend compte que le gars, il est assez imbu de sa personne. Il dit toujours, ah, moi, je, ta, ta, ta. Et là, qu'est-ce qui se passe? Ta copine t'envoie un texto pour te dire ça s'est passé comment?
4: Et là... Voilà. Et là, je réponds à ma copine, enfin, je pense répondre à ma copine en disant, oh là, quelqu'un est tombé, j'ai une fille, sa papa qui se la pète, vraiment un trou du cul. Et je reçois la réponse, et la réponse, en fait, eh ben, c'était lui. Et je lui avais envoyé à lui le message.
3: Et il a répondu quoi, lui?
4: Il a répondu, oh ben, c'est bien, maintenant, je sais ce qu'il en est, à jamais. Je suis pas
3: Oh mon Dieu. Ah oui.
4: Quand j'ai

0: ses bras à 90 degrés à l'envers. C'est-à-dire, tu peux m'expliquer comment tu fais ?
1: En fait, si tu veux, par exemple, si je pose mes mains à plat sur une table, la partie de devant, le coude, en fait, et le coude vont se tordre et repartir de l'autre côté.
0: Oh my God.
1: J'ai une malformation de naissance.
2: Ah. On a essayé, mais...
1: Ah, quand je fais ça à la maison, mon mari, il est dégoûté. Mes enfants aussi, elles partent en courant. C'est dégoûté ce que tu fais, maman.
0: En régie, il y a Roxane qui a la technique, qui fait, moi aussi, ça, c'est mon truc. Bah, tu nous montreras comment c'est, Roxane, qu'on puisse voir en vrai. Voilà.
1: C'est bizarre, ça fait bizarre.
0: Ok, ça fait bizarre.
2: On travaille avec des gens strange un peu.
0: Ouais, mais moi, j'adore. Ouais. Alors, ma chérie, écoute bien. Là, c'est à 6 points, t'es en tête. Je vais te donner l'opportunité d'en marquer 5 de plus. Grâce à la question cash et cette petite musique. Téléphone, on aime, c'est bon.
2: Ça plaît à Stéphane qui adore Robert.
0: Ah, j'adore. Alors, ma petite Anne-Sophie, quel est le surnom du ministère français de l'économie et des finances ? Quel est le surnom du ministère ? Écoute bien, le ministère français de l'économie et des finances. On lui donne un nom plus court. Top chrono, 10 secondes. On dit... Ah si. Si, chérie.
1: Économie et des finances.
0: On sait bien...
1: Les impôts ?
0: Ah non, on n'appelle pas ça les impôts. On appelle ça...
1: L'économie et des finances.
0: On appelle ça...
1: publiques ?
0: Bercy. On appelle ça Bercy. Mmh. Parce que leurs bureaux sont à Bercy.
2: Et merci beaucoup, hein.
0: Oh là là, bon allez, je te...
2: Ta femme travaille à Bercy, je la suis parfaitement.
0: Bon, tu restes en tête avec 6 points.
2: Faites attention, ma femme travaille à Bercy, faites attention à les dossiers.
0: Faites attention à...
2: Ah, excusez-moi, nous repartons en direct, retrouver notre reporter depuis la Grande Couronne en direction de Paris. Stéphane, comment ça va dans le train ?
3: Ça va super bien, en plus il y a la clim, alors c'est bien.
2: Parfait, on est où là ? Parce qu'on sera... Alors, pour ceux qui nous rejoignent, on s'approche de la Tour Eiffel, c'est là que tu vas.
3: Oui,
2: on en est où là ?
3: Je suis à Rosa Parks, qui est juste avant Magenta.
0: Ah bah ça va, t'as encore un petit 20 minutes quand même.
2: Ça parle pas grand monde tout ça, mais t'es pas loin. En gros,
0: t'arrives.
2: On y croit, il nous reste quelques minutes avant d'arriver au pied de la Tour Eiffel. Oula, oula.
3: Oui.
2: Je sens le coup de frein.
0: Ah bah c'est le métro là.
2: Bon Stéphane, alors bougeons avec toi depuis tout à l'heure. Stéphane, des petits soucis quand même, un petit gaffeur aussi, Stéphane.
0: Ah oui.
2: Stéphane est dans une grande surface, il y a un monsieur qui propose de déguster du nougat. Qu'est-ce qu'il dit Stéphane ?
3: Non merci, je suis pas très fromage.
0: Voilà. Ah bah oui bien sûr.
2: Oui, le gars ne sait pas reconnaître du nougat du fromage. Bon voilà, non mais ça s'arrête pas là. Au cinéma, bon, Stéphane, il voudrait bien entrer dans une salle si le film a commencé, mais qu'est-ce qu'on t'a dit ?
3: Je travaille pas ici, monsieur.
2: Voilà, parce qu'il demande. Il dit, est-ce que je peux rentrer? Est-ce que je peux aller là? Le film doit. Non, mais je travaille pas. Voilà. Puis c'est comme ça, tout le temps comme ça. C'est pas fini. Il mange une galette des rois au boulot, alors qu'il a un plombage. Le plombage, il saute.
3: À cause de la fève.
0: T'as croqué la fève.
2: Eh oui, alors du coup, il y a du sang un petit peu partout, il a fallu aller chez le dentiste, et après tu travaillais. Le patron, il a pas aimé.
3: En plus, devant le directeur qui faisait un discours pour la nouvelle année.
2: Bon, je crois que je vais arrêter là parce qu'on a bien senti que. Voilà, du bon Pierre Richard quand même.
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0: Waterloo. Et voilà, c'était le dernier jour des meilleurs moments d'Otakey. Un grand merci à tous les candidats qui ont joué avec nous pendant 2 ans. Vous étiez vraiment top. C'était un plaisir d'échanger avec vous. J'embrasse Valérie Damido, Eric Bastien, mais aussi Romain Bertèche, réalisateur de la première saison, Céline Lebras, réalisatrice de la seconde et du best-of de cet été, sans oublier Gwenaëlle Coupez qui s'est occupée des candidats cette année. Dès lundi, vous avez rendez-vous avec Enora Malagré pour une nouvelle émission à partir de 12h05. Bonjour Enora.
1: Bonjour Catherine.
0: On vous doit bien ça, c'est la nouvelle émission.
1: Absolument.
0: Qu'est-ce qui va se passer à partir de lundi?
1: On va y distiller des bons plans conso. On fera évidemment, on permettra à nos auditrices, nos auditeurs d'éviter les arnaques. On parlera vie quotidienne, santé. On aura aussi Pierre Fabin qui est très connu sur cette station, qui nous parlera aussi des animaux.
0: Oui, parce que vous serez entourée, Enora. Vous n'êtes pas toute seule.
1: Je ne suis jamais seule, moi. Je préfère largement être entourée. Donc, ça sera une joyeuse émission de bande. 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
0: Oui, et puis les auditeurs pourront d'ailleurs vous appeler pour vous poser des questions.
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0: Et puis peut-être des invités surprises, on ne sait jamais.
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0: Et bah parfait, à lundi Enora.
1: Merci Catherine.

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1: Très bonne fin de semaine avec votre radio ici. Il est 13h. Les informations, Cyril Ardo-Redon. Bonjour Cyril, pardon.
2: Bonjour Catherine, bonjour à tous.
1: À la une de l'actualité, l'heure est au bilan après les importants orages d'hier soir.
2: Des maisons et des voitures abîmées, notamment dans le Doubs. Nous serons dans la commune de Poligny-Luzan dès le début de ce journal. À la une également, 60 hectares parcourus par les flammes en Haute-Corse. L'incendie est désormais fixé. Les conséquences de la sécheresse et de la canicule de cet été sur l'agriculture. La ministre dévoile ses priorités avant la présentation d'un plan la semaine prochaine. La rentrée perturbée dans la Sarthe après la cyberattaque qui a visé l'éducation nationale fin juillet, à quelques jours du retour de l'école. Des enfants n'ont toujours pas pu être inscrits. Et puis, profiter pleinement d'un concert quand on est mal ou non-voyant. Le Festival Rock en Seine près de Paris propose chaque soir un spectacle en audiodescription.
1: Dégâts importants après les orages hier soir.
2: Reprise progressive du trafic des trains après des perturbations et des interruptions en gare de Laval, sur la ligne Rouen-Amiens ou encore sur le RERC en Île-de-France. Des arbres à terre dans plusieurs départements. L'Île-de-France et l'Est du pays particulièrement touchés. Des voitures et des toitures ont été abîmées par de très gros grêlons dans le Doubs. C'est le cas notamment à Poligny-Luzan, pas très loin de Besançon, où l'or a retrouvé des grêlons jusque dans son sous-sol.
3: Tout est détruit, tout est dévasté. Ben, en fait, il n'y a pas de mots, quoi, à part l'apocalypse quand on rentre du travail où il n'y a plus rien. Et le pire, ça va être à venir.
4: J'ai vu que vous avez déjà des bâches sur votre toit, c'est ça?
3: Oui, on les a mis hier soir avec mon compagnon parce que ça coule dans la maison. Donc, on n'a pas le choix, il faut bien protéger un minimum ce qu'on peut essayer de sauver. Parce que là, même l'intérieur a subi, en fait. Donc, de gros dégâts, hein, un abri piscine en moins, donc ça fait toujours mal. Des clôtures qu'on s'était fait embêter à faire, mais qu'il n'y en a plus. On peut faire du petit bois.
2: Laure, habitante de Poligny-Luzan, dans le Doubs, au micro d'ici Besançon. À Montegrosso, en Haute-Corse, ce sont 7 maisons qui ont été détruites, ainsi que 10 voitures et 5 bungalows. Et cette fois-ci par les flammes, un incendie impressionnant, désormais fixé, qui a parcouru 60 hectares. Clémence Gourdon-Négrini, vous vous êtes rendue sur place.
5: Ah, c'est bon, là, c'est là, la maison, là, celle-là, a été sauvée. Il y en a bien une trentaine qui ont été sauvées.
6: À quelques mètres de là, une autre maison, elle est détruite, comme éventrée par les flammes. Pour son propriétaire, l'état de choc, les interrogations sur les démarches à effectuer. Il en discute avec le sous-préfet de Calvi, venu à la rencontre des sinistrés, mais ne souhaite pas s'exprimer au micro. Un peu plus haut, la maison de Marie-Dominique a été épargnée. Elle l'a construite il y a plus de 50 ans avec son ex-mari.
7: Tout était très bien nettoyé tout autour, et puis j'avais deux jolis chalets que j'adorais et qui ont brûlé. J'ai sauvé mes petites brebis, je les ai rentrées à la maison.
6: Elle, en s'échappant, a frôlé le drame.
7: Les flammes étaient sur le chemin, et là, ma voiture a pris feu à l'arrière, et c'est les pompiers qui m'ont sauvée.
6: Comme dans tout le reste du hameau, l'électricité a sauté, alors Marie-Dominique va aller dormir chez des proches, du moins essayer, malgré le choc.
7: Je suis un peu perdue là, mais c'est comme ça. Il y en a d'autres, je ne suis pas la seule. Il y a les 7 maisons qui ont brûlé, alors moi, la mienne n'a pas brûlé, alors vous voyez, c'est encore une chance.
6: Bien moins visible que les dégâts matériels, les conséquences psychologiques peuvent être importantes et doivent bénéficier d'une prise en charge rapide pour éviter qu'elles ne s'installent dans la durée.
2: Le reportage ici RCFM de Clémence Gourdon-Négrini. Aujourd'hui, les deux départements corse sont en vigilance orange canicule selon Météo France. À Bordeaux, le grand concert SOS Solidarité Incendie organisé hier soir a permis de récolter 1 450 000 euros, disent les organisateurs. Spectacle avec Renaud, Zazie, Gims ou M. Et tous les bénéfices sont reversés à la Fondation de France pour venir en aide aux sinistrés des feux de l'été en Gironde. On évoquait il y a un instant la canicule en Corse, mais au cours de cet été, c'est bel et bien tout le pays qui a été concerné par des chaleurs extrêmes et d'importantes sécheresses, si bien que notre agriculture traverse une crise d'une gravité exceptionnelle, dit la ministre de l'Agriculture, Annie Genevard. Elle doit dévoiler la semaine prochaine un plan d'urgence et vient de présenter ses priorités.
8: Il faut effectivement des aides financières, des aides réglementaires, des allègements réglementaires. L'idée, si vous voulez, c'est d'abord d'épauler les agriculteurs dans un moment où ils souffrent particulièrement, où ils voient le travail d'une année réduit à néant pour certains. Et surtout, de permettre la relance de la production pour l'année prochaine. Il faut pouvoir acheter des semis, il faut pouvoir acheter des plants, il faut pouvoir acheter des engrais. Le message que j'adresse aux agriculteurs, c'est que notre objectif, c'est d'épauler la trésorerie des exploitations les plus fragiles ou celles qui menacent de l'être. Et puis avec une attention particulière portée aux jeunes agriculteurs qui viennent de s'installer dans le métier, qui ont contracté des emprunts, qui doivent continuer leur activité, ceux-là auront toute mon attention.
2: Annie Genevard, la ministre de l'Agriculture. Au Népal, le bilan des victimes de la gigantesque crue de mercredi monte à 538 morts, indiquent les autorités. En Chine, les autorités font état de 5 morts sur le territoire du Tibet. Il y a toujours plus de 1400 disparus.
1: 13h05, 3 plaintes déposées contre Anne Hidalgo, l'ancienne ministre de Paris, et Patrick Bloch, son ex-premier adjoint.
2: Ce sont des familles d'enfants victimes d'agressions sexuelles scolarisées à l'école Sainte-Dominique, dans le 7e arrondissement de la capitale, des faits commis sur le temps périscolaire. Dans cet établissement, deux animateurs ont été mis en examen fin mai et placés en détention provisoire. Selon les familles, les deux élus avaient connaissance depuis des années de ces agissements. Et justement, cette question des violences sexuelles dans le périscolaire, mais aussi celle de l'éducation ou de l'interdiction des réseaux sociaux, font l'objet d'une grande consultation de votre radio ici, avec France Télévisions. Dites-le ici, chaque mois, avec une thématique en cette année présidentielle. C'est en partenariat avec l'Institut Odoxa. Exprimez-vous sur notre site ici.fr en bas de chaque article. Après la cyberattaque qui a visé l'éducation nationale fin juillet, les services informatiques restent par endroits perturbés. C'est le cas à quelques jours de la rentrée dans la Sarthe. Les boîtes mail des enseignants sont volontairement bloquées et du côté des familles, il y a des difficultés pour les inscriptions. C'est le cas d'Alice, dont la famille change d'école cette année.
9: J'ai ma petite fille qui va rentrer au CP. On a fait une préinscription à la ville du Mans. Malheureusement, avec la cyberattaque, on ne peut pas l'inscrire en direct à l'école. On va devoir certainement faire des formulaires papier et il en est de même pour tout ce qui est périscolaire. On n'arrive pas à joindre l'école pour le moment. Ce que l'on va faire, c'est qu'on va imprimer tous les papiers pour faire une inscription et tenter de se rendre à l'école demain. Ça rajoute beaucoup de stress. Déjà que c'est pas facile, c'est une étape particulière et de déménager et une rentrée scolaire en CP pour une enfant. Donc ça nous rajoute, nous en tant que parents, beaucoup de stress, de pas savoir où va être notre enfant, si elle va pouvoir bien manger, si le soir elle va pouvoir bénéficier du périscolaire, et également on aimerait bien lui acheter ses petites fournitures scolaires avant mardi prochain.
2: Alice, maman d'une petite fille dans la Sarthe, au micro d'Issimène. Et qui dit rentrée scolaire dans quelques jours dit et du monde sur la route ce week-end. Les difficultés ont déjà commencé. La France entièrement rouge dans le sens des retours aujourd'hui. La moitié ouest du pays en orange pour les départs. Ce sera orange demain dans tout le pays dans le sens des retours.
1: Quand les personnes aveugles et malvoyantes profitent pleinement des concerts.
2: Pour la première fois au festival Rock en Seine près de Paris, un concert chaque soir est audio décrit en partenariat avec l'association Valentin Aoui. Et Mickey avant-hier soir, Joe hier soir, où vous vous êtes rendue, Héloïse Roger?
10: Dans les mains de Justine.
11: Nous avons un boîtier et un casque.
10: La jeune femme est malvoyante. À la naissance, on lui a diagnostiqué une achromatopsie.
11: Je vois en noir et blanc, je ne vois aucun détail sur la scène.
10: Casque sur les oreilles, boîtier allumé, quelques minutes avant le concert.
12: Bonjour à tous, je m'appelle Morgane Renaud et je suis ravie d'être avec vous.
10: À l'écart, dans une toute petite cabine. L'audio descripteur a devant lui un grand écran divisé en quatre avec la scène filmée sous tous les angles. Le chanteur arrive avec ses musiciens.
12: Il a donc des cheveux, des mèches rebelles dans tous les sens qui lui tombent sur les oreilles et sur la nuque. Et sur le front, là, il vient de nous demander comment ça allait.
10: Morgane décrit et Justine est ravie de tant de précision.
11: Les gestes de Joe, ça c'est vraiment quelque chose que je ne peux pas voir forcément.
12: Il vient de faire une galipette en avant, il s'est jeté sur la scène.
10: Plus d'une heure de concert où l'ambiance, les jeux de lumière, les couleurs, tout est décrit. Un travail très intense pour l'audio descripteur.
12: Je dois sortir ces phrases, les formuler dans ma tête, déterminer si elles sont pertinentes et hop, les lancer quoi, sans buter dessus.
13: On se rend compte que c'est vraiment aussi un plus indéniable.
10: Anne-Gaëlle Tardieu est la référente de l'association Valentin Aoui. Avec ses dispositifs, elle veut lutter contre l'isolement des personnes aveugles et malvoyantes.
13: On fait partie de cette société, on n'est pas à côté. Et l'inclusion, il faut que ce soit presque plus un sujet un jour.
10: Pour Justine, le test est réussi. Elle a déjà hâte du prochain concert.
2: Et Justine revient ce soir pour audio-décrire le concert du groupe australien Nick Cave and the Bad Seed avant The Cure en clôture de Rock en Seine dimanche. Elle se prépare une série de 16 concerts. Qui veut dire, mon pays sera toi. J'irai où tu iras, là où elle va, c'est à Paris. Céline Dion est arrivée ce matin en France, à l'aéroport du Bourget. Premier concert dans 2 semaines, le 12 septembre à la Défense Arena. Ça va durer jusqu'au 17 octobre, au rythme de 3 spectacles par semaine, avant son retour pour 10 autres dates en mai prochain. Et puis les inscriptions pour assister aux célébrations du pape à Lourdes fin septembre sont désormais closes, indique le sanctuaire Notre-Dame de Lourdes. 150 000 fidèles sont attendus. La visite débutera le 25 septembre à Paris avec une veillée pour les jeunes, puis une messe avec 500 000 personnes sur les Champs-Élysées. Le déplacement prendra fin à Metz en Moselle.
1: Merci Cyril Ardo-Redon et on vous retrouve à 14h pour la suite des infos. Alors si vous avez envie de changer d'air, de repartir en vacances ou de découvrir un nouvel endroit, dans moins d'une minute, nous partons dans le Luberon pour découvrir l'envers des décors de cinéma sur votre radio ici.
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1: Vous êtes déjà en train de penser à vos prochaines vacances et pourquoi ne pas partir dans le sud, dans le Luberon exactement, massif magnifique avec ses villages perchés qui attirent les tournages de séries télé et de films, et on comprend pourquoi. Il y a aussi une très bonne huile d'olive et des petites choses à grignoter.
16: Le Luberon, c'est ce coin paisible du sud de la France, avec ses villages perchés, ses champs de lavande et ses cigales. Un décor digne des œuvres de Marcel Pagnol, qui attire depuis plus de 40 ans des cinéastes du monde entier. Et moi, j'ai envie de vous faire découvrir ce Luberon authentique, presque figé dans le temps, avec ses places de village à l'ombre des platanes, ses rues étroites et ses vallées gorgées de soleil. Et à la fin de cet épisode, vous découvrirez comment il est possible de se retrouver dans un décor de film sans même le savoir. Je m'appelle Maxime Perron et je suis animateur à ICI Vaucluse. Et si j'adore le Luberon, c'est parce que ça m'évoque mes souvenirs d'enfance. Dans la ferme familiale, près d'Apt, chez ma mamie, mamie Cocotte, avec son tilleul, sa balançoire, ses poules évidemment, et ses champs d'asperges. C'est un lieu où je me sens bien, où je prends mon temps, et à chaque fois que je viens ici, j'ai toujours l'impression d'être surpris et de découvrir des coins cachés. Bienvenue dans Partir, le Luberon, l'envers des décors de cinéma. Notre point de départ, c'est le village perché de Gordes. Nous sommes aux portes des Luberons. Alors, je ne sais pas si vous le saviez, mais il y en a plusieurs. Le petit, le grand et l'oriental. En fait, le massif montagneux du Luberon se scinde en 3 parties. On y retrouve donc des paysages différents et surtout plusieurs façons de vivre. Par exemple, le petit est assez touristique avec cette image de carte postale, alors que le grand et l'oriental sont plus tranquilles, plus sauvages. Quand on monte sur le belvédère du rocher Bel Air, situé en face de Gordes, on a un panorama à couper le souffle sur tout le village. Les maisons sont accrochées à la montagne à plus de 300 mètres de haut. Et en toile de fond, on peut observer tout le Luberon et le mythique Mont Ventoux. Ce n'est pas pour rien que Gordes est l'un des plus beaux villages de France. En 2023, il était même considéré par un magazine américain comme le plus beau village du monde. Alors quand vous êtes sur le belvédère, impossible de ne pas repartir sans prendre une photo. C'est le plus beau point de vue de cet endroit. Pour venir jusqu'ici, vous pouvez venir en train jusqu'à Cavaillon et terminer votre trajet en bus. Mais je vous conseille de venir en voiture, c'est beaucoup plus pratique, surtout si vous voulez visiter d'autres coins du Luberon. Pour vous garer, je vous conseille le grand parking du réservoir, proche du centre-ville. Comptez 8 euros pour 4 heures de stationnement. Par contre, je vous déconseille de vous aventurer en voiture dans le centre-ville, car il est presque entièrement piétonnisé. Les places de parking sont donc rares, mais cela dit, c'est plutôt agréable quand on s'y promène à pied. Lorsque vous êtes à Gordes, je vous conseille d'arpenter les petites rues selon votre instinct. De toute façon, tous les chemins mènent à une vue à 360. C'est le cas par exemple à la terrasse du Cercle des Républicains, un café local où vous pourrez voir le côté vertigineux du village à flanc de falaise. C'est impressionnant. Au fait, si vous êtes adepte de la série Netflix, Emily in Paris, le village de Gordes devrait vous sembler familier. Plusieurs scènes de la saison 3 ont été tournées dans la région. C'est d'ailleurs ici, chez le boulanger de Gordes, que l'actrice Lily Collins a goûté, selon elle, les meilleurs croissants de France. Les habitants racontent même qu'elle a imposé à la production d'acheter tous les jours des centaines de croissants pour toute l'équipe de tournage. Alors si vous voulez visiter le Luberon dans les pas d'Emily in Paris, sachez que des tours opérateurs proposent des excursions spécifiques. Juste à côté du village se trouve l'abbaye de Sénanque, au creux d'une vallée. Une poignée de moines vit ici, dans cet édifice du XIIe siècle, face à un immense champ de lavande, bien ordonné, en rang. Pour moins de 10 euros, la visite du cloître est possible, en silence ou presque, car les moines vivent et travaillent ici. Vous en croiserez sans doute. Avant de partir, arrêtez-vous à la boutique du monastère. Biscuits, huile essentielle, huile d'olive ou encore ces fameux bonbons au miel que ma maman m'achetait quand j'étais petit. Ce sont uniquement des produits locaux. Mais je vous ai promis de vous faire découvrir un Luberon encore plus authentique, là où le temps s'est comme arrêté. On y va tout de suite.
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16: Ici, on est donc à Grandbois, dans le Grand Luberon, à une heure de route de Gordes. Nous sommes dans un village perché, rustique, avec ses maisons en pierre, ses ruelles et son atmosphère calme et tranquille. Non loin de la place de la mairie, il y a un commerce qui fait à peu près tout, boulangerie, épicerie, café, avec ses clients qui papotent au soleil sur deux chaises en plastique. Il y a aussi deux restaurants et un artisan, pas plus, pas moins. Sur la place, ouvrez bien l'œil. Certains détails devraient vous interpeller comme la fontaine, la belle mairie, le volet bleu lavande, ou encore l'église du XIe siècle, juste derrière nous. Si vous avez regardé les films La gloire de mon père ou Le château de ma mère, inspirés des romans de Marcel Pagnol, ça devrait vous dire quelque chose. Et oui, c'est bien cet endroit qui a été choisi pour incarner le village de la Treille, où Marcel Pagnol passe ses vacances. D'ailleurs, la fontaine au centre est encore surnommée Fontaine aux Bartavelles, comme dans les films d'Yves Robert. Au-delà de la référence cinématographique, je vous conseille de prendre quelques instants pour profiter de la sérénité du lieu. Ici, rien n'a bougé. On pourrait presque se croire à la fin du 19e siècle ou au milieu des années 50. Les lampadaires sont dans leur jus, pas de fil électrique, les façades et les volets des maisons sont authentiques, comme ceux de Christine et Patrick, le couple de boulangers. Leurs pains se sont d'ailleurs retrouvés dans le dernier film de Christophe Baratier, Le Temps des Secrets en 2022. Il faut dire que les 400 habitants du centre ancien du village sont plutôt habitués à être sous le feu des projecteurs. Imaginez, un habitant sur deux a déjà été figurant pour les besoins d'un film. Ce caractère authentique, c'est justement ce qui séduit les réalisateurs. Anne-Cécile Sélimont-Paul est chargée de mission à la commission du film Luberon-Vaucluse. En fait, son travail, c'est de dénicher des lieux de tournage dans la région.
17: On a une chance de dingue dans le Luberon et dans le Vaucluse, c'est qu'on a des décors dans leur jus. Ce qui fait que j'ai beaucoup de tournages d'époque. C'est des masses et des bastides, mais aussi des places, parce que les maires, ils font attention de ne pas avoir de pollution visuelle dans leur village. On a aussi des tournages américains qui sont importants. Par exemple, les décors qui sont recherchés aussi, ce sont des décors trichés. Ici, par exemple, à Lourmarin, au château, on a triché l'Italie. Pour The Serpent Queen, c'était la jeunesse de Catherine de Médicis. J'ai même triché la mer. Oui, on peut tricher la mer. Par exemple, les temps de la Bonde, il y a un petit côté qui fait marécage. Ça fait un peu mangrove. Donc, on peut tout à fait s'imaginer quelque part dans les îles.
16: À 20 minutes de Grandbois, il y a un endroit que j'apprécie vraiment et qui est lui aussi resté figé dans le temps. C'est la petite église de Vaugine, lumineuse, sobre, posée là, à l'entrée du village, au milieu d'un champ, avec ses platanes centenaires tout autour. Elle a vu des scènes cultes, comme le mariage de Manon des Sources, incarné par Emmanuel Béart, ou encore la scène finale du film avec Yves Montand.
17: On est sur ce banc mythique où était assis Yves Montand pour Manon des Sources. Rien n'a bougé, en fait, si on pouvait interroger les arbres, ils nous raconteraient comment s'est passé le tournage.
16: Si vous vous asseyez sur ce banc mythique, vous pourrez observer le point de vue qu'il offre sur l'église. Elle est dorée au coucher du soleil, et les jours de Mistral, on est bercé par le bruit du vent qui s'engouffre entre les feuilles de platane. Cet endroit me procure un sentiment de quiétude. Je m'y sens bien. On se dirige à présent à Ansuisse, dans le sud Luberon, à 10 minutes de Vosgien. Le village est perché sur une petite butte. Il est surplombé par un imposant château médiéval et juste en contrebas, il y a l'église Saint-Martin d'Ansuisse, plus discrète. À l'intérieur, elle reste sobre, mais ce qui est marquant, c'est l'intimité et le calme qui y règnent. Et pour l'anecdote, c'est ici que le mariage de Manon des Sources et le prêche du curé ont été tournés. Auteuil, Béart, Montand, Depardieu, ils étaient tous là et rien n'a bougé. Ne partez pas d'ici sans votre bouteille d'huile d'olive. C'est l'or vert du Luberon. Et pour rester dans le thème, prenez le temps d'emporter un gibassier. C'est une sorte de fougasse sucrée fabriquée uniquement dans le Luberon à base d'huile d'olive. Je n'oublie pas non plus les croquants, des biscuits secs à l'amande fabriqués par quasiment tous les boulangers du coin. Mais ouvrez bien les yeux avant d'en commander un. Eh oui, au début de cet épisode, je vous avais dit que je vous dirais comment il est possible de se retrouver dans un décor de film sans même s'en rendre compte. Si les habitants sont habitués à accueillir des tournages et parfois même à y prendre part, faites attention lors de votre visite à ne pas vous laisser avoir par un décor un peu trop réaliste.
8: On était à Saignon, j'étais sur le tournage et puis ils avaient recréé un bar. Il n'y a pas de bar à Saignon en fait, sur la petite place avec la fontaine et tout. C'est souvent on recrée des bars là. Et donc un café. Et il y avait des touristes hollandais qui sont arrivés avec leur vélo et qui se sont assis là et ils attendaient qu'on les serve. Il a fallu que le régisseur général leur dise en fait c'est un tournage.
16: On prend maintenant la direction de Cucuron, un endroit on ne peut plus romantique. La particularité du village, c'est son immense étang de 60 mètres de long sur 15 mètres de large, bordé d'immenses platanes. Cucuron, un nom tout mignon qui a été le décor de la romance américaine A Good Year, réalisée par Ridley Scott avec Russell Crowe et Marion Cotillard. Si vous avez encore un peu de temps devant vous, si votre week-end n'est pas terminé, j'ai une dernière idée pour vous. On va prendre le volant d'une deux chevaux et parcourir les routes à travers les champs du Luberon.
18: Allez, c'est parti, on y va.
16: On est maintenant entre Cucuron, Saint-Martin-de-la-Brasque et Ansuisse, au volant de Cathy. C'est le nom de cette élégante deux chevaux des années 70, d'un bleu couleur ciel de Provence. À son volant, Adrienne Boulet-Vadreau, cette Luberonnaise, a créé avec son mari Damien l'entreprise Oh My Dush en 2020. Leur voiture, 17 au total, c'est comme leur bébé, ils leur parlent et les chouchoutent. Toute l'année, le couple fait découvrir les coins cachés qu'ils aiment tant dans le Luberon. Au fil des saisons, il est possible de prendre les petites routes du Luberon, les cheveux au vent, direction non assistée, quatre petites vitesses, et c'est le début de l'aventure à 60 km/h.
18: Ici, c'est un endroit que j'affectionne particulièrement parce que c'est un champ de cerisiers par milliers. Et de l'autre côté, on a des champs d'amandiers par milliers. Et quand les fleurs elles poussent, c'est magnifique. C'est blanc. Voilà, c'est blanc, c'est blanc, c'est blanc. C'est superbe. Tu peux te promener ici et t'as l'impression que c'est l'infini. Quoi. Moi, j'emmène les filles souvent là et c'est dingue. C'est dingue complètement. Quoi.
16: À côté de tous les villages du Luberon qui attirent les réalisateurs du monde entier, la deux chevaux n'est pas en reste. Elle est aussi une vraie star du cinéma. Elle apparaît dans pas moins de 141 films. Alors, je ne sais pas pour vous, mais pour moi, la deux chevaux la plus culte, c'est sans hésitation celle de la bonne sœur dans Les Gendarmes de Saint-Tropez. Vous savez, quand elle file à toute allure avec un Louis de Funès peu rassuré. Avant de prendre la route, assurez-vous d'avoir un chapeau et au moins 4 litres d'eau. L'été, la chaleur et le soleil cognent assez fort dans les voitures. Comptez environ 200 euros la journée pour une sortie en deux chevaux, avec un pique-nique composé de produits locaux que vous pourrez par exemple déguster face au château de San, au bout d'une grande allée de cyprès. Vous pourrez aussi apercevoir l'un des derniers moulins de Provence, mais ça, vous le découvrirez quand vous viendrez.
19: Sans faute promis, merci à Maxime Perron d'ici Vaucluse. 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Musique maintenant avec Alain Souchon, Full Sentimental sur votre radio ici.

0: souvenir de 1983, Foule sentimentale d'Alain Souchon. Alain Souchon qui sera en concert le 12 septembre dans la cour du Château Royal de Blois aux côtés d'autres artistes. Et maintenant, la musique continue sur votre radio locale ici. Je vous souhaite un très très bel après-midi.
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2: Trois bonnes adresses pour chasser l'ennui du week-end. On commence par une grande fête rurale et familiale en plein air. La foire agricole à Sully-sur-Loire ouvre ses portes dimanche. Les éleveurs et agriculteurs locaux présentent leurs animaux du terroir. Marché des producteurs, balade en calèche et animation gratuite pour les enfants. Rendez-vous donc dimanche au parc du château de Sully-sur-Loire. L'animal de compagnie préféré des Français a enfin son exposition au château de Gien. C'est tout ce week-end et en début de semaine prochaine, l'exposition Nom d'un chien, quelle expo retrace l'histoire de la relation entre l'homme et le chien à travers les siècles. Rendez-vous donc au château musée de Gien, place du château, tout ce week-end. Et enfin, c'est la toute dernière occasion, les amis, de la saison d'admirer la fresque monumentale projetée sur l'architecture urbaine. Grand spectacle, son et lumière historique d'Orléans. Dernière représentation ce soir, vendredi, samedi et dimanche à 22h30, place Sainte-Croix à Orléans.
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Daniel Balavoine, Sauver l'amour sur votre radio ici à Orléans. Bonjour et bienvenue, ça me fait plaisir de vous accompagner. D'ailleurs, comme chaque après-midi sur votre radio ici à Orléans, le programme à suivre dans la prochaine demi-heure, et ça va vous plaire dans les gens d'ici aujourd'hui. Vous savez, c'est le rendez-vous qui met en lumière les habitants du Loiret. On va découvrir un jeune joueur d'échecs. Et la musique à suivre sur votre radio, toujours de la bonne avec The Police. On aura aussi Pet Shop Boys et Florent Pagny. Et bienvenue, vous êtes sur votre radio ici à Orléans.

0: Walking on the Moon, un classique signé The Police sur votre radio ici à Orléans. Allez, c'est le moment de retrouver les gens d'ici aujourd'hui. C'est un jeune joueur d'échecs que l'on découvre sur votre radio ici à Orléans.
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2: Bonjour, je m'appelle Alain, j'ai 16 ans d'Orléans et je suis maître FIDE d'échecs.
3: Ça veut dire quoi, maître FIDE?
2: C'est un titre et ça fait à peu près 1% des joueurs d'échecs.
3: Donc il y a 1% des joueurs français ou mondiaux?
2: Mondiaux.
3: Mondiaux.
2: Mon objectif serait d'avoir le titre de maître international, ensuite d'avoir le titre de grand maître international.
3: D'ici combien de temps vous voulez devenir maître international?
2: Fin 2027.
3: Vous avez ramené un jeu d'échecs devant nous?
2: Oui.
3: Vous comptez mettre une tôle?
2: Si on joue, oui.
3: Si on joue, oui, j'aurais peu de chance. Vous pouvez retenir combien de coups à l'avance, à votre avis?
2: Ça peut aller jusqu'à 10, 15 coups. Donc.
3: C'est quoi votre rapport aux échecs? Comment vous commencez, Alain?
2: À l'âge de 7 ans même, je l'ai vu à l'école, parce que comme c'était obligatoire quand j'étais en Arménie, il y avait ma grand-mère et mon frère qui savaient jouer, donc ils m'ont appris les règles et donc, je me suis inscrit au club et ça a commencé par ça.
3: En Arménie, c'est obligatoire de faire des échecs à l'école?
2: Oui, pendant 2 ans. À l'âge de 7 et 8 ans.
3: Vous êtes arrivé il y a combien de temps en France?
2: On est arrivé, ça fait un peu plus de 2 ans et demi. Comme ça.
3: Et alors ce qui est incroyable, c'est que quand vous êtes arrivé, vous ne parliez pas du tout français.
2: On savait lire un peu parce qu'à l'école, on faisait 1h30 de la langue française par semaine. Donc je savais lire les combinaisons des voyelles, mais je ne parlais pas vraiment.
3: On essaie de faire une partie? Toi, Alain, t'es les blancs, moi je suis les noirs. Donc tu commences?
2: Oui.
3: Allez, hop. Allez, je tente un truc. Donc là, t'as mis un pion devant mon pion. Si je te le mange, là, tu vas me bouffer mon cavalier. On joue à la parlante aux échecs ou pas du tout?
2: Dans les tournois, non.
3: C'est quoi votre pièce favorite dans le jeu?
2: C'est le cavalier.
3: Pourquoi?
2: Il n'y a pas d'autre pièce qui peut bouger comme un cavalier. Et...
3: Il bouge en L, le cavalier?
2: Ça.
3: Je vous ai pris un pion, là.
2: Bah, moi aussi.
3: Ah, mais j'ai...
2: Ah, ouais.
3: Je vous rendez pas compte, je vous ai pris un pion alors que vous êtes maître international. Ça, c'est le roi.
2: Ça, c'est le roi.
3: Et le roi, il peut bouger partout, mais que d'une case, alors que la reine, partout. Allez, j'y retourne avec mon cavalier. Vous venez de me bouffer mon cavalier avec le fou. Et ben là, et je vous prends votre fou.
2: Oui. Oh, faut que j'ai une tour. Échec.
3: Échec? Échec, échec, échec. Et là, si je me... Hop.
2: Échec et mat.
3: Échec et mat, c'est terminé. Félicitations. Alain, j'ai quand même réussi à vous prendre un pion et un fou. Moi, je suis très fier de ma partie.
2: Oui, bah, c'était pas mal. Non, vraiment, comparé à d'autres joueurs. Déjà, vous savez jouer, donc...
3: Je connais 2-3 pièces, quoi.
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0: Go West, signé Pet Shop Boys. La suite en musique, bien sûr, avant de retrouver les informations de 14h avec Florent Pagny, le titre La dernière chanson du monde, et puis suivi, bien sûr, de Madonna, Like a Prayer. Bienvenue, vous êtes sur votre radio ici à Orléans.
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1: Merci pour votre fidélité et bienvenue. Vous êtes sur votre radio ici Orléans. Il est 14h, place à l'actualité.
2: Le trafic des trains reprend progressivement après les orages hier soir. Leur circulation a été perturbée ou interrompue, notamment en gare de Laval, sur la ligne Rouen-Amiens ou encore en région parisienne sur le RERC. Les intempéries ont particulièrement frappé l'Île-de-France et l'est du pays. Des grêlons ont fait d'importants dégâts dans le Doubs. C'est à voir en images sur ici.fr. En raison d'orages prévus aujourd'hui à Chamonix en Haute-Savoie, le départ de l'ultra-trail du Mont-Blanc est reporté de 2 heures. 2500 coureurs doivent s'élancer sur une boucle de 174 kilomètres et 10 000 mètres de dénivelé. Une des courses de ce type les plus prestigieuses au monde. Le littoral aquitain des Pyrénées-Atlantiques à la Charente-Maritime classé en risque maximal pour les baïnes jusqu'à dimanche inclus. C'est ce qu'indique la préfecture de la région Nouvelle-Aquitaine. Il est conseillé de se baigner dans les zones surveillées. La baignade est même déconseillée aux enfants. Après l'été de sécheresse et de canicule, le plan global d'accompagnement au monde agricole comprendra des aides financières et des allègements réglementaires. C'est ce qu'indique la ministre de l'Agriculture. Annie Genevard doit donner les détails de ce plan la semaine prochaine. Jusqu'à 19,50 € en plus pour une veste. Le gouvernement a publié ce matin le montant des pénalités financières pour les produits d'ultra fast fashion. Des malus appliqués dès le 1er septembre sur les vêtements de Chine, Temu ou AliExpress et qui augmenteront progressivement jusqu'en 2030. Et puis Céline Dion est arrivée ce matin à Paris avant son marathon de 16 concerts à la Défense Arena entre le 12 septembre et le 17 octobre.
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4: La météo pour cet après-midi, le temps restera changeant dans le Loiret. Quelques averses sont possibles en seconde partie de journée. Pour les températures, 22 degrés nous dit Météo France. Ce soir, le temps lui deviendra plus agréable avec un soleil généreux, 22 degrés à 20h. Demain matin, les nuages seront nombreux et masqueront souvent le soleil. Prévoyez autour de 17 degrés à 8h. Et puis, l'après-midi, le ciel restera très nuageux avec une température proche de 22 degrés et toujours un vent de sud-ouest faible à modéré.
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0: Sur votre radio, ici Orléans. Bienvenue, si vous arrivez, la musique à suivre. Trois tubes enchaînés, Michel Berger, Benjamin Biolay et David Hallyday sur votre radio, ici Orléans. Je vous souhaite une très très belle après-midi. Puis bien sûr, juste après, quelques belles idées sorties. Restez avec nous.
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0: David Hallyday, tu ne m'as pas laissé le temps sur votre radio ici Orléans. La suite avec quelques belles idées sorties tout de suite. Prenez de quoi noter, ça va vous plaire.
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0: Trois propositions pour finir votre été. D'abord, on fait des affaires avant la rentrée. On s'habille, on s'équipe à moindre prix avec la grande braderie d'Orléans dans le cadre du bel été. Plus de 400 commerçants sortent leurs étals devant leur boutique jusqu'à samedi. Le tout accompagné, bien sûr, par des déambulations musicales, des animations, des ateliers maquillage pour les enfants. Le Parc Pasteur accueille le 14e festival Un Autre Monde à partir d'aujourd'hui jusqu'à demain samedi. Le festival Un Autre Monde, c'est la découverte en live de la musique du monde au sens le plus large du terme. Deux jours de concert de 17h à minuit. Et puis, on passe du son à l'image. Le parc Solitude, place du Bourg à la Chapelle Saint-Mémin, accueille à partir d'aujourd'hui une grande exposition du club photo chapellois. Vous êtes invités à une belle balade culturelle pour découvrir 60 photographies inédites installées en extérieur, parfaitement intégrées à la faune et à la flore, très riche et vivant au cœur du parc. Et l'entrée est gratuite.
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0: Et jusqu'au bout, Enya sur votre radio ici à Orléans. Bienvenue si vous arrivez. Le programme à suivre avant de retrouver bien sûr les infos de 15h. La musique continue avec entre autres François Feldman ou encore Ensemble. Bienvenue, vous êtes sur votre radio ici à Orléans. Je vous souhaite une agréable après-midi.
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1: Bienvenue. Vous êtes sur votre radio ici Orléans. Il est 15h, c'est le moment de retrouver l'info.
2: 3 ans après la disparition du petit Émile dans les Alpes de Haute-Provence, le mystère reste entier. 106 prélèvements ADN ont été réalisés en début d'année et aucun ne correspond à ceux qui avaient été retrouvés sur les vêtements du petit garçon de 2 ans et demi. On l'a appris aujourd'hui, les résultats de ces analyses ont été transmis au juge d'instruction. Un éducateur spécialisé qui travaillait depuis 40 ans dans un club pour enfants à Isola 2000 dans les Alpes-Maritimes, mis en examen pour des agressions sexuelles sur mineurs de moins de 15 ans. Ce septuagénaire est visé par au moins 2 plaintes et placé sous contrôle judiciaire pour des faits présumés entre 2018 et 2025. Attention, si vous comptez vous baigner en Nouvelle-Aquitaine, des Pyrénées-Atlantiques à la Charente-Maritime, le littoral est classé en risque maximal pour les baïnes jusqu'à dimanche. La préfecture de la région conseille la baignade dans les zones surveillées et la déconseille pour les enfants. Et du monde sur la route en ce dernier week-end de vacances. La France entièrement rouge dans le sens des retours aujourd'hui. La moitié ouest du pays en orange pour les départs. Ce sera orange demain dans tout le pays, dans le sens des retours. Et puis le match Rennes-PSG de la 23e journée de Ligue 1 sera inversé et aura lieu au Parc des Princes. C'est ce que vient de décider la Ligue de football professionnel. Le match de la première journée s'était disputé à Rennes en raison de l'état de la pelouse parisienne. La LFP inflige aussi 150 000 euros d'amende au PSG pour cette même raison. C'est à lire sur notre site et notre appli ici.fr.
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1: La météo pour cet après-midi, le temps restera changeant dans le Loiret. Quelques averses sont possibles en seconde partie de journée. Pour les températures, 22 degrés nous dit Météo France. Ce soir, le temps lui deviendra plus agréable avec un soleil généreux, 22 degrés à 20h. Demain matin, les nuages seront nombreux et masqueront souvent le soleil. Prévoyez autour de 17 degrés à 8h. Et puis, l'après-midi, le ciel restera très nuageux avec une température proche de 22 degrés et toujours un vent de sud-ouest faible à modéré.
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0: l'un des plus gros titres d'Adèle, Skyfall, sur votre radio ici à Orléans. Enfin, les bons plans sortis arrivent, mais avant ça, la musique continue bien sûr avec Mécano, Julien Leb ou encore Véronique Sanson. Bienvenue, vous êtes sur votre radio ici à Orléans, bel après-midi à vous.
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1: Ma révérence, signée Véronique Sanson sur votre radio ici à Orléans. On continue en musique, bien sûr, mais avant ça, à quelques bons plans sortis tout de suite dans l'ICI Express.
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1: Trois bonnes adresses pour chasser l'ennui du week-end. On commence par une grande fête rurale et familiale en plein air. La foire agricole à Sully-sur-Loire ouvre ses portes dimanche. Les éleveurs et agriculteurs locaux présentent leurs animaux du terroir. Marché des producteurs, balade en calèche et animation gratuite pour les enfants. Rendez-vous donc dimanche au parc du château de Sully-sur-Loire. L'animal de compagnie préféré des Français a enfin son exposition au château de Gien. C'est tout ce week-end et en début de semaine prochaine, l'exposition Nom d'un chien, quelle expo retrace l'histoire de la relation entre l'homme et le chien à travers les siècles. Rendez-vous donc au château musée de Gien, place du château, tout ce week-end. Et enfin, c'est la toute dernière occasion, les amis, de la saison d'admirer la fresque monumentale projetée sur l'architecture urbaine. Grand spectacle, son et lumière historique d'Orléans. Dernière représentation ce soir, vendredi, samedi, dimanche à 22h30, place Sainte-Croix à Orléans.
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0: Non mais là, je vous vois, vous êtes en train de danser sur Kool & The Gang Celebration. Eh ben, c'est bien normal. La musique continue sur votre radio ici à Orléans avec les Rita Mitsuko ou encore Bruno Mars et bien sûr Niagara avant de retrouver les informations de 16h. En attendant, bel après-midi à vous sur votre radio préférée.
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2: Voici le nouveau titre de Mathieu Malon, La Rivière.

0: c'était Mathieu Malon avec La Rivière.
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1: Merci et bienvenue. Vous êtes sur votre radio ici Orléans. Il est 16h, c'est le moment de retrouver l'actualité. Bonjour.
2: Les incendies qui ont ravagé la Gironde, les Landes et le Var ont occasionné 25 000 sinistres pour un coût estimé à près de 500 millions d'euros, indique aujourd'hui France Assureur. Cela témoigne de l'ampleur exceptionnelle des dommages selon la Fédération des Assurances. Les sinistrés ont jusqu'au 31 août exceptionnellement pour déclarer leurs dégâts. Aucun des 106 prélèvements ADN réalisés ne correspondent à se retrouver sur les vêtements du petit Émile, 3 ans après sa disparition dans les Alpes de Haute-Provence. Les analyses menées en début d'année, ces résultats ont été transmis au juge d'instruction, c'est à lire sur ici.fr. Au Népal et au Tibet, les derniers bilans font état d'au moins 552 morts et 1400 disparus après les gigantesques crues de mercredi. Il y a 4 Français parmi les personnes toujours recherchées. Baignez-vous dans des zones surveillées sur le littoral aquitain. C'est la recommandation de la préfecture alors que le risque de baigne est maximal jusqu'à dimanche. La baignade est même déconseillée pour les enfants. Le coup d'envoi de l'Ultra Trail du Mont Blanc est reporté de 2 heures. Il sera donné finalement à 19h45 ce soir en raison d'orages prévus à Chamonix en Haute-Savoie. Cette course de 174 km avec 10 000 mètres de dénivelé est l'une des plus prestigieuses au monde. 2500 personnes y participent. Et puis 150 000 euros d'amende infligée au PSG par la Ligue de football professionnel après l'affaire de la pelouse en mauvais état. Le match de la première journée de Ligue 1 face à Rennes avait été inversé et joué sur le terrain breton. Rennes-PSG pour la 23e journée sera aussi inversé, donc disputé au Parc des Princes.
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4: La météo pour cet après-midi, le temps restera changeant dans le Loiret. Quelques averses sont possibles en seconde partie de journée. Pour les températures, 22 degrés nous dit Météo France. Ce soir, le temps lui deviendra plus agréable avec un soleil généreux, 22 degrés à 20h. Demain matin, les nuages seront nombreux et masqueront souvent le soleil. Prévoyez autour de 17 degrés à 8h. Et puis, l'après-midi, le ciel restera très nuageux avec une température proche de 22 degrés et toujours un vent de sud-ouest faible à modéré.
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0: Marc Lavoine et Patrick Fiori occupés sur votre radio ici à Orléans. Eh ben, c'est le moment de s'intéresser au jardin. Ah bah oui, dans Tous au jardin, hein, comme chaque après-midi, un conseil, une astuce, une réponse de notre expert jardinage de ici à Orléans à une question d'auditeur, présentée comme à chaque fois, bien sûr, par Vincent Bordeaux, notre expert, et accompagné par Pascal Hernandez sur votre radio ici à Orléans. Restez avec nous, on continuera bien sûr avec de la bonne musique juste après.
1: Avec ici Orléans, tous au jardin, avec Vincent Bordeaux. Bonjour Vincent.
2: Bonjour Pascal.
1: Hélène, qui habite à Pithiviers, nous a contacté au téléphone 02 38 53 25 25 pour avoir des informations sur la façon de filtrer l'eau des bassins. Comment s'y prendre?
2: Ah, on filtre l'eau du bassin souvent parce que on dit « Ah là là, elle est sale, je veux de l'eau transparente ».
1: Oui.
2: Alors, avoir de l'eau transparente dans un bassin,
1: compliqué.
2: Attention, oui, ça va être compliqué. Il va falloir quand même un système de pompage assez performant. Souvent, la pompe est sous-dimensionnée par rapport à notre bassin. Oui. Donc, il faut prendre généralement une pompe qui va développer plus de volume que le volume de votre bassin, parce qu'elle va avoir tendance, avec le temps, à perdre en puissance. Et donc, du coup, elle va tourner un peu tout le temps et pas assez. Ensuite, il faudra avoir un filtre efficace, donc forcément en rapport avec le volume d'eau à filtrer. Mais c'est pas suffisant, parce que même si on a tout ça, des fois l'eau reste encore trouble. Ça dépend ce qu'il y a dans le bassin. Mais si on a de la plante qui va aussi participer à filtrer, si on ramasse régulièrement les feuilles mortes, ou en tout cas les déchets qui vont tomber dans l'eau, normalement, ça va participer aussi à ce que l'eau soit propre. Mais si on a des poissons et des poissons et des poissons que l'on nourrit, et ou pas que l'on nourrit, parce qu'ils vont réussir à se nourrir tout seuls, mais en tout cas, eux vont polluer l'eau et eux vont favoriser le développement des micro-algues ou des algues dedans. Donc il va falloir limiter la quantité de poissons pour qui eux polluent l'eau.
1: Voilà pour ces précisions, et c'est vrai que c'est intéressant parce qu'on a toujours besoin de ce genre de conseils, et vous êtes là parce que vous avez réponse à tout. Moi, je suis fasciné. Et peut-être que même ça sera aussi le cas demain, puisqu'on est samedi entre 9h et 10h avec les questions des auditeurs.
2: Voilà. Tout à fait.
1: Rendez-vous demain, et sinon lundi à la même heure. Et entre-temps, merci Hélène, encore une fois, vous qui êtes à Pithiviers, pour votre question. Vous qui nous suivez, le 02 38 53 25 25. N'hésitez pas à nous solliciter. Vincent, merci, et à lundi.
2: À lundi, bonne journée.
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0: ouais, ça vous rappelle des souvenirs, hein. James Ingram et Michael McDonald sur votre radio ici à Orléans. La musique continue avec trois tubes, trois titres français bien sûr, avec un des poids lourds que vous connaissez très bien, Johnny Hallyday ou encore Benabar et Morane, et le titre Toutes les mamas. Bienvenue, vous êtes sur votre radio ici à Orléans.
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0: Toutes les mamas, signé Morane. Avant de retrouver Larousseau et le titre Tu m'oublieras, tout de suite, quelques belles idées sorties dans l'ICI Express.
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0: Trois propositions pour finir votre été. D'abord, on fait des affaires avant la rentrée. On s'habille, on s'équipe à moindre prix avec la grande braderie d'Orléans dans le cadre du bel été. Plus de 400 commerçants sortent leurs étals devant leur boutique jusqu'à samedi. Le tout accompagné, bien sûr, par des déambulations musicales, des animations, des ateliers maquillage pour les enfants. Le Parc Pasteur accueille le 14e festival Un Autre Monde à partir d'aujourd'hui jusqu'à demain samedi. Le festival Un Autre Monde, c'est la découverte en live de la musique du monde au sens le plus large du terme. Deux jours de concert de 17h à minuit. Et puis, on passe du son à l'image. Le parc Solitude, place du Bourg à la chapelle Saint-Mémin, accueille à partir d'aujourd'hui une grande exposition du club photo chapellois. Vous êtes invités à une belle balade culturelle pour découvrir 60 photographies inédites installées en extérieur, parfaitement intégrées à la faune et à la flore, très riche et vivant au cœur du parc. Et l'entrée est gratuite.
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0: Lewis Capaldi sur votre radio, ici à Orléans. À quelques jours de la rentrée scolaire, nous sommes nombreux à redouter le mois de septembre et ses dépenses. Alors, restez zen. Oui, absolument. Et nous maintenir la tête hors de l'eau et le fou rire, bien sûr, aux lèvres avec Fred Ballard, tout de suite, qui a fait appel à ses comiques de service dans l'humour en tube.
1: 120 pages avec toutes les matières scolaires, toutes. Et quand même, en fin de paragraphe, des pages détentes. Ah, avec du calcul mental.
2: Ah ben oui, c'est vrai qu'un petit 3 x 7 plus 45 au carré divisé par 8,3, ça vous détend un gosse peu stressé en vacances à la vitesse de la lumière divisé par racine carrée de pi. Mais que les enfants maltraités par les devoirs de vacances se rassurent, Danny Boone est passé par là, il a surbondir hein, après le trauma du passeport pour la 5e.
1: Tout est pensé pour saccager tes vacances et ton enfance. C'est pour ça que je foutais rien à chaque rentrée scolaire et que fin de premier trimestre, j'avais toujours dans mon bulletin « Daniel vient en touriste ». Bah ouais, j'ai pas eu de vacances.
2: Voilà, donc réfléchissez un peu les parents pour les prochaines vacances. Hein, c'est pas un cahier de vacances qui empêchera un destin de cancre, bien au contraire. Mais l'excès de confiance, c'est pas top non plus pour attaquer la rentrée. Pierre Thévenoud le sait maintenant qu'il est sorti du système scolaire.
3: Moi, je fais partie de ceux qui ont longtemps cru qu'ils étaient pas trop cons. On est beaucoup comme ça en France, hein. C'est ça qui fout le pays en l'air d'ailleurs. Parce qu'on dit, moi j'ai des trucs à dire, on dit non, en vrai c'est vraiment mieux si tu fermes ta gueule. Et on les dit quand même. Si à l'école, tu te débrouillais dans à peu près toutes les matières, sauf les maths. Ouais, mais c'est nous les plus cons de la Terre.
2: Voilà, bon alors que ceux qui ont toujours été nuls en maths se rassurent, hein, cette théorie ne s'appuie sur aucune étude scientifique. La seule chose qui est sûre, c'est que ceux qui font les clowns en classe se débrouillent très très bien une fois adultes. Hein, donc, affûtez vos vannes les enfants, J-4 avant la rentrée.
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0: 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Jacques Higelin sur votre radio ici à Orléans. Avant de retrouver Nathanaël Bruni à 17h, la musique continue avec Charlotte Cardin et Alain Souchon tout de suite.
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1: Oui, on est là et on est ravis de vous retrouver comme chaque fin d'après-midi, 17h-19h sur votre radio locale. 17h, donc Lydie Lay, de retour pour un point complet sur l'actualité. Bonjour Lydie.
2: Ah, bonjour Nathanaël, bonjour à tous.
1: J-4 de la rentrée des classes.
2: Les enseignants annoncent un appel unitaire à la grève dans un mois. Ce sera le mardi 29 septembre. Les pompiers annoncent déposer également un préavis de grève à partir du 8 septembre, date à laquelle la mouture d'un projet de loi de modernisation de la sécurité civile sera présentée. Donc, mouvement de grève des pompiers d'une intersyndicale à partir du 8 septembre et jusqu'au 20 octobre.
1: Les bisons futés, c'est le dernier grand week-end de chasse et croisée sur les routes.
2: Et il y en a surtout beaucoup qui rentrent, hein, faut bien le dire. L'école reprend mardi prochain, des retours de vacances ce vendredi. Bisons futés, voire rouge sur tout le pays. Ce sera un peu plus clair demain. Ce sera orange là également, côté retour, avec également un trafic qui s'annonce, somme toute, un peu chargé, hein, dans le sens des départs. Mathieu Lefèvre, le ministre de la Transition écologique, est dans le Loiret. En ce moment, il visite à Combreux le centre de soins de la faune sauvage. Il doit présenter de nouvelles mesures d'accompagnement pour soutenir le fonctionnement de ces structures pour les animaux qui, eux aussi, bien sûr, ont souffert de la canicule cet été. On y reviendra tout à l'heure dans le journal de 18h. Le Parti Socialiste qui fait sa rentrée à Blois, avec en ligne de mire la primaire de la gauche socialiste et démocratique prévue au mois d'octobre, pour laquelle le candidat de place publique Raphaël Glucksmann s'est déclaré, en tout cas. Hein, il sera donc dans cette primaire. Il a obtenu hier le ralliement du chef des députés PS, Boris Vallaud. La primaire des socialistes qui aura lieu donc les 9, 10 et puis 16 et 17 octobre.
1: On en parlait tout à l'heure ce midi, Lydie. Céline Dion, elle, est arrivée à Paris en début d'après-midi.
2: Avant d'entamer une série de 16 concerts, ce sera à partir du 12 septembre. La star québécoise, accueillie par de très nombreux fans, elle a pris ses quartiers à l'hôtel Royal Monceau dans le 17e arrondissement de la capitale. Céline Dion qui a pris le temps de saluer justement ses fans. Je me suis toujours sentie supportée depuis le premier jour et c'est une histoire qui continue. C'est ce qu'elle a dit, estimant que Paris était son deuxième chez elle. J'apprécie, a-t-elle dit, que vous soyez là. Merci beaucoup. L'actualité à l'étranger avec la mort du roi Harald V de Norvège, qui était jusque-là doyen des souverains en Europe. Il est décédé à l'âge de 89 ans. Le bilan de la crue dévastatrice au Népal, qui s'est aggravé avec désormais plus de 580 morts, toujours près de 2000 personnes portées disparues. Le pays s'est félicité de l'aide financière internationale qui a été offerte. En sport, Marta Fawaz, la judoka de l'US Orléans, va combattre en cette fin de journée pour la médaille de bronze au Grand Slam de Lausanne dans sa catégorie des moins de 57 kilos. Ce tournoi suisse international est une sorte de répétition générale avant les mondiaux de judo début octobre à Bakou en Azerbaïdjan. Puis il y a du rugby en national ce soir avec le RCO qui joue son deuxième match à Rouen, c'est à 20h.
1: Est-ce que ça va être comme à Paris hier soir, ce soir là dans la région? C'est un peu ce qu'on craint, mais ça ne sera pas le cas. Hein. Ça a été vraiment chaotique dans la région parisienne avec de fortes rafales de vent et de la pluie. C'est ce qu'on attend aussi ce soir, mais de façon un peu plus modérée, quelques orages quand même. Et puis un petit vent de sud-ouest aussi qui sera présent ce soir. Ensuite, le ciel se dégagera. Le ciel sera étoilé et les minimales demain seront fraîches entre 13 et 15 degrés. Petit coup d'œil sur demain samedi, sinon le temps reste gris et couvert toute la journée avec de la pluie dès le matin sur la Beauce. Ça se généralisera ensuite. L'est du département devrait rester plus sec. Dimanche, ce sera pas tellement mieux. Sachez-le, cher Lydie, c'est pas un super week-end qui arrive. Mais on va s'y faire. On va s'adapter.
2: Il y a de la pluie aussi. Hein.
1: Côté circulation, sachez que ça va plutôt bien, même pour un vendredi soir. Il y a toujours quelques difficultés sur la tangentielle, mais c'est les classicaux du côté de Saint-Jean-de-la-Ruelle. Un petit peu de monde aussi pour rejoindre la 10, surtout au nord d'Orléans. Bon, enfin, vraiment, que des classiques. 02 38 53 25 25. Vous appelez la radio et on se fera le relais, bien sûr, si vous êtes témoin de perturbations particulières. Tout va bien aussi côté train et c'est important le vendredi soir. Vous êtes nombreux à le prendre, le train à Orléans ou aux Aubrais. Tout est à l'heure. Lydie, je vous dis à tout à l'heure. 18h pour un journal complet.
2: À tout à l'heure.
1: À tout à l'heure.
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1: C'est vendredi, il fait pas très beau, mais ce qui est cool, c'est que c'est la dernière ligne droite vers le week-end. Là, on va tous pouvoir se reposer. Mais avant cela, on garde les bonnes habitudes et on joue ensemble dans quelques instants. Il y a le jeu ciné avec ce joli cadeau à remporter en plus veille de week-end. C'est idéal, ce passe cinéma valable une semaine. Une semaine au Pâté Saran, une semaine au Pâté Orléans et vous y allez avec la personne que vous voulez en plus. Faudra jouer avec moi au jeu ciné dans quelques instants au 02 38 53 25 25. En attendant, on s'emballe avec Jean-Jacques Goldman. Voici Changer la vie.

0: 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Merveilleux ça. C'est la ligne droite vers le week-end ce titre. Jean-Jacques Goldman, Il changeait la vie, un titre de 1987 devenu un classique bien sûr.
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0: Allez, je suis ravi de vous retrouver. On a joué ensemble tout à l'heure entre 11h et midi, puis là on se retrouve pour se diriger tranquille vers le week-end. Le programme est toujours le même, hein. Un petit jeu ciné dans quelques instants avec un extrait à deviner. Ensuite, notre coup de cœur, ce sera l'artiste Soma Exe, qui a plein d'actu là en ce moment, artiste orléanais, il sera avec nous en direct. En studio, dans le kiosque, ce sont des invitations pour la fête de Vency là, ce week-end. Voilà le programme. Il y a aussi, bien sûr, Ici Express, hein, avec plein d'idées de sorties et d'activités. Puis là, côté musique, on enchaîne. C'est Zazie qui continue l'après-midi avec ce titre, peu importe. C'est parti.

0: Aurore.
1: Ouais. Zazie et son nouveau single, c'était Peu importe à l'instant sur ici Orléans, ça marche bien ça. Il y a ce petit moment ciné là qu'on va vivre ensemble comme chaque après-midi avec un joli cadeau à la clé. Hein. 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Il y a bien sûr Les Deux Volets, La Bataille de Gaulle, enfin en tout cas le deuxième, il y a le dernier Toy Story, il y a plein de trucs à voir. 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Aujourd'hui, c'est de nouveau une réplique de film qu'il va falloir deviner, va bien falloir ouvrir grand vos oreilles. C'est un classique, on remonte quand même quelques années, nous sommes dans les années 80. Écoutez.
2: Il paraît que vous auriez vu Mozart.
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1: Bon, c'est pas la première fois qu'on vous fait jouer avec ce film, mais moi je l'aime bien. Alors je me suis dit, on y retourne. 02 38 53 25 25. Vous l'avez, grand classique, 1984, hein, l'année de sortie. Ça parle bien entendu d'un grand musicien, vous l'aurez compris. 02 38 53 25 25, si vous avez la bonne réponse. Si vous savez de quel film on parle, vous nous appelez. Maintenant, vous appelez Julien. Au standard 02 38 53 25 25 et je le rappelle à la clé les amis, quel beau cadeau, une semaine de cinéma avec tous les films que vous voulez pendant une semaine au Pâté Saran ou encore au Pâté Orléans. 02 38 53 25 25, de quel film est extrait le truc là qu'on vient d'entendre. Si vous avez la bonne réponse, on fait un petit peu de radio ensemble dans quelques instants. Je vous souhaite bonne chance et en attendant c'est Stevie Wonder les amis.

0: Bien là, en compagnie de Stevie Wonder et de ce classique de 1976, c'était Isn't She Lovely. À l'instant, je suis ici, Orléans. Je suis ravi de vous retrouver dans cette dernière ligne droite là vers le week-end à 17h19. Je vais accueillir tout de suite Nathalie qui vient de nous appeler au standard. Bonsoir Nathalie.
1: Bonsoir Nathanaël, comment vous allez?
0: Ça va super bien, en plus c'est le week-end, donc ça va encore mieux. C'est le week-end pour vous aussi Nathalie? Ouais.
1: C'est le week-end, c'est la fin des vacances qui se clôturent là.
0: Aïe aïe aïe, fin des vacances et donc reprise lundi, c'est ça?
1: Exactement.
0: Ah, mes condoléances. Ça va, le moral est bon quand même?
1: Vous accrochez. On essaye. Pas de beau temps, mais malheureusement, c'est avec.
0: Bon, ça peut remonter un petit peu le moral, peut-être, ce passe-ciné, quand même.
1: Ça peut nous remonter le moral.
0: Ouais. On réécoute l'extrait ensemble, ça vous va? Puis après, vous me donnez la réponse, Nathalie, d'accord? On réécoute l'extrait, c'est parti.
2: Il paraît que vous auriez vu Mozart.
3: Les nouvelles vont vite à Vienne.
4: Il est si bon que cela.
5: Indiscipliné, capricieux, égoïste et sans scrupules.
0: Vous l'avez vu, le film? J'imagine que oui.
1: J'ai vu le film.
0: D'accord,
1: oui.
0: Excellent, hein. Moi, j'ai beaucoup aimé.
1: Excellent film.
0: Et pour un film de 1984, si vous le regardez de nouveau aujourd'hui, je trouve qu'il a pas pris trop de coups de pelle. Je trouve qu'il se regarde. Je trouve qu'il fait pas trop vieux. Vous n'êtes pas d'accord avec ça?
1: Ouais. Effectivement, il rend bien hommage à Mozart.
0: Voilà, il rend hommage à Mozart et le titre du film c'est
1: Amadeus.
0: Bien joué, avec ce rire incroyable. Vous vous souvenez de son rire dans le film?
1: Je me souviens de son rire, effectivement, plutôt marquant.
0: C'était complètement dingue. Il faut savoir que c'est une histoire vraie. Hein. Il y a beaucoup de témoignages de l'époque qui décrivaient le rire de Mozart comme étant insupportable. Et l'acteur s'est entraîné longuement pour restituer ce rire. Voilà, c'était la petite anecdote. Et ça vous permet de repartir, chère Nathalie, avec ce passe-ciné valable une semaine. Vous pourrez aller voir tous les films que vous voulez avec la personne de votre choix. En plus, puisque ce sont deux passes qu'on vous offre. Profitez bien de ces séances, d'accord?
1: Parfait, merci beaucoup.
0: De quoi bien redémarrer l'année. Je vous embrasse fort, chère Nathalie. Merci d'avoir participé au jeu ciné. Dans quelques instants, on va retrouver Émilie Mazoyer, bien sûr, pour toute l'actu musicale du jour. Et puis, il y a Zaout Sagazan qui est pas loin non plus avec la Symphonie des Éclairs. A tout de suite sur Essieur Lyon.
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1: C'est toujours aussi beau, Zao de Sagazan et la symphonie des éclairs à l'instant sur ici Orléans à 17h26, vendredi après-midi, que je vous souhaite excellent, cette direction vers le week-end, ça fait du bien. Ce qui fait du bien aussi, c'est de retrouver Émilie Mazoyer chaque après-midi pour l'actu musicale du jour, aussi Décibel. Salut Émilie.
2: Salut tout le monde. Émilie, au rapport pour votre dose quotidienne d'actualité musicale. Aujourd'hui, vendredi 28 août, c'est l'anniversaire de Brandon, de Beverly Hills. Quand même pas se priver de réécouter un de nos génériques préférés des années 90. Hein. Et si l'acteur Jason Priestley qui joue Brandon souffle 57 bougies, eh bien Kelly, Brenda, Donna, Steve et Dylan restent lycéens pour toujours à Beverly Hills donc, et c'est heureux. Attention, rentrée chargée pour Indochine.

annulation de leur concert à Paris, Bruxelles et Genève est sortie le 20 novembre du film de la tournée Arena Tour, la plus grande tournée d'Indochine à ce jour, avec 1,5 million de spectateurs réunis. Un des petits délices des réseaux sociaux, ce sont les séances de sport de Lenny Kravitz. 62 ans et plus beau gosse que jamais. Posté régulièrement sur son compte Instagram, Lenny fait des tractions, Lenny soulève des poids, torse nu en haut, pantalon de cuir moulant en bas.

magazine américain Men's Health, Lenny Kravitz explique que ses tenues sexy-folie à l'entraînement, ce n'est pas pour faire le buzz, mais non, jamais de la vie. Et c'est parce que c'est ainsi qu'il se présente sur scène. Et faire de l'exercice en cuir ou jean moulant, c'est un peu comme une répète pour lui. Et c'est un peu comme Noël au mois d'août pour nous. Alors rendez-vous sur son compte Instagram. L'été n'est pas terminé sur Arte, et ce n'est pas n'importe quelle saison pour la chaîne de télé, mais un été disco, Summer of Disco, c'est le nom d'une série de programmes consacrés aux 50 ans de cette musique cultissime qui donne envie de danser, ou de rouler des galoches, ou de danser en roulant des galoches, une sacrée cascade que vous maîtrisez, j'en suis sûre. À ne pas rater dans le Summer of Disco d'Arte, le documentaire sur I Feel Love, l'hymne de Donna Summer et Giorgio Moroder, en libre accès sur leur site, arte.com.

Merci Émilie Mazoyer qui est décibel, excellente chronique et émission d'ailleurs à partir de 19h hein, lundi en version longue à retrouver à tout moment où ça sur l'application ici et sur le site internet ici.fr. Il est déjà avec nous en studio, je peux le dire. Soma Exe sera avec nous en direct tout à l'heure. On se salue, on se pré-salue, on se fait un pré-bonjour. Très bonjour Soma Exe. Et on se retrouvera tout à l'heure, vous êtes notre invité coup de cœur du jour, Soma Exe, qui est un artiste orléanais, qui vient de sortir un EP, enfin c'était il y a quelques semaines quand même, hein. Je m'emballe un petit peu, un EP de trois titres qui s'appelle Bleu, et puis à venir aussi un album bien sûr dans les mois qui arrivent. On va nous parler de son actualité, on va écouter son art aussi, et ce titre notamment Hôtel Bord de Mer, qui est magnifique, moi j'aime beaucoup, hein. Je vous le dis, je vous expliquerai pourquoi, et puis on entendra aussi pourquoi dans quelques instants. À venir aussi, quelques minutes, des idées de sortie, d'activité. On s'approche du week-end et du coup, bien entendu, on en a plein à vous filer. Ça arrive juste après Dire Straits, le classique Walk of Life, à 17h30. Bon vendredi.

0: C'est efficace, hein. The Straits et Walk of Life, c'était en 1985. Ici Express maintenant, les amis.
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0: Trois idées de sortie pour le week-end. On commence par une grande fête rurale et familiale en plein air. La foire agricole de Sully-sur-Loire qui ouvre ses portes dimanche 30 août là, au parc du château. Éleveurs et agriculteurs locaux y présentent leurs animaux avec marché de producteurs, balade en calèche et animation gratuite pour les enfants. Direction ensuite le château-musée de Julien où l'animal de compagnie préféré des Français a enfin son exposition. Ça s'appelle « Nom d'un chien, quelle expo ?» Ça retrace l'histoire de la relation entre l'homme et le chien à travers les siècles et ça se passe tout le week-end. Et puis on termine avec de la lumière. Dernière représentation cette année du spectacle Son et Lumière sur la cathédrale, place Sainte-Croix à Orléans. Et c'est ce soir, demain, samedi et dimanche à 22h30.
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0: Avant de retrouver l'artiste Soma Exé, l'artiste orléanais en studio et en direct dans quelques minutes, France Gall maintenant, la chanson d'Azima. Quand le

0: En fait, c'est le retour là de Vianney, dis donc. Nouveau titre d'Or et d'Étain. On sait que Vianney, il était parti en forêt. Hein. Il avait construit sa cabane pendant quelques mois. Je pense que vous avez suivi ça sur les réseaux. Ah, visiblement, il a écrit ça dans sa cabane. Il est de retour avec d'Or et d'Étain. C'est bien.
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0: Bon bah ça y est, on va y aller enfin, Sova Exe qui est avec moi en studio depuis au moins une demi-heure, mais c'est très cool d'avoir patienté. Rebonjour Sova Exe.
3: Rebonjour.
0: Ça va bien, je vais vous inviter à bien vous approcher de la bonnette. On vous entendra beaucoup mieux, c'est parfait, merci. Comment s'est passé l'été pour vous, Sova Exe?
3: Ça s'est passé comme un été très chaud.
0: Ouais.
3: Très chaud.
0: Ah bon?
3: Ah oui, oui.
0: Quelques dates quand même, il y a eu un peu d'activité, ce sera plutôt là cet automne que ça va démarrer vraiment?
3: Ouais, ça va plus démarrer à l'automne. Là, on a pris le temps de vivre.
0: Alors, Sova Exe, artiste orléanais, pour ceux qui n'auraient jamais entendu parler de vous, comment est-ce que vous définiriez votre style, votre musique, votre art?
3: C'est des inspirations cherchées un peu partout. Moi, j'ai écouté beaucoup de pop, beaucoup de rock, beaucoup de variété, beaucoup de rap. Et je ne sais pas si je pourrais réellement définir un style.
0: Alors, je vous propose qu'on écoute un extrait.
3: Eh bien, bien sûr.
0: Ça sera plus simple. Extrait de l'EP. Il est sorti quand d'ailleurs, cet EP?
3: Il est sorti le 22 mai dernier.
0: Ok. Et là, l'extrait, c'est Hôtel Bord de Mer.

0: Ça sent bon l'été, ça.
1: Ça sent très bon l'été.
0: Ouais.
2: Hôtel Le Bord de Mer, ça fait référence à quoi? Pourquoi? Qu'est-ce que vous nous diriez sur ce titre? Puis du coup, un petit pont vers votre style aussi, peut-être?
1: Ouais, tout à fait. C'est un morceau d'amour, c'est un morceau de nostalgie. Ça parle d'amour de vacances, ouais. Qui part aussi vite qu'il arrive et qui est pourtant aussi fort que... qu'une longue relation parfois.
2: C'est du vécu, je vous suis là-dessus. C'est vrai que les amours de vacances, hein, ça peut vous déchirer le truc, hein. Ça peut faire très très mal. C'est annonciateur d'un album ou quelque chose là, qui arriverait dans les mois qui arrivent.
1: On peut dire ça, ça fait plus d'un an qu'avec Dodds, le compositeur de chacun de mes morceaux, on travaille sur un album et on a décidé de sortir un EP 3 titres avant, histoire de préparer le terrain.
2: D'accord, ce sera en 2027?
1: Je pense, oui.
2: Oh là là, vous êtes flou, on ne sait pas encore trop. C'est le teasing, et vous nous tiendrez au courant, hein, bien sûr.
1: Bien sûr.
2: Soma Exé. J'aime beaucoup ce que vous faites, je vous l'ai dit en préparant cette interview, et je voudrais qu'on cite une deuxième fois votre producteur, parce qu'il bosse bien, votre producteur, celui qui fait les sons.
1: Eh bien, c'est Dodds, c'est le meilleur. Ça fait 5 ans maintenant qu'on travaille ensemble, et ça rate jamais.
2: Et on le salue, s'il nous écoute. On vous suit sur les réseaux, Soma Exé, si on veut savoir un petit peu votre actu, vos prochaines dates, comment ça se passe dans votre vie.
1: Ouais, bien sûr, je suis sur Instagram, Facebook, TikTok surtout.
2: Formidable. Merci infiniment d'avoir pris le temps d'être venu nous voir.
1: Merci à vous.
2: En cette fin de journée, en direct, en studio, sur ici, Orléans. Rien à voir, mais vous aimez ABBA?
1: J'adore ABBA.
2: Eh ben, on l'écoute maintenant. C'est cadeau. Avec ce classico Mamma Mia. Et puis, en parlant de cadeaux, le kiosque arrive dans quelques instants. Vous pourrez nous appeler au 02 38 53 25 25. Il est 17h43, les amis. Bon week-end.

0: Abba avec Mamma Mia, bien sûr, sur Ici Orléans, 17h46.
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0: C'est détente, hein. Spandau Ballet avec ce titre True à l'instant en 1983, les amis.
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0: Alors Fabienne qui est avec nous. Fabienne,
2: oui,
0: qui
2: bonjour.
0: Bonjour, bonjour. Vous habitez chez Sy, hein, c'est ça?
2: Tout à fait.
0: Alors, j'ai cru comprendre que les choses allaient bien se dérouler pour vous, puisque vous, vous alliez être présente de toute façon à cette fête, c'est ça, pour assister au concert le soir?
2: Oui, je vais y aller, tout à fait.
0: Ouais, et donc, bah, du coup, on complète le truc, en fait. Hein.
2: C'est encore mieux.
0: C'est la totale pour vous, puisque on complète avec ces deux repas offerts, deux repas complets, entrée, plat, dessert. Vous allez vous régaler avant le concert, du coup.
2: Super.
0: D'accord, Fabienne?
2: Oui, très bien.
0: On est ravis de vous offrir. Profitez bien de ce week-end du côté de Vency. Et puis, je compte sur vous pour rejouer avec nous. D'accord?
2: Je joue souvent, donc c'est bien.
0: Et ben, je vous dis à très vite, alors. Bon week-end, Fabienne. Profitez bien.

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Mylène Farmer. On l'entend pas souvent ce titre. Hein. J'avoue que ça doit faire la deuxième ou troisième fois que je l'entends. Je le connaissais pas vraiment. Ça date de 1986. C'est l'un de ses tout premiers singles. Il est un peu étrange. Ça s'appelle Maman a tort. Bon début de week-end. En tout cas, avec nous, vous l'aurez compris, hein, ça débute sous un ciel quand même bien chargé, voire orageux ce soir, avec des températures

0: autour de 22 degrés. Bon, ça aurait pu être mieux, ça aurait pu être pire. On fera un point, bien sûr, sur la météo dans quelques minutes. Ce sera après le journal.
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0: Merci de nous avoir rejoints. Merci de débuter ce week-end en notre compagnie. Bienvenue à tous sur votre radio locale ici Orléans. Lydie Lahaye est de retour pour un journal complet. Bonsoir Lydie.
2: Bonsoir Nathanaël, bonsoir à tous.
0: Le ministre de la Transition écologique Mathieu Lefèvre a fait des annonces cet après-midi dans le Loiret.
2: Oui, il visitait le centre de soins de la faune sauvage qui se trouve à Combreux. Il a annoncé une aide d'un demi-million d'euros pour soutenir le fonctionnement de ces structures qui ont souffert particulièrement des conséquences de la sécheresse.
3: La faune sauvage a payé un lourd tribut avec l'été que nous avons connu. Et dans la droite ligne des annonces que le Premier ministre a en fait, s'agissant du bien-être animal, celui-ci a souhaité personnellement attribuer une aide exceptionnelle au centre de soins de 500 000 euros pour l'année 2026 pour les aider à passer le cap, soit en matière de trésorerie, soit pour acheter du matériel, soit pour acheter de la nourriture. Et chaque centre pourra contractualiser avec la direction départementale des populations pour bénéficier de l'aide qui sera versée dans les prochaines semaines.
2: Mathieu Lefèvre, le ministre chargé de la transition écologique au micro, ici Orléans, de Tristan Anéa.
0: Les pompiers appelés à faire grève à partir du 8 septembre.
2: Un mouvement national à l'appel d'une intersyndicale du 8 septembre au 20 octobre pour obtenir davantage de moyens après cet été marqué par les incendies et les feux gigantesques dans le sud du pays. Le gouvernement doit présenter son projet de loi de modernisation de la sécurité civile dans une dizaine de jours. À quelques jours de la rentrée des classes, la colère monte aussi dans les rangs des syndicats enseignants qui annoncent un appel unitaire à la grève pour le mardi 29 septembre. Il réclame plus de moyens et de meilleurs salaires.
0: La rentrée des classes, qui en effet se précise, ce sera mardi prochain dans les écoles.
2: Et dans de nombreuses communes, Nathanaël, durant l'été, des travaux ont été effectués dans les établissements. Des travaux qui parfois duraient depuis bien plus longtemps. C'est le cas à Orléans, dans le quartier de la Charpenterie, à l'école du Châtelet. Une petite école du centre-ville, donc, qui a 4 classes. Une école toute neuve, toute belle, Vincent Giraldo.
4: Les tout derniers travaux ont lieu dans la cour de création, une cour oasis entièrement repensée.
5: Les arbres ont été conservés, mais on a repris tout le sol.
4: Damien Escudier est directeur de l'éducation pour la ville d'Orléans.
5: Toujours une partie en enrobé drainant pour absorber l'eau de pluie, des copeaux pour l'air de jeu, des gradins pour faire classe dehors, désimperméabiliser la cour et à la rendre moins chaude.
4: Les plantations d'arbres et de végétaux seront effectuées à l'automne. Les bâtiments, eux, sont censés mieux résister à la chaleur, comme l'explique Estelle Lejoncourt, chef de projet sur ce chantier.
6: Isolation des murs extérieurs, reprise des toitures aussi avec isolation, remplacement de toutes les menuiseries en double vitrage mais bien thermique, pose de store d'ombrage. Alors on a une ventilation double flux pour rafraîchir, on va dire, le bâtiment.
4: Le directeur de l'école, Olivier Ouvrier-Buffet, lui est soulagé de revenir enfin dans ses locaux.
7: On était une école de proximité, de quartier, un petit peu un petit village au cœur de la ville. Et là, les relations étaient beaucoup plus compliquées à tenir du fait de la distance. Je suis dans l'école depuis 23 ans. On a vraiment une nouvelle école à disposition et j'ai hâte de voir les étoiles dans les yeux des enfants.
4: Les enfants pourront aussi manger dehors pour le repas. Une terrasse a été aménagée.
2: Et ce chantier de rénovation de l'école du Châtelet qui a coûté 7 millions d'euros à la ville d'Orléans. Reportage de Vincent Giraldo.
0: Les ténors du PS sont réunis à Blois.
2: En université d'été, aujourd'hui et demain, c'est la rentrée politique des socialistes. L'organisation de la primaire prévue en octobre pour désigner le candidat à la présidentielle est déjà au cœur de tous les débats. François Hollande, l'ancien président, est arrivé sur place à Blois cet après-midi. Il estime que le calendrier est précoce. Il explique qu'il n'a jamais été favorable à ce mode de désignation car il divise. Et il faudra, dit-il, se rassembler d'ici la fin de l'année. Raphaël Glucksmann, le leader du parti Place Publique, participera à cette primaire socialiste. Il sera à Blois demain. L'actualité judiciaire dans l'affaire de la mort du petit Émile en juillet 2023 dans les Alpes de Haute-Provence. La campagne de prélèvement ADN qui a été réalisée en début d'année. Les résultats sont tombés et aucun ne correspond à ceux retrouvés sur les vêtements de l'enfant. Ça ne fait donc pas avancer l'enquête, Aurélien Tirard.
8: Oui, les enquêteurs espéraient faire matcher l'ADN inconnu retrouvé sur une chaussure d'Émile et sur l'un de ses vêtements. Tous deux découverts en même temps que les ossements de l'enfant dans une zone boisée du Haut-Vernay. Alors pendant deux mois, de février à avril dernier, les gendarmes ont prélevé l'ADN de 106 personnes. toutes avaient un point commun, elles n'appartiennent pas à la famille d'Émile, elles étaient dans la zone du Haut-Vernay lorsque le petit garçon a disparu. Il s'agit d'habitants du hameau, de vacanciers, de personnes de passage. Mais voilà, la science a parlé, aucun de ces ADN ne correspond avec ceux retrouvés sur la dépouille de l'enfant. Les résultats ont été communiqués au juge d'instruction il y a de ça déjà quelques semaines. Et depuis, l'enquête continue. La piste criminelle n'est toujours pas refermée, celle notamment d'un acte commis par un membre de la famille d'Émile. C'est en tout cas ce qu'avait dit l'an dernier le procureur d'Aix-en-Provence après la fin de la garde à vue des grands-parents du petit garçon, relâché sans aucune charge retenue à leur encontre.
2: Aurélien Tirard, à l'étranger, au Népal, les secours ont poursuivi leur course contre la montre pour tenter de retrouver des rescapés deux jours après cette crue gigantesque qui a fait près de 600 morts, et cela sous la menace persistante de nouvelles inondations.
0: Ça y est, Lydie, Céline Dion est à Paris.
2: Elle est arrivée tout droit du Canada, l'avion s'est posé effectivement à Paris en début d'après-midi. Elle va entamer une série de 16 concerts à partir du 12 septembre. La star québécoise accueillie par de nombreux fans. Écoutez.
9: Je suis prête et je suis un peu énervée, bien sûr, parce que ça fait quand même un long moment. Je me suis toujours sentie supportée depuis le premier jour. Et puis, c'est comme si c'est une histoire qui continue. Effectivement, c'est mon deuxième chez moi. J'apprécie que vous soyez là. Merci beaucoup.
2: Céline Dion, donc, qui s'exprimait devant ses fans. Elle est hébergée à l'hôtel de Royal Monceau, c'est ça, dans le 17e arrondissement. Ouais. On en reparle également à 19h. Le judo avec l'athlète de l'USO en moins de 57 kilos, Marta Fawaz, qui est au Grand Slam de Lausanne, un tournoi international en Suisse, et qui vise la médaille de bronze. C'est une répétition générale avant les mondiaux de judo début octobre à Bakou en Azerbaïdjan. Et puis le rugby, plus près de chez nous, en national. Deuxième journée, le RCO qui joue à Rouen à 20h. Les Orléanais ont remporté leur premier match à domicile la semaine dernière face à Bourg-en-Bresse. Ils sont promus, on le rappelle, dans cette troisième division du rugby français.
0: Côté ciel et côté météo, Lydie, on l'aura remarqué, c'est pas folichon. Si on regarde par la fenêtre, ça va être couvert. Ce soir, risque d'orage aussi. Et puis demain, c'est un peu même bazar, en fait. Un temps très mitigé, des nuages dès le matin, de la pluie, c'est l'après-midi, du vent aussi avec des rafales qui pourraient atteindre 55 km/h. Aller au ciné demain, ou au musée, ou faire des courses, ou je ne sais pas, enfin, en tout cas ça va être compliqué effectivement à l'extérieur. Les températures l'après-midi entre 21 et 23 degrés en plus, c'est pas fifouné. Bon, apparemment ça s'améliore depuis une heure quant aux prévisions pour dimanche, parce que tout à l'heure c'était pas folichon non plus, puis là visiblement c'est plus mitigé avec une alternance de nuages et d'éclaircies, puis surtout visiblement des températures qui vont quand même remonter un petit peu dimanche après-midi, autour de 26 degrés. Pour ceux qui sont en voiture, là ce soir, pas de perturbations particulières, si ce n'est toujours les classicos, accès à l'autoroute, la tangentielle aussi qui est un peu galère sur les mailles dans le secteur de la gare, surtout le vendredi soir. Il y a un peu de bon monde, soyez patients si vous êtes dans ce secteur, et puis la D20 aussi du côté d'Olivet. C'est compliqué au niveau du Auchan en direction du Nord, mais vous en avez l'habitude côté train, et c'est important de le signaler. Un vendredi soir, les trains, ils sont là, mais ils sont à l'heure. Bon week-end, chère Lydie.
2: Ouais, moi je suis un peu énervée, je suis comme Céline, je suis un peu énervée.
0: C'est vrai.
2: Mais non, elle est enthousiaste, et nous aussi, et tout va bien.
0: Je la trouve un petit peu fatiguée, moi, ça va. Il va falloir qu'elle boive quelques petites tisanes.
2: Elle attend 15 jours. 15 jours.
0: Bon, ça faisait plaisir, en tout cas, de l'entendre, Céline Dion. Ça faisait un moment qu'on ne l'avait pas entendu. Bon week-end et à lundi, Lydie.
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0: On repart pour la deuxième heure, bien sûr, avec un monument du rock. Queen, Bohemian Rhapsody.

0: Ça, c'est un coup de maître par Queen. C'était Bohemian Rhapsody, à l'instant, sur Ici Orléans.
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0: On va parler culture avec Sébastien Doucet dans quelques instants. Vous en avez l'habitude, hein, c'est chaque jour vers 18h10, 18h15. On va parler du cadeau à Orléans, nouveau programme du théâtre cadeau à Orléans. Ensuite, les coulisses TV avec Patrice Gascoin. Et puis, nous parlerons de l'US Orléans dans la Minute Sport avec Arnaud Rezac. Vous avez globalement le programme. Il y aura aussi, bien sûr, le petit moment ici express avec des idées de sortie, d'activités là, pour ce week-end et les jours qui suivent. Notez bien tout ça. On est ensemble aussi en musique avec... Elle est de retour. Le retour tout en douceur de Céline Dion. On a appris tout à l'heure, grâce à Lydie, que l'avion avait atterri. On l'a même entendu là devant le Royal Monceau, dans le 17e à Paris. Elle a l'air un petit peu fatiguée. Il faut qu'elle fasse dodo, Céline Dion. Et puis on la retrouvera en concert à partir du 12 septembre. Bonjour, pardon, merci. C'est ce qu'on écoute maintenant.
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0: on apprend la politesse grâce à ce titre de Céline Dion. Bonjour, pardon, merci, gros carton. Et je rappelle une dernière fois qu'on va pouvoir l'applaudir à Paris en concert à partir du 12 septembre. Elle vient d'arriver là à Paris. L'avion a atterri cet après-midi. On va retrouver Sébastien Doucet pour le rendez-vous culture local cette fois-ci. Si on sortait avec à la une en cette fin d'après-midi, la nouvelle programmation du cadeau au Théâtre d'Orléans. Bonjour Sébastien Doucet.
1: Oui, bonjour et bonjour tout le monde. Le Centre National de Création Orléans-Loiret ouvre dans un peu plus d'un mois sa toute nouvelle saison, une saison forte de 7 spectacles avec deux comédiens loiretains, Alex Lutz et Christophe Malavoie, ainsi que deux pièces récompensées aux Molières. Une offre culturelle incontournable pour son directeur, Christophe Lidon.
2: C'est vrai que cette année, les spectacles sont incontournables, ils sont inévitables, parce que ce sont des moments de théâtre absolument exceptionnels, et je sais qu'on dit ça tous les ans, mais quand on sait comment ils ont été récompensés et le parcours qu'ils font, on se rend compte que c'est pas tenté.
1: Je compte 5 et 4, 9 Molières pour cette saison. Oui. 7 spectacles, autres chiffres, sont à l'affiche de cette nouvelle saison. C'est un de plus que l'an passé. Le premier, ce sera tout début octobre avec Oublie-moi, une pièce, voilà, on en parlait, qui a reçu 4 Molières en 2023.
2: Oui, c'est peut-être un de mes plus grands coups de cœur de ces 10 dernières années. J'hésitais à les faire venir parce que simplement, j'avais vu le spectacle dans une petite salle. Et quand on est en salle Touchard, on sait que la salle est impressionnante. Je suis allé les voir en Belgique, sur un grand plateau. Et Charlie Dupont et cette merveilleuse Tania Garbarski sont incroyables dans cette pièce qui parle d'amour et qui parle d'une histoire d'amour qui s'efface. On est saisi, emballé, on danse avec eux et on pleure avec eux.
1: Oublie-moi. Début décembre, le procès de Jeanne, d'après les minutes du procès de Jeanne d'Arc.
2: Si un spectacle devait se jouer ici cette année, oui, c'est évidemment le spectacle avec Judith Chemla, mise en scène de Yves Bonnaine et Bourrifante. J'ai eu le plaisir de monter l'Alouette avec Sarah Giraudot, qui saluait le même personnage mythique aussi important à Orléans. Judith a ça de différent, c'est qu'elle parle autant qu'elle chante la voix de Jeanne d'Arc. Elle a une voix angélique. Et c'est vrai que d'entendre parler de ces minutes d'une jeune fille de 19 ans, aujourd'hui, ça résonne dans cette société qui a besoin de se remettre un peu en question.
1: En janvier, hors abonnement, enfin, parce que c'est presque une private joke entre nous, Christophe Lidon, enfin Alex Lutz sur la scène du Théâtre d'Orléans. Alors, seul en scène, ou presque, avec Nilo, son fidèle destrier blanc.
2: Son merveilleux destrier. Ils arrivent de pas très loin, puisqu'ils arrivent de Combleu. C'est l'histoire d'un fils et de son père. C'est ce qu'on ne raconte jamais sur son père. C'est aussi tout ce qu'on a envie de lui dire. Tous les témoignages et le tout sous le rire d'Alex et des personnages qu'il invente. Bon, on va pas se cacher, on est très très fiers de l'accueillir.
1: À la mi-janvier, l'un des grands succès du théâtre parisien, Du charbon dans les veines, une pièce récompensée par 5 Molières l'an passé.
2: Jean-Philippe Daguerre, c'est comme Alexis Michalik, c'est des hommes de théâtre, ils créent non seulement des spectacles, mais ils créent aussi une passion autour et des spectateurs qui lui sont fidèles. Et c'est vrai que Le charbon dans les veines, cette façon de nous parler d'un théâtre populaire, d'un univers ouvrier du nord de la France qui tient si chaud au cœur, ce spectacle fait un bien fou, il nous ramène à un principe d'humanité et de musique qu'on aime.
1: En avril, à votre prochaine création, Hitchcock et Marie-Rose, dans laquelle vous allez retrouver Mélanie Page.
2: Mélanie revient avec le même auteur, avec Mike Sadler, qui avait créé Brexit Sentimental. Il m'a écrit une pièce sur commande, sur Hitchcock. J'avais découvert que Hitchcock avait un film qui lui tenait parfaitement à cœur et qu'il n'a jamais réalisé. J'avais envie de parler un peu de ce qui nous préoccupe, c'est-à-dire l'emprise des créateurs sur leur création.
1: Voilà donc pour les 4 spectacles de la saison, plus Alex Lutz pour la cerise sur le cadeau, ce à quoi il faut ajouter 2 spectacles dans le cadre du Cadeau Plus, hors abonnement, Les Enchanteurs 2 et avec Christophe Malavoie en novembre et Le Grenier de Steven Spielberg en mars prochain, reprise des abonnements et vente des billets à l'unité pour cette nouvelle saison à partir du 1er septembre, au choix sur Internet ou bien directement sur place au Théâtre d'Orléans.
0: Ouais, merci Sébastien et rendez-vous ce week-end pour le meilleur de la semaine avec l'Orléanais Azur pour son concert de demain à Saint-Jean-de-Bray et aussi les 3 Cafés Gourmands pour leur concert du 12 septembre à Blois. Charles et Eddy maintenant les amis avec le titre Would I Lie to You, trop bien ça, 1993.

0: Elton John et cet immense tube I'm Still Standing à l'instant sur ici Orléans. Je me souvenais plus qu'il était si vieux que ça. 1983, ce tube d'Elton Jones. Elton John, ça suffira. Coulisse TV dans quelques instants avec Patrice Gascoy qui va nous rejoindre, bien sûr, comme tous les soirs. Son invité, c'est un ancien vainqueur de la Star Academy qui est aujourd'hui musicien reconnu et qui prête sa voix au cinéma, un héros de dessin animé. À vous de trouver qui. Juste après, ici Express et la musique aussi. Or, il y a Soirée mondaine au programme dans quelques secondes.
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0: Auria, les amis. Auria, qu'on a connue d'abord sur les réseaux. Je rappelle qu'elle s'est fait connaître en chantant des reprises de vieilles chansons françaises avec son accent du Sud parce qu'elle est de la Côte d'Azur, Auria. Et puis elle a sorti un titre original qui s'appelle Soirée mondaine. C'était il y a quelques mois. Et ça marche très fort.
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0: C'est l'heure du deuxième Ici Express, les amis. Trois autres idées pour ce week-end, pour faire des trucs. D'abord, on fait des affaires avant la rentrée. La grande braderie d'Orléans qui bat son plein jusqu'à demain avec plus de 400 commerçants qui sortent leurs étals, des animations musicales, aussi des ateliers maquillage pour les enfants. Et puis samedi, il y a une grande chasse au trésor dans les rues d'Orléans. Direction ensuite le parc Pasteur qui accueille jusqu'à demain samedi le 14e festival Un Autre Monde. Deux jours de concerts de la cumbia solognotte à la rue. Mba Berrichon en passant par le rock malgache dans une ambiance festive et chaleureuse. Et ça se passe de 17h à minuit. Et puis on termine du son à l'image avec une exposition en plein air au parc de la Solitude à la chapelle Saint-Mémin. C'est le club photo chapelois qui présente 60 photographies inédites. Entrée gratuite et c'est jusqu'à la fin de ce week-end.
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0: Ici. On enchaîne avec un tube increvable des années 80. Plus de 700 000 exemplaires vendus à l'époque. Numéro 1 du hit parade en 1981. Et vous l'avez sans doute réentendu ces dernières années dans une pub Intermarché aussi. Toujours aussi entêtant. Hein. Jean Schultes, les amis, avec Confidence pour Confidence. Et puis pour ceux qui aiment la musique corse, juste derrière, ça sera Vinci Ventu et Jennifer avec l'ami Obandela. C'est beau ça, j'aime beaucoup. On a un chouette programme à venir.

0: Et pour ceux qui aiment la musique corse, je rappelle que ce soir, hein, ce vendredi 28 août, il y a en diffusion sur France 3 le concert Kortsu Bezu Bezu qui a été enregistré à Marseille en mai dernier avec ici Orléans.
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0: Allez, on retrouve Patrice Gascoin maintenant avec ses coulisses TV. Et aujourd'hui, Patrice, vous êtes parti à la rencontre d'un ancien vainqueur, donc de la Starac. Aujourd'hui, musicien reconnu, un doux rêveur qui prête sa voix au cinéma. Un héros de dessin animé.
3: Allez, on remonte le temps, nous sommes en 2008 et voici celui qui va gagner cette année-là, la Star Academy. Il s'appelle Moziman et depuis il a fait un sacré bout de chemin. DJ, producteur, chanteur, animateur, chroniqueur chez nos amis de France Inter, invité partout à la télévision. Et depuis mercredi, il est la voix d'un dessin animé au cinéma, Tad l'Explorateur et la Lampe Magique. Tad l'Explorateur qui va rencontrer Archéo Robot, le personnage à qui Moziman prête sa voix. L'occasion de lui demander d'essayer de se souvenir de la télé de son enfance. Qu'est-ce qui vous revient, Moziman ?
4: Bah, je te parle probablement tout de suite des Minicums. Il était une fois la vie. Ça, c'est vraiment mes Madeleines de Proust ultimes.
3: Moi, on m'a dit aussi un certain Denver le dinosaure.
4: Ah, j'adorerais Denver. Mais parce que tout ce que je te cite là, c'est lié à des musiques. C'est moi le dernier dinosaure, Minicum. Oh, je peux te faire un medley. En fait, ce serait ça mon dream track. Ce serait tous les trucs de mon enfance.
3: Alors, on me dit dans l'oreillette que votre émission préférée, c'est L'Amour est dans le Pré.
4: Bien renseigné, l'oreillette. C'est une de mes émissions préférées. Peut-être avec Koh-Lanta et puis la Starac, j'aime bien. Mais c'est vrai que ça me rappelle mon enfance. Je viens d'un village où il y a plus de vaches que d'habitants. Entre la Haute-Savoie et la Suisse allemande, j'ai grandi vraiment entre les deux. Et que ce soit la version française d'ailleurs avec Karine Lemarchand ou la version suisse-allemande, exceptionnelle.
3: C'est quoi, c'est la ruralité ou c'est ce petit côté la quête d'amour qui vous plaît ?
4: Je crois que c'est la simplicité des gens. J'ai le sentiment que dans les villages et dans cette ruralité, les gens trichent pas. On n'a pas cette espèce de folie urbaine qui nous crame le cerveau là.
3: Parce que finalement, sans la télé, est-ce que vous auriez pu faire ce personnage, cette voix d'Archéo Robot dans la nouvelle aventure de Tad au cinéma ?
4: C'est une bonne question. Peut-être pas. De toute façon, si on part du point de départ qui est la Star Academy qui a changé ma vie, je dirais que oui. Surtout que ce petit robot, il est doté d'une intelligence artificielle exceptionnelle nouvelle génération et qui, je crois d'ailleurs, se nourrit aussi beaucoup des médias et de la télé. Il y a plein de références, ne serait-ce que dans sa manière de faire des blagues, par exemple, qui sont très télévisuelles.
3: Voilà, vous saurez que Moziman adore L'Amour est dans le Pré et qu'on retrouve sa voix au cinéma dans le film d'animation Tad l'Explorateur et la Lampe Magique. Quant à moi, la magie, c'est que je reviens demain pour de nouvelles coulisses télé.
0: Merci, merci beaucoup, cher Patrice Gascoin, qu'on retrouve à tout moment, bien sûr, sur ici.fr et sur l'application Ici. Et ici d'ici maintenant, bah ouais, c'est vous. D'ailleurs, notez que les amateurs de rock ont rendez-vous le 12 novembre au Zénith d'Orléans. Pour d'Orléans, maintenant je le dis vite, Legendary Rock Voice, un hommage au plus grand groupe du genre, et notamment à celui-ci. Ici d'ici qu'on écoute tout de suite avec le classico Highway to Hell, bien sûr, 18h44.

0: quand même. Ça fait du bien. Ici, d'ici, avec I Wait to Hell, à l'instant sur ici, Orléans, 1979, ce titre. Très belle année. Je dis ça, je dis rien. On parle sport maintenant. La minute sport, et cette question, va-t-il poursuivre sa belle série demain au stade de la Source? L'US Orléans accueille La Roche-sur-Yon. Les jaunes et rouges sont en forme dans le sillage de leur attaquant Robin Legendre. Le jeune joueur de 24 ans cartonne en ce début de saison. Arne Rozac.
1: Trois matchs disputés et déjà quatre buts inscrits. À titre de comparaison, Robin Legendre n'avait marqué qu'une seule fois la saison dernière. Il faut dire que l'attaquant avait débarqué en plein hiver dans le Loiret. Une arrivée en provenance de Bayonne à l'échelon inférieur. Faut un peu de temps pour s'adapter. Et puis dans l'équipe, Fed El-Koumisti était un titulaire indiscutable. Mais le meilleur buteur de l'histoire du club est parti et Robin Legendre est bien décidé à combler ce vide.
2: C'est un garçon voilà, qui a pris ses responsabilités.
1: Hervé Delamajor, l'entraîneur de l'US Orléans.
2: Il a pris confiance en lui. Techniquement, il s'est rendu compte que c'était un niveau au-dessus par rapport à ce qu'il avait côtoyé jusqu'à maintenant. Mais aujourd'hui, voilà, il trouve qu'il a eu une progression déjà depuis les 6 mois qu'il a fait avec nous. Et là, ça, on s'en rend compte.
1: En plus de ses qualités de buteur, Robin Legendre est un partenaire généreux sur le terrain. Il court, il avale les kilomètres, toujours cette envie de participer aux tâches défensives. Un joueur méritant. Pour résumer, Robin Legendre, c'est le tube de l'été. À voir s'il confirme sur la durée et ainsi devenir le tube de l'année.
0: Merci cher Arne Rozac. Et la Minute Sport qu'on retrouve à tout moment, bien sûr, sur ici.fr. Hein, vous le savez également sur l'application ici. Merci pour son tube de l'été. Tracy Chapman avec Talking About The Revolution. C'est maintenant 18h49.

0: Complet sur l'actu et puis bien sûr qu'on retrouve alors un petit Guillaume, c'est la dernière là de cet été pour le 19-20h, 100% années 80, le meilleur de la musique des années 80, c'est au programme, à tout de suite.
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0: Ça date de 1992, c'est pas le plus connu des singles, mais on était un peu au début de Florent Pagny avec ce titre « Tue-moi » à l'instant sur Ici Orléans.
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0: Merci de nous avoir rejoints et surtout bon début de week-end. Ça y est, on est dans la dernière ligne droite là, du vendredi. L'Antiguillaume n'est pas loin. Et en attendant, un point complet sur l'actu nationale depuis la rédaction parisienne. C'est parti.
2: C'est une nouvelle illustration de l'ampleur des incendies de l'été. Les assurances vont débourser au moins 500 millions d'euros après les feux en Gironde, dans les Landes et dans le Var.

0: 25 000 sinistrés ont déjà été recensés selon la Fédération France Assureurs, qui évoque, Raphaël Ebenstein, des dommages d'une ampleur exceptionnelle, bien supérieure à ceux enregistrés lors des feux de l'été 2022.
1: Une facture multipliée par 6, peut-être encore davantage, car le bilan se base uniquement sur les données collectées entre le 21 juillet et la mi-août. La vague d'incendies de cette année, dont le méga-feu de Gironde, semble sans commune mesure avec celle d'il y a 4 ans, pourtant alors considérée comme exceptionnelle. France Assureurs a déjà recensé 25 000 sinistres qui vont donner lieu à une indemnisation. Les victimes sont pour l'essentiel des particuliers, maisons, voitures brûlées, mais aussi frais de relogement pour une partie des 30 000 personnes à qui les autorités avaient donné l'ordre d'évacuer leur domicile. Pour les entreprises et les commerces, il s'agit davantage de compensation de pertes d'exploitation que de dommages directs. 1800 dossiers ont été déposés pour ce motif.
0: Les explications de Raphaël Ebenstein sur votre radio locale ici. Le ministère des Affaires étrangères confirme ce soir que 4 Français sont portés disparus après l'importante crue au Népal et au Tibet. Au moins 584 personnes ont été tuées. Il y a près de 2000 personnes portées disparues. Le conducteur russe de 26 ans, suspecté d'avoir foncé sur des piétons devant la gare de Caen, va être présenté au juge d'instruction en vue de sa mise en examen, indique ce soir le parquet. Une information judiciaire a été ouverte pour assassinat. 2 personnes ont été tuées, 9 autres blessées. Aucun des 106 prélèvements ADN réalisés ne correspondent à ceux retrouvés sur les vêtements du petit Émile, 3 ans après sa disparition dans les Alpes de Haute-Provence. Des analyses menées en début d'année, ces résultats ont été transmis au juge d'instruction. C'est l'une des images de la journée. Céline Dion, grosse lunette de soleil noire sur le nez devant son hôtel parisien. Elle est arrivée en France avant sa série de concerts où elle a été accueillie par ses fans, Mathilde Cariou.
2: Long manteau beige, talons aiguilles et lunettes de soleil sur le nez, Céline Dion n'est restée dehors que quelques minutes, le temps de saluer ses fans.
3: Bienvenue à Paris Céline, on vous aime Céline, on vous aime.
2: Pas de dédicace ni de selfie, simplement quelques mots et un geste de la main. C'est déjà exceptionnel pour Océane et Kylian qui sont venus de Calais ce matin.
4: Malgré qu'il n'y a pas eu de dédicace, elle a pris la peine de s'excuser à tout le monde alors qu'il y a des personnes, ça se trouve, ils n'auraient même pas pris la peine de venir nous voir.
5: Je suis désolé, mais elle ne nous doit rien du tout. On est quand même à 15 jours de la première, je ne sais pas, de répéter. Elle a des choses à faire, on comprend, c'est pas grave, mais on est là, on l'accueille, même si elle nous dit un petit coucou de loin, elle dit on t'aime.
2: Les fans ravis et rassurés, surtout de la voir en pleine forme. Samuel et Xavier étaient un peu inquiets de son état de santé.
6: J'ai trouvé souriante, sereine, un peu prudente, parce qu'on ne l'a pas vu trop s'approcher des gens, peut-être pour ne pas choper des rhumes, etc. S'il y a toutes les répétitions après, on sait qu'elle est un peu fragile. Donc.
7: Moi, j'ai trouvé en forme et puis un très bon équilibre, puisqu'elle était avec des chaussures au talon très classe. Elle se déplaçait facilement, donc c'est bon signe.
2: Elle est prête, conclut Xavier, pour une tournée magique. Il sera à l'Arena le 12 septembre comme tous les fans présents aujourd'hui.
0: Et la première de Céline Dion sur scène à la Défense Arena, c'est donc le 12 septembre. Sur la route, ça va rester chargé ce week-end après cette journée classée rouge par Bison Futé dans le sens des retours. Demain, toujours pour les retours, la France sera en orange. Décidément, ça sent donc la rentrée. En Bretagne comme ailleurs, il est temps de plier bagages, Yoann Moison.
8: Sandra s'affaire dans son mobilhome. Toutes les valises sont sur la terrasse.
9: C'est la fin, malheureusement. C'est le dernier jour. On range, on nettoie le mobilhome, on prend le dernier bain à la piscine et puis demain, on repart vers le Havre.
10: On récupère les beaux-parents qui sont les mobilhomes à côté et puis on fait la route ensemble. 4 heures de route à peu près.
8: C'est Grégory, le mari de Sandra, qui est en train de charger la voiture.
10: Il y a toujours plus de choses quand on repart que quand on arrive, alors c'est pas toujours simple.
11: Et les prochaines vacances, c'est quand?
9: Noël peut-être. Donc pas tout de suite.
8: Monique et son mari, eux, attendent le dernier moment pour plier la tente. Humide.
12: On devait partir hier, mais à cause de l'orage, tout est trempé. Alors, nous avons retardé d'une journée. Pour l'instant, on fait sécher, et puis on s'en va dans une demi-heure, trois quarts d'heure. J'ai épousé un Parisien, alors on rentre à Paris, malheureusement.
8: Cindy s'apprête à prendre la direction de la Vendée.
13: Tout le monde reprend mardi, travail, école pour la petite. Ça y est, c'est fini.
8: Et vous êtes dans quel état d'esprit?
13: Ça va, j'ai passé de bonnes vacances, j'ai eu 15 jours de vacances, je suis partie 15 jours, tout en Bretagne, j'ai fait tout le tour, c'est parfait.
8: À l'entrée du camping, un couple de retraités vient d'arriver avec sa caravane pliante et ses vélos sur la galerie. Le mois de septembre pèse de plus en plus lourd dans la saison touristique ici en Bretagne. 11% des nuitées l'an dernier.
0: Yoann Moison, le foot avec le début de la deuxième journée de Ligue 1 ce soir. PSG Lille, coup d'envoi à partir de 20h45.
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0: La météo ce soir avec des averses parfois orageuses de la Seine-Maritime au Lauchair, en passant notamment par la Touraine. Des averses de grêle attendues également dans les Alpes. Côté température, de 17 degrés à Bourg-Saint-Maurice ce soir à 26 degrés à Perpignan, jusqu'à 29 à Ajaccio. On regarde les températures pour demain matin, de 18 à 29 degrés, 18 à Lille, 29 à Ajaccio.
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11: Amis du soir, bonsoir et bienvenue si vous venez d'atterrir. Bon, vous arrivez juste sur la même planète, hein, mais 40 ans en arrière. Évidemment, on parle de musique et ce soir, ça commence comme ça.

0: Diana Ross, c'était Chain Reaction.
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0: 82 ans et toujours sur scène. Hein. Diana Ross est en tournée mondiale depuis plusieurs mois. Elle sera ce soir à l'amphithéâtre de Costa Mesa en Californie. Ça fait un petit peu loin. Hein. Mais dimanche, elle sera à Saratoga. C'est encore en Californie, si jamais vous avez le temps et surtout le budget. Oups, désolé, je viens de vérifier, c'est complet. Bon, allez, on va se contenter de ce Chain Reaction qui lui permit en 85 d'ajouter un grand succès. Pour la suite, on change de rythme et on revient au répertoire français. Michel Berger, il n'y a pas de honte, tout de suite.

0: Qualeidea, c'était Pino D'Angio. Impossible de rester assis quand arrive ce tube, mélange de rap, funk, disco. On a tous dansé au moins une fois dans sa vie sur ce tube génial, du génial Pino D'Angio. Un Italien né à Pompéi, mais qui démarra sa carrière aux États-Unis. En 80, ce titre s'est vendu à plus de 2 millions d'exemplaires dans le monde. Ça, c'est des chiffres qui font rêver. Hein. Dans un instant, un duo de légende pour vous servir. Easy Lover, Philippe Bellet, Phil Collins. Dans un instant.
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0: Jeanne Masse, c'était toute première fois.
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0: Robe gothique en dentelle noire, mitaine, coiffure rasée asymétrique, maquillage très souligné, noir et lèvres rouge sang. Le look Jeanne Masse dans les années 80 a inspiré toute une génération. Et c'est le privilège des stars, des idoles. Tout a débuté en France en 84 grâce à ce tube toute première fois qu'elle avait auparavant enregistré en italien sous le titre de Cuore di Vento, un collector. Beaucoup plus facile à trouver en vinyle, en CD ou ce que vous voulez. Le Reality de Richard Sanderson. Fermez les yeux, Sophie Marceau arrive. La boum.
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0: Gold avec Laissez-nous chanter. Bon bah du coup on les a laissés chanter en 86, entre autres ce tube et puis beaucoup d'autres après. Hein. D'ailleurs ils n'ont jamais arrêté, puisque l'un des membres d'origine de Gold a reformé le groupe avec de nouveaux venus et ils seront en concert le 21 octobre au Casino de Paris. Et là je dis pourquoi pas. Et j'ajoute que 100% années 80 c'est pas fini. Dans un instant, un duo pop et soul, Womack and Womack Teardrops. Belle nuit à tous.
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2: Bonsoir.
3: Merci de danser sur les jingles de décibels.
2: C'est parce que je pense que je suis de très bonne humeur aujourd'hui, donc je danse sur à peu près tout.
3: Mais oui, alors c'est un jour spécial évidemment pour une artiste, le jour de la sortie de l'album. Vous êtes beaucoup trop jeune pour que je vous demande si ça vous fait l'effet de la naissance d'un enfant, évidemment. Mais à quoi c'est comparable comme joie ?
2: À quoi c'est comparable comme joie, je sais pas, à une belle journée de victoire.
3: Ouais.
2: Et il y a aussi quelque chose de, il y a une émotion de libération. Je me sens libérée, comme si j'avais cet album qui était un énorme secret et que je pouvais pas faire grand chose à part.

0: m'ambiancer toute seule dessus. Et maintenant, je me dis, ah, je peux enfin m'ambiancer sur mon album avec les gens, tout le monde. Ça, c'est chouette. Donc oui, je suis très heureuse.
1: 4 ans se sont passés depuis la sortie de votre premier album, La Vingtaine. On réécoute pour le plaisir.

0: de diamants, hein, c'est un vrai succès, EBAM. Donc, est-ce que la joie du jour, la joie d'enfant difficile, est comparable avec la joie de la sortie de ce premier album, il y a un petit peu moins de 4 ans?
1: Oui. Et j'en suis très heureuse de me dire que aujourd'hui ou même hier soir lors de ma release party, j'avais ce même émerveillement.
0: Ouais.
1: Parce que c'est ça qui est dangereux, c'est ça le piège, c'est d'avoir un peu l'habitude, d'être habitué, de parfois se lasser aussi parce que c'est pas un métier facile tous les jours. Et hier soir, j'avais vraiment les yeux qui brillaient, qui pétillaient comme une petite fille, comme la Mantissade il y a 4 ans. Et je me suis dit ah ok, j'ai pas perdu ça heureusement. Et j'espère que je garderai ce cet émerveillement. Oh, c'est difficile.
0: C'est celui-là. Ouais, celui-là, il est costaud.
1: Il est piégeux. Il est costaud. J'espère que je garderai ça tout au long de mon projet artistique.
0: On dit aussi que les moments de joie, ça nous reconnecte à l'enfant qu'on était. Alors ça tombe bien parce que vous étiez une petite fille qui adorait les majorettes et la série Glee, voilà, où tout le monde dans un lycée chantait comme ça dans des chorales, des tubes et tout. Donc, est-ce que c'est vrai? Est-ce que ça vous reconnecte à cet enthousiasme-là?
1: Oui.
0: Des jours comme aujourd'hui.
1: Oui, vraiment. Et puis hier, lors de ma release party, on a recréé une fête foraine.
0: Oh.
1: Parce que c'est ça que je voulais. J'ai dit, qu'est-ce qu'on peut faire pour ma release party? Il faut que ce soit quelque chose en connexion avec l'album, avec le thème de l'album, Enfant difficile. Et je me suis dit, quels sont les moments qui m'ont marqué de mon enfance? Et je me suis dit, mais les moments en fête foraine, quand on y allait tous en famille, on a tous des souvenirs à la fête foraine.
0: C'est vrai.
1: Que ce soit quand on était nous jeunes ou après, même quand on est parents et qu'on emmène les enfants. Et je me suis dit, je pense que c'est un thème qui met tout le monde d'accord. Tout le monde connaît la fête foraine, il y a quelque chose de familial, de chaleureux, de convivial, et j'ai voulu recréer un peu cet espace et de voir tous ces gens hier soir rigoler, s'amuser, de voir des parents, les enfants aussi étaient présents, étaient conviés à ma release party. Il y avait de la barbe à papa, du popcorn et des hot dogs.
0: Meilleure fête. Qui veut des cocktails, franchement? Qui veut des pina coladas? On veut ça, exactement.
1: Et hier soir, je me suis dit ça, je me suis dit, mais là, je me suis reconnectée à mon enfance.
0: Ouais.
1: J'avais l'impression que j'avais un peu fait ma Sweet 16. C'était vraiment marrant, c'était très chouette.
0: J'adore. La Sweet 16, c'est la fête d'anniversaire pour les 16 ans.
1: Oui.
0: C'est vrai que, alors nous, en France, en Belgique, bon, on fête nos 16 ans, mais les Américains prennent ça très au sérieux.
1: Exactement.
0: Et font des fêtes incroyables.
1: Ouais.
0: Incroyables. Alors, ces questions sur l'enfance, c'est aussi parce que, au-delà de votre joie presque enfantine de sortir ce deuxième album, il porte ce titre donc Enfant difficile, et au pluriel, s'il vous plaît, la chanson Les Enfants difficiles.

0: C'est assez incroyable, on se dit, en vous voyant aujourd'hui, comment ça, quelqu'un a marqué dans un dossier, oh là là, la petite Mentissa, attention, elle est difficile, c'est vrai?
1: Oui.
0: Est-ce que vous pouvez me raconter ça?
1: Oui, quand j'étais plus jeune, moi, de mes 6 à mes 10 ans, c'était vraiment compliqué, moi, à l'école, je m'entendais pas du tout avec mes profs. Mes profs ne m'aimaient pas. J'avais un tempérament, je pense, assez fort pour une petite fille de 6 ans. Et ça, c'était quelque chose qui était très mal vu. À 6 ans, tu es censée être docile. Et moi, j'étais têtue, je faisais ma vie. Et quand j'avais envie, oui, et quand j'étais pas d'accord, je le montrais assez bien. Et ça, c'était quelque chose qui m'a été beaucoup reproché. Je me souviens notamment de toutes ces petites notes. Souvent, en plus, la prof, elle prenait un stylo rouge. Pas du noir, du rouge. Et je me souviens, quand j'ouvrais mon agenda, je voyais du rouge partout. Et quand je regardais chez mon camarade de classe à côté, lui, il avait pas autant de rouge. Ouais. Et c'est fou, parce que aujourd'hui, avec du recul, j'en rigole, mais je me suis dit, c'est quand même quelque chose qui m'a marqué, étant petite, de me dire, ah, moi, il y a quelque chose qui va pas avec moi. Visiblement, je suis pas assez gentille, je suis pas assez, je suis un peu à l'écart. Et aujourd'hui, je me dis, mais c'est ça qui a fait ma force et ma personnalité, justement, ouais. Et c'est mon fort tempérament. Mais à cet âge-là, non, c'était pas quelque chose qui était bien vu. Et donc, je pense que toute ma vie, par après, j'ai essayé, justement, de rentrer dans les cases, de ne pas déranger, de toujours avoir un comportement assez maîtrisé. Je pense que c'est un peu une conséquence inconsciente de ça. Voilà, parce qu'en fait, moi, mes premières interactions, parce que 6 ans, c'est très jeune, mes premières interactions dans le monde social étaient déjà très dures. Et on m'a vite fait comprendre que non, toi, tu vas rester à ta place. Tu vas rester calme.
2: Ouais. Oui. Alors après, il y a effectivement le côté enfance, mais les gens à qui on demande de rester à leur place, oui. Quand en plus, elles sont femmes, oui. Et quand en plus, elles sont noires, oui. C'est d'autant plus étouffant parce qu'on se dit, en fait, c'est pas par rapport à ce que je fais, c'est par rapport à ce que je suis. Donc, c'est pour ça que je trouve qu'il est épatant, le titre de votre album, parce que ça veut dire qu'à un très jeune âge, parce que vous avez 27 ans, vous avez analysé ça et vous avez appris à fonctionner avec ça.
1: Oui.
2: Parce que ce phénomène-là, il s'arrêtera jamais. On demandera toujours aux femmes et aux noirs de parler moins fort que les autres et de surtout pas se plaindre. T'as déjà de la chance d'être à notre table. Donc tu vas la fermer, mais vous arrivez à fonctionner avec ça.
1: Mais en fait, je pense que j'ai compris très tôt que si je voulais être acceptée dans certains milieux, en plus moi j'ai grandi en Flandre, donc la partie flamande de la Belgique.
2: C'est là où il y a beaucoup de Hollandais et de nains de jardin dans les jardins. Incroyable.
1: Exactement.
2: C'est incroyable ce lieu, vraiment.
1: Et où on va pas se mentir, l'ouverture d'esprit, ça fait pas forcément partie de la culture là-bas. Donc j'ai toujours compris très vite que pour pouvoir me faire une petite place, il allait falloir que je me dompte. Et c'est seulement maintenant, en fait, 21 ans après, que j'ai compris ce que ce phénomène avait créé en moi, ce que ces premières interactions avaient créé en moi. Et c'est maintenant que je me suis dit, mais en fait, c'est fini ça.
2: Ouais.
1: En fait, j'ai pas besoin de montrer tout le temps, de me montrer toujours hyper reconnaissante, parce que j'ai cette quête un peu irrationnelle de chercher ma place. En fait, si je suis là, c'est que je suis à ma place. Et ça, c'est quelque chose de très difficile. On n'a pas toujours conscience de ça, parce que les gens aiment nous rappeler en permanence que bon, on n'est pas à notre place. Si on est là, c'est parce que coup de chance, coup de bol, si ça. Et moi, j'ai envie de dire non. Si je suis là, c'est que je mérite d'être là, c'est que j'ai travaillé pour. Et voilà, et que je n'irai nulle part, voilà. Et cet album m'a vraiment aidé à réaliser ça. Et c'est pour ça que mon album s'appelle Enfant difficile, parce qu'il y a vraiment eu un avant-après, cette chanson. C'est en écrivant cette chanson que j'ai compris à quel point ces choses qu'on m'avait dites plus jeune m'avaient marqué, et que j'avais un peu, malheureusement, créé un peu une identité, on va dire un masque, une façade aussi pour plaire. Et aujourd'hui, je me suis dit, il est temps d'enlever ce masque. Quitte à ne pas plaire à tout le monde, quitte à perdre quelques personnes en route, mais au moins, je veux que les gens à qui je parle sont des personnes qui sont comme moi. C'est ça que je voulais. Avant, j'avais envie de, quand j'ai commencé avec Ebam, je voulais plaire à un grand nombre. Et quand on veut plaire à un grand nombre, alors du coup, on est lisse et on a un discours très maîtrisé. Et en fait, maintenant, je me suis dit, non, il est temps que tu dénonces ce que tu as envie de dénoncer, tu racontes ta vérité. Et c'est sûr que les gens qui vont aimer et qui vont s'identifier avec ton discours, ce nombre-là, il va forcément se rétrécir. Ou et pas. C'est OK. Ou pas, non, ou pas.
2: Ou pas, même si ça.
1: Oui.
2: À Alors, on a parlé aussi de ce côté s'accepter soi. Oui. C'est vrai que voilà, vous êtes sur le devant de la scène à un jeune âge, hein, puisqu'en gros, à 23 ans, tout le monde vous connaît au moment du premier album. Donc forcément, vous êtes regardée. Vous avez vos réflexes de petite fille qui veut être la première de classe, et en tout cas. Et donc, vous êtes un petit peu dans une attitude policée, etc. Peut-être ça vous empêche un peu de profiter, d'ailleurs, hein, de ces premiers succès. Et là, dans l'album, il y a des chansons comme ça qui regardent en face cette façon de faire. Il y a notamment « Qu'attendez-vous de moi ?»
1: Oui. Attends.

0: attendez-vous de moi? C'est très indiscret la question que je vais vous poser, mais tant pis, vous pouvez m'envoyer balader même si ça... En vrai, vous parlez à qui quand vous posez cette question?
1: Je pense que je parle aux gens, je parle à mon public.
0: Au public, ouais. D'accord.
1: Parce que je pense que c'est une des questions qui me trotte depuis mes débuts, et c'est peut-être la seule question que je n'ai jamais vraiment posée. Mais parfois, j'ai envie que les gens me disent honnêtement, quand ils viennent me voir en concert, quand ils ont pris un billet, qu'ils ont acheté un billet, qu'ils ont fait la route pour venir me voir, qu'est-ce qu'ils attendent vraiment de moi, honnêtement? Pas le « oui, on t'aime bien, on t'aime... » Non, qu'est-ce qui vous donne envie de venir me voir? Et est-ce que vous avez envie de repartir avec quelque chose ou pas? Ouais. Et c'est une vraie question qu'on se pose tout le temps.
0: Et vous avez peut-être la réponse en vous. Quand vous allez voir une artiste que vous aimez, qu'est-ce que vous attendez d'elle?
1: C'est ça la question. Je pense que j'aime bien voyager quand je vais en concert. Et en fait, je pense que moi, quand je vais voir une artiste que j'aime bien, j'ai envie qu'elle m'emmène là où moi je n'ose pas aller. Quand je regarde une femme sur scène, j'ai envie qu'elle me donne le courage de faire des choses que moi je n'ose pas faire dans ma vie. J'ai vu Sabrina Carpenter, j'ai vu Rosalia, j'ai vu Beyoncé. En fait, après ces concerts-là, une fois que tu as vu Beyoncé sur scène, tu rentres chez toi et tu dis bon. Ma cocotte. Tu sais, t'as un boost de confiance. Ouais. Et c'est ça, en fait. C'est que tout d'un coup, je rentre chez moi et j'ai l'impression d'avoir des ailes, quoi. Et je me dis, c'est fini, moi aussi, en fait, j'en suis capable. Et c'est ça que j'aime bien. C'est ce truc où, tu vois, ça met en route quelque chose en toi de, un peu de boost de confiance et ça fait du bien.
0: C'est beau.
1: En tout cas, moi, c'est souvent ce que je cherche quand je vais voir une artiste sur scène.
0: Mentissa, lâchez prise. J'ai du mal.

0: peur. Il paraît que ça fait très peur de lâcher prise, encore plus quand on est une artiste et qu'il faut lâcher prise devant tout le monde. Alors, ça y est, vous l'avez fait.
1: Je pense que je suis en mouvement vert.
0: Ouais.
1: J'aime bien me dire que la vie n'est pas une image arrêtée. Et donc, bien sûr, c'est pas parce que j'ai écrit Balance que du jour au lendemain, j'étais en mode oh, j'aime trop mon corps. Mais je pense
0: c'était
1: que...
0: sur le premier album. Si vous ne la connaissez pas, Balance, il faut l'écouter.
1: Mais je suis sûre que écrire ce genre de chanson, ça m'aide de me dire ok, maintenant que tu l'as dit, il faut vraiment que tu fasses ce travail-là.
0: Ouais. Et partager l'écriture de chansons, alors, parce que c'est une chose que vous avez faite sur cet album, Enfant difficile. Il y a notamment un garçon qu'on aime beaucoup qui s'appelle Noé Préchauffe, qui est à vos côtés sur la création de la chanson d'amour.

0: je pense, l'histoire vraie de l'histoire d'amour que vous vivez en ce moment, Mentissa, que vous voulez protéger un petit peu et vous voulez pas en parler. Et donc vous appelez votre copain Noé Préchoff pour écrire ensemble cette chanson.
1: Oui. En fait, je pense qu'on avait déjà écrit une dizaine de titres et on se dit, on n'a pas encore la chanson d'amour. En fait, c'est devenu presque un peu une blague.
2: Oui.
1: Chaque session, on se disait,
2: Il nous faut le slow.
1: Oui, on a les traumas d'enfance, check. On a la chanson où je dis aux gens de pas trop me chercher, fais gaffe à toi, check. On a la chanson, on a tout. On se dit, on n'a pas la chanson d'amour. C'est pas possible.
0: Surtout que vous êtes amoureuse.
1: Oui,
0: alors c'est quand même dommage.
1: Et que je suis une grande amoureuse de l'amour. J'aime ce thème. Mais en fait, on se disait, en fait, il y en a tellement déjà. En fait, si c'est pour écrire une chanson amour bateau, ça sert à rien. Et en fait, on discute un peu. Il me dit, mais toi, ta vie, c'est comment je lui dis, moi, j'ai une très bonne relation, ça se passe bien et tout. Et je lui dis, c'est vrai que je suis quelqu'un d'assez pudique sur ces choses-là. J'aime pas trop étaler ma vie sur les réseaux et tout. Il me demande pourquoi. Je dis, mais je sais pas, j'ai toujours eu un peu cette pudeur. Moi, je crois vraiment au vivons heureux, vivons cachés. Il me dit, c'est ça qu'on doit écrire. Et puis, je lui dis aussi, moi, j'ai vraiment ce truc où parfois les chansons d'amour mythique, si demain la personne elle part, t'es bien avec ta chanson d'amour. Je pense à plein de chansons d'amour incroyables qui existent. Quand les histoires se terminent, je me dis, tu fais comment? Tu continues à la chanter? Et pour toutes ces raisons-là, je lui disais, j'ai du mal à faire le pas d'écrire une chanson d'amour et d'écrire sur papier et de faire une déclaration à cette personne parce que, imagine, ça se finit, c'est bizarre.
0: Les chansons, c'est pour toujours. Alors, j'ai posé la question à Oshi parce qu'elle, elle a fait carrément tout un album avec, c'était sa compagne à l'époque et ça l'est plus aujourd'hui.
1: Oui.
0: Des chansons sur leur rencontre, sur leur amour, sur leur coup de foudre, machin et tout. Et elle m'a dit, non, je chanterai plus.
1: Je chanterai plus
0: sur scène.
1: Tu vois.
0: Ouais.
1: Mais c'est pour ça, moi j'ai anticipé ça. Parce que moi, je suis toujours un coup d'avance.
0: C'est ça.
1: Je dis non. Et donc finalement, c'était marrant d'écrire une chanson d'amour qui n'en est pas vraiment une.
0: Ouais.
1: Je lui dis, en fait, c'est pas vraiment une chanson d'amour. Hein, attention, hein, on va pas s'emballer. Mais bon, quand même. Et à la fin, de dire, peut-être que finalement, c'est quand même une chanson d'amour. Je trouvais ça très marrant d'avoir cet angle-là qui est aussi ce que je pense et ce que je ressens.
0: Ça ressemble à ce que vous imaginiez, Mentissa, la vie de chanteuse. Parce que vous y pensez depuis que vous êtes toute petite. Je crois que vous avez fait The Voice Kids. Donc quand vous étiez enfant, vous aviez envie, etc.
1: Oui.
0: Est-ce que ça ressemble à ce qui vous faisait rêver?
1: Je savais pas du tout à quoi m'attendre. J'avais pas vraiment d'image où c'était un rêve et souvent le rêve c'est quelque chose d'assez inatteignable, c'est très flou, c'est très vague, donc non, je savais pas du tout à quoi ça ressemblait, mais maintenant que je le vis, non, je suis reconnaissante. Je pense que c'est plus dur que ce que je croyais. Je pense que quand on rêve de quelque chose, on voit que le positif et on se dit pas qu'en vrai, derrière des artistes, des icônes de la pop, en fait, il y a beaucoup, beaucoup de travail et il y a aussi beaucoup de solitude aussi, je pense, dans ce monde-là, le monde d'artistes, parce qu'on passe de vraiment, on est sur le devant de la scène, on est acclamé par plein de gens et le lendemain, on rentre chez nous et on est tout seul. Donc ça, c'est quelque chose qu'il faut gérer. Vu que c'est pas quelque chose qui est psychologiquement, personne est vraiment fait pour ça, pour être accablé, enfin acclamé, idolâtré, d'avoir des gens qui viennent vous voir et qui vous disent merci, je vous adore, votre chanson m'a sauvé. C'est pas quelque chose de, et donc il faut réussir, je pense, à trouver un bon équilibre et surtout à garder la tête sur les épaules quand même, à garder les pieds sur terre, pas s'envoler, et aussi justement accueillir les victoires comme les échecs aussi. Je pense que ça c'est important. Moi j'ai de la chance d'avoir un bon entourage, mais ça c'est vrai que j'avais sous-estimé ce que ça fait à l'ego quand on sort un single et que ça marche pas, parce que c'est comme ça.
0: Ça prend pas. Les radios elles en veulent pas.
1: Mais c'est ça. Tu en prends un coup.
0: Ouais.
1: Et au début je me disais non ça va, non je m'en fous. Et trois mois après en fait je me dis non en fait ça va pas. Et j'ai mis du temps vraiment à. Et aujourd'hui, j'en rigole et je me dis que les échecs ou les flops, comme on dit, ça fait partie d'un parcours, c'est hyper important aussi. Mais oui, il y a plein de choses que j'avais sous-estimées.
0: Ouais.
1: Et je pense l'ego aussi. J'avais sous-estimé quand même cette espèce d'ego trip parce que t'es tellement toujours, tout le monde te met sur un piédestal et après, du jour au lendemain, c'est fini. Les gens, ils passent à autre chose. En plus, c'est ça aujourd'hui, ça va vite. On est dans la consommation. Fast food,
0: rapide,
1: quoi. Et donc, il faut pas il faut pas paniquer, il faut faire son truc, il faut rester sur sa ligne directrice, il faut rester sur son chemin et il faut faire, voilà, il faut faire ce que t'as à faire.
0: Alors vous avez fait un joli petit lapsus puisque au lieu de dire acclamé tout à l'heure, vous avez dit accablé. Mais c'est intéressant parce qu'il y a une chanson sur l'album qui s'appelle Fais gaffe à toi, où justement on se dit tiens, elle envoie bouler un peu les médisants. Alors les médisants, il y en a partout.
1: Oui.
0: Il y en a même dans ce bureau, des gens comme ça qui se baladent toute la journée à dire du mal des uns des autres. J'ai souvent tendance à penser que ça dit plus sur eux que sur les gens qu'ils accablent.
1: Oui.
0: Vous, forcément, étant star, il y a d'autant plus de monde. Nous, on a un relou au bureau, mais alors vous en avez combien ?
1: Oh, des relous, j'en ai pas mal. Hein. Après, honnêtement, je m'en sors plutôt bien sur les réseaux sociaux. J'ai pas beaucoup de haters, comme on dit, mais ça m'est arrivé.
0: Ouais.
1: Mais je pense que cette chanson, elle est plus axée sur la vie intime et la vie quotidienne de tous les jours, justement.
0: Ouais. Et tout le monde s'identifie, fais gaffe à toi.
1: Mais oui, mais tu vois, ce mec relou qui fait des blagues, il trouve ça super marrant, et tu vois, il te regarde. Et c'est ça, en fait, où des gens qui pensent qu'ils ont leur... En fait, on leur demande pas leur avis. Et ces gens qui ont toujours besoin de donner leur avis constamment sur comment tu t'habilles, sur comment tu es, sur comment tu te présentes, oh moi ça me saoule. Et je me suis dit, c'est quoi, j'écris une chanson pour tous ces relous, ces médisants, comme tu dis. Et je vais leur dire gentiment de rester à leur place.
0: Bah, c'est voilà. Ça, fais gaffe à toi. Exactement. Alors il y a des moments graves dans l'album, on parlait tout à l'heure de pop et d'envie de légèreté, de lâcher prise, etc. Il y a la chanson Comme un loup qui parle avec beaucoup de délicatesse de quand un homme violent entre dans un foyer, qu'est-ce que ça fait aux adultes et aux enfants qui sont dans cette maison ?
1: Comment...

0: entre les lignes de cette chanson que vous avez vécu ça, impuissante puisque enfant.
1: Oui.
0: Est-ce que c'est une chanson thérapeutique ?
1: Oui, je pense que c'est une chanson thérapeutique. C'est une chanson qui m'a libérée aussi parce que c'était vraiment, c'était un lourd secret pour moi. Ouais. C'était un fardeau à porter parce que je me rappelle que c'était quelque chose dont je voulais pas du tout parler au début. Et en fait, j'ai l'impression que c'est un truc qui me suivait un peu, que je traînais un peu et je me disais bon, peut-être que ça reste là parce qu'en fait, mon rôle est d'en parler. Ouais. Et cette chanson, je l'ai écrite. J'ai commencé l'écriture toute seule de cette chanson. J'ai écrite, je pense, la fille de ma mère et comme un
0: Bah elle est là, la fille de ma mère.
1: Dans la même période.
0: Se rendre compte.

0: énormément d'amour hein, dans cette chanson, La fille de ma mère. Mais voilà, si on la met à côté de Comme un loup.
1: Oui, on comprend son cadre familial.
0: Ouais. Et on comprend le titre de l'album. Évidemment que Mentissa, c'est une gosse difficile, puisqu'il y a un homme violent à la maison.
1: Oui, et c'est en fait. Alors,
0: et elle ne peut pas sauver sa mère.
1: Exactement. Enfin, en fait, c'est difficile quand chez toi, tu manques un peu de repères, tu manques de stabilité. C'est très difficile. De se construire en fait en tant que à cet âge-là, c'était pendant toute mon adolescence, mais ouais. À l'âge de 16 ans en fait, t'as envie de t'occuper, j'en sais rien, du jean que tu veux le jean que t'as envie de mettre, t'as envie de parler de garçon, enfin à 16 ans, t'as pas envie d'être là à appeler la police parce non. que bah c'est la bagarre chez toi à la maison. Et c'est ça qui était difficile, et j'avais aussi l'impression d'être la seule à vivre ça. Je me disais mais je peux pas en parler aux profs, je peux pas en parler à mes copines, les gens ils vont penser qu'on est des fous, et en fait, j'avais honte. Et la raison pour laquelle j'ai écrit cette chanson, c'est que j'ai toujours eu honte d'en parler autour de moi.
0: Parce que vous pensiez que vous étiez la seule. Donc là, cette chanson, s'il y a ne serait-ce que 5 filles qui sont en train de vivre ça, qui l'entendent, vous en aurez peut-être sauvé 5 qui se diront, je suis pas toute seule.
1: Et c'est pour ça que j'ai décidé de la mettre sur l'album. J'étais pas sûre de vouloir mettre cette chanson. À la base, je l'ai écrite juste pour moi me libérer de quelque chose. J'avais visiblement besoin d'en parler encore. Et après, il y a eu vraiment cette question de tu la mets sur l'album ou pas. Je me disais, elle est quand même très intime. Et puis je me suis dit, mais attends, moi, à 16 ans, ça m'aurait sauvé d'avoir une chanson comme ça, ouais. Et de me dire ok, d'accord, alors c'est très dur, c'est très triste, mais je suis pas la seule. Et juste le fait de savoir que parfois on n'est pas les seuls à vivre ce qu'on est en train de vivre, ça sauve vraiment. Et c'est pour ça que Comme un loup est sur mon album. C'est pour moi et pour toutes ces personnes qui malheureusement vivent ou ont peut-être vécu ces épreuves-là.
0: C'est un vrai voyage, ce disque. Alors, c'est marrant, tout à l'heure on m'a dit que vous vouliez voyager quand vous allez voir vos chanteuses en concert. Ben, c'est vraiment ça, parce que à des moments on se marre avec vous, à des moments on est vos pom-pom girls, on dit ouais, allez Mentissa, tu vas y arriver, et voilà, et en fait vraiment vous nous embarquez à, vraiment les amis, je vous recommande d'écouter Enfant difficile. Ah ouais vraiment, ma chère Mentissa, bonne route,
1: merci beaucoup
0: et bravo pour cet album.
1: Merci pour l'invitation, merci pour l'échange,
0: à
1: merci.
0: Bientôt
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0: Le surdoué Grand Corps Malade qui, 20 ans après son premier album, n'en a pas encore fini.
4: Je n'ai pas encore fini avec l'envie d'écrire, car quand le monde va trop vite, il n'y a que ça qui m'aide à ralentir. Quand mon cerveau constate, c'est mon stylo qui comprend, qui sait prendre du recul, noircir la page en m'éclairant.
0: Eh ouais, ça fait 20 ans, mais pas le temps de faire le bilan. Grand Corps Malade préfère ouvrir un nouveau chapitre. Nouvel album fabriqué dans un nouveau pays, nouvelle tournée, nouvelle rencontre en studio. La seule chose qui ne change pas, c'est son envie d'être là, avec vous. Et bonsoir Grand Corps Malade.
4: Bonsoir.
0: Bienvenue dans Décibel. Je suis toujours contente.
4: Ah.
0: Alors, il y a du nouveau, on le disait, 20 ans de carrière.
4: Et oui,
0: depuis ces voyages en train, c'est ce jour-là qu'on a découvert Grand Corps Malade.
4: C'est vrai que les histoires d'amour, c'est comme les voyages en train. Et quand je vois tous ces voyageurs, parfois j'aimerais en être un. Pourquoi tu crois que tant de gens attendent sur le quai de la gare? Pourquoi tu crois qu'on flippe autant d'arriver en retard?
0: Grand Corps Malade, Les Voyages en Train, c'est le premier tube, et puis la première victoire de la musique aussi, Révélation scène en 2007. J'ai dit que t'as pas très envie de faire le bilan, mais puisque t'es là, moi je veux bien en faire un petit quand même. Tu t'imaginais au moment de ce premier album que tu ferais ça sur le long cours?
4: Non, je m'imaginais pas, parce que je pense pas aussi loin.
0: Ouais.
4: Donc si on m'avait dit, est-ce que dans 20 ans t'auras déjà fait plein d'albums, je me pose même pas la question en fait. Et si jamais on m'avait forcé à me la poser, Non, j'aurais pas imaginé tout ce qui s'est passé depuis 20 ans. C'est vrai qu'il s'en est passé beaucoup.
0: Ouais.
4: Mais voilà, le premier texte, là, c'est j'en ai pas encore fini, c'est l'intro de l'album.
0: Ouais.
4: Parce que justement, mais moi, j'ai aucun problème à faire des bilans. J'adore les bilans. Mais en tout cas, un bilan, c'est un bilan provisoire, quoi. Ça veut pas dire que c'est fini. Et en effet, j'ai encore plein d'envie et plein d'idées. Donc, on repart pour 20 ans, quoi.
0: Alors, je donne les chiffres parce que c'est un bilan, mes enfants, comment dirais-je, ébouriffant. Donc, 8 albums. Le 9e, Voir la mer, arrive dans quelques semaines. 2 millions d'albums vendus, 3 victoires de la musique, 3 films aussi, Patient, La vie scolaire et l'excellent Monsieur Aznavour. Plus de 800 concerts donnés en France, mais aussi partout dans le monde. C'est pas rien. Il y a aussi des tubes, des vrais tubes radio, comme ce Mais je t'aime, victoire de la chanson originale en 2021.

0: Camille Lelouch. Alors, est-ce que justement, cette chanson, J'en ai pas encore fini, qui est le tout premier extrait du 9e album.
1: C'est déjà sorti.
0: Voilà. Est-ce que c'est aussi justement une réaction à ce bilan, un bilan qui est extrêmement positif, où tu as réalisé énormément de choses, où tu as eu énormément de succès, et tu te dis à toi-même, OK, j'en ai pas encore fini, il y a encore des rêves à aller chercher, c'est ça dedans.
1: Exactement, c'est un peu ça. C'est toujours difficile à expliquer comment une envie de texte naît, mais là, je suis né avec. Je me rappelle, je crois, ma première idée, c'était, j'étais un peu mélancolique et j'avais envie de dire, tiens, je n'ai pas encore fini avec la mélancolie. Et je voulais écrire un texte là-dessus. Puis je me suis dit, mais finalement, je n'ai pas encore fini avec beaucoup plus de choses que ça.
0: Ouais.
1: Donc, je n'ai pas encore fini avec l'envie d'écrire, avec mon optimisme, avec l'envie de faire des vannes, avec mes combats silencieux, avec l'envie d'être amoureux. Et voilà. Et donc, du coup, ça a donné un texte comme ça, un peu fleuve, sans refrain. Voilà, du texte un peu dans la pure tradition slam du début.
0: C'est ça.
1: Beaucoup, un texte assez dense. Mais voilà, qui arrive pour moi à un bon moment et puis qu'une bonne manière d'introduire l'album où il y a après plein de choses très différentes.
0: Il est dense, mais digeste, je veux dire, on comprend. Mais la question en fait que je me posais, c'est si c'était du coup une conversation entre toi et toi, simplement, j'en ai pas encore fini, ou est-ce que c'est une réponse à des questions qu'on a pu te poser aussi, je sais pas, dans ton entourage professionnel.
1: Non, là c'est plutôt entre moi et moi,
0: la limite, toi.
1: Ouais. Ça va, j'ai pas eu trop de gens qui m'ont dit alors c'est la fin, c'est fini. Non, pour l'instant, non.
0: Vieux.
1: Non, ça va. Ça va, c'est peut-être c'est plutôt et pourtant j'ai pas besoin de me convaincre, moi je suis là, je sais naturellement que j'ai envie de continuer, mais c'est vrai que c'était une manière d'introduire l'album, ce petit bilan et perspective, tu vois, comme on dit dans les sociétés, c'est-à-dire qu'à la fois on regarde où on en est, mais on ouvre une porte, quoi.
2: Je venais de poser mon stylo et de fermer les paupières. Je pensais éteindre mon cerveau en éteignant la lumière, mais mon stylo et mon cerveau se sont vite réunis et me conseillent de me relever car j'en ai pas encore fini. J'en ai pas encore fini avec le texte du jour. J'ai des rimes plein les joues qui valent peut-être le détour. Alors je me relève cette nuit, demain et après-demain, avec l'expérience d'un daron et l'enthousiasme d'un gamin. J'en ai pas encore fini avec l'envie d'écrire, car quand le monde va trop vite, y'a que ça qui m'aide à ralentir. Quand mon cerveau constate, c'est mon stylo qui comprend, qui sait prendre du recul, noircir la page en m'éclairant. Mes textes savent lire en moi, même dans les moments de brouillard. Et chaque phrase est une lampe torche sur ce que je n'ose pas voir. J'écris pour compenser l'impuissance de voir ce qui brûle autour, pour contrer nos silences face à ceux qui crient au secours. J'écris enfin et surtout pour partager nos chairs de poule, pour que nos solitudes se reconnaissent au milieu de la foule, que nos émotions fassent équipe plein de sourires interactifs, et que la scène devienne un grand battement de cœur collectif. J'en ai pas encore fini avec la nostalgie, la fiancée des bons souvenirs qu'on éclaire à la bougie. Face à tout ce bonheur passé, j'essaie de pas rester spectateur, et je me bats comme un taré pour que l'avenir soit à la hauteur. J'en ai pas encore fini avec mes combats silencieux, ceux qui se cachent derrière les sourires et les projets ambitieux, ceux qui me répètent heure par heure que grand corps malade, c'est pas juste un nom d'artiste mais des galères en cascade. Y a des souffrances qu'on partage et souvent je tends la main, mais y a des blessures égoïstes et des épreuves sans témoin. Alors je fais le dos rond, je m'endurcis, je me rassure, et je serre tellement les dents que mes silences sont des morsures. Mais j'en ai pas encore fini avec ce putain d'optimisme, il me colle à la peau même dans les moments les plus tristes. Mon optimisme est mal élevé, il ouvre tout le temps sa gueule, dans chacun de mes albums il va être le premier single. Mon optimisme rattrape souvent là pour compenser, il dévie les chemins tracés et les destins compensés. Quand je ne vois que les murs gris pendant les jours pluvieux, mon optimisme m'interpelle et me dit attends, regarde mieux. Alors je vois des vies cachées, des œuvres d'art, des arcs-en-ciel. Derrière tout l'ordinaire, j'arrive à voir le potentiel. Ça fait tellement longtemps que j'ai choisi d'y croire, que mes espoirs ont pris racine et font pousser des fleurs bizarres. J'en ai pas encore fini avec l'envie de dire merci, ce mot qui paye pas de mine et qui crée des éclaircies. J'en offre avec franchise aux inconnus et aux proches. Oh merci, je suis paradin, j'en ai toujours plein les poches. Dire merci fait des miracles, la gratitude est un pouvoir. Si tu ne le savais pas, essaye un peu juste pour voir. Ça ouvre des portes et des sourires pendant 2 secondes ou 6 mois. Et quand tu le vérifieras, n'hésite pas, remercie-moi. J'en ai pas encore fini avec l'envie de faire des vannes, dans les soirées, les enterrements, dans les joies et les drames. Ce petit diable sur mon épaule qui me souffle des conneries. Depuis longtemps je fais attention, je répète pas tout ce qu'il me dit. J'en ai pas fini avec l'amour et le privilège d'être amoureux. Pour donner du sens à la vie, c'est encore ce qu'on a trouvé de mieux. Alors j'aime sans compter, sans prévoir, à l'air libre. C'est le seul vertige qui m'aide à garder l'équilibre. J'en ai pas encore fini avec l'envie de comprendre, avec l'envie d'apprendre, avec l'envie d'entreprendre. J'en ai pas encore fini avec l'envie tout court. Tant qu'elle frappe dans ma poitrine, je me dis que c'est encore mon tour. L'envie de lancer des projets, c'est une envie qui répare et qui transforme tous les parcours de vie en ligne de départ. L'envie de prendre des risques, d'essayer comme un crève la faim. J'en ai pas encore fini, j'en aurai pas encore fini. Même à la fin.
0: Mais grand corps malade est de retour, j'en ai pas encore fini. Le nouvel album arrive le 18 septembre. Alors, il faut raconter que il est né, ce disque, loin de chez nous. Mm-hmm. Nous allons planter le décor.
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0: Avec la voix de Robert Charlebois, Montréal, le Québec, c'était un rêve familial de longue date. Mm-hmm. Et tu l'as réalisé l'année dernière, enfin il y a 2 ans, c'est pour ça. Un an. Raconte-moi alors.
1: Eh ben oui, c'est un projet familial, avant que les enfants soient trop grands, ouais, tout oui. ça, de vivre une aventure autre, de se permettre le luxe, le privilège d'avoir une autre vie pendant un an. Et on a réussi à le faire, à l'organiser. Et puis Montréal, c'est une ville que j'adore. J'ai eu l'occasion d'y aller beaucoup de fois pour jouer, pour faire des concerts, de la promo. Et j'ai toujours eu un coup de cœur pour cette ville et pour les Québécois. Et donc voilà, on l'a fait de été 2024 à été 2025 avec les enfants à l'école là-bas, tout ça. Et ça a été une expérience de vie évidemment géniale pour nous tous, pour toute la famille. Et puis on a voyagé, et puis on a vu l'hiver québécois. Ouais. Et puis évidemment, tout ça, c'est nourrissant, ça donne plein d'envie, plein d'idées. C'est vrai que ce nouvel album, il est né là-bas. Et voir la mer, c'est aussi un titre de l'album, une chanson de l'album, et c'est le titre général de l'album. C'est aussi symbolique de ça. Voir la mer, c'est prendre le temps, se reposer, respirer un bon coup, poser ses yeux sur un paysage. Donc voilà, voir la mer, c'est aussi symbolique de cette année à Montréal.
0: Donc c'était pas nécessairement le but du voyage, d'être tellement inspiré que tu as tout de suite commencé de nouvelles chansons, mais c'est ce qui t'est arrivé là-bas, c'est ça?
1: Ouais, c'est ça, c'est ça. Ouais. Puis j'ai pris plus de temps là-bas. Je sortais de 3-4 années avec le cinéma, les tournées, les albums intenses. Le but là-bas, c'était de ralentir un peu. Et bah ouais, dès que tu ralentis un peu, ton cerveau, il est un peu plus tranquille et hop, il a envie d'écrire des textes.
0: Quoi. Ça dépend qui. Toi, oui. Moi, quand je ralentis, après, je fais plus rien, je mange des chips. Mais c'est super.
1: J'ai mangé pas mal de chips aussi, voilà. Hein, ça n'empêche pas. Chips et stylo, voilà, c'était mon programme.
0: Voir la mer aussi, moi, quand j'ai entendu le titre de cet album, je me suis dit, ah, il a vu loin. Tu parlais de respirer, d'avoir de l'espace. C'est vrai que nous, vu d'ici, c'est l'image que nous renvoie le Québec, je sais pas, moi je vois des grandes forêts, je crois qu'il y a même des baleines.
1: Enfin... Bien sûr, c'est exactement ça, on a vu tout ça. Ouais. Évidemment, on a voyagé, et oui, quand Montréal, déjà c'est une ville très très nature. Ouais. Ce que les gens connaissent de Montréal, c'est là où t'atterris, et puis c'est les petits hôtels, les grands hôtels, dans le petit downtown où il y a des buildings comme à New York. Mais c'est pas du tout ça Montréal. Montréal, faut sortir du centre-ville, et les 80% de la ville, c'est ailleurs. Et là, il y a des parcs partout, il y a des arbres partout, donc c'est une ville très nature. Et puis dès que tu sors, tu roules une heure en sortant de Montréal, et là oui, t'es dans des forêts, dans des grands lacs, des chalets au bord des lacs, etc. Donc bien sûr qu'on a vu tout ça, on a fait tout ça. On est allé voir dans le grand nord du Québec les chiens de traîneau l'hiver, et puis les baleines à tête de sac. Bon, donc oui, voir la mer, c'est tout ça. C'est poser les yeux ailleurs, respirer, découvrir. Ouais.
0: Et voir du beau, voir la nature, c'est quelque chose, toi, qui, surtout dans ton côté auteur, tu penses que ça a nourri ça, ton écriture? Parce que c'est pas des... Voilà, tu parles comme ça de paysages à perte de vue et de dépaysement total aussi. Ça peut même débloquer des trucs dans le cerveau.
1: Peut-être, ouais, certainement. Après, c'est plus ou moins conscient de changer de rythme déjà. Ça débloque des trucs dans le cerveau, de vivre ailleurs, une autre mentalité. Ça débloque des trucs. Alors évidemment, de voir des beaux paysages comme ça, peut-être aussi. Ouais. Mais c'est ça qui est bien dans le processus de création, c'est que tu sais jamais vraiment comment ça vient, et tant mieux.
0: Et là, c'est venu. Hein. Donc l'album arrive au mois de septembre. Il est né là-bas, le disque, mais il s'est pas fabriqué entièrement là-bas. Ceci dit, c'est vrai qu'il y a plein de nouveautés. Je le disais tout à l'heure en ouverture, tu travailles avec une nouvelle équipe. C'est vrai que là, on est sur une ambiance différente de tes albums précédents, qui étaient plus électro, avec Mossimane.
1: Ouais, avec Mossimane.
0: Aux commandes des prods. Ouais.
1: On avait des albums, oui, avec des sons un peu plus synthétiques, plus électro. Et là, c'est vrai qu'on est revenu à une musique plus organique. Tout est joué à 100%.
0: C'est un groupe
1: et on a même enregistré dans des conditions de live. Il y a des beaux studios dans le sud de la France, là, qui s'appellent La Fabrique, qui permettent ça. C'est-à-dire, c'est des grands studios où on peut tous se brancher les uns les autres. Et on a joué vraiment en live. Et donc, je pense que ça doit s'entendre un peu. C'était cette espèce d'alchimie où on s'écoute tous les uns les autres au moment où on enregistre. Et j'avais des musiciens incroyables. c'est Nicolas, ça s'écrit N-I-K-O-L-A, parce qu'il a aussi un projet musical, il est chanteur, etc.
0: Ouais.
1: C'est un jeune auteur-compositeur qui a réalisé musicalement tout l'album, et il a fait un travail incroyable, je suis hyper fier de lui, hyper fier de cet album, grâce à lui aussi. Donc,
0: tu lui as donné quoi comme direction, comme envie?
1: On a commencé un peu ensemble à Montréal, il est venu me voir là-bas, et justement je lui ai parlé de cette envie de son un peu plus organique.
0: Ouais.
1: Et notamment aussi un peu grands espaces. Il y a sur l'album plusieurs moments où il y a des guitares un peu qui font un peu Ennio Morricone, un peu western, même si je sais pas si c'est juste une direction comme ça. Il y a beaucoup d'autres choses, mais en tout cas voilà, il a senti un peu ce que je cherchais. Et puis après, il a beaucoup composé. Il m'a proposé plein de musique avec ses potes Achille et Noé. Et du coup après voilà, j'ai pris certaines de ses musiques, certaines boucles, et puis j'ai commencé à écrire dessus. J'ai écrit beaucoup sur sa musique. J'aime bien aussi. Pendant longtemps, j'écrivais tout seul a cappella et je demandais aux musiciens de faire de la musique sur mesure sur mes paroles, mais j'aime bien aussi écrire moi sur mesure sur des notes,
0: ouais.
1: Et c'est plutôt dans ce sens-là qu'on a fait
0: ça. Te rajoute une petite contrainte?
1: Ouais, j'adore ça. Déjà, ça t'inspire une humeur, la musique.
0: Oui,
1: déjà,
0: oui,
1: ça te
0: sûr.
1: Met dans une ambiance. Et puis oui, ça te rajoute des contraintes de rythme, de la longueur de tes phrases. Et ça, j'aime bien. C'est un jeu.
0: Alors, on va découvrir le prochain rêve. Deuxième extrait déjà de ce nouvel album
1: qui est sorti cette semaine. C'est notre petite nouveauté.
0: C'est ça. Et c'est en duo.
1: C'est un duo.
0: Stilto.
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0: pas faire les surprises, genre quoi, Grand Corps Malade fait des duos. On a bien compris que
1: j'aime bien ça.
0: C'était quelque chose qui t'allait très bien. Ça arrive quand d'ailleurs? Alors il y a Mesdames évidemment qu'on connaît par cœur, mais t'as fait déjà des duos avant. Est-ce que t'arrives à dater à quel moment tu t'es dit mais j'adorerais être avec quelqu'un sur mes chansons dès le début?
1: Ouais,
0: hein.
1: Dès le début. Dès le début, j'ai toujours adoré cet exercice particulier qu'est le duo, d'arriver à faire matcher, à trouver l'osmose entre deux univers différents, deux voix différentes, et puis après il y a l'univers du texte et de la musique, et marier tout ça, c'est jamais gagné. C'est un vrai petit challenge, un duo. Et du coup, quand ça marche, d'un seul coup, il y a une chanson qui est cohérente, il y a deux voix qui se répondent, et moi j'aime bien ça, c'est un jeu que j'aime bien.
0: Alors t'as fait des duos excellents, on adore évidemment, on en parlait tout à l'heure, celui avec Camille Lelouch, Mais je t'aime, il y a eu aussi Ben Mazuet, Gaël Faye, là c'était carrément un trio. Véronique Sanson, Louane, enfin voilà, il y a plein d'artistes. Suzanne, avec qui t'as fait des excellents duos. Là c'est Stilto. Stilto, c'est une jeune artiste alors qui a un parcours pas tout droit, puisqu'en fait, avant de sortir sa musique, elle avait déjà une espèce de carrière sur les réseaux sociaux. Tu l'as découverte à ce moment-là ou tu l'as découverte quand elle a commencé à faire de la musique?
1: Non, je l'ai découverte quand elle a commencé à faire de la musique.
0: Donc, tu n'étais pas forcément au courant de son passé?
1: Non, après, je crois que la première fois que j'ai vraiment écouté ce qu'elle faisait, c'est à la fin du duo avec mon pote, Ben Mazuet.
0: Oui.
1: Et du coup, j'ai découvert son timbre de voix, sa fraîcheur, et puis j'ai regardé qui c'était, et puis là, j'ai vu qu'elle avait toute une carrière avant et plein de gens qui la suivaient.
0: Communauté incroyable.
1: Ouais. Et puis après, il y a un autre pote, Vincha, qui a composé plusieurs musiques pour moi sur l'album précédent, et un peu sur celui-là aussi, qui avait écrit pour elle. Donc, c'était un peu Stilto, qui s'appelle Laure. Stilto, c'était un peu la famille de la famille. Quoi.
0: Oui.
1: Donc, du coup, quand j'ai commencé à écrire cette chanson, où j'avais déjà le thème du prochain rêve, je me disais, ça irait bien à une jeune artiste qui vient d'avoir une espèce de premier aboutissement. Et elle, c'est le cas. Elle a fini par se lancer dans la chanson. Elle a eu énorme succès. Elle fait déjà des tournées, des zéniths, etc.
0: Nommée aux victoires.
1: Et donc, quand tu as cette première consécration, comment ça se passe dans ta tête, quoi? C'est quoi la suite? C'est quoi le prochain rêve? Et c'était ça le thème. Et en écrivant pour elle cette chanson, j'ai compris que moi, en fait, j'étais dans la même question, même si c'est après 9 albums, quoi.
0: Ouais.
1: Et que, le projet d'après, le petit doute avant d'attaquer un nouveau projet, c'est toujours le même. Et voilà, ça s'appelle le prochain rêve.
0: C'est quand même la bonne nouvelle de ce mois de juin. Grand Corps Malade, j'en ai pas encore fini.
1: On n'est pas encore fini avec l'envie d'écrire, car quand le monde va trop vite, y a que ça qui m'aide à ralentir. Quand mon cerveau constate, c'est mon stylo qui comprend, qui sait prendre du recul, noircir la page en m'éclairant. Mes textes savent lire.
0: En écoutant cette chanson, où il y a, je trouve, beaucoup de lumière, tu dis que écrire, ça sert à rassembler, ça sert à sortir l'espoir, etc. Je ne peux que me rendre compte que tu seras en tournée pendant une année présidentielle, et je suis assez contente de ça. Je sais pas, quelque part, je me dis, c'est bien, Grand Corps Malade, il est pas loin, etc. Est-ce que d'une manière ou d'une autre, de manière très frontale ou pas, tu penses que tu as envie de prendre la parole sur la politique de ce pays, notamment l'année prochaine, puisqu'on va élire un nouveau président ou nouvelle présidente?
1: Plus d'une manière que d'une autre, d'ailleurs, comme tu dis.
0: Oui, mais c'est...
1: Et en effet, non, vous ne me verrez pas prendre position et prendre parti pour un tel ou un tel, et aller serrer la pince des politiques sur leur podium. Je me sens pas du tout à ma place. En revanche, bien sûr, on a parlé de certaines chansons qui sont sorties, il y en a d'autres qui sont sur l'album et qui ne sont pas encore sorties, et il y en a qui parlent très concrètement et très frontalement de certaines situations en France, et notamment de la montée de l'extrême droite, je parle notamment de la parole complètement décomplexée des propos racistes c'est un morceau où je dis j'ai grandi dans une époque où être raciste était honteux, et aujourd'hui c'est tellement plus le cas. Aujourd'hui on entend des choses qui sont incroyables,
0: sur des plateaux télé,
1: et du coup aussi sur des radios, et puis du coup aussi dans la rue, et puis d'un seul coup il y a plus de limites, et c'est vrai que ça, je trouve ça hyper effrayant. J'ai un texte là-dessus où j'essaye de comprendre ce qui se passe, et où je me dis justement qu'il n'y a pas, c'est un morceau qui s'appelle Pas de fatalité, et je suis sûr qu'il n'y a pas de fatalité, et que l'humain n'est pas voué à devenir raciste, et qu'il va falloir absolument contrer ça, réagir, et essayer de plus tendre des mains que jeter des pierres. Et voilà, oui, donc d'une manière ou d'une autre, bien sûr que je suis pas un artiste, loin de tout, dans ma bulle. Je vote, je suis un citoyen, et forcément quand je vois des choses, il y a aussi des textes là-dessus, quoi.
0: Ouais, mais donc recoller ce qui est fracturé plutôt que de pointer du doigt.
1: Ouais, exactement. Ouais, ouais. Je suis effrayé de ça, mais c'est pas juste un texte pour dire je suis effrayé. Mm-hmm. C'est un texte pour dire voilà, on peut réagir, quoi.
0: On peut faire des choses.
1: C'est cette espèce de dérive, cette dérive totale de haine, ouais. On peut essayer de la contrer, quoi.
0: Alors la haine, elle arrive de tous les côtés. Il y a une histoire qui traîne depuis 5 ans. Je viens aux nouvelles à propos de notre copine Oshie.

0: au Chi qui avait été attaqué par un journaliste nommé Fabien Lecoeuvre en 2021. Deux points, ouvrez les guillemets. Quand est-ce qu'on va nous sortir des beaux mecs ou des filles sublimes? Quand vous regardez Oshi, par exemple, qui a un talent incroyable, indiscutable, enfin, vous mettez un poster de Oshi dans votre chambre, vous? Mais elle est effrayante! Il faut qu'elle donne ses chansons à des filles sublimes, comme des Vanessa Paradis. Fermez les guillemets. On embrasse Vanessa, évidemment, qui n'a rien à faire dans cette histoire. Et toi, quand t'as entendu ça en 2021, et quand t'as vu qu'en plus Oshi était touchée, qu'elle réagissait, t'as écrit une super chanson qui s'appelait « Des gens beaux ».
1: Parce que dans la suite de son interview, oui, il disait « Il faut des gens beaux ».
0: Il faut des gens beaux.
1: Cette phrase est quand même extraordinaire.
0: Bah, surtout venant de Fabien Lecoeuvre. Hein, si vous ne l'avez jamais vu, googlez-le, je vous en supplie. Et donc, l'idée, c'est que toi, tu as fait cette chanson, « Des gens beaux », justement, en disant « Mais comment ça, il nous faut des gens beaux ?» Elle est super et je n'ai pas le droit de la diffuser ce soir. Parce que alors, de procès, un coup c'est toi qui gagne, mais un coup c'est lui qui fait appel, etc. En gros, il te reproche d'avoir pris son intervention dégueulasse que je viens de vous lire à la radio et de l'avoir mis en intro de la chanson, et il dit que tu dois lui payer des droits d'auteur.
1: Voilà, c'est ça. Bah, donc il dit qu'on n'a pas le droit d'utiliser sa voix. Ouais. Nous, bah voilà, notre avocat et tout nous dit bien sûr que si. C'est on n'a pas volé sa voix dans une sphère privée. Il était sur un plateau de radio et puis en plus c'est des propos polémiques, donc ouais, tout le monde a commenté, tout le monde a entendu. Du coup, les avocats disent c'est des propos d'intérêt. Enfin, pas d'intérêt de débat général.
0: Ouais, c'est ça,
1: donc
0: voilà.
1: Donc du coup à partir de là, il y a pas de vol de voix quoi.
0: Ouais.
1: Bon, mais lui il a estimé que on n'avait pas le droit, donc le procès on l'a gagné, mais il a fait appel et il a gagné. Et du coup, il y a une troisième manche.
0: C'est la cassation.
1: Ouais. Et bah, j'ai pas de scoop à vous donner. J'ai pas encore de nouvelles.
0: On sait pas.
1: Mais en tout cas, voilà. Écoutez, bon, c'est une affaire comme souvent la justice qui dure.
0: Ouais.
1: Mais bon, en tout cas, cette chanson-là, elle a existé. Il y a plein de gens qui l'ont entendue. Je l'ai chantée en festival.
0: Nous, on l'a encore. Alors, je sais que si on la joue, là, ça va mettre tout le monde dans la sauce et j'ai pas envie. Mais en tout cas, à la seconde où t'as le droit de la rechanter et nous on a le droit de la rediffuser, on le fera.
1: On la remettra, je vous tiendrai au courant.
0: Ouais, vraiment.
1: Dès qu'on a le droit, on y va.
0: À la seconde. Je voulais aussi qu'on prenne le temps de parler deux secondes de cinéma. Vu que ton agenda musical est extrêmement chargé, je le rappelle, 9e album le 18 septembre, plus la grande tournée 2027, c'est sans doute l'un ou l'autre dans ton emploi du temps. Donc là, il n'y a pas forcément de projet de ciné
1: dans
0: les médias.
1: Certainement pendant la tournée, je vais développer une petite idée ou commencer à écrire parce que j'ai des idées. Mais oui, ce n'est pas pour tout de suite. Le cinéma, c'est un truc de longue haleine. Une chanson, je peux l'écrire ce soir, la mettre en musique demain et elle est sur les plateformes demain soir.
0: Oui.
1: Le cinéma, c'est un autre délire. Hein, donc ça prend du temps. Donc ce ne sera pas pour tout de suite. D'autant que là, la priorité, c'est vraiment la musique, c'est l'album et la tournée. Mais il y aura d'autres choses.
0: Ok, génial. Bon, bah, l'album, ce sera le 18 septembre. Pour le ciné, en attendant, sachez que Monsieur Aznavour, le merveilleux biopic réalisé par toi, Grand Corps Malade, et par Mehdi Idir, est disponible sur Netflix.
1: Ouais,
0: et ça, c'est une très bonne nouvelle. Voilà, si vous n'avez pas de code, ne m'énervez pas, prenez-les à quelqu'un et allez voir ce film qui est une merveille. Moi, j'ai beaucoup aimé, j'ai beaucoup pleuré aussi. Et j'ai appris beaucoup de choses sur Aznavour. Pourtant, Dieu sait que, voilà, je l'avais étudié, le bonhomme. Mais
1: il a un passé incroyable.
0: Ben,
1: jeunesse folle, des
0: aventures. Sa jeunesse, ses parents.
1: La guerre, la résistance. Ouais. Plein de gens ne savent pas tout ce qu'il a vécu.
0: C'est ça.
1: Et on s'est beaucoup intéressé à sa jeunesse, justement.
0: Ouais, ouais. Bravo. Je ne sais pas si je te l'avais dit, parce qu'évidemment, étant donné que c'était un film et pas de la musique, je ne sais pas si on en avait parlé vraiment. Mais bravo, je suis très admirative du travail sur M. Aznavour.
1: Merci beaucoup.
0: À la prochaine.
1: À bientôt. Merci
0: à la
1: beaucoup.
0: Prochaine. Salut.
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1: Écoutez Havre avec Nord.
2: 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C'est bien comme ça.
1: Originaire de Normandie, c'est à Concarneau que Grégoire Théry, alias Havre, a décidé de poser sa guitare. Le chanteur, auteur et compositeur signe son premier 5 titres où se mêlent pop rock et poésie. Nord en est le premier extrait.
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3: Anthony est un enfant de Galiria, et au village, il a tous ses souvenirs.
4: J'ai grandi ici depuis mon enfance, j'ai toujours vécu ici, j'ai été à l'école à Galiria. Et j'ai essayé de m'investir associativement à Galiria, donc voilà. C'est pour cela qu'on a repris, il y a maintenant 2 ans, avec des amis à moi d'ici, des jeunes de Galiria, l'association du village qui se nomme l'Asso Dufalazor Minku. Donc c'est vrai qu'on met plutôt en avant tout ce qui est associatif pour Galiria, pour les jeunes, les futures générations et les plus anciens, bien sûr. Donc on essaye de faire vivre Galiria au maximum en toute saison.
3: Et l'association propose plusieurs rendez-vous sur l'année.
4: Des balles, on fait 2 à 3 balles par saison en été. On fait également des concours de boules qu'on fait pareil en été. Et on a aussi également des concours de belote ainsi que des concours de beach soccer.
3: Le but, réunir les gens et les générations.
4: C'est plus ou moins difficile dans certains points. Mais bon, c'est vrai que quand on fait un bal, il va y avoir toute génération. Pareil pour des concours de boules, ceux qui aiment jouer aux boules. La belote, c'est vrai que ça rapproche vraiment pas mal de monde parce qu'on a beaucoup d'anciens qui jouent. On a pris avec eux. On joue tout le temps avec eux, que ce soit au bar, à la maison. Voilà, c'est vrai que ça rassemble vraiment beaucoup de monde et c'est très important. Il y a plus de locaux qui participent à ces événements qu'au tourisme, quoi, on peut le dire.
3: Parallèlement à son engagement associatif, Anthony est étudiant à Corté.
4: Je suis en 2e année de technique de commercialisation en BUT. Alors à côté de ça, je suis aussi impliqué pour les pompiers volontaires à Galiria. Donc je suis pompier volontaire, ça fait maintenant 1 an que je suis rentré. Donc c'est vrai que ça m'aide beaucoup, que ce soit pour le village, pour le lien avec les gens, parce que vis-à-vis de ma famille ou les gens du village, c'est très important pour moi. Donner ma passion, apporter de l'aide aux personnes qui sont en cas de danger, être là et présent pour les gens d'ici, ça me tient vraiment beaucoup, beaucoup à cœur.
3: Anthony ne quitterait pour rien au monde son village.
4: Alors ma vision sur le village, c'est que c'est un très bon village avec une très bonne mentalité. On essaye de le refaire vivre d'ailleurs, beaucoup plus qu'avant. Il faut continuer sur cette voie-là et on est bien parti pour mettre en avant Galiria.
3: Anthony Spinoz y fait partie de ces jeunes du village qui comptent pour l'avenir de Galiria.
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0: enchanté. Ah, vous inquiétez pas, j'ai un gros chien, mais il est très peureux.
1: D'accord. C'est quelle race?
0: C'est un bosseron.
1: Ah oui.
0: Oui, c'est un gros morceau. Chien, oui. Allez, viens.
1: On peut lui dire bonjour quand même?
0: Oh, il a rien à approcher, mais je pense pas.
1: Comment s'appelle-t-il?
0: Okis. Il a lui aussi, il a un prénom arménien.
1: Même le chien a un prénom arménien. Ouais. C'est rigolo.
0: Oui. Asseyez-vous.
1: Claudine Katchadourian, merci de nous accueillir chez vous. Vous êtes totalement imprégnée par l'histoire de vos grands-parents qui ont fui le génocide.
0: Oui, tout à fait. On a vécu à Marseille et j'ai vécu avec mes grands-parents. Donc je les ai vus et j'ai vu leur souffrance aussi. Ils sont arrivés à Marseille, on les a mis dans les quartiers nord. Et donc mon grand-père avait construit sa maison. Et je voyais ces gens qui ne parlaient pas français, bien sûr, puisqu'ils venaient d'arriver, qui étaient toujours malheureux et qui parlaient entre eux et qui étaient tristes et qui pleuraient. Je me disais, mais qu'est-ce qu'ils ont tous ces vieux à pleurer tout le temps comme ça? Et c'est vrai que quand on m'a expliqué beaucoup plus tard, j'ai compris qu'il y avait eu un problème. Et je me suis effectivement imprégnée de ce génocide qui est devenu mon génocide, en fait, comme tous les Arméniens de la diaspora, je pense.
1: Ça vous a marqué? Vous étiez gamine?
0: Oui, j'étais gamine parce que j'étais à Marseille et dans les premières années, nous, gamins, on s'amusait, mais on les voyait quand même. Et il y avait le prêtre arménien qui venait régulièrement. On nous a pas expliqué, comme si on avait un peu honte de ce qui s'était passé. Un peu comme les Juifs, quand ils sont revenus des camps, ils voulaient pas en parler. Les grands-parents, notamment, qui l'avaient subi, ne voulaient pas en parler.
1: Comment s'appelaient vos grands-parents?
0: Alors, mon grand-père s'appelait Stéphane et ma grand-mère Vartoui.
1: Et donc, ils sont arrivés en France en quelle année?
0: Alors, ils sont partis en 1915, mais ils sont passés par Constantinople. Et ils ont atterri en Bulgarie. D'où là, j'ai eu deux oncles qui sont nés en Bulgarie. Et comme j'avais de la famille qui était partie à New York, on leur a donné un peu d'argent pour qu'ils viennent en France. Ils sont arrivés en 23-24 en France, à Marseille, en fait.
1: Ils ont vécu donc plusieurs mois dans des camps, peut-être?
0: Oui, il y avait le camp Odo à Marseille. Et le camp Odo à Marseille, c'était le camp vraiment où on mettait les Arméniens. Et après, on leur a donné une terre à Marseille, dans les quartiers nord. Et là, mon grand-père a construit la maison.
1: Ils avaient donc un statut de réfugiés?
0: Oui, tout à fait. Ils sont passés par l'OFPRA. Mes grands-parents, ils n'ont jamais obtenu la nationalité française, même s'ils l'avaient demandé.
1: Il y a un titre de Charles Aznavour qui vous plaît particulièrement. Qu'est-ce que vous aimez dans ce titre?
0: C'est toute cette tristesse qui est décrite et que moi, je ressens à chaque fois que j'écoute cette chanson. Et c'est pour ça que tous les 24 avril, sur la place d'Arménie, on écoute cette chanson. Parce que je pense qu'elle est le reflet de ce qu'a vécu tout le peuple arménien en 1915, en fait.
1: Vous la connaissez? Vous connaissez les paroles?
0: Je la connais par cœur, mais je ne vais pas vous la chanter.
1: quelques mots?
0: Je vous laisse écouter la chanson, je préfère.

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1: Son titre, Les Cadors, c'est l'histoire d'un homme qui se croit être l'un des fils de Kadhafi. Il part dans le désert du Sahel, dans l'espoir de retrouver le trésor de l'ancien dictateur libyen. Jérémy Ferrari, lui, est né en 1985 à Villesmeuse. Son nom de famille, c'est Larzière. Il grandit à Charleville, ses parents sont commerçants. C'est un passionné de théâtre depuis son adolescence. Dès 15 ans, il pousse les portes du théâtre de Charleville pour apprendre le métier. À 16 ans, il se choisit comme nom de scène Ferrari. Il se produit dans des bals et des maisons de retraite des Ardennes. Il met en scène ses premiers one-man shows et suit aussi des cours de théâtre à Paris, au célèbre cours Florent. Jérémy se distingue des autres humoristes car il aborde des sujets graves de manière cynique et souvent décalée. Il navigue entre provocation et réflexion. Dès octobre 2010, ses apparitions dans l'émission On ne demande qu'à en rire sur France 2, animé par Laurent Ruquier, ne passe pas inaperçu.
2: Jérémy Ferrari.
1: Jérémy fait vite partie des invités réguliers, comme Olivier de Benoît, l'humoriste rémois. Vente de pièces à Beyrouth confirme son talent de comédien engagé. Il traite de la guerre et des conflits géopolitiques.
3: Alors, Action contre la faim, ils ont un petit peu d'argent de côté. Ils ont 40 millions d'euros de côté. Et ils t'expliquent pourquoi dans leur bilan comptable, c'est dans le cas de coup dur.
4: Mais quel coup dur ?
3: C'est parce qu'il y a des gens qui meurent de faim qu'il y a Action contre la faim.
4: Donc le coup dur, ça serait qu'ils aient plus faim alors.
1: En 2017, il frappe encore plus fort avec Anesthésie Générale. Ce spectacle est une véritable critique de notre société et de ses dérives. Politique, économie, santé, tout y passe. Il se raconte aussi dans un livre où il dévoile ses addictions, dont l'alcool. C'est un artiste attachant et à part dans l'humour français. Il aime revenir dans son Ardenne natale. Il n'oublie pas ses racines. Jérémy Ferrari, c'est l'un des trésors de Champagne-Ardenne.

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3: Adichas. Luca.
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5: Eh ben Adichas, Camille.
3: Adieu.
5: Toi, tu vas nous raconter une trop belle surprise qui t'est arrivée il y a 2 ans et demi, c'est ça?
3: Luca, carrière, saut de la maïboune. J'étais chez ma mamie et Louise Mespaille qui arrive à Minja de nos autres. Mes parents, ils arrivent pour manger et qui me disent ça aide à nos autres à la béiture. Qu'est-ce que grosse colis qui t'attend. Et ils me disent viens à la voiture, il y a un gros colis qui t'attend. Et donc, comme qui arrive à la voiture, couvrait la porte et n'est pas y passerait. Je vois rien dans la voiture. Et au pied de Seti, qui a eu boule des pouces, je vois une grosse boule de poils à mes pieds. Car Lumeka, c'est mon chien. Lumeka qui s'appelle Soleil. Mon chien s'appelle Soleil.
5: Oh, parce qu'il a mis du soleil dans ta vie?
3: Pas tout le temps. Pas tout le temps. Quelqu'un t'arrive, l'asbestes d'Aumeka, il y a un check-up. Je vous raconterai les bêtises de mon chien une prochaine fois.
5: Eh ben j'ai hâte. Merci Camille.
3: Merci, salut.
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6: Franchement, c'est mignon, Cormeille. Si vous cherchez du typiquement normand, vous êtes au bon endroit. Et puis, on est à la campagne, tout en étant qu'à 20 minutes de la mer et à 15 km de Pont-l'Évêque. Cyril, lui, vous le trouverez en plein cœur du village, sur la place du Mont-Mirel. Il m'aurait plu son métier à Cyril, si j'avais pas eu de main gauche.
7: Trop bien ça. Comment ça va?
8: Ça va, oui, impeccable.
7: Tu viens de rentrer?
8: Eh ben à l'instant, on vient de rentrer de chantier.
7: T'étais dans une église?
8: Oui, on était dans une église à une 20aine de kilomètres d'ici, à Saint-Pierre de Salerne.
6: Son métier, c'est de donner vie à la lumière.
8: Nous, la lumière, on la redonne dans les édifices et puis on la reprend, mais colorée, la lumière.
7: Mais tu fais pas que les églises?
8: Non, on fait les manoirs, on fait les particuliers, on fait tout plein d'édifices, que ça soit particulier ou monument historique.
6: Cyril, il est comme ton père, il est pas vitrier.
8: Non, je suis pas miroitier ni vitrier. Moi, je suis maître verrier, restaurateur, créateur de vitraux.
6: Je pensais qu'on disait vitrailliste.
8: Ah oui, vitrailliste. Vitrailliste, c'est pour ceux qui ont moins de 10 ans d'expérience.
6: Ah.
8: Voilà. Et au-dessus de 10 ans d'expérience, quand on a travaillé dans des monuments historiques et autres classés, eh bien, on devient maître verrier.
6: J'entends du monde à la cave.
8: En bas, ils sont en train de faire du montage au plomb. Donc, on les entend un peu taper avec des clous, des marteaux, ouais. Et ils remontent des vitraux en plomb.
6: Bah oui, c'est du plomb entre les bouts de verre.
8: Après, il y en a d'autres qui peuvent utiliser une technique au Tiffany, mais c'est pas la technique traditionnelle. Nous, on fait la technique traditionnelle plomb, verre et étain, comme au Moyen-Âge.
7: Ah, le Tiffany, c'est la même technique que celle qu'on utilise pour les lampes qui portent le même nom?
8: Exactement, c'est ça. C'est la technique qui s'appelle Louis Comfort Tiffany, qui a fait les lampes aux États-Unis.
7: Ah, mais je croyais que c'était du plomb, moi.
8: Ah non, c'est du Tiffany.
7: D'où le nom de la lampe.
8: D'où le nom de la lampe, puisque c'est le nom du créateur, Louis Comfort Tiffany.
7: Je vais me coucher, moi, con, ce soir.
6: Pour ça, il y a encore du boulot.
8: Et d'autres aussi, peut-être, du coup.
6: Il a pas l'air si vieux, à la louche.
8: À la louche, le mois prochain, 44.
7: Quand t'avais 15 ans, tu voulais être...
8: Un an après. Moi, j'ai commencé à l'âge de 16 ans mon métier, à l'apprendre, bien évidemment. Et puis, je suis ressorti d'une école sur Paris à l'âge de 20 ans.
7: Et ça devient d'où, cette envie de travailler le verre, comme ça?
8: Eh ben, on parlait tout à l'heure, la lumière le matin. Bon, ouais. Ben, moi, c'était la lumière, tout simplement, qui se décolorait sur les murs par rapport à des vitraux avec le soleil qui passe à travers. Ça m'a tout de suite attiré et j'ai voulu savoir comment ça se passait. J'ai découvert une école, l'école de Paris, et je suis rentré dedans.
6: Le maître verrier, il travaille pas que le verre.
8: On travaille le bois, le métal, la pierre et le verre.
7: La pierre aussi?
8: Eh oui, quand là, on vient de sortir de chantier, on vient de taper dans la pierre pour retirer les vitraux. Et puis pour les reposer, bah, il faut savoir faire du mortier. avec la pierre.
7: Donc tu casses et tu refais, quoi.
8: Exactement, on casse et on refait.
6: Si vous voulez un vitrail chez vous, il peut vous le faire.
8: On peut le faire. Par contre, nous, on a une chance assez extraordinaire, et je touche du bois, on a à peu près un an et demi d'attente avant de pouvoir le réaliser.
6: Ah bah oui, mais non, j'en avais besoin pour ce week-end, moi.
8: Donc Fred, t'auras ton vitrail dans un an et demi, pas avant.
6: Il a fait des beaux chantiers, le copain.
8: Moi, celui qui me vient tout de suite en tête, c'est le Petit Palais à Paris, de refaire les quatre rosaces du Petit Palais à Paris.
6: Bon, il était pas tout seul, hein.
8: Je les ai restaurés avec des compagnons, mais j'étais dessus, j'étais chef de mon équipe à cette époque.
6: Pour voir le travail de Cyril, vous tapez ateliergouti.com avec un Y à Gouti.
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9: Bonjour Charlotte.
10: Bonjour.
9: Taxidermiste, c'est un métier alors vraiment pas commun.
10: Non, c'est vrai.
9: Comment on devient taxidermiste?
10: Par passion et par persévérance, beaucoup.
9: Ok, mais comment on se lance dans ce métier? À quel moment on se dit je vais être taxidermiste?
10: Alors, c'est un métier de passion. Déjà, depuis toute petite, j'ai toujours été fascinée par les animaux, le monde animal et l'art. Du coup, le mélange des deux, forcément, ça a donné une direction vers la taxidermie.
9: Bon, alors, pour j'ai testé, le but, c'est un petit peu un vie ma vie. Je vais découvrir un peu votre métier. Qu'est-ce que vous nous réservez?
10: Alors, aujourd'hui, on va faire ensemble un jackalope. Donc, c'est un animal du folklore américain. C'est en gros un lièvre avec des bois de chevreuil. Et ben, du coup, on va commencer par placer la peau sur la forme que j'ai préparée en amont. Donc, c'est une forme en mousse polyuréthane très, très dense. Donc là, on a la peau que j'ai aussi préparée en amont.
9: Okay.
10: Et donc, bah voilà, ça ressemble un peu à une chaussette retournée. C'est pas très joli. Et on va essayer de passer de ça à l'aspect du vivant.
9: Okay.
10: Et là, je vais te laisser
9: mettre le lapin
10: essayer
9: dans le...
10: la peau pour voir si tout va bien.
9: C'est incroyable. Qui a cru que je ferais ça? T'as fait quoi aujourd'hui au boulot? Bah, j'ai mis un lapin dans son étui, quoi.
10: Donc là, l'étape suivante, ça va être de fixer à l'arrière. Donc là, on va le retourner. Et là, j'espère que tu aimes la couture.
9: Pas du tout.
10: Eh ben, ça tombe bien, parce qu'on va en faire. Hop, on va prendre...
9: C'est du fil de pêche?
10: Ouais, c'est du fil de pêche. Tac. Et donc, je fais le premier point. Et ensuite, tu vas pouvoir t'amuser à faire un petit peu de couture.
9: Allez. Ça, c'est le moment. Ok.
10: Voilà, délicatement.
9: Ça, c'est pas gagné. Et là, je viens le même côté, même truc, mais en face.
10: Voilà, maintenant, on a à peu près 350 autres à faire.
9: 350.
10: Donc là, on va lui faire son petit brushing.
9: Ah.

0: Bon, là, on a une base pour bosser. Normalement, il faut continuer encore, mais du coup, on va essayer d'avancer un peu. Et donc là, tu vas pouvoir choisir les yeux. Donc, je vais te proposer plusieurs,
1: eh ben voilà,
0: plusieurs sont les teintes.
1: Yeux. Les verts, ils sont jolis, ceux-là.
0: Les verts sont jolis, hein. Et ben, on va partir sur les verts, alors. Donc là, tu viens avec ton doigt ou un outil venir ressortir toute la peau de l'envers des paupières. Voilà. Et là, tu pousses un peu avec ton doigt pour maintenir le tout. Voilà. Et là, il a un peu plus un profil de lapin.
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1: Je rêvais d'avoir une maison à la campagne. Cette maison, c'est comme si j'y étais née. C'est ma maison de famille.
2: Ma maison s'appelle l'Ostao de la Mar.
3: C'est une maison un peu envoûtante.
4: Eh bien, vous voyez, des livres et trois fenêtres qui me donnent le paysage du pays, comme si c'était trois tableaux.
5: Ils ont vécu ici.
6: Thibaut Gaudry.
7: Ah, je m'appelle Nina Simone.
5: L'histoire de Nina Simone, c'est celle d'une petite fille amoureuse de Jean-Sébastien Bach qui rêvait de devenir la première pianiste concertiste noire américaine. Mais qui grandit dans l'Amérique profonde des années 30 et 40, où la ségrégation raciale est de mise.
8: I put a spell on you. J'ai commencé à étudier le classique à 5 ans.
9: Et vous avez continué, vous avez eu vos diplômes.
8: Et après, j'ai obtenu le doctorat de musique de Amherst University.
5: Élève studieuse, oreille absolue et jeune prodige, elle ne parvient pas à intégrer l'école de musique dont elle rêvait, brisant la carrière à laquelle elle aspirait. Et elle emportera le regret et la douleur toute sa vie.
8: I'm sorry that I didn't become the world's first black classic pianist. Oh yeah, I think I would have been happier. I'm not very happy now. Oh yeah.
5: Finalement, c'est par le jazz qu'elle connaît la gloire. Nina Simone devient aussi l'une des voix de la lutte pour les droits civiques des Noirs. Mais avec une sensibilité à fleur de peau, des douleurs de l'enfance qui ne sont jamais loin, sans compter des troubles bipolaires et des phases de dépression, elle finit par quitter les États-Unis, voyage beaucoup, et c'est naturellement en France qu'elle trouve refuge dans les années 80. Elle, la francophile, qui a connu le succès en reprenant « Ne me quitte pas » de Jacques Brel, et qui a choisi son nom de scène après avoir vu « Casque d'or » avec Simone Signoret.
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11: Pour Nina Simone, comme beaucoup d'artistes noirs de cette époque, la France est un pays très très important parce qu'on a cette image réelle, à l'époque, d'un pays ouvert. Par exemple, prendre un bus ou un métro à Paris, ben, on prend le métro et le bus avec les Blancs. On n'est pas dans des compartiments séparés. Et la France est une terre d'asile.
5: Elle vit 2 ans à Paris, enregistre quelques chansons et fait quelques concerts, puis en repart, avant de revenir une dizaine d'années plus tard. En 1992, elle s'installe à côté d'Aix-en-Provence, à Bouc-Bel-Air. C'est là qu'un après-midi de juillet 95, excédée par le bruit que font deux adolescents jouant autour de la piscine de la villa voisine, elle tire un coup de pistolet à grenaille et blesse légèrement l'un d'eux. Elle écopera de 8 mois de prison avec sursis et une obligation de soins. En 1998, elle déménage à quelques kilomètres, à Carry-le-Rouet, où elle s'éteint le 21 avril 2003. Lors de ses funérailles, à l'église de Carry, une sono joue « Ne me quitte pas ». Sa grande amie, la chanteuse Myriam Makeba, est là. Elton John a fait envoyer des roses jaunes, avec un petit mot « Tu étais la plus grande, et je t'aime ». Sa fille, Lisa, prend la parole pour rappeler combien Nina aimait la France et demande de ne pas laisser son souvenir s'éteindre. Son souvenir et sa voix sont toujours là. Elle ne nous a jamais vraiment quittés.

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1: Oh, j'en peux arrêter de beuvracher.
2: En Berrichon dans le texte.
1: Beuvracher, c'est boire des petits canons. Mais à force d'en mettre derrière la cravate, vous pourriez ben avoir le gerlet, puis devenir causant. Puis si vous continuez à beuvrailler, vous serez abreuvagé, plein comme une nœud. Mais quand c'est que vous en avez vos deux pleins patins, le lendemain, il y a le pivert qui vous colle dans le nez, tio. Ça fait qu'au goûter, vous buvez plus que de l'io. Vous faites un repas de bœuf. Les bonnes résolutions de plus toucher à une chopine, oh, ça dure jamais ben longtemps. On retrouve ben vite son avaloir, et puis on se remet en beuver. Faut dire que chez nous, dans le Berry, j'encle l'embarras du choix. Châteaumeillant, Mentoux, Tchinci, Reuilly, Sancerre, Valençay. Sans compter Saint-Marcel et Venem. Comment voulez-vous en que ça que j'arrête de gobloter? Maurice Sandré, dans Plein Communeux, nous décrit son état. Cré bon Dieu! Tchic, ça veut donc dire. V'là que je peux plus rester d'aplomb. Quand que je cause, je raconte des bêtises et j'ai la tête comme un vrai plomb. Je peux plus me tenir sur mes giboles. J'ai comme qui dirait mal aux cheveux. Je crée bien que je suis plein, ma parole. Là oui, je suis plein comme une nœud. Oh, c'est une chose qui est pas naturelle. Où que j'ai ben pu attraper ça? Ah, va m'enduler, ma fumelle, en me voyant dans cet état-là. Ah, pour une fois que je fête la Sainte Barbe, je peux plus rentrer chez nous, mon Dieu, sans me cramponner à tous les arbres. Ah, ça y est, ben, je suis plein comme une nœud. C'est que pour arroser la bonne cuisine, en que le lieutenant, tous les deux, j'avons bu nos 17 chopines. Du coup, nous voilà plein comme une nœud.
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3: 6h20, c'est votre rendez-vous les gens d'ici. Tous les jours, nous mettons en lumière une personnalité qui fait briller notre région. Elle se confie au micro de Romain Bruno sur votre radio locale ici Paris-Île-de-France. Et aujourd'hui, retrouvons Romain en Seine-et-Marne avec son invité dans une garderie pas comme les autres, n'est-ce pas Romain?
4: Oui, je suis dans une garderie très spéciale, car elle n'est pas pour les enfants, non, mais pour les animaux et surtout pour les chiens. Et j'ai Fanny. Bonjour Fanny.
5: Bonjour Romain, ici c'est chez Dog Daycare, c'est la garderie pour chiens que j'ai créée et ouverte il y a un an à Séris.
4: Alors pour celles et ceux qui ne connaissaient pas et qui n'ont pas entendu l'interview d'il y a ça un an, on rappelle ce qu'est Dog Daycare.
5: Dog Daycare, c'est une garderie pour chiens à la journée. Vous pouvez y laisser votre chien pendant que vous travaillez ou si vous avez un déplacement. Mais c'est aussi une boutique avec des friandises et des accessoires, des dog wash en libre service pour laver son chien et un espace bien-être pour prendre soin de lui avec des professionnels du monde animalier qui se relaient chaque mois pour prendre soin de votre toutou.
4: Est venue d'où cette idée de créer comme ça ce petit endroit magique pour les chiens?
5: Cette idée, elle m'est venue il y a 6 ans lors d'un voyage à New York. Je suis passée devant une garderie canine et là, je me suis dit, c'est le paradis pour chiens, pour mon chien, Snow, parce que je cherchais une solution de garde à l'époque. Je n'en trouvais pas et en tombant devant cette garderie, je me suis dit, c'est le lieu où je veux l'emmener.
4: Qui vient ici exactement?
5: Je vais avoir la clientèle locale qui souhaite laisser son chien pendant qu'il travaille. Ils n'ont pas forcément le temps de s'en occuper. Mais j'ai aussi une clientèle qui va à Disneyland Paris, qui n'a pas la possibilité de laisser son chien dans la chambre d'hôtel et qui veut offrir une journée magique à son chien. Donc ils choisissent Dog Daycare. Parce que Disneyland Paris, c'est juste à côté, à 5 minutes.
4: C'est quoi la journée type d'un chien ici?
5: Une fois qu'on a déposé son chien, il va être accueilli, on va jouer avec lui, lui proposer des activités, que ce soit de l'agilité d'intérieur ou de la stimulation mentale. C'est parfait pour l'enrichissement personnel. Et ensuite, on va les emmener se promener, puisque les chiens ont besoin d'aller explorer et de renifler. Et on a plein d'espaces verts autour de nous.
4: Vous avez un super métier, Fanny.
5: Ah, je l'adore, mon métier.
4: Et combien de chiens d'inscrits?
5: Alors, je peux vous donner ce chiffre-là. En un an d'ouverture, j'ai accueilli plus de 250 chiens au sein de ma garderie, avec des chiens venus à la fois du territoire, Val d'Europe, où je suis implantée, mais aussi depuis l'étranger. Le chien le plus loin, il vient d'Australie. Et il y a 3 jours, il venait du Panama, les toutous. Donc, on arrive à me trouver partout dans le monde.
4: Et d'ailleurs, si on veut prendre rendez-vous, si on veut laisser tranquillement et sereinement notre chien...
5: Oui, je suis située au 7 boulevard Michael Faraday à Séris. Et vous pouvez aussi me retrouver sur les réseaux sociaux, Dog Daycare 77 ou mon site internet dogdaycare.com. www.fr.
4: Merci Fanny, voilà, c'était un petit rendez-vous au paradis des chiens.
3: Et c'était très mignon. Merci Romain Bruno et merci à votre invité Fanny, jeune entrepreneuse et créatrice de Dog Taker en Seine-et-Marne. Une interview à retrouver en intégralité, même en vidéo, hein, avec tous les petits chiens sur notre page Instagram et sur notre site ici.fr.

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1: Un curé en soutane et en charentaise. Un curé farfelu, hein, mais aussi romancier et brocanteur, et capable de faire venir Jacques Brel ou Pierre Dac à Tusson, ce village situé dans le Nord Charente. Bienvenue dans la vie trépidante de l'abbé Ducouré. Roger Ducouré, il est ordonné prêtre en 1937. Il arrive à Tusson en 1942, il a alors 30 ans, et il restera près de 40 ans dans le village charentais. Très vite, il devient une figure incontournable de Tusson. Alors, bon, il faut dire que l'abbé Ducouré, c'est un sacré personnage. Alors, c'est un homme cultivé qui vit avec ses chats et ses livres au milieu d'un énorme bric-à-brac installé dans le presbytère. Alors, il s'est aussi distingué par les échanges réguliers et parfois musclés, avouons-le, qu'il avait avec le maire, qui était un instituteur athée. Évidemment, difficile de ne pas faire le parallèle avec le célèbre duo Don Camillo et Pépone. Et c'est d'ailleurs ce parallèle que faisaient les habitants de Tusson à ce moment-là. Et cette relation, va inspirer un premier roman policier à notre curé en 1954. Le titre de ce roman, écoutez bien, « On a assassiné Monsieur le maire », tout un programme. Mais l'abbé Ducouré ne se contente pas d'écrire. Pour financer l'école privée qu'il a fondée, il organise des spectacles. Et il arrive à faire venir à Tusson des vedettes de l'époque. Pierre Dac, Fernand Reynaud ou encore Sacha Distel. Ce qui est quand même incroyable pour un village de cette taille dans les années 1950-1960. L'abbé Ducouré publie des contes pour enfants, des ouvrages historiques et même un livre intitulé « L'humour en soutane », salué à l'époque jusqu'au Vatican et le pape en personne. En 1970, il est élu membre de l'Académie d'Angoumois, en reconnaissance de son travail littéraire et surtout de la place accordée à la Charente dans ses écrits. À côté de ça, c'est aussi un rêveur. On raconte qu'un jour, il a oublié d'aller célébrer un mariage dans une commune voisine. Pourquoi ? Parce qu'il regardait un match de foot à la télé. À la fin de sa vie, l'abbé Ducouré entreprend une vaste monographie consacrée à l'histoire de Tusson. Deux volumes sont parus, le troisième n'a pas pu être édité en raison de son décès le 3 mars 1990. 36 ans après sa mort, l'abbé Ducouré demeure une figure singulière du paysage de Tusson, mais du paysage charentais, un prêtre écrivain profondément attaché à son village et dont l'empreinte dépasse largement les murs du presbytère de Tusson.
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2: C'est un événement littéraire dont on vous parle dans Toujours à la page, la sortie du nouveau roman de Marion Fayolle, autrice et illustratrice dromardéchoise, plusieurs fois primée au festival d'Angoulême. Marion Fayolle a rencontré l'année dernière un immense succès avec son premier roman poétique et poignant, Du même bois, dans lequel elle évoquait l'histoire d'une ferme ardéchoise, génération après génération. Petit fruit, c'est le nom de ce second titre, est paru chez Gallimard. Et c'est l'histoire d'une femme à qui, mois après mois, la nature refuse d'offrir un enfant. Tandis qu'elle brasse questionnement, chagrin, culpabilité, son mari reste imperméable à ses émotions. Jusqu'au jour où s'impose chez eux un inconnu, un étranger, un homme qui dit pourtant reconnaître en la femme son amour de jeunesse perdu. D'ailleurs, c'est étrange, ses mains à lui sont de la couleur de la robe de la femme. Et il ne cesse de vouloir la dessiner, la croquer sous tous les angles. En résulte un curieux ballet, un poétique triangle amoureux auquel nous allons assister. Marion Fayolle.
3: Le livre parle en effet du désir d'enfant, même si je pense qu'il parle du désir, du manque, de l'absence, de manière peut-être beaucoup plus large que simplement le manque de l'enfant. En tout cas, cette femme, elle est en proie à une forme d'obsession. Chaque mois, elle a envie d'avoir un bébé dans le ventre et chaque mois, c'est un échec. Et dans son couple vient apparaître une sorte d'étranger. Donc, elle attend un enfant et l'enfant n'arrive pas. Et il y a quelqu'un qui vient se glisser dans leur maison alors même qu'ils essaient de le rejeter. Donc, c'est aussi une sorte d'ambivalence entre ce qu'elle désire et qui vient pas et ce qu'elle rejette et qui vient. Et pour moi, les trois personnages du livre sont tous des personnages qui sont un peu enfermés. Ça m'intéressait d'avoir trois personnages qui finissent par se parler par quelque chose de commun. Et ce commun, je pense qu'il est à la fois la question de l'obsession et la question de l'absence ou du manque ou du fantasme aussi.
2: Il y a quand même quelque chose d'un peu surnaturel qui relève du conte ou de la poésie dans ce que vous écrivez.
3: Quand j'écris, je me sens proche de la poésie plus que du roman d'une certaine façon. Et c'est très important pour moi que l'espace du livre, comme dans l'espace des dessins, soit pas exactement l'espace de la réalité, en tout cas qu'il y ait toujours une part de symbolique ou de surréalisme qui vienne créer un espace qui est celui du livre et qui est un petit peu à côté du réel pour peut-être être plus réel que le réel. Et c'est important pour moi que mes livres contiennent plusieurs discours, enfin qu'en tout cas on puisse les lire, et puis on puisse les relire, et puis encore les relire comme s'il y avait plusieurs couches, et que le lecteur puisse aussi glisser sa propre voix à l'intérieur de ce que je propose.
2: On ne sait précisément où l'action se déroule, ni à quelle époque, mais comme toujours avec Marion Fayolle, la nature est partout. Elle traverse les personnages, et son écriture pose des images, des émotions, un rythme aussi. Elle offre comme un moment en suspens, hors du temps. Marion Fayolle révèle une nouvelle fois que son talent d'écrivaine n'a rien à envier à celui de dessinatrice dans ce Petit Fruit, paru chez Gallimard.
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1: Me voilà parti en quête de brèves de comptoir. Et pour ça, nous allons rentrer au Zanzibar. Bonjour messieurs, dames.
2: Bonjour.
3: Bonjour.
1: Bonjour.
4: Là, la coupe de comptoir, tu sais, c'est la circulation.
1: Et comment dire, le bordel, les bouchons, les vélos sur les trottoirs, les trottinettes sur les trottoirs, qui ne respectent pas. Et puis voilà, c'est le bordel. Ouais. Je me dis qu'à un moment donné, il faudra respecter les codes de la route et respecter les piétons.
5: Donc, c'est bien l'heure où on râle.
1: C'est mon surnom, figurez-vous.
5: Non.
1: Si, la râleuse. Moi j'en ai marre, donc après voilà, c'est comme hier, tu vois, il y a un vélo électrique qui était sur le trottoir, il m'a à peine bousculé, machin, même une trottinette, hein, à un moment donné, faut contrôler, quoi. Et comme hier, on est parti en voiture, on avait un vélo devant nous qui était sans lumière, et je l'ai pas vu parce que, à un moment donné, là, quand on descend sur Sidoine, les voitures montantes, on a les lumières en pleine face. Donc quand les gens viennent pour la piste cyclable ou traversée, on voit en rien. Il y a une voiture, il y a un vélo qui est sans lumière. Je l'ai pas vu. Son mari qui a dit attention. J'ai freiné. Mon mari n'aurait rien dit. Et ben le vélo sans lumière, sans le voir, j'aurais percuté. Qui c'est qui a tort?
5: Alors est-ce que vous faites que râler ou est-ce que parfois vous montrez votre mécontentement vis-à-vis d'un cycliste ou un gars en trottinette? Est-ce qu'il entend la suite et le reste?
1: Alors des fois on a un petit doigt d'honneur et des fois la personne s'arrête et on discute. Il y a des gens qui sont bien sympas qui s'arrêtent en disant voilà, comme les vélos qui sont sur la route et que je klaxonne en disant que je vais passer, ils disent qu'est-ce que madame, monsieur le maire fait 10 millions pour une piste cyclable, allez-y quoi. Il dit, oui, vous n'avez pas faux, madame. Du coup, il va sur la piste cyclable et voilà. Et des fois, il y a des gens qui vous emmerdent ou voilà, des bons gros mots. Après, je prends la patience et puis voilà, quoi. Et puis là, je râle un bon tour toute seule.
5: Et après, on vient défouler tout ça aux Zanzibar.
6: Et ma râleuse, elle s'appelle comment?
1: Nadine.
5: Au revoir, Nadine.
1: Au revoir, madame.
5: Mais vous, comment, alors?
6: Patricia.
1: Patricia, enfantée ouais. Patricia.
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7: Aujourd'hui, j'ai testé pour vous le cirque de Navacel. Je vous emmène avec moi dans un endroit qui donne le vertige, mais dans le bon sens du terme. Et pour vivre cette aventure, Christina et Lola sont avec moi. Autant vous dire que l'expérience se vit encore mieux à plusieurs. Direction le cirque de Navacel. La route serpente, tourne, monte et par la fenêtre, le paysage change peu à peu. Et puis, on arrive dans les hauteurs, on coupe le moteur, silence total. Devant nous, un immense amphithéâtre creusé par le temps. Des falaises vertigineuses, la rivière tout en bas, toute minuscule. On reste là, sans parler, juste on regarde. On entame la descente à pied. Le sentier s'enfonce doucement et dans le cirque, à chaque pas, le décor change. À gauche, des falaises impressionnantes. À droite, de la verdure, des odeurs de nature, le bruit discret de l'eau en contrebas. Une copine me souffle. Qu'est-ce qu'on se sent bien ici? Et l'autre qui nous dit, en sortant son téléphone, bien évidemment, c'est tellement beau pour capturer tous ces moments. On marche, on discute, on rigole, on s'arrête souvent, pas parce que c'est fatigant, mais chaque virage offre un nouveau point de vue. On arrive en bas, on découvre le village de Navacel. Quelques maisons en pierre, la rivière qui passe tranquillement, le temps qui semble s'être arrêté. On parle moins fort, on respire profondément. C'est une expérience à la fois physique, parce qu'elle se mérite, et contemplative, parce qu'on prend le temps de vraiment vivre l'instant. Ce que j'ai ressenti ici, un mélange étrange de vertige et de sérénité, la nature immense, presque écrasante, et en même temps, incroyablement apaisante. Partager ce moment avec Lola et Christina rend l'expérience encore plus forte. On s'encourage dans les montées, on rit, on s'émerveille ensemble. Le cirque de Navacel est un lieu à voir au moins une fois dans sa vie. Accessible toute l'année, il propose de nombreux sentiers de randonnée bien balisés pour tous les niveaux. Prévoyez une bonne paire de chaussures quand même, de l'eau et surtout le temps pour vraiment profiter. Petit conseil pratique, laissez votre voiture au belvédère de Blandas, 4 euros, et prenez la navette gratuite pour descendre dans le cirque. Elles sont mises en place pendant la saison estivale. J'ai testé, j'ai adoré le cirque de Navacel, un endroit puissant, naturel, inoubliable. C'était Béatrice et on se dit à très vite pour une nouvelle chronique pleine de découvertes.
2: que l'automne vient d'arriver.
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3: Chaque année, près de 800 000 personnes montent sur un bateau à Strasbourg, soit plus de la population entière de Marseille qui ferait la queue pour voir la petite France. Aujourd'hui, je teste pour vous les coulisses de Bateaurama. On est bien évidemment à Strasbourg, embarcadère du Palais Rohan. Et il est tôt, il est très tôt. Hein. La ville s'éveille tout doucement et je monte à bord d'une navette Bateaurama avec Dylan, il est capitaine. Autour de nous, l'île est particulièrement silencieuse et on entend juste les clapotis de l'eau contre la coque. Pendant que les premiers touristes dorment encore, eh bien, l'équipage lui prépare déjà la journée. J'ai comme l'impression que je vais prendre part au spectacle que je vois défiler tous les jours devant les fenêtres des studios d'Ici Alsace. Et une fois à bord de la navette, direction le port du Rhin, dans les locaux techniques de Bateaurama. Avant même qu'un touriste monte à bord, ah bah les bateaux passent par une vérification technique complète. Et Dylan m'explique que chaque navette est contrôlée quotidiennement. Hein. Les niveaux, la sécurité, les systèmes électroniques. Normal, on peut transporter jusqu'à 135 passagers par bateau. En fait, Bateaurama appartient au port autonome de Strasbourg. C'est le deuxième port fluvial français. Et à l'origine, les visites servaient surtout à montrer la puissance industrielle du port aux investisseurs. C'était pas vraiment pour les touristes. Aujourd'hui, la visite dure environ 1h10. Et on traverse la petite France, la Neustadt et le quartier européen. Et selon le capitaine, la difficulté principale, c'est de réussir à anticiper d'une part le courant, mais aussi les écluses et les autres embarcations. Hein, dans un espace, il faut le dire, relativement petit. Et ça prend pas mal d'entraînement pour réussir à passer un aussi long bateau sous les ponts de Strasbourg. Et moi, je me fais trimballer et je dois avouer que depuis l'avant du bateau, la ville est encore plus belle. On voit les rues et les façades des bâtiments complètement autrement. Là, j'ai adoré ça. Aujourd'hui, la flotte compte une dizaine de bateaux. Parce que oui, hein, y a du monde. Et pour gérer l'afflux des visiteurs, j'ai rencontré Lucie. Lucie, elle est agent de quai. Et elle m'explique que ce sont plusieurs centaines de personnes par heure qui montent et descendent des navettes en haute saison. Et le timing est super précis, parce qu'un bateau part environ toutes les 30 minutes. Alors moi, pour montrer ma bonne volonté, j'ai tenté d'aider à amarrer le bateau. C'était une mauvaise idée. J'ai tiré la corde, mais dans le mauvais sens. Bref, le bateau ne bougeait absolument pas, mais ça a eu le mérite quand même de lancer un fou rire général. Bon, le capitaine m'a même dit que ça arrivait aussi aux marins. Bon, je me dis qu'à travers ça, je viens d'être officiellement adopté par la marine alsacienne. Youhou ! En tout cas, je réalise que derrière l'image romantique des bateaux qui défilent tranquillement le long de l'île, se cache surtout une organisation quasi aéronautique. Car finalement, Strasbourg, vu d'en haut, c'est sûr, c'est beau, mais vu d'en bas, depuis l'eau, c'est encore plus beau.

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1: Lola Baye, m'ennuyer. Quand

Lola Bay est une chanteuse, autrice, compositrice qui mêle douceur, humour et spontanéité. Si vous avez pu la voir dans l'émission The Voice, ce qu'elle affectionne aujourd'hui, c'est sillonner le monde rural pour chanter dans les tout petits villages.

0: M'ennuyer, Lola Baye. Un coup de cœur ici même. 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
2: Bonjour.
3: Bonjour, bienvenue dans Décibel, cher Merci. Sam Sauvage. Ce nouvel album, ce premier album de Sam Sauvage qui vient de sortir, mesdames, messieurs, évidemment, on va se balader dedans. Vous rappelez que Sam Sauvage, peut-être qu'avant de l'entendre, vous l'avez vu, notamment avec la vidéo de cette première chanson, Les gens qui dansent.
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0: Je ne sais pas ce qui est le plus percutant dans cette chanson, justement, si c'est le son, si c'est la découverte de la voix de Sam Sauvage, ou ouais, ce look et cette petite danse qui vous colle à la peau. Là, vous partez en tournée. Tous les jours, vous allez la faire, cette danse
1: de, ah ouais, des tout gens à qui fait. Dansent. Ah ben moi, quand je me dis que les gens ont pris leur place, ouais. Pour nous, c'est un concert de plus à chaque fois, mais pour les gens, souvent, c'est la première fois qu'ils me voient, donc qu'ils nous voient avec les musiciens et les musiciennes. Donc il y a un peu un truc où on donne tout le soir, et puis tant pis pour le lendemain.
0: Bravo pour la condition physique.
1: Merci, on ne fait qu'on peut.
0: Sam Sauvage, vous l'avez vu aussi dans le joli clip de Clara Luciani. Garçon mystérieux qu'elle regarde dans la rue. Voilà. Premier rôle, n'empêche, dans un clip, ça vous a donné envie d'en faire d'autres,
1: ouais,
0: ou même du cinoche.
1: Ah bah quand j'ai fait ça, je me suis dit, oh, pour vous, je ne sois pas le dernier.
0: Ouais.
1: Non, en vrai, je ne sais pas. Moi, je ne pense pas du tout que j'ai un talent pour ça.
0: Oui, faire l'acteur, c'est pas dans
1: Ah bah non. Bah, déjà, chanteur, c'est dur. Alors, quand elle m'a dit, viens faire l'acteur, moi, je lui ai dit que je vais couler ton clip. Puis elle m'a dit, non, tu vas, ça va être génial. Bon, on l'a fait.
0: Elle voilà. avait la vision. Bravo, Clara. Alors, mesdames, messieurs, bonsoir. Les vieilles personnes comme moi ont la ref. Sam est beaucoup trop jeune pour avoir entendu Yves Mourouzi dire « Mesdames, messieurs, bonsoir ». Mais n'empêche que l'album s'appelle « Mesdames, messieurs ». Et c'est pas juste un gimmick, ce « Mesdames, messieurs ». Il est là, dans l'album, dans plusieurs chansons, dans la chanson d'ouverture, donc, qui s'appelle « Avis de tempête », où vous incarnez un présentateur météo, mais pas que, complètement dépassé par les fracas du monde.

0: comme ref, mesdames, messieurs, pour votre génération qui regarde sûrement pas le 20h et qui s'informe autrement. Et le mesdames, messieurs, bonsoir, il vient d'où, de vos souvenirs d'enfance?
1: Ouais, je sais pas, pour moi c'est même l'expression que j'aime bien. C'est ce truc un peu solennel, ouais. Et à la fois qui s'adresse à tout le monde. Et puis quand on dit mesdames, messieurs, on a l'impression qu'on va dire un truc important.
0: Oui,